0: L'Angleterre.
1: C'est terminé.
0: Oui. Ah ben, j'ai pas brillé, là. Waouh.
1: Ben, qu'est-ce que vous en savez, on n'a même pas corrigé. Mais je vous cache pas, oui, c'est vrai qu'au début, il y a eu un peu un mélange de pinceaux.
0: Oui, parce que... Je me rendais compte de mes conneries en les disant. Donc, c'est voilà. Je suis encore lucide.
1: Par exemple, quel pays asiatique est surnommé l'Empire du Milieu? On m'a dit la Corée, Corée du Nord ou du Sud.
0: Non.
1: C'est ni l'une ni l'autre, c'est la Chine.
0: Le pays du petit matin calme,
1: voilà, tout à fait, la Chine. Et le soleil levant, c'est le Japon. Au nord de quel pays se situe la célèbre baie d'Along? C'est au nord du Vietnam. Quelle chaîne de montagnes forme une frontière naturelle entre l'Inde et la Chine? L'Himalaya, c'est juste. Le théâtre japonais traditionnel qui combine dialogue, chant et danse, le kabuki, bien joué, vous l'avez eu. Celui-là, je ne l'aurais pas eu, vous voyez. Quel pays... Mais c'est pas moi qui joue, donc on s'en fiche un peu. Quel pays abrite les ruines de l'ancienne ville d'Angkor? Le Cambodge, cela va de soi, bien joué. De quel pays Kuala Lumpur est-elle la capitale? La Malaisie, bien joué aussi. Ensuite, ce fameux désert asiatique qui est un des plus grands du monde, qui couvre environ 1,3 million de kilomètres carrés entre la Chine et la Mongolie. Le désert de Gobi. Voilà. Par quel détroit sont séparés l'Asie et l'Amérique du Nord? C'est le détroit de Bering. C'est au niveau du Kamtchatka et de l'Alaska. Ils ont dû l'appeler le détroit des K, on s'en serait sorti. Voilà, c'était Monsieur Bering qui l'a découvert. Quel est le fleuve le plus long d'Asie? C'est pas le fleuve jaune, c'est le Yangtze.
0: D'accord.
1: Et puis, avant d'être indépendante en 49, à quel pays européen appartenait l'Indonésie? Ça, c'était vraiment chaud. Il s'agissait des Pays-Bas.
0: Voilà.
1: Ben oui.
0: Voilà, dont les colonisateurs, hein, y en avait deux ou trois.
1: Il y en avait deux ou trois. Vous n'avez pas pioché le bon, malheureusement. Peut-être vous avez pioché un des plus célèbres, mais c'était pas forcément le plus évident. Ça vous fait tout de même 4 points, pardon, pour cette grande première au Presse Citron. J'espère que ça vous décourage pas.
0: Mais non, pas du tout. Puis de toute façon, je continue d'écouter tous les jours.
1: Oh, bah, c'est gentil. Voilà. Bah, écoutez, si ça pouvait nous influencer, nous envoyer un peu de soleil du Valais, eh bien, on prend. Merci de nous soutenir.
0: Alors, le soleil des autres jours, hein, pas d'aujourd'hui.
1: Ouais. Oui, alors, on prend même celui de votre cœur, si besoin. Ma chère Michèle, c'était un plaisir. On vous souhaite une belle journée.
0: Eh bien, merci. Belle journée.
1: À bientôt. Au revoir.
0: Au revoir.
1: Et voilà, le Précitron, ça ne bouge plus, on est toujours à 7, le score à battre. Vous aurez votre chance demain, un peu avant 11h45. 7h45, oui, on fait une grosse inscription tôt le matin avec les matinaleux. Non, on fera ça aux heures de pointe habituelles, vers 11h45, un peu avant si possible. Rendez-vous donc demain pour jouer avec nous.
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1: Christelle et la fine équipe jouent avec nous aujourd'hui. Bonjour Christelle.
3: Bonjour.
1: Christelle et ses collègues qui sont de redoutables pilleurs de tombes du Précitron. Ouais, vous avez déjà quelques petites victoires ça et là, votre actif. Donc une équipe qui fait trembler, précisément. Vous avez gagné combien la dernière fois?
3: À peu près 160 francs.
1: En grattant les billets grattés Swisslos. Comme quoi ça peut arriver. Après, juste après, vos collègues ont joué et ils ont gagné eux 30 francs. Je crois que c'est ça.
3: Exactement.
1: Fortune diverse et variée, c'est toujours 30 francs de plus ou 160 francs de plus. Voilà, c'est le miracle. Il y a des billets à gratter Swisslos. Vous grattez et puis après, la chance vous sourit plus ou moins. Donc en face de vous, évidemment, nous avons celle qui a fait son score de 7 cette semaine, à savoir Laura. Bonjour Laura.
4: Bonjour.
1: Laura qui, elle, s'est battue tout seule, hein? Christelle, si jamais.
4: Oui.
1: Hein? Il y en a qui méritent plus que d'autres.
4: Oui, d'ailleurs, on l'a écoutée, elle nous a impressionnés. On la félicite, c'était vraiment bien.
1: Voilà, vous êtes validée, ma chère Laura, par l'équipe de Christelle. Laura, vous avez donc, vous restez plus qu'à patienter, attendre que ces joyeux de l'autre côté fassent leurs offices, et puis on se retrouvera un petit peu plus tard pour voir un petit peu le dénouement de tout ça.
4: Ça marche.
1: À tout de suite. Christelle et le reste du monde, vous avez devant vous trois questionnaires de culture générale. Vous choisissez celui que vous préférez pour jouer avec nous. J'ai un questionnaire relatif aux fantômes. C'est un peu la période. Un questionnaire sur des humoristes. Et puis, un questionnaire cinéma sur les films de l'année 2024.
4: Alors, ça rigole hein, autour de moi.
1: Beaucoup rigole, pas beaucoup travaille. Hein.
4: On me dit les fantômes. Voilà.
1: Ça va partir sur les fantômes. Ouais. Une minute pour répondre à 10 questions sur ce thème des fantômes. Si vous butez sur une question, vous pouvez dire « je passe, on y revient s'il nous reste du temps à la fin du questionnaire ». Le score à battre est de 7. Est-ce que vous êtes prête et prêt ?
4: Oui.
1: Alors, en route. Dans la saga Harry Potter, quel est le surnom donné au fantôme d'Elena Serdaigle ?
4: Pas.
1: Selon certaines croyances, quel félin est censé sentir ou voir les fantômes ?
4: Les chats.
1: Quel film avec Patrick Swayze et Demi Moore met en scène un amour entre un fantôme et une vivante ?
4: Ghost.
1: Comment s'appellent les fantômes ronds et blancs dans l'univers de Super Mario ?
4: Pas.
1: Quel célèbre roi d'Angleterre est dit hanter la tour de Londres ?
4: Pas.
1: Quel réseau social a pour logo un fantôme sur fond jaune ?
4: Snapchat.
1: Quel objet est utilisé pour tenter de communiquer avec les esprits en déplaçant un curseur sur des lettres ?
4: Une Ouija.
1: Comment s'appellent les esprits bruyants qui déplacent les objets ?
4: Mauvais esprit.
1: Dans les années 60, quel acteur a incarné Fantomas au cinéma ?
4: Louis de Funès.
1: Quelle société fictive aspire les fantômes avec des packs à protons ?
4: Ghostbusters.
1: Ghostbusters ou SOS Fantômes, les deux m'allaient très bien et c'est une bonne réponse finale pour ce questionnaire. Comment vous la sentez ?
4: Je pense qu'on n'a pas le score, mais on a fait ce qu'on a pu.
1: Exactement. Vous avez fait ce que vous avez pu maintenant. Est-ce que vous avez le score ? Ben ça, on va corriger tout ça. Ça me semble un peu chaud parce que vous n'avez pas répondu non plus à... Enfin, vous avez passé un peu souvent, c'est ça ?
4: Enfin, ouais.
1: On va voir. Ça commence avec ce fantôme d'Elena Serdaigle dans la saga Harry Potter. Il s'agissait de la Dame Grise. Selon certaines croyances, c'est bel et bien le chat qui est censé sentir ou voir les fantômes. Patrick Swayze et Demi Moore fricotent alors que l'une est vivante et l'autre pas. C'est dans Ghost. Bonne réponse. Comment s'appellent les fantômes ronds et blancs dans l'univers de Super Mario ? Vous savez, ceux qui, quand vous les regardez, ils se cachent derrière leur...
4: Mais c'est toute mon enfance, hein, mais je ne sais pas leur nom.
1: C'est les Boos.
4: Ah oui, les Boos, oh là là.
1: Les Boos.
4: Ouais.
1: Quel célèbre roi d'Angleterre est dit hanter la tour de Londres ? Il s'agit d'Henri VI. Sur quel réseau social trouve-t-on un logo qui a un fantôme sur fond jaune ? Snapchat, c'est juste, bien joué. C'est bel et bien la planche de Ouija qui est utilisé pour communiquer avec les esprits. Comment s'appellent les esprits bruyants qui déplacent des objets ? Ce n'est pas des mauvais esprits, c'est quand on fait de l'humour qu'on fait du mauvais esprit. Il s'agissait des poltergeists.
4: Ouais, ça me met plus,
1: Et enfin, dans les années 60, quel acteur a incarné Fantomas au cinéma ? Ce n'est pas Louis de Funès. Louis de Funès traque Fantomas. Fantomas qui n'est autre que Jean Marais.
4: Okay.
1: Voilà, le bel âtre des films des années 60. Ça vous fait 5 bonnes réponses. Ça ne suffira pas à détrôner Laura, malheureusement. Il faudra revenir.
4: Ouais, pas de souci. Bravo à elle.
1: Eh ben, bravo Laura.
5: Merci.
1: Laura qui continue sa route. Qui continue sa route tranquille. Du coup, l'équipe, on prend congé de vous. Vous revenez à l'occasion, bien sûr, tenter votre chance et piller nos billets à gratter Swisslos. On vous souhaite une bonne journée, un bon week-end.
4: Merci, pareillement. Bon week-end.
1: Laura, vous l'avez entendu, peut-être 160 francs, peut-être 30 francs, peut-être un autre score au grattage. Pour vous, en tous les cas, vous aurez 100 francs de billets à gratter Swisslos pour essayer de décrocher le jackpot.
5: On verra tout ça.
1: Mais vous nous tenez au courant si jamais vous gagnez le gros prix.
5: Le gros lot.
1: Le gros lot, exactement. Bon, les gros lots, c'est plutôt au bout des chapeaux de clown. Ou quand on grelotte, quand il fait froid. Ça peut être de bon augure, on ne sait pas.
5: Oh, ça va avec la saison, hein.
1: Ça va avec la saison, tout à fait. Bah, écoutez, on vous souhaite de bien grelotter. On vous souhaite bien sûr un bon appétit, une bonne journée, bon week-end, tout sera bon. Au revoir.
5: Vraiment, merci.
1: Et donc, le presse-citron s'arrête ici pour cette semaine. On remet le couvert dès lundi. On jouera bien sûr aux alentours de 11h45, mais vous pourrez venir vous inscrire un peu plus tôt, dès 11h, à l'ouverture de l'émission, pour pouvoir vous inscrire sur notre site, bien sûr, internet. On en reparlera lundi, en temps voulu.
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1: C'est Cédric qui joue avec nous aujourd'hui. Bonjour Cédric.
6: Bonjour.
1: Voilà, il a pris congé pour pouvoir admirer l'arrivée de l'hiver. C'est le bon moment pour avoir des vacances, Cédric.
6: Oui, exactement. C'est toujours le bon moment pour les vacances.
1: Exactement. En plus, ça vous permet de jouer au presse-citron et ça, c'est super. Donc, on va jouer. Vous ouvrez les festivités de cette semaine. J'ai devant moi 3 questionnaires de culture générale. Vous choisissez le thème qui vous convient le mieux pour pouvoir essayer de briller. J'ai devant moi les mots qui commencent par K. J'ai un questionnaire sur les Pays-Bas et j'ai un questionnaire sur le vocabulaire juridique.
6: Qu'est-ce que tu dis? Bon, ben, vu que j'étais aux Pays-Bas, ça me passait, on va essayer les Pays-Bas. Mais bon.
1: Vous étiez aux Pays-Bas?
6: Ouais, à Amsterdam.
1: Pour les vacances?
6: Oui.
1: Ah ben, c'est... on espère que vous avez bien retenu. Alors, je vous pose pas les questions en néerlandais, hein, on est d'accord.
6: Non, peut-être pas. Non, j'ai pas eu trop le temps d'apprendre l'irlandais en 5 jours.
1: Mais... ça ressemble à l'allemand, c'est juste prononcé différemment.
6: Oui, j'ai remarqué. Ouais.
1: Bon, ben on part sur les Pays-Bas. Bon. Ça m'arrange parce que c'est un questionnaire qui traîne depuis un moment maintenant, depuis 2024, c'est vous dire. Donc, on va pouvoir essayer de vous faire briller avec ce questionnaire. Une minute pour répondre à 10 questions sur ce thème des Pays-Bas. Si vous butez sur une question, vous dites « je passe » et on y revient s'il nous reste du temps à la fin du questionnaire. Le score à battre, il n'y en a pas, puisque c'est vous qui ouvrez la boîte de Pandore. Est-ce que vous êtes prêt, mon cher Cédric ?
6: Je suis prêt.
1: On y va. Le presse-citron. Quelle est la langue officielle des Pays-Bas ?
6: Néerlandais.
1: De quelle couleur est principalement le maillot de l'équipe de football des Pays-Bas?
6: Orange.
1: Quel peintre a réalisé en 1665 le tableau La jeune fille à la perle?
6: Je passe.
1: Sur quelle mer est situé le port de Rotterdam?
6: Ah, la mer, je sais plus.
1: Dans quelle ville siège la Cour de justice internationale?
6: La Haye.
1: Sous quel pseudonyme est connu le chanteur néerlandais Wouter Otto Levenbach?
6: Bref.
1: Quel fromage en boule est couvert d'une pellicule épaisse de paraffine rouge?
6: Le Gouda.
1: Dans quelle ville a-t-on signé la création de l'Union Européenne en 1992?
6: Rotterdam.
1: Quelle chanson du groupe néerlandais Shocking Blue a été reprise par Bananarama en 1986?
6: Je ne sais pas.
1: Comment s'appelle l'union économique entre les Pays-Bas, la Belgique et le Luxembourg?
6: Le pacte de Maastricht.
1: Alors on appelle ça tout simplement le Benelux.
6: Ah bah voilà, bon, c'est rien à voir.
1: Voilà, c'était bien avant l'Union Européenne.
6: Ouais.
1: C'était le Benelux, cette entente entre les 3 pays. Pour le reste, on va voir si vous avez bien retenu les leçons de vos vacances. Ça commence avec cette langue officielle des Pays-Bas. Vous m'avez dit le néerlandais, c'est tout à fait juste. On peut dire le hollandais, c'est accepté. Même si la Hollande, en fait, représente une des régions des Pays-Bas. Mais c'est tout à fait accepté aujourd'hui. De quelle couleur est principalement le maillot de l'équipe de football des Pays-Bas? Orange, oranje, bien joué. Tableau réalisé en 1665, le tableau de la jeune fille à la perle. C'était... alors vous auriez... pu dire Van Gogh si vous aviez voulu, mais c'était même pas lui en fait, c'était Johannes Vermeer. Ensuite on avait la mer qui est située dans le port de Rotterdam. Il s'agit de la mer du Nord.
6: Bien sûr.
1: Eh oui, après dans le stress des fois on oublie un petit peu ces choses là évidemment.
6: On est stressé quoi.
1: Ouais. Dans quelle ville siège la Cour de justice internationale? C'est La Haye, c'est une bonne réponse. Comme Jean-Luc. Sous quel pseudonyme est connu le chanteur néerlandais Wouter Otto Leffenbach? Leffenbach, Leffenbach, je sais pas. Il s'agit de Dev.
6: Ah, bon
1: bah. Eh oui. Bah. Ensuite, vous m'avez dit dans quelle ville a-t-on signé la création de l'Union Européenne en 1992? C'était là qu'il fallait dire Maastricht.
6: Maastricht,
1: La chanson du groupe néerlandais Shocking Blue, qui a été reprise par Bananarama en 86, c'était la chanson Venus. Vénus. Mmh. Et puis ensuite, le Benelux, vous l'avez raté. Il restait cette histoire de fromage. Vous m'avez dit Gouda. Et moi, on m'a donné la réponse Edam, mais c'est la même chose, c'est du même acabit. On est sur le même type de fromage. Après, c'est la teneur en matière grasse et texture qui change l'appellation. Mais effectivement, les deux sont emballés dans de la paraffine rouge et sont issus, bien sûr, des terres néerlandaises. Donc, je vous le compte juste, mon cher Cédric. Vous faites 4 points.
6: C'est déjà pas mal.
1: C'est un score qui peut passer, je vous le cache pas. Après, il faut avoir quand même un peu de chance. Et puis, on verra un petit peu ce que les autres concurrents font le reste de la semaine. Mais ça peut tenir. Donc, je vous dis peut-être à vendredi, je vous le souhaite. Mmh. En tous les cas, merci d'avoir joué avec nous. Et puis, on vous souhaite une bonne journée. Remettez-vous bien de vos vacances. Et puis, il faudra peut-être un peu réviser les Pays-Bas. Ou passer sur une autre destination.
6: C'est comme ça. Bon, c'est 4 points, c'est déjà pas mal.
1: Exactement.
6: Et j'ai déjà fait pire.
1: Et ils s'en vantent. Oui. Mais vous avez déjà fait mieux aussi, Cédric.
6: Oui, oui.
1: Votre record, c'est combien?
6: 9.
1: Ah, voilà, quoi. Il y a des jours avec, il y a des jours sans.
6: Ouais. Voilà.
1: On vous souhaite une bonne journée, Cédric.
6: Pareillement. Et tout bon, à bientôt.
1: Au revoir.
6: Bonne journée. Au revoir, merci.
1: Le score à battre est donc désormais de 4 sur ce Presse-Citron. Le décor est planté. Vous pourrez jouer avec nous demain aux alentours de 11h45.
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1: Aujourd'hui, nous jouons avec Loris. Bonjour Loris.
7: Bonjour.
1: Loris qui vient affronter le Presse-Citron. Vous, votre dada, c'est les jeux vidéo?
7: C'est ça, oui.
1: Alors le Presse-Citron, c'est pas tellement un jeu vidéo, mais on joue. Il y a pas de vidéo, mais c'est un jeu radio en fait. C'est pas très loin, ça rime en tout cas.
7: On n'est pas loin.
1: On n'est pas loin. Vous avez devant vous donc 3 questionnaires de culture générale. Vous choisissez celui que vous préférez pour faire le meilleur score qui soit, pour essayer de tenir toute cette semaine et repartir avec les 100 francs en billets à gratter Adventslos de Swisslos. J'ai un questionnaire football, ballon d'or. J'ai un questionnaire géographie de la Suisse et j'ai un questionnaire sur les comédies musicales.
7: Sur le football.
1: Football, ballon d'or.
7: Ouais, on est parti pour ça.
1: D'accord, écoutez, une minute pour répondre à 10 questions sur ce thème. Football, ballon d'or, si vous butez sur une question, vous dites « je passe » et on vous fera une passe D pour vous reposer la question. Si on arrive à la fin du questionnaire, bien sûr, dès qu'on aura fini la questionnaire une première fois, on repassera en revue celle que vous avez passée. Si on a du temps, évidemment, parce qu'une minute, ça file absolument vite. Le score à battre est de 4. Est-ce que vous êtes prêt, Loris?
7: Je suis prêt.
1: Let's go. Le Presse-Citron. Quel joueur de foot détient le record de ballon d'or remporté?
7: Messi.
1: Avec quel club Cristiano Ronaldo a-t-il remporté le ballon d'or en 2013, 2014, 16 et 17?
7: Le Manchester United.
1: Quel joueur français a remporté le ballon d'or en 83, 84 et 85?
7: Platini.
1: Dans quelle équipe italienne Zinedine Zidane jouait-il quand il a gagné le Ballon d'Or en 98?
7: Juventus.
1: Quel légendaire joueur brésilien a reçu un Ballon d'Or d'honneur en 2014?
7: Ronaldo.
1: De quelle nationalité est Ada Egerberg, première lauréate du Ballon d'Or féminin?
7: Danemark.
1: Quel joueur de Paris Saint-Germain a remporté le Ballon d'Or en 2025?
7: Dembélé.
1: Par quel magazine le Ballon d'Or est-il décerné chaque année?
7: France Football.
1: Quel joueur argentin a reçu le Ballon d'Or d'honneur en 95?
7: Passe.
1: C'était Diego Maradona. Merci les collègues, hein.
7: Oui.
1: On entendait la task force en arrière-fond qui se mobilisait à chaque question. C'est l'élite, vraiment. Bon, je vous pose la question, j'ai pas eu le temps de vous la poser, mais sait-on jamais, tout à coup ils vont encore briller. Quel club a eu le plus de représentants lauréats du Ballon d'Or?
7: Le Real Madrid, je crois.
1: Non, c'était Barcelone.
7: Aïe, aïe, aïe.
1: Eh oui, c'était l'autre. Ok, bon, on va passer en revue les réponses que vous nous avez données pour voir quel score vous avez fait. Ça commence avec ce joueur de foot qui détient le record de Ballon d'Or remporté. Il s'agit de Lionel Messi. Évidemment, c'était une bonne réponse. Avec quel club Cristiano Ronaldo a-t-il remporté le Ballon d'Or en 2013, 2014, 2016 et 2017? Ce n'était pas Man U, c'était le Real Madrid. Ah oui, c'était là qu'il fallait le placer. Le Français qui a remporté le Ballon d'Or en 83, 84, 85, Michel Platini, évidemment, c'est une bonne réponse. Zinedine Zidane jouait effectivement avec la Juventus quand il a remporté son Ballon d'Or à lui en 98. Le joueur brésilien légendaire qui a reçu un Ballon d'Or d'honneur en 2014, c'était Pelé. La joueuse qui a remporté le premier Ballon d'Or féminin, Ada Hegerberg, n'était pas danoise. Je l'ai entendu, il me semble, dans le fond, mais norvégienne. Il me semble que je l'ai entendu à un moment donné prononcer. On reste dans le nord, évidemment, mais c'était un peu plus au nord que prévu. Quel joueur du Paris Saint-Germain a remporté le Ballon d'Or en 2025? Dembélé, c'est juste, Ousmane de son prénom. Le Ballon d'Or est bel et bien décerné par France Football. Et puis, eh bien, Diego Maradona, vous l'avez raté malheureusement. Ça vous fait tout de même 1, 2, 3, 4, 5 bonnes réponses. Vous prenez la tête grâce aux collègues. C'est magnifique ça.
7: Ouais, c'est pas si mal.
1: Mais oui. On vous retrouve donc peut-être vendredi pour la finale. Sinon, on vous souhaite en tous les cas un bon appétit, un bon après-midi et une bonne fin de semaine.
7: Et merci. Merci beaucoup, pareillement.
1: Au revoir.
7: Au revoir, bonne journée.
1: Et donc, le score à battre est désormais de 5 au Presse Citron. Vous aurez votre chance demain vers 11h45.
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1: Et aujourd'hui, nous jouons avec Maxime. Bonjour Maxime.
8: Bonjour.
1: Maxime, qui est en vadrouille un peu dans les hauteurs, qui n'est pas sûr d'avoir assez de réseau pour tenir jusqu'au bout du président. Ça va aller, vous ne bougez plus là.
8: Voilà, là, je suis au bord de la route, c'est parfait.
1: Oh, bah, c'est
8: ça
1: bon.
8: Va jouer.
1: Bon, bah, on va essayer de se dépêcher, pas trop faire traîner les choses. J'ai devant moi des questionnaires. De culture générale, vous choisissez celui que vous voulez pour essayer de battre ce score de 5. Il y en a un sur la mode, il y en a un qui est relatif aux grenouilles et il y en a un qui est sur les hits anglophones des années 2020.
8: Ok, les hits anglophones années 2020, c'est parfait.
1: C'est vrai.
8: Ouais.
1: Bon.
8: On va essayer.
1: Parce que vous êtes DJ ou vous avez des playlists que vous tenez à jour régulièrement?
8: C'est ça. Non, okay. Non, je suis pas Didier. Non, j'écoute comme ça de temps en temps.
1: Bon, ben on est parti sur les hits anglophones des années 2020. Une minute pour répondre à 10 questions sur ce thème. Si vous butez sur une question, vous dites « je passe ». On y revient s'il nous reste du temps à la fin du questionnaire. Le score abattrait de 5, je l'ai dit. Est-ce que vous êtes prêts?
8: Tu sais.
1: Alors, feu gaz.
8: Feu gaz.
1: Quelle chanson d'Ed Sheeran porte un titre qui signifie en persan « ma chérie » ou « mon amour » ?
8: Afterglow.
1: En 2023, quelle chanteuse américaine a sorti Flowers?
8: Passe.
1: Quelle chanson de Dua Lipa fait référence à un célèbre magicien prénommé Harry?
8: Passe.
1: En 2020, quel chanteur britannique a sorti le tube estival Watermelon Sugar?
8: Passe.
1: Quelle chanteuse canadienne a rencontré le succès avec la chanson bilingue Feel Good?
8: Passe.
1: Avec quel titre portant le nom d'une boisson, Sabrina Carpenter a-t-elle connu le succès en 2024?
8: Passe.
1: Quel groupe de K-pop a dominé les charts mondiaux en 2020 avec Dynamite?
8: Ah, Dynamite. BTS.
1: En 2024, quel titre du groupe Alphaville a été remixé par David Guetta?
8: Ah, je sais pas.
1: Forever Young, I wanna be forever young. Morceau d'Alphaville, repris avec Alphaville et Ava Max également, qui s'est joint à la fête. Ouais, chaud, hein?
8: Ouais, c'est chaud, hein? Les questions sont...
1: Mais non, mais il fallait accuser le réseau.
8: Mais oui, c'est à cause du réseau, j'ai pas bien compris les questions.
1: Évidemment, ah oui, on est d'accord. Alors, on va passer tout ça en revue, mais vous allez voir qu'il y en a quelques-unes qui vont quand même vous sauter aux oreilles.
8: Ah, ça va me revenir en tête.
1: C'est ça, retour de flamme avec d'abord Ed Sheeran et cette chanson qui veut dire « Ma chérie ou mon amour » en persan, c'est Azizam. Azizam.
8: Voilà. Ah, ok.
1: Peut-être pas toutes vous les chanter, mais vous les avez sûrement croisées sur RJB. En 2023, la chanteuse qui a chanté Flowers, c'est Miley Cyrus.
8: Ah, mais en plus, j'avais en tête,
1: tu sais. Ouais, ben voilà, c'est pas sorti. Dua Lipa qui fait référence à un célèbre magicien prénommé Harry. Ce n'est pas Harry Potter, c'est Harry Houdini. Houdini. Ouf. Voilà.
8: Ah, je savais pas.
1: Chanteur britannique qui a sorti le tube estival Watermelon Sugar, c'est Harry Styles.
8: Ah ouais.
1: La chanteuse canadienne qui a rencontré le succès avec la chanson bilingue Feel Good, c'est Charlotte Cardin, artiste qui monte en ce moment, qui se fait une belle petite place en tout cas en francophonie.
8: Ok.
1: Sabrina Carpenter en 2024, elle chantait Espresso, celui-là vous l'avez entendu.
8: Ah bah oui, Espresso, bah oui.
1: On l'a sûrement déjà chanté en plus. Le groupe de K-pop qui a brillé en 2020 avec Dynamite, c'est BTS, qui d'ailleurs signe gentiment son
8: point,
1: retour.
8: C'est bon.
1: Un point, c'est le plus beau d'ailleurs. Et puis Forever Young, vous ne l'avez pas eu non plus, donc ça vous fait un point. J'espère que vous allez lustrer ce point unique.
8: Mais c'est un bon point.
1: Ah, c'est un bon
8: c'est
1: point.
8: C'est le début d'une grande...
1: D'une grande histoire, oui, ça certainement.
8: Une grande histoire.
1: À travers les franches montagnes, visiblement.
8: Ouais, c'est sûr, si on vient de Tramelan, surtout.
1: Ben écoutez, bien essayé, c'est pas pour cette fois-ci, mais on vous souhaite une bonne journée, bon courage avec le réseau. Et pour votre après-midi, pareil. Au revoir.
8: Ben pareil, au revoir, merci.
1: Ainsi s'achève cette aventure musicale du jour. Malheureusement, ça n'est pas passé pour Maxime. Peut-être que ça passera pour vous. Vous pourrez venir jouer avec nous demain aux alentours de 11h45 et on lancera les inscriptions dès 11h sur notre site internet. On vous rappellera tout ça demain.
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1: RJB qui accueille Melvin aujourd'hui pour jouer au Presse Citron. Bonjour Melvin.
9: Bonjour.
1: Melvin qui nous appelle de Vouvry, du côté du Valais, qui s'est pris d'affection.
9: Exactement.
1: Pour RJB, le Jura bernois. Vous avez prévu de déménager un jour par ici ou c'est juste par les ondes?
9: Pas tout de suite, non, pas tout de suite.
1: Ah, pas tout de suite.
9: Pas tout de suite, donc pour l'instant je suis bien.
1: Ben, ça pourrait.
9: Bon, je sais pas, on sait jamais ce que l'avenir nous réserve.
1: C'est vrai. En tous les cas, vous nous écoutez, ça nous fait très plaisir. Et puis on vous accueille pour cette grande première du Presse Citron. J'ai devant moi trois questionnaires de culture générale. Vous choisissez celui que vous préférez pour briller. J'ai un questionnaire sur des humoristes. J'ai un questionnaire sur l'alimentation. Et j'ai un questionnaire sur les chansons de l'année 1964.
9: Pas facile.
1: Ah ben non.
9: Ouais, je vais prendre les humoristes.
1: Ça part sur les humoristes. Vous avez quelques noms favoris ces temps que vous suivez?
9: Ouais, Romain Fraissinet ou même Gad Elmaleh, j'aime bien aussi.
1: Moi, je suis en train de découvrir le Rossignol. Je sais pas si ça vous dit quelque chose.
9: Non, ça me dit rien.
1: Eh bien, il va peut-être arriver tantôt. Je sais pas, c'est un peu mon humoriste du moment. Voilà, on a tous nos petites périodes, nos petits trucs. On verra si vous avez ce qu'il faut pour affronter ce questionnaire des humoristes. Une minute pour répondre à 10 questions sur ce thème. Si vous butez sur une question, vous pouvez dire « je passe ». On revient à la question s'il nous reste du temps à la fin du questionnaire. Le score à battre est de 5. Est-ce que vous êtes prêt?
9: Oui, parfait.
1: Alors, feu gaz. Quel humoriste français incarne les personnages de Jean Kevin dans ses sketchs?
9: Je passe.
1: Avec quel groupe d'humoristes Chantal Lauby s'est-elle fait connaître?
9: Je passe.
1: Quel humoriste français avait pour vrai nom Michel Colucci?

0: Et malheureusement, c'est arrivé trop tard.
1: Un peu tard.
0: Exactement. Bon, ben, vous avez à peu près tout passé. Donc, ça va être difficile de battre le score de 5.
2: C'est plus compliqué que je l'ai.
0: Ça génère du stress, ça, de passer comme ça à l'antenne.
2: Exactement, ouais.
0: Je vais vous dire les réponses, les questions. Vous allez voir, vous allez vous arracher les cheveux, mais il faut pas. Parce qu'après, on devient chaud. Et puis surtout, ben voilà, c'est une première. Et puis il faut affronter ce petit coup de stress de l'antenne et du direct. Donc on commence avec cet humoriste français qui joue le personnage de Jean Kevin dans ses sketchs, Kev Adams, tout simplement.
2: Putain, ouais.
0: Et oui. Avec quel groupe d'humoristes Chantal Lobby s'est-elle fait connaître ? Celle est nulle. L'humoriste français qui a pour vrai nom Michel Colucci, c'était Coluche. Coluche.
2: Ah oui, Coluche, effectivement. Ouais.
0: On a pu trouver. Un peu plus compliqué, un humoriste qui s'appelle Pierre-François Martin Laval, qui a un pseudonyme, qui a fait partie de la troupe des Robins des Bois. On avait Marina Foïs et tant d'autres. Il s'agissait de Pef. Et il était dans la saison de Masked Singer. Il portait un costume de vache, si vous avez suivi un peu. L'humoriste de Montpellier est connu pour la phrase « Salut les rouillas ». Alors, j'ai pas trop forcé l'imitation. Paul Mirabel.
2: D'accord.
0: Voilà, bah oui, il a cette fameuse phrase qu'on lui connaît et qu'on lui répète systématiquement. Le personnage culte incarné à la télévision par Rowan Atkinson, là on est plutôt en Grande-Bretagne, il s'agit de Mr Bean.
2: D'accord.
0: L'humoriste suisse originaire de la Vallée de Joux, qui est né en 91 à Sydney, c'est Blaise Berzinger. La femme humoriste qui a remporté la France à un incroyable talent en 2017, c'était Laura Laune. Et puis les inconnus, vous l'avez eu, mais trop tard. Pas de points, mais j'espère une envie de revenir en découdre.
2: Oui, avec plaisir.
0: Mais oui, et puis vous tomberez sur un thème un petit peu plus adapté, certainement, ou pas.
2: C'est plus facile.
0: Exactement. Et en tous les cas, bah, vous verrez qu'on peut faire des choses aussi magnifiques dans le précitron parfois et se surprendre soi-même.
2: Parfait.
0: C'était un plaisir de vous accueillir. Vous nous envoyez un peu de soleil, hein, s'il vous plaît. Et puis du soleil.
2: Il y a chez nous, donc voilà.
0: Bah, envoyez-nous de la neige, on prend aussi sur les stations. Okay. Ici, on en a besoin, vous savez, chez nous, c'est pas très haut. Merci d'avoir joué. On vous souhaite une bonne journée, Melvin.
2: Merci.
0: À bientôt, au revoir.
2: Au revoir.
0: Le score à battre ne bouge pas, il est toujours de 5. Dernière chance pour vous, demain, 11h45.
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0: Et aujourd'hui, j'ai le plaisir d'accueillir Loris, Jonathan. Bonjour Jonathan.
4: Bien le bonjour.
0: Et Loris, c'est votre concurrent d'en face. Il est là aussi. Hein. Bonjour Loris.
4: Très bien. Bonjour.
0: Comme ça, tout va bien. Tout le monde est là pour cette finale du Presse Citron de la semaine. Mon cher Loris, on va vous garder au chaud en attendant la performance de Jonathan. Et puis, on verra un petit peu ce qu'il en retourne tout à l'heure. Donc, à tout de suite. Vous restez en ligne.
4: Très bien.
0: Mon cher Jonathan, c'est votre grande première.
4: C'est cela.
0: Pas trop intimidé, ça va ?
4: Non, ça va, un peu confiant.
0: D'accord. Bon, attention, il ne faut pas vendre la peau de l'ours avant les bœufs.
4: Je suis un petit peu entouré, j'ai la pression là, je me sens observé, c'est pour ça.
0: Mais par qui ? Vous avez des gens avec vous ?
4: J'ai un ou deux collègues avec qui.
0: Ah, ben c'est pratique ça.
4: Ouais.
0: Ils sont là pour vous tenir la main, pour vous donner des réponses ?
4: Un peu léger.
0: D'accord. On espère plutôt la deuxième possibilité, mais bon, sait-on jamais.
4: Oui, j'espère. On va voir ça. Ça les teste aussi, cette fois.
0: Alors, j'ai devant moi trois questionnaires de culture générale. Vous choisissez le thème que vous préférez pour essayer de battre ce score de 5. J'ai un questionnaire relatif aux champignons. C'est une sorte de divers et variés, mais qui tourne autour des champignons. J'ai un questionnaire sur la chimie et j'ai un questionnaire sur les chansons. Surtout sur les duos en chansons.
4: Oula,
0: les duos en chansons relatifs aux champignons ou la chimie.
4: On va essayer les champignons.
0: Ça part sur les champignons. Vous êtes champignonneur ou pas du tout ?
4: Non, mais mon grand-père va beaucoup en cueillir, donc peut-être ça va m'aider.
0: Mais il n'est pas là.
4: Non, malheureusement.
0: Et voilà, vous avez choisi vos alliés. Est-ce que ce sera les bons ? On verra si c'est comme les champignons et que les plus jolis sont les plus toxiques.
4: Oula, ouais, on va voir ça.
0: Alors, une

0: minutes pour répondre à 10 questions sur ce thème des champignons. Si vous butez sur une question, vous pouvez dire je passe et on revient à la question, sinon il reste du temps à la fin du questionnaire. Le score abattrait de 5, vous l'avez entendu. Est-ce que vous êtes prêt, Jonathan?
1: Oui.
0: Alors, en avant. Quel célèbre champignon rouge à pois blanc et toxique?
1: La manitou mouche.
0: Comment s'appelle la science qui étudie les champignons?
1: La champignologie.
0: Quel champignon est également connu sous le nom de corne d'abondance?
1: Passe.
0: Dans l'univers de Mario, quel nom porte le personnage à tête de champignon?
1: Toad.
0: Quel champignon peut être blanc, noir ou du Périgord?
1: La truffe.
0: Sous quel autre nom désigne-t-on parfois le cep?
1: La morue.
0: Quel album de Tintin présente un champignon géant sur sa couverture?
1: L'étoile mystérieuse.
0: Sous quel autre nom alternatif connaît-on la girole?
1: Passe.
0: Quel personnage imaginé par Peyot vive dans des habitations en forme de champignons?
1: Les schtroumpfs.
0: Quel champignon gélatineux au nom biblique est très utilisé dans la cuisine asiatique?
2: L'oreille de Judas.
1: L'oreille de Judas.
0: Quel champignon est également connu sous le nom de corne d'abondance?
1: Je ne sais pas, passe.
0: Aïe, aïe, aïe.
1: Ah là là.
0: Celui-là.
1: Il y a eu des choses.
0: Il y a eu des choses, ouais. Il y a eu des choses. Alors, est-ce que vous avez malgré tout brillé? Eh bien, passons tout ça en revue, mon cher Jonathan. Quel célèbre champignon rouge à pois blanc est toxique? La manitou mouche, ça va de soi. C'est une bonne réponse. La science qui étudie les champignons, ce n'est pas la champignonologie.
1: Oh oui, alors.
0: Champilogie, je ne sais pas ce que vous avez dit. C'est la mycologie.
1: Ah, d'accord.
0: Ouais, oui, mycose, mycologie, c'est la même racine. Ou les mêmes spores, j'ai envie de dire. Quel champignon est également connu sous le nom de corne d'abondance? C'était la trompette de la mort.
1: D'accord.
0: Dans Mario, le personnage à tête de champignon, c'est Toad. C'est une bonne réponse. Elle peut être blanche, noire ou du Périgord. La truffe, c'est correct. L'autre nom dont on désigne parfois le cep, c'est le bolet. Bolet, cep, même oui. Combat. Dans Tintin, la couverture de bande dessinée qui porte un champignon géant, c'est l'étoile mystérieuse, c'est une bonne réponse. L'autre nom alternatif dont on affuble la girole, c'est la chanterelle.
1: Oui.
0: N'allez pas racler votre tête de moine avec des chanterelles, ça ne fonctionne pas. Mais effectivement, en France, on appelle la chanterelle plutôt la girole.
1: D'accord.
0: Personnages imaginés par Peyot qui vivent dans des habitations en forme de champignons qui sont bleus, les schtroumpfs, c'est juste évidemment. Et enfin, quel champignon gélatineux au nom biblique est très utilisé dans la cuisine asiatique? Il s'agissait de l'oreille de Judas, vous l'avez eu aussi, bonne réponse. C'est quand que vous m'avez dit...
1: Comment ?
0: Je sais plus, vous m'avez donné une réponse qui m'a fait beaucoup rire, mais je l'ai oublié. Peu importe. Ça vous fait 1, 2, 3, 4, 5, 6 bonnes réponses.
1: Oui.
0: Vous êtes passé juste devant Loris. Loris, ben voilà, c'est le dénouement. Malheureusement, vous perdez d'un point.
3: Il est bon, le concurrent, il est bon.
0: Ouais, il avait du monde derrière aussi, hein, faut pas se le cacher. C'est du travail d'équipe, aussi, tout ça. Et puis, bah voilà, peut-être un thème qui lui convenait mieux. En tous les cas, mon cher Loris, bah c'est pas pour vous cette semaine. Bien battu, faudra revenir tout bientôt.
3: Oui, alors je compte gagner quand même.
0: Donc, donnez-moi son adresse et je vais aller me battre. Mon cher Loris, on vous dit à tout bientôt, un bon week-end, bon appétit.
3: Alors, bonne journée.
0: Oui, aussi. Au revoir.
3: Au revoir.
1: Merci, au revoir.
0: Jonathan, vous repartez donc avec 100 francs en billets à gratter Adventslos de Swisslos. Le jackpot peut-être à l'horizon, si ça vous arrive. Comment vous allez procéder? Ce sera pour le souper de Noël avec les collègues.
1: Ouais, on va regarder. Le vendredi, on se retrouve pour manger ensemble. Alors, on va gratter ça ensemble.
0: Eh ben super. On vous souhaite un bon grattage. Bonne chance au grattage pour ces billets Adventslos. Merci aux champignons. Vous sauriez quoi faire la prochaine fois que vous tomberez sur une morue. Ah, vous m'avez dit une morue au lieu d'une morue. Voilà, ça m'est revenu.
1: Ah oui. J'avais fourché.
0: Voilà, on va aller en forêt cueillir des bacalao. Ça va être super.
1: Magnifique, voilà. Mon grand-père va m'engueuler comme ça, il m'entend, je pense.
0: Oh, il va vous tirer les oreilles, mec. Les oreilles de Judas qui va vous tirer.
1: c'est ça.
0: Jonathan, on vous envoie ses 100 francs billets à gratter Advenslos de Swisslos. On vous souhaite bon grattage, bonne journée, bon week-end aussi.
1: Merci beaucoup à vous également.
0: Au revoir.
1: Au revoir, merci.
0: Et voici cette sombre affaire du Presse Citron qui touche à sa fin. On remettra ça lundi, bien sûr. On repartira sur 100 francs de billets à gratter. Advenslos de Swisslos. Rendez-vous aux alentours de 11h45.
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0: Et c'est donc Déborah qui joue avec nous aujourd'hui. Bonjour Déborah.
4: Bonjour.
0: Déborah qui s'en vient défier les questionnaires du Presse Citron pour la première fois.
4: Oui.
0: Un peu tendu.
4: Un petit peu, mais ça va aller.
0: Ah, vous verrez, le Presse Citron, une fois qu'on y a goûté, après on n'en démord plus. Voilà, c'est une drogue. Si vous parvenez à faire le meilleur score en affrontant nos questionnaires de culture générale, vous repartirez avec 100 francs en bon cadeau dans les stations Jubin Frères de la région. Et j'ai donc devant moi 3 questionnaires, à vous de choisir celui que vous préférez. J'ai un questionnaire sur les échecs. J'ai un questionnaire sur les tubes de l'année 2025, donc l'année passée. Et j'ai un questionnaire cinéma.
4: Oula.
0: Aïe.
4: On va prendre les échecs.
0: On part sur les échecs. Un questionnaire donc où on espère que vous ne fassiez pas d'échecs, justement.
4: Que ce soit match.
0: Ouais, voilà. C'est préféré que ce soit plutôt une victoire. Donc, 10 questions de culture générale sur ce thème des échecs. Une minute pour y répondre. Si vous butez sur une des questions, vous dites simplement je passe et on revient à la question une fois qu'on aura passé une première fois le questionnaire en entier. S'il nous reste du temps, bien sûr, à la fin du chronomètre. Le score à battre n'est pas encore établi. C'est à vous de placer la barre le plus haut possible pour espérer remporter la mise. Est-ce que vous êtes prête pour cette grande première, Déborah ?
4: Je suis prête.
0: Alors feu gaz ! Le Presse-Citron. Quelle pièce se trouve dans chaque coin au début de la partie ?
4: Les tours.
0: Combien de pièces possède chaque joueur au début d'une partie d'échecs ?
4: Je passe.
0: Quelle pièce peut se déplacer de n'importe quelle façon mais uniquement d'une seule case ?
4: Le roi.
0: Dans quel pays a été inventé les échecs baptisés alors Chaturanga ?
4: Russie.
0: Quelle est la seule pièce qui peut sauter au-dessus d'une autre ?
4: Le cavalier.
0: Combien de cases compose un échiquier ?
4: 64.
0: Quelle pièce sacrifie-t-on lorsqu'on fait un gambit ?
4: Je sais pas.
0: Les pièces de quelle couleur débutent une partie d'échecs ?
4: Les blancs.
0: Que devient un pion lorsqu'il atteint le bord opposé ?
4: Une dame.
0: Lors d'un roque, de combien de cases se déplace le roi ?
4: 2.
0: Combien de pièces possède chaque joueur au début d'une partie d'échecs ?
4: 16.
0: Quelle pièce sacrifie-t-on lorsqu'on fait un gambit ?
4: Je sais pas, le pion.
0: Vous me dites le pion sur le point final. Eh bien, bien joué, c'est effectivement un pion qui sert à faire un gambit. C'est en début de partie, quand on sacrifie justement ce pion pour faire un peu d'espace, pour casser un peu la stratégie en face ou amener dans une autre direction, c'est un gambit et on sacrifie effectivement un pion. Ça, c'était un peu au bol, quoi.
4: Oui.
0: Bon, ben on va voir si vous avez eu autant de chance pour les autres. Après, je pense qu'il y en a quelques-unes quand même, vous étiez assez sûr de votre réponse.
4: Ben, j'ai ma fille qui joue aux échecs qui m'a aidé.
0: Bon, ben alors, ça devrait passer. Une pièce qui se trouve dans chaque coin au début de la partie, la tour, bonne réponse. Combien de pièces possède chaque joueur au début d'une partie d'échecs ? La première fois, vous êtes passé tout droit, puis vous y êtes revenu. Vous me dites 16 pièces, c'est une bonne réponse. Quelle pièce peut se déplacer dans n'importe quel endroit, enfin direction, mais uniquement d'une seule case ? Le roi, c'est juste. Dans quel pays a été inventé les échecs baptisés alors Chaturanga ? C'est en Inde, et pas en Russie. Ah, quelle est la seule pièce qui peut sauter au-dessus d'une autre ? Le cavalier ou le cheval, c'est juste. Combien de cases compose un échiquier ? 64, c'est juste aussi. Les pièces de quelle couleur débutent une partie d'échecs ? Les blanches, c'est correct. Que devient un pion lorsqu'il atteint le bord opposé ? Vous me dites une reine. C'est juste, parce qu'on choisit souvent une reine, mais il peut devenir n'importe quelle autre pièce, à part un pion, évidemment. À part un pion, parce que ça n'aurait pas de sens d'amener un pion de l'autre côté, puis que ça reste un pion. Mais donc, ça peut devenir n'importe quoi, et on prend en général une reine parce que c'est plus fort. Mais c'est correct, c'est une pièce où autre qu'un pion ou qu'un roi. Évidemment, vous pouvez pas avoir de roi. Donc c'est correct. Lors d'un roc, de combien de cases se déplace le roi ? Il s'agit de 2 cases. C'est juste, ça vous fait donc un sacré score. 9, je crois. 1, 2, 3, 6, 7, 8, 9 ! Waouh ! Vous m'avez dit, quand je vous ai appelé avant de vous avoir à l'antenne, que vous aviez fait du loto ce week-end, que votre piote n'avait pas gagné grand-chose.
4: Non, elle a gagné, quoi.
0: Eh bien, sur ce coup-ci, elle a été votre porte-bonheur, on dirait.
4: Ah oui.
0: Tout à fait. Eh bien, bravo, Déborah, bravo à la piote.
4: Ah ouais, bravo Dahlia.
0: Oui, Dahlia. Et bien sûr, on lui fait un gros bisou, et on verra si ça tient toute la semaine. À mon avis, vous allez effectivement pourrir un peu l'ambiance. Les gens vont réfléchir deux fois votre jeu. Mais c'est la beauté du jeu aussi. Et puis, comme je dis toujours, enfin, l'expression le dit toujours, à vaincre sans péril, on triomphe sans gloire. Ça ne place que la barre plus haute, et donc la victoire sera d'autant plus belle pour celle qui parviendra, celle ou celui qui remportera la mise finale, l'emportera. Voilà, ben, 9 points, vous dites probablement à vendredi, mais on ne sait jamais.
4: Oui, on ne sait jamais.
0: D'ici là, vous souhaite un bon appétit et une bonne journée.
4: Merci à vous aussi.
0: Au revoir.
4: Au revoir.
0: Et voilà. En même temps, qui aurait pris ce questionnaire sur les échecs ? Hein, à part des fans d'échecs, hein, donc il fallait que quelqu'un tombe dessus, et visiblement ça a plutôt bien fonctionné pour Déborah. Peut-être que demain vous tomberez vous aussi sur le questionnaire qui vous permettra de briller, et en tout cas peut-être de prendre la place à Déborah et de ruiner tous ses espoirs. On verra ça demain, 11h45, on sera là
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0: On est parti pour un tour de Presse Citron et j'ai un premier appel. Bonjour, qui est là ?
5: Bonjour, ici Isabelle.
0: Bonjour Isabelle, comment allez-vous ?
5: Mais ça va et vous ?
0: Mais super, on est très heureux de vous accueillir pour ce Presse Citron. Il va falloir quand même un peu pédaler, je vous le cache pas.
5: Ben ouais, je sais. Bon, j'appelle, hein, sur un malentendu.
0: Oui, il faut faire 9 ou 10 pour espérer continuer en finale. Oui, c'est ben voilà, c'est la vie, hein. Le Presse Citron, c'est ça, c'est des surprises et c'est des Déborah qui viennent faire des 9 comme ça au milieu de nulle part.
5: Oh ben, mais tant mieux. Hein, ben oui. C'est vrai que faut garder espoir.
0: Faut garder espoir et puis surtout avoir le plaisir de jouer simplement.
5: Voilà, tout à fait.
0: Bon, eh bien très bien. On va prendre du plaisir avec 3 questionnaires. Vous choisissez celui que vous préférez. J'en ai un sur le monde de la bande dessinée. J'en ai un sur la mythologie grecque et une sur les chansons des années 90.
5: Bon, bah, je ne reviendrai pas vendredi, ça c'est sûr. Alors, vous m'avez dit mythologie grecque, les chansons des années 90.
0: Et le monde de la bande dessinée.
5: Bon, on va essayer la bande dessinée, mais bon, voilà quoi.
0: Voilà, vous n'êtes pas consommatrice énormément de bande dessinée.
5: Bah, pas énorme, non.
0: Ouais, vous connaissez les classiques.
5: Voilà, on va dire ça.
0: Bah, espérons que ça suffise, hein, on ne sait jamais. Vous avez choisi le monde de la BD. Vous avez une minute pour répondre à 10 questions sur ce thème. Si vous butez sur une question, vous dites je passe et on y revient s'il nous reste du temps à la fin du questionnaire. Ce qu'on va battre 9. Est-ce que vous êtes prête, ma chère Isabelle ?
5: Eh oui, je suis prête.
0: Alors, en piste. Quel héros de BD a pour animal de compagnie une mouette rieuse ?
5: Vincent Lagaffe.
0: Qui a été le dessinateur de 24 albums d'Astérix publiés entre 59 et 77 sur des scénarios de Goscinny.
5: Uderzo.
0: Quel est le véritable prénom de la fille que Titeuf surnomme Dumbo?
5: Nadia.
0: Publié en 1930, quel est le titre du premier album de Tintin?
5: Tintin au pays des Soviets.
0: Quel personnage de BD veut devenir calife à la place du calife?
5: Ah, c'est... on passe.
0: De quel héros de BD l'ombre jaune est-il l'ennemi juré?
6: Je ne sais pas.
0: Quelle bande dessinée inspirée par la mythologie scandinave Jan Van Ham a-t-il créé en 1977?
6: Thor.
0: Comment s'appelle le chien créé par Schultz et qui est le compagnon de Charlie Brown?
6: Snoopy.
0: Quel est le nom du chien blanc à queue jaune dont le maître est Sémaphore, un marin à la retraite?
6: Passe.
0: De quel jeune garçon René Goscinny a-t-il imaginé et écrit les aventures?
6: Voilà. Je ne sais pas.
0: C'est René Goscinny avec le petit Nicolas.
6: Ah oui, bien sûr.
0: Eh oui, voilà.
6: Je savais pas que c'était Goscinny.
0: Eh bien, c'était bien lui. Pour le reste, alors vous avez passé quelques questions, ce qui fait que vous aurez difficilement 9, mais je pense qu'il y a eu des belles choses. On va voir un petit peu où vous situez dans les questionnaires sur le monde de la bande dessinée. Peut-être qu'une prochaine fois, ça pourra vous aider à choisir ce thème s'il revient. Le héros de BD qui a pour animal de compagnie une mouette rieuse, c'est Gaston Lagaffe, évidemment. Après, il a plein d'autres animaux, hein, évidemment. Il a eu des poissons rouges. C'est qu'il a eu beaucoup de. Une belle ménagerie pour l'accompagner. Le dessinateur de 24 albums d'Astérix, notamment sur des scénarios de Goscinny, c'est Albert Uderzo. Bonne réponse. Le véritable prénom de la fille que Titeuf surnomme Dumbo, ce n'est pas Nadia. Nadia, c'est celle dont il est amoureux. Il s'agit de Valérie.
6: Ah, ok.
0: En 1930, le titre du premier album de Tintin, méconnu parce qu'il ne figure pas derrière les albums de Tintin où on voit toute la collection. C'est Tintin au pays des soviets, effectivement. C'était une bonne réponse, bien joué. Qui veut devenir calife à la place du calife? Ça ne vient pas, hein. On le voit, hein, ce petit personnage... Teigneux. Il s'agit d'Isnogood.
6: Ah voilà. Ouais.
0: Le héros de BD dont l'ombre jaune est l'ennemi juré, c'est Bob Moran.
6: Ah ok.
0: La bande dessinée inspirée par la mythologie scandinave qui a été créée par Jan Van Ham en 1977. Vous m'avez dit Thor, mais il manquait l'autre moitié du nom. Thorgal.
6: Oh mince.
0: Oui voilà. Bah oui, vous êtes parti sur la mythologie grecque, vous avez dit Thor.
6: Qui me semblait un peu comme ça, hein, bah je ne connais pas.
0: Vous n'êtes pas passé loin de la bonne réponse, c'est Thorgal, un univers un peu plus sérieux, on est sur de la BD quand même assez réaliste, fantaisiste, qui est quand même assez cru. Hein. Il y a 2-3 scènes qui, moi, m'avaient marqué quand j'étais jeune et que j'étais tombé sur ces BD-là.
6: Ah ouais, quand même.
0: Le fameux chien créé par Schultz, qui est compagnon de Charlie Brown, c'est Snoopy, évidemment. Un autre chien blanc, celui-là, à queue jaune, dont le maître est Sémaphore. Un bon chien très bien en chair, on va dire. C'est Cubitus.
6: Ah ouais, ok.
0: Et puis le petit Nicolas, vous l'avez raté aussi. 1, 2, 3, 4 bonnes réponses. Est-ce qu'on reprendra ça la prochaine fois? Ça va.
6: Ouais. Je savais que je ne reviendrais pas vendredi, mais 4, ça va. Je suis contente pour la BD.
0: Très bien, bah écoutez, on vous souhaite une bonne journée, un bon appétit, et puis on vous dit pas à vendredi, mais à une prochaine avec grand plaisir.
6: Avec plaisir,
0: bon appétit. Au revoir. Et bien voilà, le score à battre ne bouge pas, il est toujours de 9, et vous pourrez jouer avec nous demain, aux alentours de 11h45.
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0: C'est Nathalie qui joue avec nous aujourd'hui. Bonjour Nathalie.
7: Bonjour.
0: Nathalie accompagnée de sa fille, si j'ai bien compris.
7: Oui, de ma fille et de la copine de ma fille.
0: Waouh. Donc Nathalie. Et puis les autres prénoms, c'est
7: Christina et Ladina.
0: Christina et Ladina. Ah ben, c'est magnifique. On espère que tout ce beau monde vous portera chance et vous aidera dans cette folle aventure, cette folle épopée du Presse Citron, surtout que cette semaine, c'est assez corsé, puisque Déborah a fait un excellent 9 sur 10 lundi. Donc, oui, ça a peut-être un peu refroidi l'ambiance, mais c'est comme aux Jeux Olympiques, hein, il faut batailler pour arriver au sommet. Et c'est d'autant plus satisfaisant quand on gagne. Donc, j'ai devant moi 3 questionnaires de culture générale. Vous choisissez celui que vous préférez pour jouer avec nous. J'ai un questionnaire sur des musiciens. Voilà, des artistes qui sont souvent chanteurs ou chanteuses, mais surtout reconnus pour leur talent avec leur instrument. J'ai un questionnaire sur des sculptures célèbres. Et puis un questionnaire sur le bateau.
7: Le bateau.
0: Oui, un bateau, pour aller sur l'eau.
7: Un bateau.
0: Vous prenez le bateau?
7: Oui.
0: Ah, d'accord. C'est une passion ou vous avez bondi dessus?
7: Non, mais donc ça m'inspire plus que le reste.
0: D'accord, bah écoutez, en avant les petits bateaux, hein. Maman, les petits bateaux qui vont sur l'eau, ont-ils des ailes? Bien sûr que non, ils ont une minute, comme tout le monde. Vous avez une minute pour répondre à 10 questions sur ce thème du bateau. Si vous butez sur une question, vous pouvez dire « je passe » et on y revient s'il nous reste du temps à la fin du questionnaire. Pas de score à battre... je vous dis des bêtises. Score à battre 9. Et en plus, il est énorme celui-là, donc voilà. Est-ce que vous êtes prêtes toutes et toutes?
7: Oui.
0: Ben, c'est super. Alors, on y va. Quel est le dispositif principal d'un bateau qui permet de le diriger et de changer de direction?
7: La barre, le gouvernail.
0: Sur un bateau, comment appelle-t-on le côté gauche dans le sens de marche?
7: Bâbord.
0: Quel nom porte la partie avant d'un bateau?
7: La proue.
0: Comment appelle-t-on un bateau traditionnel vénitien?
7: Une gondole.
0: Quel est le nom du mouvement vertical d'un bateau dû aux vagues?
7: La houle, non la...
0: Quel terme anglais désigne le capitaine d'un voilier ou d'un bateau de plaisance?
7: Le skipper.
0: Quel terme anglais désigne un bateau transportant des voitures?
7: Un ferry.
0: Comment s'appelaient les bateaux des Vikings?
7: Les drakkars.
0: En 1905, quel cuirassé russe a fait l'objet d'une révolte de marins?
7: Ça, je sais plus. Le cours. En 1920, je sais pas. Passe.
0: Comment s'appelle la petite voile d'un catamaran?
7: Le phoque.
0: Sur le fil.
7: Allez.
0: Sur le fil.
7: Mais je crois que de toute façon.
0: Bon, on sait pas.
7: On sait pas.
0: Parce que vous avez passé une question.
7: Oui.
0: Donc.
7: Le truc russe, là, le bateau russe.
0: Oui. Est-ce que vous arriverez à égalité avec Déborah? Ça, on va le voir tout de suite. Quel dispositif principal d'un bateau qui permet de diriger, de changer de direction? Vous m'avez dit la barre.
7: Oui, le gouvernail.
0: Le gouvernail. J'avais pas pensé à la barre, mais en fait, ça fonctionne aussi. C'était surtout le gouvernail qu'on voulait. Vous l'avez dit juste après, mais vous avez commencé par la barre. La barre, c'est correct parce que, bah oui, c'est un dispositif qui permet de diriger, de changer de direction. Donc, c'est bon pour cette première. Sur un bateau, comment appelle-t-on le côté gauche dans le sens de marche? Bâbord, c'est juste. Le nom de la partie avant d'un bateau, c'est la proue, c'est correct. Le bateau vénitien par excellence, la gondole, c'est juste aussi. Le terme anglais qui désigne le capitaine d'un voilier ou d'un bateau de plaisance, le skipper, c'est tout bon. Le ferry transporte effectivement des voitures, c'est tout bon. Le drakkar était effectivement le bateau des Vikings, c'est tout bon. C'est bien le phoque, cette petite voile d'un catamaran. Le fameux cuirassé russe qui a fait l'objet d'une révolte de marins, c'était le Potemkin, que vous avez raté.
7: Oui.
0: On est donc à 8 bonnes réponses sur 10. Il vous restait encore 7 questions. Quel nom donne-t-on au mouvement vertical d'un bateau dû aux vagues? Vous m'avez dit la houle. Eh ben, la houle, c'est le mouvement de l'eau, en fait. On appelle ça le tangage de bateau. Le bateau tangue.
7: Ouais, c'est juste.
0: Eh, 8, hein?
7: Eh bien, voilà. Bien essayé.
0: Bah, 8, franchement, il n'y a pas à rougir. Hein. Vous avez fait trembler Déborah, je peux vous le dire.
7: Ah, c'est bien.
0: Mais elle avait mis la barre très, très haute, ou le gouvernail très, très haut.
7: Oui, oui, oui. Oui.
0: Donc ce ne sera pas pour cette fois-ci, mais vous n'avez pas démérité et on se réjouit de vous retrouver pour votre vengeance.
7: Parfait. Merci, belle journée.
0: À vous aussi, Natacha, au revoir.
7: Au revoir.
0: Au revoir. Nathalie, pardon. Je viens de réaliser que j'ai estropié son nom. Nathalie et Christina Ladina, ça n'est pas passé pour elle, mais vous pourrez peut-être faire mieux. Et avoir vous aussi votre petit miracle. Demain, vous jouerez avec nous vers 11h45.
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0: J'ai le plaisir d'accueillir Myriam pour jouer avec nous aujourd'hui. Bonjour Myriam.
8: Bonjour.
0: Voilà Myriam qui en attendant d'aller se détendre dans les bains durant cet hiver. Eh bien, vient déjà se stresser, se tendre un peu la viande dans le Presse Citron. Le score à battre est de 9, Myriam. Vous ne le saviez pas avant de nous appeler.
8: Non, mais bon, on va tenter notre chance.
0: Exactement, la victoire, si elle arrive, n'en sera que plus belle. J'ai donc devant moi 3 questionnaires de culture générale. Un questionnaire autour du violon, autour de l'instrument, mais aussi dans la pop culture, où est-ce qu'on le trouve, enfin voilà, toutes les références au violon. Un questionnaire sur les châteaux, et puis un questionnaire, la main en culture générale.
9: La main.
0: Vous partez sur...
9: Ouais, la main, le troisième.
0: D'accord, on part sur la main en culture générale. Une minute pour répondre à 10 questions sur ce thème. Si vous butez sur une question, dites « je passe ». On y revient s'il nous reste du temps à la fin du questionnaire. Le score à battre est de 9, vous l'avez entendu. Respirez un grand coup, ma chère Myriam, et dites-moi quand vous êtes prête.
9: Prête.
0: En avant. Dans la famille Adams, quel est le nom de la main baladeuse ?
9: La main.
0: Comment appelle-t-on une personne aussi agile de la main droite que de la main gauche ?
9: Ambidextre.
0: Dans l'islam, comment s'appelle le symbole qui protège contre le mauvais œil ?
9: Je ne sais pas.
0: Sorti en 1965, quelle chanson d'Adamo a donné son nom à un film de Chantal Lauby ?
9: Laisse tes mains sur mes hanches.
0: Quel doigt de la main tire son nom du fait qu'il peut aller dans l'oreille ? Quel doigt de la main tire son nom du fait qu'il peut aller dans l'oreille ?
9: Auriculaire.
0: Quel symbole les Coréens évoquent-ils en pressant leur index contre leur pouce ?
9: Je ne sais pas.
0: Quel footballeur est associé à la main de Dieu ?
9: Maradona.
0: Dans l'univers de Tolkien, qui a pour emblème une main blanche ?
9: Je ne sais pas. Pas.
0: Complétez cette expression populaire. Jeu de main.
9: Jeu de vilain.
0: Quelle pratique divinatoire consiste à lire les lignes de la main ?
9: La voyance.
0: C'est la chiromancie, ma chère Myriam, la chiromancie.
9: Ouais, voilà. Qui entre... Bon, neuf, c'était impossible. Non, pas impossible, mais difficile.
0: Effectivement, avec un questionnaire sur la main, c'était une autre paire de manches, j'ai envie de vous dire. Mais vous y êtes allé avec beaucoup de courage et il y a eu des très belles choses, on va le voir tout de suite. Ça commence avec cette question de la famille Adams. Quel est le nom de la main qui se promène, la main baladeuse ? C'est la chose.
9: Ah, mais oui.
0: La chose, cette petite main qui trottine partout. Une personne aussi agile de la main droite que de la main gauche est dite ambidextre, c'est tout à fait correct. Ce fameux symbole qui protège contre le mauvais œil dans l'islam, c'est la main de Fatma.
9: Ah,
0: il y a l'équivalent aussi dans le judaïsme et, sauf erreur, dans l'hindouisme. Un peu des équivalences.
9: Oui,
0: de,
9: non,
0: de...
9: mais je vois exactement comment elle est, mais je savais plus le nom.
0: Voilà. Sorti en 65, quelle chanson d'Adamo a donné son nom à un film de Chantal Lauby ? Vous me dites « Mes mains sur tes hanches » et c'est correct. Bonne réponse. C'est bel et bien l'auriculaire qui va se faufiler dans notre conduit auditif. Le symbole que les Coréens évoquent en pressant leur index contre leur pouce, c'est un petit cœur. Si vous croisez votre pouce avec votre index, ça forme un petit cœur que les Coréens font beaucoup sur les photos. Toute la culture de K-pop qui est ensuite bien propagé ce petit signe distinctif aussi à notre culture, à nous. On voit beaucoup ça chez les plus jeunes. Le footballeur qui est associé à la main de Dieu, Diego Maradona, bien sûr. Dans l'univers de Tolkien, donc du Seigneur des Anneaux, celui qui a un emblème de main blanche, c'est le mage Saruman. Saruman
9: voilà,
0: le blanc.
9: Voilà, c'est pas mon monde, ça, le Seigneur des Anneaux.
0: Voilà, on peut pas être bon partout, effectivement.
9: Ouais.
0: Jeu de main, jeu de vilain, c'est juste, bonne réponse. Et puis la chiromancie, vous l'avez pas eu, ça vous fait tout de même 5 bonnes réponses, il n'y avait pas de quoi rougir.
9: Bon, ben voilà.
0: Mais oui,
9: fois.
0: Exactement. Et puis, le score de 9 de Déborah est redoutable, mais 5 points, c'est tout à fait honorable. Repartez avec cette sensation de satisfaction, ma chère Myriam, et on vous dit à tout bientôt.
9: Merci, à bientôt.
0: À bientôt, au revoir.
9: Au revoir.
0: Le score à battre ne bouge pas, tant mieux, il est de 9. Vous pourrez tenter votre chance une ultime fois demain vers 11h45.
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0: Cédric joue avec nous aujourd'hui. Bonjour Cédric.
10: Bonjour.
0: Cédric, vous affrontez nos questionnaires de culture générale pour essayer de faire le meilleur score de la semaine et espérer repartir avec 100 francs bon cadeau dans les stations Jubin Frères de la région. J'ai devant moi trois questionnaires. Vous choisissez celui que vous préférez. J'en ai un sur les chansons Disney. J'en ai un sur l'astronomie. Et j'en ai un sur le prénom David, les David célèbres.
10: David.
0: Ça part David. Sur les David.
10: Ouais, David.
0: C'est les collègues qui sont derrière, non?
10: Non, c'est ma copine.
0: c'est elle qui a choisi.
10: Elle qui a choisi. Je connais un David Alibert, le reste.
0: Je suis sûr que vous en connaissez d'autres.
10: Pas
0: après
10: réfléchir, mais bon.
0: Faudra en ressortir, quoi.
10: Ouais. Okay.
0: Une minute pour répondre à des questions sur ce thème des David. Si vous butez sur une question, vous pouvez dire je passe et on y revient s'il nous reste du temps à la fin du questionnaire. Pas de score à battre puisque c'est vous qui ouvrez les festivités de cette semaine, donc à vous de bien faire pour mettre les autres à mal. Est-ce que vous êtes prêts?
10: On est prêts.
0: En piste. Quel sculpteur italien est l'auteur du célèbre David exposé à Florence?
10: David Vinci.
0: La carrière de quel footballeur anglais a débuté à Manchester United en 92?
10: Beckham, David Beckham.
0: Quel écrivain français est l'auteur du roman Ève et David, troisième volume de l'œuvre Illusion perdue?
10: Pass.
0: Quel chanteur anglais a créé le personnage fictif Ziggy Stardust?
10: Pass.
0: Qui est certainement le DJ le plus connu?
10: Guetta.
0: DJ français, pardon?
10: Guetta.
0: Quel humoriste français franco-portugais a sorti une série de vidéos sur la Suisse diffusée dans l'émission 52 minutes?
10: David, je passe.
0: Quel acteur a joué dans la série télé Alerte à Malibu et dans celle de K2000?
10: Adelon.
0: Dans la Bible, quel personnage David a-t-il mis à terre avec une fronde?
10: Pas.
0: Quel est le symbole majeur du judaïsme? C'est l'étoile de David.
10: Oui.
0: Il m'en reste encore une. Comment s'appelle le lieu de villégiature officiel du président des États-Unis? Vous l'auriez eu? Ça s'appelle Camp David.
10: Ah voilà.
0: Okay. Oui, déjà quelques accords signés par là-bas, mais bon, c'est vrai qu'il fallait le ressortir aussi. Ouais. Bon, eh bien, on va corriger tout ça et voir si David vous a porté chance ou pas. Célèbre sculpteur italien qui est l'auteur du célèbre David exposé à Florence, c'est Michel-Ange.
10: Ouais.
0: Eh oui. Ouais. David Beckham, à Manchester United, c'est juste. L'écrivain français qui est auteur du roman Ève et David, c'est là qu'on avait le David, il était dans la question, on cherchait Honoré de Balzac. Le chanteur anglais qui a créé le personnage fictif Ziggy Stardust, c'était David Bowie. Déjà entendu, après il faut connaître un peu l'œuvre. Le DJ français le plus connu, David Guetta, c'est une bonne réponse. L'humoriste franco-portugais qui a fait une série de vidéos sur la Suisse diffusée dans l'émission 52 minutes, qui est encore actif aujourd'hui sur plein de plateformes, c'est David Castello-Lopez. Okay. L'acteur qui a joué dans Alerta Malibu et K2000, David Hasselhoff, c'est juste. David, qui a-t-il terrassé avec sa fronde dans la Bible? C'est David et Goliath. On utilise souvent l'expression aussi en sport, hein, pour dire quand une équipe un peu plus... moins prestigieuse affronte justement des grands, ben on parle de David contre Goliath, c'est dans le langage courant. Ça vous fait trois bonnes réponses, ce sera un peu limite, mais ça c'est déjà vu, donc pour remporter la mise vendredi, mais sait-on jamais, ça peut passer. Donc peut-être à vendredi, et puis sinon, eh bien, bon appétit.
10: Merci, à vous aussi, à bientôt.
0: À bientôt, au revoir Cédric.
10: Merci, au revoir, merci.
0: Le score à battre est donc désormais 2-3. Le décor est planté. À vous de jouer demain vers 11h45.
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0: C'est Samuel qui joue avec nous aujourd'hui. Bonjour Sam.
11: Bonjour.
0: Samuel, on va se lancer directement dans ce presse-citron. J'ai devant moi trois questionnaires de culture générale. À vous de choisir celui qui vous semble le plus abordable. J'ai un questionnaire sur la chimie. J'ai un questionnaire sur la série télé Plus belle la vie, encore plus belle. Et puis, les prénoms en chanson.
11: Par déduction, le troisième.
0: Les prénoms en chanson ?
11: Oui, alors les deux autres, c'est Niette.
0: Ce sera Niette de chez Niette. Les prénoms en chanson, mon cher Samuel, vous êtes un peu mélomane, vous aimez les blind tests, puis ce genre de choses.
11: On va essayer.
0: Bon, d'accord.
11: On aura la réponse.
0: On y va pas tellement franc du collier, mais on y croit.
11: De toute façon,
0: vous n'avez pas le choix. En plus, vous êtes bien sûr très sportif. L'important, c'est de jouer, bien sûr, évidemment, et de prendre du plaisir. Donc, 10 questions sur ce thème des prénoms en chanson. Vous avez une minute pour y répondre. Si vous butez sur une question, vous dites « je passe », on y revient s'il nous reste du temps à la fin du questionnaire. Le score à battre est de 3. Est-ce que vous êtes prêt ?
11: Oui.
0: Eh bien, en piste. Quel prénom féminin a été chanté en 68 par Leonard Cohen ?
11: Je passe.
0: Dans la chanson d'Hervé Christiani, qui est libre ?
11: Max.
0: Quel rappeur a sorti Bella en 2013 ?
11: Maître Gims.
0: Qui doit dire oui dans la chanson d'Erita Mitsuko ?
11: Indeed.
0: Quel prénom est chanté par...
11: Andy.
0: Quel prénom est chanté par la rappeuse Diams dans une chanson politique et critique ?
11: Je ne sais plus, je passe.
0: En 87, quel chanteur français a interprété Hélène ?
11: Robin.
0: De quelle chanson de Johnny Hallyday sont ces paroles ? Tu brûles mon esprit, ton amour étrangle ma vie.
11: Oh Marie.
0: En 2010, quelle chanteuse a sorti le titre Alejandro ?
11: Lady Gaga.
0: À quelle chanteuse doit-on le titre Quand Jimmy dit ?
11: Je passe.
0: Quel prénom féminin est devenu deux titres du colonel Rayel ?
11: J'ai mis l'idée trop vite.
0: Oui, colonel Rayel a sorti deux chansons qui s'appellent Aurélie. Il y a Aurélie et Aurélie 2.
11: Et puis avant, c'est Patrick Lacasse. Ça faisait trop longtemps jouer, je l'ai.
0: Ah oui, c'est ça, il faut retrouver un peu la dynamique. Et puis,
11: essayer. Avoir fait les trucs.
0: Effectivement. Alors, mon cher Samuel, on va passer en revue vos différentes réponses pour voir quel score vous avez établi, voir si vous avez dépassé Cédric, si vous l'avez égalé ou si vous êtes resté en dessous. Ça commence avec ce prénom féminin qui a été chanté en 68 par Leonard Cohen. Il s'agissait de Suzanne. Suzanne, pour les intimes. Sue.
11: Oui, qui avait été reprise en italien, en anglais.
0: Exactement. Hervé Christiani chantait qu'il est libre. Max, c'est une bonne réponse. Donc là, c'est correct. Quel rappeur a sorti Bella en 2013 ? C'est Maître Gims ou Gims. Les deux étaient valables. Là, il y a eu un changement d'identité à mi-chemin.
11: Maître Gims.
0: Voilà, donc pas de souci pour moi. Les deux m'allaient. Tant qu'il y avait Gims dans la réponse, c'était bon. Qui doit dire oui dans la chanson d'Erita Mitsuko ? Vous m'avez dit deux fois Indy avant de dire Andy. Et je dois prendre votre première réponse en compte. Malheureusement, ce n'est pas passé pour celui-là, mais vous l'avez eu, c'est Andy.
11: Tant pis, je le savais, c'est l'essentiel.
0: Et oui. La chanson rappée par Diams, plutôt politique, assez critique, il s'agissait de Marine. En référence à Marine Le Pen, donc tête de file du RN en France. Ensuite, on a cette chanson de Johnny Hallyday qui disent « Tu brûles mon esprit, ton amour étrangle ma vie ». Il a fait tellement de chansons avec des prénoms féminins. Et là, il s'agissait de Gabrielle. En 87, quel chanteur français a interprété Hélène ? Ce n'est pas Rock Voisine. Déjà, Rock Voisine n'est pas français, il est québécois.
11: Et
0: donc canadien. Et donc, c'était Julien Clerc et sa voix chevrotante. Alejandro, en 2010, est chanté par Lady Gaga, ça c'est juste. Quand Jimmy dit, c'est... Oui, Patricia Cass, malheureusement, vous avez passé, on n'a pas le temps d'y revenir, mais vous l'avez eu par après, donc Patricia Cass. Et puis, Colonel Rayel, double prénom féminin dans des chansons, c'est Aurélie. Ça, vous avez raté aussi, ça vous fait une, deux, trois bonnes réponses. Vous êtes à égalité avec Cédric, finalement.
11: Ouais, j'espère que je suis dépassé.
0: Ouais, après, vous auriez pu passer l'épaule, effectivement, peut-être un peu des regrets à ce niveau-là, mais pour l'instant.
11: Ouais, mais 3-3, j'ai même pas la satisfaction de gagner.
0: Hein, toi, <vous voyez. rire> Bah oui, ça, malheureusement. Mais sait-on jamais, peut-être rendez-vous vendredi pour la finale.
11: On verra.
0: Mais oui, on vous souhaite une bonne semaine jusque-là, Samuel.
11: Tout pareil, merci.
0: Merci, au revoir.
11: Au revoir.
0: Le score à battre ne bouge pas pour notre presse citron, il est toujours de 3. Vous aurez votre chance demain aux alentours de 11h45. Cela dit, venez peut-être dès 11h, parce qu'on va lancer des inscriptions via notre site internet rjb.ch/citron. Vous pourrez prendre un peu d'avance.
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0: Le presse citron et Aurélie qui joue avec nous aujourd'hui. Bonjour.
12: Bonjour.
0: Aurélie, on part à la conquête du presse-citron pour vous faire oublier que dehors il neige, parce que vous n'aimez pas la neige, l'hiver, tout ça, la grisaille, c'est pas votre truc.
12: C'est ça.
0: Mais du coup, un petit coup de presse-citron, quoi, un peu de vitamine C en attendant la vitamine D.
12: Oui, voilà.
0: C'est bien. Bon, on espère que ça vous apportera ce qu'il faut, en tout cas, pour arriver à la fin de la semaine avec, en prime, 100 francs de bons cadeaux dans les stations Jubin Frères de la région. Pour ça, il va falloir faire un bon score à notre questionnaire du jour. Vous en avez 3 sous les yeux. À vous de choisir celui que vous préférez. J'ai le prénom Caroline en question. Soit des Carolines célèbres ou des Carolines qui apparaissent dans la pop culture. C'est le prénom Caroline en question. J'ai un questionnaire sur l'accordéon et puis le vocabulaire littéraire.
12: Oh là là.
0: Eh oui.
12: Oui, c'est pas facile, je vais dire par élimination, le prénom Caroline.
0: Le prénom Caroline, ma chère Aurélie, j'ai quelques petites coupures, méfiez-vous. Il faudrait que je puisse comprendre un peu vos réponses, sinon on va être un peu dans la panade. Vous m'entendez ?
12: Oui, je vous entends.
0: Bon, super. Ma chère Aurélie, une minute pour répondre à 10 questions sur ce thème du prénom Caroline en question. Si vous butez sur une question, vous dites « je passe ». On revient à la question si on a encore du temps, une fois qu'on aura fait le questionnaire une première fois. Le score à battre est de 3. Est-ce qu'on est prêt ?
12: Je suis prête.
0: Feu gaz ! En 1992, quel chanteur a sorti la chanson Caroline ?
12: Je passe.
0: Dans la série télé La Petite Maison dans la Prairie, de qui Caroline est-elle l'épouse ?
12: Monsieur Charles.
0: Quelle ville américaine est la plus grande ville de Caroline du Sud et porte le nom d'une danse ?
12: Je passe.
0: Dans quelle série de bande dessinée apparaît la tortue Caroline ?
12: C'est Boule et Bill.
0: Quelle chanson sortie en 86 a été le premier succès de Caroline Loeb ?
12: Oh là là, je passe.
0: Dans quel sport s'illustre la Française Caroline Garcia ?
12: Le tennis.
0: Quel océan borde le vaste archipel des îles Carolines ?
12: Le Pacifique.
0: Quel club roman de Swiss League a pour hymne la chanson Sweet Caroline, reprise par DJ
12: Je
0: Ötzi ?
12: Passe.
0: Quel est le nom de naissance de Caroline de Monaco ?
12: Hanovre.
0: Voilà.
12: La princesse. Ouais, je sais pas.
0: Vous allez dire de Hanovre.
12: Ouais, c'est ça.
0: Eh ben non. C'est ouais. Grimaldi.
12: Ouais, non, j'arriverai pas.
0: Bon, bah écoutez, vous avez donné quelques réponses, peut-être ça suffira, le score à battre est 3, donc on sait jamais, mais on va passer tout ça en revue.
12: Oui, on sait jamais.
0: Vous rafraîchir la mémoire. En 1992, quel chanteur a sorti la chanson Caroline ? Chanteur rappeur, j'aurais pu dire aussi. Je suis l'as de trèfle qui pique ton cœur, Caroline. Ça. MC Solar, ça vous dit quelque chose ?
12: Ah oui, ah, bah, du coup, vu que je l'apprécie pas, je sais. Voilà.
0: Bon, ben ça va, au moins vous êtes très aligné avec vos préférences. Voilà, si le petit Solar nous écoute, notre chère Aurélie ne vous apprécie pas. Dans La Petite Maison de la Prairie, de qui Caroline est-elle l'épouse ? Vous m'avez dit Charles, c'est juste, Charles Ingalls, évidemment. Dans quelle ville américaine est la plus grande ville de Caroline du Sud et porte le nom d'une danse ? C'est Charleston.
12: Ah ouais, mais quand c'est sur le moment, ouais.
0: Ouais, bon après il faut aller chercher, hein, celui-là, moi je l'aurais pas
12: oui,
0: su.
12: Il faut aller chercher, ouais.
0: Dans la série de bande dessinée apparaît une tortue qui s'appelle Caroline. Laquelle était-ce? Vous m'avez dit Boule et Bill, c'est juste. En 86, Caroline Loeb chantait C'est la Watt. C'est la Watt que je préfère.
12: Ouais,
0: de toutes les matières, machin. Voilà, c'est bon, vous l'avez. Bah, c'est ça.
12: Ouais.
0: Caroline Garcia est une joueuse française de tennis. C'est une bonne réponse. L'océan qui borde l'archipel des îles Carolines, le Pacifique, c'est juste aussi. Un club roman de Swiss League de hockey sur glace qui a pour hymne la chanson Sweet Caroline, reprise par DJ Ötzi, c'est le HC La Chaux-de-Fonds.
12: Ah oui, voilà.
0: Et puis, ben, Grimaldi, vous ne l'avez pas eu non plus. Ça vous fait 4 bonnes réponses. Vous prenez la tête, Aurélie. Enfin, je ne dis pas que vous me prenez la tête.
12: C'est
0: je dis pas
12: beaucoup,
0: que.
12: Oui.
0: Vous avez compris.
12: Oui, j'ai bien compris.
0: Donc, vous avez laissé Samuel et Cédric derrière vous avec leur score de 3. Donc, vous prenez de l'avance et peut-être qu'on vous retrouvera vendredi pour la finale.
12: Très bien, merci beaucoup.
0: C'est moi. Une bonne journée et un bon appétit.
12: Oui, merci, de même pour vous.
0: Et plein de soleil aussi, plein de soleil.
12: Oui, espérons, dans le cœur. Merci.
0: Bonne journée. Et ainsi s'achève cet épisode du Presse Citron du jour. Le score à battre est désormais de 4, vous l'avez entendu. Donc préparez-vous à jouer avec nous. On sera là demain à l'heure vers 11h45.
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0: 1 an qu'il n'avait pas joué et il revient. Jonathan, bonjour.
13: Bonjour Steve.
0: On a regardé, la dernière fois que vous avez joué, c'était en mars l'année passée, dis donc.
13: Ouais, ça date, hein.
0: Eh ouais, en tout cas, on vous a pas manqué, visiblement.
13: Oh, quand même, vous m'avez manqué.
0: Je vous chicane, évidemment. Ça nous fait très plaisir de vous accueillir, Jonathan, pour jouer à ce Presse Citron. Vous avez devant vous 3 questionnaires. Vous choisissez celui que vous préférez en termes de thématique pour essayer de battre le score de 4 d'Aurélie. Alors, j'ai un questionnaire sur la Tour Eiffel, un questionnaire sur les voyages dans l'espace. Donc un peu d'astronomie, un peu de conquête spatiale, un peu tout ça mis ensemble. Et puis un questionnaire sur la Star Academy 2025, qui a vu son dénouement il y a peu.
13: Mais moi, je ne joue pas avec ma femme, on aurait joué la Star Academy.
0: Eh ouais, bien voilà, vous êtes livré à vous-même.
13: Catastrophe. Allez, conquête spatiale.
0: On part sur le voyage dans l'espace.
13: Voilà.
0: 1 minute pour répondre à 10 questions sur ce thème. Si vous butez sur une question, vous dites « je passe », on y revient s'il nous reste du temps à la fin du questionnaire. Le score à battre est de 4. Est-ce que vous êtes prêt, Jonathan ?
13: Je suis prêt, en avant.
0: Un bien décollage. Quelle planète du système solaire est plus bleue que la Terre ?
13: Pluton ?
0: Comment appelle-t-on les voiles lumineux dans le ciel des régions proches des pôles, du pôle Nord ?
13: Les aurores boréales.
0: Quel corps céleste glacé développe une queue en s'approchant du Soleil ?
13: Comète.
0: Comment se nomme un groupe d'étoiles formant une figure imaginaire dans le ciel ?
13: Une constellation.
0: Quelle planète est plus chaude ? Quelle planète est la plus chaude du système solaire ?
13: Mercure.
0: Comment appelle-t-on un immense ensemble d'étoiles, de gaz et de poussière liés par la gravitation ?
13: Une galaxie.
0: Quelle planète est la plus proche du Soleil ?
13: Mercure.
0: Comment se nomme le télescope spatial qui observe l'univers depuis l'espace depuis 1990 ?
13: Hubble.
0: Quelle mission spatiale a permis les premiers pas sur la Lune ?
13: Apollo.
0: Lequel ?
13: Apollo 1. Ah non, c'est Apollo 3, mais je ne sais plus combien. Bref.
0: C'était Apollo 11.
13: 11, hein,
0: et ils ont mis du temps avant de trouver la Lune puis d'y poser les pieds, effectivement.
13: Ouais.
0: Bah écoutez, beau voyage en apesanteur. On espère que ça va vous rapporter des points. Je vous propose qu'on corrige tout ça et qu'on voie où ça nous mène. Ça commence avec cette planète du système solaire qui est plus bleue que la Terre et qui a fini par donner son nom au dieu de la mer. Ah, c'est Neptune.
13: Neptune.
0: Et oui, chez les Romains. Comment appelle-t-on les voiles lumineux dans le ciel des régions proches du pôle Nord, les aurores boréales? C'est une bonne réponse. Un corps céleste glacé qui développe une queue en s'approchant du soleil, la comète, c'est juste. Un groupe d'étoiles qui forme une figure imaginaire dans le ciel à la base de notre astrologie, c'est une constellation, c'est juste aussi. La planète qui est la plus chaude du système solaire, mais qui n'est pas la plus proche. Vénus, c'est une bonne réponse. J'avais l'explication, mais je ne peux plus vous la donner. Je vous laisse aller un peu farfouiller par-ci, par-là. Mais Vénus n'est pas la plus proche du soleil, mais effectivement la plus chaude. Comment appelle-t-on je crois que c'est le CO2, en fait, qu'il y a sur cette planète qui pousse un peu les températures. Comment est-ce qu'on appelle un immense ensemble d'étoiles, de gaz et de poussière liées par la gravitation une galaxie? C'est juste. La planète la plus proche du Soleil, c'est Mercure. Et le télescope spatial qui observe l'univers depuis l'espace, depuis 1990, vous me dites Hubble, c'est une excellente réponse. Et enfin, Apollo 11, vous ne l'avez pas eu malheureusement. Ça vous fait quand même 1, 2, 3, 4, 5, 6 bonnes réponses, Jonathan. C'est pas mal pour un retour.
13: Ouais, c'est pas mal. Ouais. Ouais. C'est pas mal, ouais.
0: Bon, en tous les cas, vous êtes là pour la finale demain.
13: J'espère.
0: Ben oui.
13: Non, mais oui, c'est là.
0: Ben, si vous n'êtes pas là, après, vous risquez de perdre par forfait. Donc, s'il y a une égalité, ce serait dommage. Donc, on vous laisse frimer avec vos 6 points et on vous retrouve demain pour la finale. Une bonne journée.
13: Bonne journée, à demain.
0: Au revoir.
13: Au revoir.
0: Eh bien, voilà, ça grimpe, le presse citron. Le score à battre est désormais de 6. Il va falloir mobiliser vos neurones et peut-être ceux de... Bah tiens, de votre épouse, puisque Jonathan l'a évoqué aujourd'hui. À deux ou à plusieurs, on est toujours plus intelligent qu'en solitaire. Après, ben, il faut se mettre d'accord sur les réponses et ça peut prendre un petit peu de temps. Mais c'est vous qui voyez, vous vous organisez et on se retrouve demain vers 11h45 pour la finale du Presse Citron.
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0: Et pour cette finale du Presse Citron, ce sera la guerre des Tavanois. On a bien sûr Vanessa qui joue avec nous aujourd'hui. Bonjour Vanessa.
14: Bonjour.
0: Vanessa qui, vous êtes en train d'attendre votre petit chérubin devant l'école à Tavannes et vous vous ennuyez, vous voulez nous appeler pour jouer au Presse Citron. Mais
14: c'est exactement ça.
0: Mais vous me dites que vous connaissez celui qui détient le meilleur score de la semaine, à savoir Jonathan, et vous me dites qu'il est en face de vous. Jonathan, vous êtes en face de Vanessa, donc.
13: Oui, je suis en face d'elle, malheureusement. Je n'ai pas aussi vite mes enfants qui sortent de l'école.
0: Donc, voilà, vous avez des parents qui attendent leurs enfants et qui, parce qu'ils s'ennuient, ont décidé de se battre et de se défier au Presse Citron. Bon, ben, on espère ne pas faire trop d'esclandre et que vous repartirez dans la paix, peu importe le dénouement. En tout cas,
14: on verra ça après.
0: Jonathan, on vous laisse patienter un peu et puis on se retrouve un peu plus tard, c'est pour voir un petit peu la performance de Vanessa. Il y a les enfants qui parlent. À tout de suite, Jonathan.
13: Oui, à tout de suite.
0: Ma chère Vanessa, j'ai donc devant moi trois questionnaires de culture générale. Vous choisissez celui que vous voulez. Pour briller, j'ai un questionnaire divers et varié. J'ai un questionnaire sur les chanteurs italiens et j'ai un questionnaire sur les saints patrons.
14: Les chanteurs italiens.
0: Vous êtes italienne?
14: Oui.
0: Vous êtes chanteuse?
14: Ouais, très bonne chanteuse.
0: Chanteuse de soirée, c'est ça?
14: Exactement, bon, oui, cabaret.
0: Ça devrait vous servir. Une minute donc pour répondre à 10 questions sur ce thème des chanteurs italiens. Si vous butez sur une question, vous dites « je passe » et on revient à la question s'il nous reste du temps à la fin du questionnaire. Le score à battre est de 6. Pardon. Est-ce que vous êtes prête?
14: Je suis prête.
0: Andiamo. Quel chanteur italien non-voyant est connu pour la chanson Conte Partiro?
14: Andrea Bocelli.
0: Quel chanteur vainqueur de l'Eurovision 1990 chantait l'italiano?
14: Toto Cotugno.
0: Quelle chanson de Lucio Dalla est reprise par Florent Pagny qui rend hommage à un
14: Caruso.
0: Grand... Avec quel chanteur italien Paul Young a-t-il enregistré le titre Senza una donna?
14: Zucchero.
0: Qui a chanté Felicita en duo avec Romina Power?
14: Albano Romini.
0: Quel prénom féminin italien est le titre d'une chanson d'Umberto Tozzi?
14: Gloria.
0: De quel groupe de rock italien Damiano David est-il le chanteur?
14: Maneskin.
0: Quel chanteur a sorti en 68 le célèbre titre Azzurro?
14: Adriano Celentano.
0: De quelle région d'Italie est originaire Frédéric François?
14: La Sicile.
0: Quel chanteur italien a fait un duo célèbre avec Tina Turner sur Cosè della vita?
14: Ralph Ramazzotti.
0: Ben, on a fait les 10 questions. Et je crois que ben, on a encore 7 secondes devant nous. Ça va? Vous voulez parler de quelque chose de particulier?
14: Non, parfait, tout va bien. J'attendais des questions sur Laura Pausini.
0: Mais... Ah non, on n'a pas eu de questionnaire sur Laura Pausini, mais il y en a eu d'autres. Et ma chère Vanessa, vous avez fait un sans faute.
14: Un sans faute, super. Parfait.
0: C'est un 10 sur 10, incroyable. Ben, visiblement, vous connaissez vos classiques, hein. Ça, c'est, on ne pourra pas vous cacher.
14: Ça, c'est.

0: Ben écoutez, ça vous donne l'occasion de revenir une prochaine fois pour jouer avec nous, si vous vous ennuyez encore une fois en attendant vos enfants.
1: Ouais, et puis j'ai pas besoin d'attendre, c'est quoi, 6 mois.
0: Oui, c'est ça, exactement. On est bloqué 6 mois quand on gagne auprès de Citron. Donc on vous dit à bientôt, Jonathan.
1: À bientôt.
0: Au revoir, bon appétit. Vanessa, vous repartez avec 100 francs mon cadeau à utiliser dans les stations Jubin Frères de la région. Vous allez pouvoir aller faire le plein de bonnes choses, d'essence particulièrement, mais vous pouvez aussi acheter des victuailles dans les shops. Et puis vous allez pouvoir frimer pendant 6 mois devant Jonathan. Après cette victoire éclatante, 10 bonnes réponses sur 10 questions. Bravo encore pour cette magnifique performance.
2: Merci, merci.
1: Félicitations.
0: Ça y est, on va faire des débats. On vous souhaite une bonne journée, un bon appétit aussi.
2: Merci, pareillement.
0: Au revoir. Et ben voilà, une rencontre au sommet sur les hauteurs de Tavannes. Deux belligérants absolument redoutables. Et un 10 sur 10 qui ne laisse aucun doute sur la victoire de Vanessa. Bravo à elle. On va relancer bien sûr une nouvelle salve de presse citron la semaine prochaine. Préparez votre cerveau, faites des échauffements, tout ce qu'il faut, comme des athlètes olympiques pour remporter l'or la semaine prochaine. On sera là dès lundi 11h45.
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4: Les magazines n'en finissent pas de prôner, comme chaque année à cette période, les régimes minceurs pour un summer body. Tout en haut du podium se trouve le régime Hollywood, séduisant par ses résultats spectaculaires, du moins en apparence. Mais est-il vraiment efficace sur le long terme? Et surtout, est-il sans danger pour la santé? On en parle dans À vos soins. Le régime Hollywood est un régime très restrictif qui repose sur une alimentation quasi exclusive de fruits, avec une réintroduction progressive d'autres aliments sur plusieurs semaines. Un régime qui entraîne une grande perte d'eau, de muscles et de glycogène, et qui apporte des résultats temporaires au risque d'effet yo-yo très élevé. Un régime qui est aussi très en vogue sur les réseaux sociaux, qui promet une silhouette affinée en un temps record, mais qui cache en réalité de nombreuses contraintes, mais également des risques pour la santé. Ce régime, appelé aussi régime fruit ou régime Beverly Hills, est un régime très restrictif. Comme dit, il repose sur un principe radical, ne consommer que des fruits pendant une courte période avant de réintroduire progressivement certaines familles d'aliments. Un régime qui promet une détoxification du corps et une sensation de légèreté, mais qui comporte de sérieuses limites. En supprimant presque tous les autres groupes d'aliments tels que les protéines, féculents, lipides, l'organisme finit par manquer de nutriments essentiels. Dans les années 1980, Judy Mazel, une américaine adepte de régime minceur basée à Hollywood, publie « The Beverly Diet ». Elle rencontre un immense succès, notamment auprès des célébrités en quête de résultats rapides. L'idée, proposer un programme express pour perdre quelques kilos en peu de temps, souvent avant un événement important ou une apparition publique. Le principe de ce régime, reposant sur l'idée très simple de ne manger que des fruits, qu'ils soient frais ou parfois séchés, et éliminer d'autres féculents, protéines, matières grasses qui passent à la trappe, réduit fortement la consommation quotidienne de calories et force le corps à puiser dans ses réserves en entraînant une perte de poids rapide. En bref, ce régime repose sur une restriction énergétique sévère et un choix alimentaire plus que limité. Ce régime Hollywood dure généralement 6 semaines, mais certaines variantes peuvent être plus courtes ou plus longues. Il est cependant impératif de demander un avis médical avant de se lancer dans ce marathon du fruit et être suivi tout au long de ce périple. Sur le web et sur les réseaux, on peut trouver le mode d'emploi de ce régime plus que strict présenté comme étant le brûle-graisse. Perdre quelques kilos en peu de temps ou dégonfler juste pour enfiler sa robe de bal sans forcément s'engager sur le long terme peut s'avérer efficace comme un starter. Beaucoup de personnes ne suivent que la première semaine de ce programme pour se sentir plus léger, moins ballonné. Si la perte de poids est rapide et visible, elle est pourtant trompeuse, car en réalité, on perd de l'eau, ce qui fait chuter le poids rapidement, on perd du glycogène, on perd également l'énergie stockée dans les muscles et le foie, et on perd du muscle, mais peu de graisse. Il faut également savoir que les effets ne sont pas durables et que dès que l'on reprend une alimentation dite normale, le poids remonte et on assiste dès lors à ce que l'on appelle l'effet yo-yo. Ce régime, comme tous les autres aussi stricts, coupe l'écoute de la faim, les envies, provoque des fringales et perturbe le métabolisme, ce qui va compliquer la stabilisation du poids. Le régime Hollywood, en plus de priver le corps de nutriments essentiels, entraînera à force de la fatigue, de la baisse des défenses immunitaires, des troubles de la concentration, de la fragilisation de l'organisme et peut entraîner de fréquents troubles digestifs

0: et ralentir le métabolisme en accélérant la fonte musculaire. Une telle restriction peut aussi provoquer des vertiges, des étourdissements, des difficultés à l'effort comme monter les escaliers, porter des objets lourds ou d'autres gestes en apparence simples, un manque de tonus et d'énergie allant jusqu'à des épisodes de tristesse. Pour maigrir sans se mettre en danger, il est donc préférable de choisir une approche personnalisée, progressive et adaptée à sa situation, encadrée par un professionnel de santé, que ce soit un médecin, un diététicien ou un nutritionniste. Mais avant d'aller voir un spécialiste, il faut garder en tête, et ce tout au long de l'année, qu'il n'existe pas de solution miracle, que le corps change avec les années, que chaque progrès, même petit, est une victoire et que les petites habitudes valent mieux que les efforts extrêmes.
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3: Jean-Marc Soldati, on va parler de poissons, notamment poissons d'eau douce. Ça nous permet de rappeler l'importance des poissons de la région. Et ce que vous dites, c'est qu'il faut toujours commencer par le fond de poisson.
4: Son propre fond. Effectivement, on va parler poissons de chez nous. On est proche de lacs magnifiques et on a des produits magnifiques dans nos lacs. Mais on est presque, à part la ferra qui est un persidé, on est sur des salmonidés. Donc c'est des poissons qui méritent peu de cuisson. L'important, c'est d'avoir la proximité et la fraîcheur.
3: Alors justement, on commence par le fond de poisson.
4: Alors, si on va décider de travailler une truite, un omble, une ferra, si on veut la faire en filet ou bien la faire entière, c'est totalement différent. Mais si on va faire des filets, on va lever le poisson. Ça, le poissonnier peut vous aider. Autrement, vous, si vous vous sentez sûr, vous pouvez le faire à la maison avec un bon couteau et tout. Après, il faut avoir la patience d'enlever toutes les petites arêtes parce que même si ce n'est pas des très grands poissons, ils ont des arêtes. On va enlever la peau et on va garder de façon très précieuse toutes les parures. Et ces parures vont nous rendre service pour élaborer une recette future. Mmh. Alors pour un fond de poisson, donc on va garder les parures de poisson qu'on laissera à une eau, un filet d'eau courante pendant une dizaine, vingtaine de minutes. Pendant que le poisson dégorge, si on veut, ses parures, on va prendre une échalote, on va prendre un quartier d'oignon, un tout petit peu de poireau blanc, des parures de persil, donc parures, quand je dis, c'est que de persil, on peut avoir un peu de cerfeuil, un petit peu d'aneth, on prend une feuille de laurier, un clou de girofle, et on va étuver ça, émincer finement, dans un tout petit peu de beurre. On va mettre un tout petit peu de mignonnette de poivre, un clou de girofle, une feuille de laurier. On fait suer ça à feu très très doux, juste faire tomber ces légumes, les assouplir. Et ensuite, on va mettre nos arêtes de poisson. On met pour, 500 grammes d'arêtes, on va mettre 1 décilitre de vin blanc sec, vin blanc du lac de chez nous. On va couvrir avec un tout petit peu d'eau, très peu mouillée. On va amener ça gentiment à ébullition, on va écumer et on laisse ça reposer. C'est pas une demi-heure de cuisson, c'est juste amené à ébullition, puis après on met sur le bord du fourneau. On va passer ça à travers un papier filtre à café, ça va très très bien. Et puis on va garder ça précieusement et ça va nous servir pour toutes les sauces, toutes les possibilités qu'on peut après imaginer et réaliser autour de nos poissons.
3: Et le fond de poisson, il faut donc le rappeler, c'est vraiment un des éléments importants. C'est ce qui va donner encore une onctuosité, quelque chose, une dimension supplémentaire.
4: Non seulement l'onctuosité, mais l'identité. Si on fait une truite, le fond est fait avec uniquement de la truite. Si on fait de l'omble, c'est uniquement de l'omble. Si on fait un brochet, c'est du brochet. Et ça lui donne son identité, son ADN.
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5: Et aujourd'hui, nous jouons avec Yannick. Bonjour Yannick.
6: Coucou, bonjour.
5: Yannick, avec qui on a parlé champignons. On s'est bien gardé de nous donner nos coins à champignons. Mais on s'est mis bien l'eau à la bouche, effectivement. On va essayer de revenir un petit peu, se remettre les idées en place pour jouer au Presse Citron. Donc, j'ai pas de questionnaire sur les champignons aujourd'hui, Yannick, malheureusement.
6: Tant pis.
5: Par contre, j'ai sur les minéraux, sur le théâtre, sur des jeux.
6: Eh ben, qu'est-ce qu'on va faire ? Allez, comme on dit par défaut, le théâtre.
5: Ça part sur le théâtre. Vous aimez aller voir des pièces, Yannick, de théâtre ?
6: Temps en temps, ouais. J'aimais bien les... Nous, à l'époque, quand on allait à Paris, on essayait toujours de faire un petit théâtre.
5: Ok, là, d'accord, ouais.
6: Oui, genre théâtre, pas trop... oui, un vaudeville, enfin, ouais. Quelque chose d'accessible. Hein.
5: Ouais, voilà, un peu rigolard, puis pour se détendre, ouais. Pas trop psychologique. Ouais. Bah écoutez, peut-être que ça va vous servir pour ce questionnaire sur le théâtre. Une minute pour répondre à 10 questions sur ce thème. Si vous butez sur une question, vous dites « je passe ». Et on y revient, s'il nous reste du temps, à la fin du questionnaire. Est-ce que vous êtes prête ?
6: On peut y aller.
5: C'est parti. Au théâtre, quel mot désigne une longue réplique sans interruption ?
6: Un monologue.
5: Qu'est-ce qui est opposé au côté jardin ?
6: Cours.
5: Quel dramaturge français a écrit Cyrano de Bergerac ?
6: Edmond Rostand.
5: Dans l'œuvre de Shakespeare, de quel pays scandinave Hamlet était-il le prince ?
6: Scandinave ? Oh là là, scandinave. La Norvège.
5: Quel personnage de la Commedia dell'arte porte un costume paré de losange multicolore ?
6: Bordel.
5: Non.
6: Je passe, il n'y a pas.
5: Comment s'appelle la répétition complète d'une pièce avant la première ?
6: La générale.
5: Quel est le nom des récompenses attribuées chaque année au théâtre français depuis 1987 ?
6: Les Molières.
5: Quel rituel annonce le début d'une représentation théâtrale avant que le rideau s'ouvre ?
6: Les trois coups de bâton.
5: Dans quelle ville italienne se déroule l'histoire tragique de Roméo et Juliette ?
6: Vérone.
5: C'est pas mal ! Il restait une dernière question qu'on n'a pas eue. Quel était le véritable nom de Molière ?
6: Bordel !
5: Non, non, c'est pas bordel non plus. Vous pouvez pas donner la réponse bordel à chaque fois. Ça marche pas.
6: Je sais plus, c'est... il y a du 1, mais je sais plus. Je le saurais, mais il me revient plus, là.
5: Jean-Baptiste Poquelin.
6: Poquelin, voilà.
5: Voilà. Vous aviez la fin. Si le précitron se jouait que sur la fin des mots, vous auriez fait un sans faute. Malheureusement, ça n'est pas le cas. Bon, bah écoutez, on va répondre à tout ça. On va voir, corriger tout ça surtout. Ça commence avec ce mot qui désigne une longue réplique sans interruption. Le monologue était validé. On cherchait plutôt une tirade, mais le monologue est tout à fait correct puisque le monologue est une tirade. Voilà. Qu'est-ce qui est opposé au côté jardin ? Vous m'avez dit cours, alors c'est pas le village, mais effectivement c'est le côté cours. Il y avait le côté cours, le côté jardin, la gauche et la droite, suivant de quel côté vous regardez la scène. Voilà, ça, c'était pour remplacer gauche et droite. Quel dramaturge français a écrit Cyrano de Bergerac ? Edmond Rostand, c'est juste, bien joué. Dans l'œuvre de Shakespeare, de quel pays scandinave Hamlet était-il le prince ? Ce n'est pas la Norvège, c'est le Danemark.
6: Ah ben voilà.
5: Le personnage de la Commedia dell'arte qui porte un costume paré de losanges multicolores, ce n'est pas bordel, je vous l'ai dit, c'est Harlequin.
6: Voilà, je vous l'ai dit, j'avais Pierrot, mais je savais que c'était pas Pierrot.
5: Ben non.
6: Pas grave. Ça me sautait plus.
5: Ensuite, on avait la répétition complète d'une pièce avant la première, s'appelle une générale ou une répétition générale. Il fallait le mot général, vous l'avez eu, bonne réponse. Le nom des récompenses attribuées chaque année au théâtre français depuis 1987, les Molières, c'est juste, mais qu'on peut aussi appeler les Jean-Baptiste Poquelin. Ça se fait pas, bien sûr que non. Le rituel qui annonce le début d'une représentation théâtrale, les trois coups de bâton ou autre, c'est juste aussi. Et puis, dans quelle ville italienne se déroule l'histoire tragique de Roméo et Julietta ? On m'avait dit...
6: Vérone.
5: Ben, c'est juste. Ça vous fait un terrible 7 points qui va en décourager plus d'une et plus d'un. C'est pas mal, 7 points, Yannick.
6: C'est pas mal.
5: Vous avez pas joué la comédie en répondant à ce questionnaire théâtre. Hein.
6: Et puis, si j'avais été moins stressée, j'aurais presque pu faire 9. Hein.
5: Ouais, et puis c'est,
6: mais c'est
5: ouais.
6: Très bien. C'est
5: et
6: très
5: puis
6: bien.
5: Peut-être non, même 10. Et puis si vous... Enfin, voilà,
6: et puis,
5: avec des si, on mettrait Paris en bouteille. Hein, voilà. Yannick, 7 points. On vous retrouve peut-être vendredi pour la finale. Et puis, d'ici là, vous souhaitez un bel après-midi. Bon appétit.
6: Merci, bonne semaine à tous. Au
5: Merci, au revoir.
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5: Et c'est Loïc qui joue avec nous aujourd'hui. Bonjour Loïc.
1: Bonjour.
5: Loïc, vous aviez joué il n'y a pas si longtemps, mois d'août je crois. Hein
1: ouais, quelque chose comme ça, oui.
5: Et puis, c'était pas trop...
1: Bon, je sais plus, deux ou trois, non, mais c'était pas un terme. Ah, un thème, pardon.
5: Ouais. C'était un peu à côté, et puis... mais voilà, ouais. On retente sa chance. Cette fois, on espère l'alignement de planète totale. J'ai devant moi trois questionnaires de culture générale. À vous de briller pour. À vous de choisir surtout celui que vous préférez pour briller. J'ai un questionnaire avec des mots qui commencent par T-O. T-O. On vous donne un bout de la réponse si vous voulez. C'est à peu près ça. Après, on aime bien corser un peu quand on vous donne autant d'indices. Cinéma, film de l'année 2024, les blockbusters de l'an passé. Et puis un questionnaire autour du mot sang, S-A-N-G, le sang donc, qui coule dans les veines.
1: Ouais, c'est pas de bol toujours, on va prendre le sang.
5: Autour du mot sang, une minute pour répondre à 10 questions sur ce thème. Si vous butez sur une question, vous pouvez dire « je passe ». On y revient s'il nous reste du temps à la fin du questionnaire. Le score à battre est de 7. Il ne faut pas chômer, il faut tout donner. Donc, on espère que vous garderez, bien sûr, tout ce qu'il faut de sang-froid pour pouvoir briller dans ce questionnaire. Est-ce que vous êtes prêt ?
1: Oui, je suis prêt.
5: On y va ! Bon, alors, est-ce que.
1: Appris quelque chose.
5: Est-ce que la pomme sang de bœuf coule dans la tomate cœur de bœuf ? C'est moins sûr. Ce sera un joli petit prodige. Complétez l'expression suivante. Se faire un sang. Vous m'avez dit froid. Non, se faire un sang d'encre.
1: Ah bon.
5: Voilà, ouais. Ça peut stresser. Le liquide jaune dans lequel les cellules du sang sont baignées, c'est le plasma.
1: Ah ben oui.
5: D'après une croyance moyenâgeuse, le sang des nobles était bleu. Du sang bleu, on disait.
1: Okay. Ouais.
5: Dans la Sainte Seine, qu'est-ce qui symbolise le sang du Christ ? C'est le vin.
1: Ouais.
5: Et puis, le pigment qui donne la couleur rouge au sang, c'est l'hémoglobine. Deux bonnes réponses. Ouais. C'est pas encore ça, hein ?
1: Ah non, bah, c'est les questionnaires aussi.
5: Ouais, c'est vrai. Qu'est-ce qu'il vous faudrait, vous, comme questionnaire ? Parce que je sais que Claire nous écoute, c'est celle qui prépare. Sport !
1: Ouais.
5: Il y en avait un qui tournait de questionnaire sport. Hein.
1: Ouais, plutôt sport ou...
5: Est-ce qu'on peut faire un questionnaire pour Loïc, peut-être, aussi ?
1: Une fois, ouais.
5: Ah bah après, il faut tomber dessus, c'est ça le problème. Bon,
1: voilà,
5: écoutez...
1: Essayez pas plus.
5: Ouais, voilà. Faut revenir une prochaine fois, ça finira par passer, et vous aurez peut-être votre questionnaire sport. On y croit. Eh, le match ce soir, HC Bien, vous allez suivre ?
1: Ouais, un petit peu, mais pas pour Bien.
5: Sérieux ? Vous n'êtes pas un défenseur de Bienne, vous. Ok, d'accord. Ben non, mais c'est bien, il faut tout pour faire un immonde. Vous avez regardé la Suisse hier soir ?
1: Non, je suis pas football.
5: Et après, ça m'a demandé des questionnaires sport, mais Loïc, mais
1: oui,
5: ça va, réveillez-vous.
1: Je connais. Mais voilà, il y a d'autres sports que le football.
5: Par exemple ?
1: Le rugby.
5: Ah ok, ouais, c'est moins courant dans la région, mais il y a beau club à Bienne.
1: Voilà. Le rugby, qu'est-ce qu'il y a encore ? Le tennis.
5: Le Hornous.
1: Oh, sympa quand même.
5: Sinon, pour ceux qui aiment transpirer, il y a le Presse Citron. Mais bon, ça c'est.
1: Voilà.
5: Loïc, on vous souhaite une bonne journée. On vous dit à tout bientôt.
1: À vous aussi.
5: Au revoir.
1: Merci, au revoir.
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5: Et c'est Julien qui joue avec nous. Bonjour Julien.
7: Bonjour tout le monde.
5: Julien, en partance pour le boulot. On s'est dit, allez, on fait une petite pause au passage pour Presse Citronner.
7: Exactement.
5: Bon ben, j'espère que ça vous au moins il y a une chose qui se passe bien dans votre journée, que ce soit le boulot ou ça, ça pourrait être les deux, hein, on vous le souhaite vraiment, mais voilà, au moins que ça commence bien.
7: Au moins le soleil est déjà là, c'est déjà bien.
5: Allez, bon, c'est bien. Esprit positif, c'est ce qu'on aime. Vous avez devant vous trois questionnaires de culture générale avec des thématiques différentes. Vous choisissez celui que vous préférez. J'ai un questionnaire sur les chansons de l'année 1964. Voilà, si vous aimez le rock ou la variété française, ça peut servir. Un questionnaire sur des sculptures ou des sculpteurs, sculptrices. Et puis, un questionnaire sur les mots à double sens. Si vous aimez les jeux de mots, c'est pour okay. vous.
7: Bon, on va prendre les mots à double sens, alors.
5: Mots à double sens, vous êtes très jeu de mots ?
7: J'aime bien, mais je ne veux pas dire si je suis bon ou pas avant d'avoir fait le questionnaire.
5: Il ne faut pas vendre la peau de l'ours avant les bœufs, comme je dis toujours.
7: Exactement.
5: Bon, ben, une minute pour répondre à 10 questions sur ce thème, des mots à double sens. Si vous butez sur une question, vous dites « je passe » et on y revient s'il nous reste du temps à la fin du questionnaire, sachant qu'une minute, ça passe très vite. Est-ce que vous êtes... Oh, le score à battre, 7, je ne l'ai pas dit. Oui, il va falloir cravacher. Est-ce que vous êtes prêt, Julien ?
7: Je suis prêt.
5: Eh bien, on lâche les veaux. Quel mot désigne à la fois un petit animal et un accessoire informatique ?
7: Une souris.
5: Par quel instrument de musique désigne-t-on un ensemble de casseroles ?
7: Une batterie.
5: Quel volatile est aussi le nom donné à une phase d'un tournoi sportif ?
7: Une poule.
5: En œnologie, quel vêtement désigne la couleur du vin ?
7: Bordeaux.
5: Quel mot peut désigner à la fois un trouble de santé et un sentiment ardent ?
7: Je passe.
5: On y tire quand on traque ou on la tire quand on caque ?
7: Voilà, je passe.
5: Quel agrume peut aussi vous râper les ongles ?
7: Lime.
5: Quel ennemi d'Harry Potter est souvent parsemé sur les plats italiens ?
7: Bon, je passe.
5: Quel objet peut-on charger autant dans une arme que dans une imprimante ?
7: Une cartouche.
5: Bien joué, la cartouche, évidemment. Et enfin, quel fruit à cause peut faire mal quand il est bien collé ?
7: Je l'ai pas.
5: Le marron.
7: Ok, je ne savais pas.
5: Et oui, on colle un marron. Un marron, c'est aussi un coup de poing.
7: Oui, ok. Je ne savais pas.
5: Voilà. Bah écoutez, voilà. J'espère qu'on va bien rire quand on aura tout corrigé. Comme ça, vous pourrez faire des blagues à vos amis.
7: D'accord.
5: Ce mot qui désigne à la fois un petit animal et un accessoire informatique, la souris, bien sûr. Par quel instrument de musique désigne-t-on un ensemble de casseroles, une batterie de casseroles, c'est correct aussi, bien joué. Ce volatile, qui est aussi le nom donné à une phase de tournoi sportif, la poule, bien entendu. En œnologie, quel vêtement désigne la couleur du vin ? Vous m'avez dit Bordeaux. C'était la robe qu'on voulait.
7: Oui, ouais. Maintenant je l'ai. Ouais.
5: Voilà. C'est vrai que Bordeaux a une équipe de foot et aussi une couleur. Et puis, c'est aussi en œnologie, j'allais dire une marque de un cépage.
7: Exact.
5: Une région en tout cas viticole. Donc, c'était la robe qu'on voulait. Quel mot peut désigner à la fois un trouble de santé et un sentiment ardent ? C'est la fièvre. La fièvre du jeu ou la fièvre du samedi soir, aussi la fièvre quand on est vraiment malade. On y tire quand on traque ou on la tire quand on caque. Celle-là, j'étais fier de l'avoir, mais je l'ai mal dite. On y tire quand on traque ou on la tire quand on caque, c'est la chasse.
7: Ok.
5: La chasse, quand on traque, après on tire.
7: Oui,
5: et quand on caque, on tire la chasse.
7: Ah, oui, ok.
5: D'accord,
7: elle est pas mal.
5: Elle est pas mal. Quel agrume peut aussi vous râper les ongles à lime ? C'est une bonne réponse. Cet ennemi d'Harry Potter qui est souvent parsemé sur les plats italiens, c'est le basilic.
7: J'avais Voldemort en tête, je me suis dit, mais Voldemort sur un plat italien, ça marche pas du tout. Donc, j'ai préféré pas le dire.
5: Il s'est fait râper le nez, peut-être. Non. C'était le basilic, cette espèce de serpent imaginaire, draconique un peu. Donc voilà, basilic. La cartouche, vous l'avez eu, le marron pas. 1, 2, 3, 4, 5 bonnes réponses. Vous ne passez pas l'épaule, mais qu'est-ce qu'on aura bien ri ?
7: Oui, exactement. Et ça va, c'était pas si ridicule que je pensais.
5: Non, franchement, il y a un petit niveau en jeu de mots. Maintenant, il faut travailler ceux qui sont les pires, hein, ceux qui sont, on dit, des jeux de mots pourris. C'est vraiment ceux-là qui sont absolument délicieux pour le commun avec les gens des tests.
7: Oui, exactement.
5: Bon, ben, on vous souhaite une bonne journée, on vous souhaite plein de jeux de mots, et puis on vous dit à la prochaine.
7: Ben, merci beaucoup, toute bonne journée à vous et à tout le monde aussi.
5: Au revoir.
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5: Et j'ai le plaisir d'accueillir Daniel pour jouer avec nous aujourd'hui. Bonjour Daniel.
8: Bonjour Serge.
5: Juste avant un petit voyage en Turquie, voilà. On se fait plaisir avec le Presse Citron. Vous m'avez dit, la Turquie, c'est la quatrième fois que vous y allez parce que vous adorez ça, mais les desserts au miel, c'est trop sucré pour vous.
8: Oui, tout à fait.
5: Ben, on va
8: plus de salé que sucré.
5: On va ajouter un peu de Presse Citron là-dessus, croyez-moi, ça va se calmer.
8: Oui, oui.
5: J'ai devant moi trois questionnaires de culture générale. Vous choisissez le thème qui vous convient le mieux pour essayer de briller cette semaine. J'ai un questionnaire relatif au mot vie, V-I-E.
8: Oui.
5: Donc voilà, ce sera le fil rouge de ce questionnaire. Sinon, il y a un questionnaire sur un air de famille. Voilà, des célébrités qui ont des liens parentaux. Et puis sinon, un questionnaire sur la chimie.
8: Oh mon Dieu.
5: Quoi ?
8: Mais je veux prendre vie.
5: Relatif au mot vie. Vous n'êtes pas très chimie, vous n'êtes pas très people.
8: Chimie, people, bon ça va.
5: Bon ça va. Bah, du coup, on part sur ce questionnaire relatif au mot vie. Si vous butez sur une question, vous pouvez dire je passe et on y revient s'il nous reste du temps à la fin du questionnaire. Questionnaire qui dure une minute maximum et ça passe très vite, donc méfiez-vous. Est-ce que vous êtes prête, Daniel ?
8: Mais je suis prête, oui.
5: Eh bien, faites vos valises, on y va. Quelle série télé se déroule dans le quartier fictif du Mistral à Marseille ?
8: Je passe.
5: À quel chanteur algérien doit-on le tube estival C'est la vie, sorti en 2012 ?
8: Je passe.
5: En Afrique, quel arbre colossal appelle-t-on l'arbre de vie ?
8: Le baobab.
5: Quelle joyeuse bande d'humoristes britanniques a réalisé le film La vie de Brian ?
8: C'est pas les Monty Python.
5: Si cette question était d'une importance capitale, comment l'appellerait-on ?
8: Je passe.
5: Dans quel film d'animation des studios Disney peut-on entendre la chanson L'histoire de la vie ?
8: Le Roi Lion.
5: Selon la légende, combien de vies auraient les chats ?
8: 7.
5: Quelle chanson débute par la phrase Quand il me prend dans ses bras, qu'il me parle tout bas ?
8: La vie en rouge.
5: Quel film d'animation franco-suisse raconte l'histoire d'un orphelin aux cheveux bleus ?
8: Je passe.
5: Quelle actrice américaine est l'égérie de La vie est belle, le parfum de la marque Lancôme ? Il s'agissait de Julia Roberts.
8: Ah ben voilà.
5: Eh oui, voilà.
8: Ben c'était pas brillant.
5: Et vous serez peut-être la gérie des voyages en Turquie, allez savoir.
8: Oui.
5: Allez, on va passer tout ça. Oh, pardon ?
8: On se console comme on peut.
5: On va passer en revue vos différentes réponses, sachant que Julia Roberts, vous l'avez raté. Cette question sur cette série télé qui se déroule dans le quartier fictif du Mistral à Marseille.
8: Mistral, non ?
5: Plus belle la vie. Le questionnaire relatif au mot vie, ben oui, voilà.
8: Stupide, bien sûr.
5: Il y avait plus belle la vie ou encore plus belle la vie. À quel chanteur algérien doit-on le tube, C'est la vie, qui est sorti en 2012, c'était Raled. Il ne l'a pas fait Kaïcha. Ouais. L'Afrique a un arbre colossal que l'on appelle l'arbre de vie. Vous m'avez dit le baobab. C'est une bonne réponse. Je crois que c'est le colossal qui vous a mis un peu sur la voie.
8: Ouais.
5: Cette joyeuse bande d'humoristes britanniques qui a réalisé le film La vie de Brian, vous m'avez dit les Monty Python. Monty Python, c'est tout à fait correct, bien joué.
8: Ah bon ?
5: Si cette question était d'une importance capitale, comment l'appellerait-on ? On l'appellerait une question de vie ou de mort.
8: Mais oui.
5: Et voilà.
8: C'est toujours facile après.
5: Ah ben c'est toujours plus simple. Ouais. L'histoire de la vie est une chanson qu'on peut entendre dans le film d'animation Disney Le Roi Lion, c'est une bonne réponse. Combien de vies auraient les chats d'après la légende ? On m'a dit 7, c'est correct. On aurait pu dire 9 aussi, hein, c'est suivant un peu les régions, ça s'adapte un peu. Mais 7 est tout à fait correct. Une chanson qui débute par la phrase « Quand il me prend dans ses bras, il me parle tout bas, la vie en rose » d'Edith Piaf, évidemment. Et enfin, ce film d'animation franco-suisse qui raconte l'histoire d'un orphelin aux cheveux bleus, il s'agissait de « Ma vie de courgette ».
8: Ah, mais...
5: Eh oui, il est passé il n'y a pas si longtemps, et puis voilà, on l'a vu un peu du coin de l'œil. Donc ça vous fait 5 bonnes réponses, ça ne suffira pas, mais ça suffira pour partir le cœur léger en Turquie et profiter un peu de la vie.
8: Ben voilà, tant pis, l'essentiel c'est de participer.
5: Mais bien sûr, et puis on reviendra une prochaine fois. En tout cas, bon séjour en Turquie, et on vous dit à tout bientôt.
8: Merci,
6: À tout bientôt.
5: Au revoir, bon Daniel.
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5: Et j'ai le plaisir d'accueillir Damien pour jouer avec nous aujourd'hui. Bonjour Damien.
9: Bonjour.
5: Damien qui est au Champ du Gros, qui passe son week-end là-bas.
9: Exactement.
5: Vous avez prévu des pneus ou des semelles compensées pour éviter un peu la boue?
9: On va essayer quoi, on va mettre des bons souliers quoi.
5: Après c'est ce qui fait le charme du Champ du Gros évidemment.
9: Exactement quoi.
5: Vous tentez de détrôner une ultime fois cette semaine Yannick et son score de 7. Donc, mon cher Damien, donc devant nous, trois questionnaires de culture générale. Chaque fois 10 questions, vous choisissez le thème que vous préférez parmi les trois que je vous propose. J'ai un questionnaire sur les mers et les océans. Évidemment, les mers, c'est M-E-R, hein, c'est pas M accent grave R-E, vous l'avez compris. Ouais. Les châteaux et puis les États-Unis.
9: Plutôt alors mer et océan alors.
5: Ça part sur la géographie, mers et océans, quoique château on est un peu dans la géographie aussi. Mais ouais, le Moyen-Âge, tout ça, ça vous parle pas. Les États-Unis.
9: Non, je préfère quand même ce qui est un peu haut.
5: D'accord. Et puis les États-Unis. Ouais. Alors si jamais le questionnaire sur les États-Unis non. Est garanti sans taxe de 39%, hein, je vous le dis. Il ne vous prendra pas de taxe sur les billets gagnés. Mais bon, on part sur les mers et les océans, tout va bien. Une minute pour répondre à 10 questions sur ce thème. Si vous butez sur une question, vous dites « je passe ». On y revient s'il nous reste du temps à la fin du questionnaire. Le score à battre est de 7. Est-ce que vous êtes prêt, Damien ?
9: Je suis prêt.
5: Et bien, on y va, on sort la grand voile et c'est parti. Quel détroit relie la mer Méditerranée à l'océan Atlantique ?
9: Le détroit de Gibraltar.
5: Dans quel océan se trouve l'archipel des Maldives?
9: L'océan Indien.
5: Quelle mer sépare la Grèce de la Turquie?
9: La mer Égée.
5: Dans quelle région de France se situe la mer d'Iroise?
9: La Bretagne, je dirais.
5: Comment se nomme la mer intérieure se trouvant entre la Russie et l'Iran?
9: Je sais pas.
5: Quelle mer se situe entre la péninsule arabique et l'Afrique?
9: La mer Rouge.
5: Comment se nomme la fosse océanique la plus profonde et la plus connue située dans l'océan? Quelle mer est située entre l'Angleterre et la Norvège?
9: La mer du Nord.
5: Par quel canal est relié l'océan Atlantique à la mer des Caraïbes?
9: Panama, je crois.
5: Quelle mer se trouve entre l'Alaska et la Russie?
9: Je sais pas. Bering, peut-être. Bering.
5: Vous avez d'abord passé.
9: Le dernier, je sais pas, ouais.
5: Je suis obligé de vous prendre votre première réponse. Mais effectivement, c'était la mer de Bering. On trouve le détroit de Bering, effectivement. Ouais. On pense au détroit de Bering, puis on se dit toujours, mais il y a une mer de Bering aussi.
9: Ouais, justement, j'ai pensé au détroit, quoi. Justement, j'ai pas pensé que.
5: Ouais.
9: Pas sûr, quoi.
5: Ouais. Donc, ça aurait pu faire un point de plus. On espère que ça vous coûtera pas la victoire. Il y a quand même eu des belles choses, hein, donc on va voir ça tout de suite. Le détroit qui relie la mer Méditerranée à l'océan Atlantique, vous me dites le détroit de Gibraltar, c'est juste. Les Maldives se trouvent effectivement dans l'océan Indien. Entre la Grèce et la Turquie, on trouve effectivement la mer Égée. La région de France où se situe la mer d'Iroise, vous me dites la Bretagne, c'était vraiment au pif quoi.
9: Au pif, ouais.
5: Ah ben c'est gagné.
9: Ok.
5: Les planètes s'alignent. Comment se nomme la mer intérieure se trouvant entre la Russie et l'Iran? C'est la mer Caspienne. Vous avez passé malheureusement.
9: Ah non, je l'avais pas du tout. Non.
5: Ouais, quand on le sait pas, celui-là, c'est toujours Caspier. Quelle mer se situe entre la péninsule arabique et l'Afrique? Vous me dites la mer Rouge. C'est juste, bien joué. La fosse océanique la plus profonde que l'on connaisse, la fosse des Mariannes, c'est juste aussi. On arrive à 6 points. Ensuite, la mer qui est située entre l'Angleterre et la Norvège, vous me dites la mer du Nord, mais malheureusement, c'était la mer du Nord. Et vous validez avec ce canal qui relie l'océan Atlantique à la mer des Caraïbes, le canal de Panama, effectivement. Ça vous fait 8 bonnes réponses et vous détrônez Yannick.
9: Oh, désolé.
5: Yannick.
9: Mais, j'avoue, j'ai eu de la chance parce que mon fils, il a eu un questionnaire sur les mères il n'y a pas si longtemps. Et puis,
5: Faites des gosses, qui disait.
10: Ben voilà, c'est utile, comme ça on répète plein de choses et puis on gagne auprès de citron.
5: Exactement, et c'est des petits plaisirs, ouais, c'est des petits plaisirs qu'on a quand tout à coup les gens tombent sur le questionnaire qu'il leur faut. Jannick, c'est pas pour vous cette fois-ci, faites des gosses et puis revenez avec les questionnaires pour une prochaine fois.
10: Ça marche, alors à bientôt.
5: Hein. Ouais, une bonne journée, au revoir.
10: Bye bye.
5: Mon cher Damien, vous repartez donc avec 100 francs bien grattés Swiss Loss. La chance vous sourit. Faudra vite gratter hein, pour pas qu'elle vous quitte. Et puis faites gratter un peu le fiston juste pour l'occasion.
9: Oui, il en est pour la cause là. On a gagné.
5: On rappelle, les enfants sont exclus évidemment des jeux d'argent. C'est pas quelque chose qu'il faut faire. Mais
9: non.
5: Sur ce coup-ci, c'est vous qui allez te régaler, 100 francs bien grattés Swiss Loss. Avec ça, vous souhaite un bel après-midi, Damien, et une bonne journée. Au revoir.
9: Bonne journée, au revoir.
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5: Et aujourd'hui, j'ai le plaisir de jouer avec Marcel. Bonjour, Marcel.
11: Bonjour.
5: C'est votre grande première au Presse Citron, pas trop intimidé, ça va ?
11: Un petit peu quand même.
5: Ah oui, ça stresse un petit peu, mais vous allez voir, ça va bien se passer. Qu'est-ce qui vous a convaincu de vous lancer dans cette aventure ?
11: Mais j'écoute tous les midis et puis je me suis dit une fois, vas-y, pas de ta chance.
5: Allez, vous n'avez pas pris de produits illicites ou...
11: Pour... Ah, juste un petit pastis pour me détendre.
5: Avec modération, on le rappelle, bien sûr. Alors, il ne faut pas faire 51, bien sûr, sur ce précitron. 10 suffit, si jamais. Vous avez une minute pour répondre à 10 questions sur un thème que vous allez pouvoir choisir parmi les 3 que voici. J'ai un questionnaire sur Michel Sardou, un autre relatif aux cheveux, et un dernier sur l'Asie, plus géographie.
11: Oh.
5: Michel Sardou, les cheveux ou l'Asie. Relatif aux cheveux, c'est en général aussi les cheveux qui peuvent être dans des œuvres ou des choses comme ça qui évoquent les cheveux. Hein. Quand on dit relatif aux cheveux, c'est tout ce qui peut toucher au mot cheveux.
11: Ouais, ben je vais prendre le questionnaire sur le sport alors.
5: Alors, le questionnaire sur le sport, il n'y en a pas.
11: Ah, ben on va essayer Michel Sardou.
5: Ça part sur Michel Sardou, un artiste que vous connaissez bien ?
11: J'écoute volontiers, ouais.
5: D'accord, bah du coup ça pourrait servir pour ce questionnaire, une minute donc pour répondre à 10 questions sur ce thème. Michel Sardou, si vous butez sur une question, dites je passe et on revient à la question s'il nous reste du temps à la fin du questionnaire. Attention, ça passe très vite une minute, il faut aller tout droit. Et répondre à un maximum de questions. Est-ce que vous êtes prêt, Marcel, pour cette grande première ?
11: Je suis prêt.
5: Eh bien, en voiture, Simone. Quel titre sorti en 78 a été repris par Louane dans le film La famille Bélier ?
11: Je passe.
5: Dans quelle chanson Michel Sardou évoque-t-il les lacs Tanganyika et Malawi ?
11: Je connais ma mère.
5: Quel était le prénom de sa maman comédienne célèbre ?
11: Michel.
5: Complétez les paroles de cette chanson sortie en 1977. Te souviens-tu d'un slow ?
11: Passe.
5: Quelle chanson fait explicitement référence au célèbre article d'Émile Zola ?
11: Je sais pas.
5: Dans quelle chanson sont ces paroles ? J'étais si content de moi que j'ai fait l'amour 10 fois.
11: Je sais pas.
5: Quel est le métier de son fils aîné Romain ?
11: Acteur.
5: À quel rallye a-t-il participé aux côtés de Jean-Pierre Jabouille en 84 ?
11: Paris Dakar.
5: Dans quelle chanson déplore-t-il la vente d'un célèbre paquebot français ?
11: Ne m'appelez plus jamais France.
5: En 2004, quelle chanson a-t-il interprété en duo avec Garou ?
11: Pardon, j'ai...
5: C'était La rivière de notre enfance pour la dernière.
11: Ouais.
5: Ça va ?
11: Ouais. Je pense que quand vous allez me donner les réponses, je vais te dire ah ben ouais.
5: C'est exactement ce qui se passe en général. Alors, ça peut arriver sur les réponses qu'on n'a pas données ou qu'on a passées. Mais ouais. Ça peut aussi arriver sur les réponses qu'on a données avec beaucoup d'aplomb. On va voir si vos réponses étaient correctes et pour vous faire dire ah bon. Quel titre sorti en 78 a été repris par Louane dans le film La famille Bélier? C'est le titre Je vole.
11: Ben oui.
5: L'histoire ne dit pas s'il vole avec ses ailes ou s'il vole au magasin. Dans quelle chanson Michel Sardou évoque-t-il les lacs Tanganyika et Malawi? Ce n'est pas dans le Connemara, puisque c'est plutôt les lacs du Connemara qu'il évoque, pas ceux du Tanganyika ni du Malawi. C'est dans Afrique Adieu.
11: Ah oui.
5: Le prénom de sa maman comédienne célèbre, ce n'est pas Michel, c'est Jackie. Ah, et son père était Fernand. Et son arrière-grand-père, je n'en sais rien. Complétez les paroles de cette chanson sortie en 77. Te souviens-tu d'un slow 10 ans plus tôt? C'est la réponse. Quelle chanson fait explicitement référence au célèbre article d'Émile Zola? C'est J'accuse, comme la première phrase écrite dans cet article d'Émile Zola. De quelle chanson sont ces paroles? J'étais si content de moi que j'ai fait l'amour 10 fois en chantant. Il a fait plein de choses en chantant, Michel Sardou. Quel est le métier de son fils aîné Romain? Il est écrivain. Jean-Pierre Jabouille, en 84, était aux côtés de lui pour le rallye du Paris-Dakar. C'est une bonne réponse. Sauvez l'honneur. Dans quelle chanson déplore-t-il la vente d'un célèbre paquebot français? C'est le France, vous l'avez dit. C'est correct aussi. Ça vous fait deux bonnes réponses, c'est pas si mal pour un début, on a vu pire. Pas sûr que ça tienne jusqu'à vendredi, mais sait-on jamais. Voilà, c'est allé.
11: Pour une première, ça va.
5: Donc vous allez revenir à l'occasion. Ouais, alors voilà, choisir un bon questionnaire et autres. Il faut avoir de la chance aussi de ce côté-là.
11: Ok.
5: Mon cher Marcel, je vous souhaite un bon appétit, peut-être à vendredi, mais c'est pas sûr, et puis sinon une prochaine.
11: À vous aussi, merci bien.
5: Au revoir.
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5: Et aujourd'hui, nous jouons avec Alan. Bonjour Alan.
12: Bonjour.
5: Alan et les collègues en arrière-plan qui sont là, prêts à vous épauler. On bosse en équipe de votre côté. Bonne équipe ou ça va? C'est un peu dédissipé.
12: Ah, une bonne équipe.
5: C'est vrai?
12: Oui.
5: Pronostic?
12: Alors, on va faire 5-6 points.
5: Allez.
12: On va essayer.
5: On y croit. 5-6 points pour dominer. En tous les cas, il faut faire plus que 2. Puisque c'est le score détenu par Marcel. Ou en tout cas, au moins 2 pour espérer être qualifié. Ça devrait être jouable. Mon cher Alan, j'ai devant moi 3 questionnaires de culture générale, justement pour briller. Vous choisissez celui que vous préférez. J'ai un questionnaire sur les sorcières. De la pop culture et autres domaines artistiques. J'ai un questionnaire autour du mot soleil, que ce soit autour du vrai soleil ou des soleils aussi de la pop culture. Voilà, c'est le mot soleil qui sera mon fil rouge, ou alors les villes d'Italie. Ville d'Italie?
12: Non, soleil
5: du Ah, c'est le collègue derrière qui dit.
12: Alors, pour le soleil.
5: Autour du mot soleil, très bien. Plutôt envie de faire bronzette. Ben, croyez-moi, ces jours-ci, vous allez avoir l'occasion de le faire parce qu'on est reparti sur un petit retour d'été côté météo. C'est pas mal. En espérant que ça vous porte chance, autour du mot soleil, une minute pour répondre à 10 questions sur ce thème. Si vous butez sur une question, vous dites « je passe », on y revient s'il nous reste du temps à la fin du questionnaire. Le score à battre est de 2, je l'ai dit. Êtes-vous prêt, Alan?
12: Oui.
5: Et les collègues derrière?
12: Oui.
5: Feu gaz. Quelle chanson du groupe Au Petit Bonheur a connu le succès en 92?
12: Passe.
5: Complétez cette expression. Il fait un soleil de...
12: Plomb.
5: Quel est le nom de la divinité solaire dans la mythologie égyptienne?
12: Amon.
5: Dans le temple du soleil, dans quel pays Tata et les capitaines Haddock sont-ils à la recherche du professeur Tournesol?
12: Au Pérou.
5: Quel réalisateur américain a tourné le film Empire du Soleil, sorti en 87?
12: Passe.
5: Dans quelle mythologie Hélios est-il le dieu du soleil?
12: Grec.
5: Quel chanteur a interprété en 86 Duel au Soleil?
12: Passe.
5: Selon la chanson de Charles Trenet, avec quoi le soleil a-t-il rendez-vous?
12: La lune.
5: Quelle chanteuse a sorti en 2002 le titre Au Soleil?
12: Passe.
5: Dans la mythologie romaine, qui est le dieu du soleil, de la lumière et de la chaleur?
12: Passe.
5: Quelle chanson du groupe Au Petit Bonheur a connu le succès en 92?
12: Passe. Ah bah, tant pis.
5: Eh oui, tant pis. Vous vouliez revenir sur cette chanson ouais, sortie en 2002, le titre Au Soleil, hein?
12: Ouais, c'est Jennifer.
5: On a entendu votre collègue en arrière-plan le dire, mais vous étiez parti sur Je passe et vous êtes dit bon, on y reviendra, mais c'était déjà trop tard. Effectivement, Jennifer chantait Au Soleil en 2002. Un titre qui a marqué les esprits, qui continue de tourner par-ci par-là. Ça, c'est raté. Mais pour le reste, eh bien, voyons voir tout ce que ça raconte. Quelle chanson du groupe Au Petit Bonheur a connu le succès en 92? On vous a posé deux fois la question. Il s'agissait de la chanson Je veux du soleil. C'est une chanson un peu ambiance manouche comme ça, jazz manouche. Je veux du soleil, je veux du soleil. Sûrement déjà entendu sur RGB. L'expression il fait un soleil de plomb, c'est correct aussi. Et ça ne fonctionne avec rien d'autre, il me semble. Il fait un soleil de merguez, par exemple, ça ne fonctionne pas. Quel est le nom de la divinité solaire dans la mythologie égyptienne? Vous m'avez dit Amon, mais non, c'était Ra ou Ré. Qui est le dieu suprême, si on veut, le Zeus des Égyptiens, en quelque sorte. Donc, c'était Ra ou Ré qu'il fallait donner. Dans le temple du soleil, Tintin et le capitaine Haddock se rendent effectivement au Pérou. Bonne réponse. Le réalisateur américain qui a tourné le film Empire du soleil, sorti en 87, c'est Steven Spielberg. Dans la mythologie grecque, effectivement, Hélios, c'est le dieu du soleil. Vous aviez bien également sur celle-ci. Ensuite, on avait le chanteur qui a chanté Duel au soleil en 86, c'était Étienne Dao. On a eu Charles Trenet qui nous disait Le soleil a rendez-vous avec la lune. Ça, c'était bon aussi, bien joué. Ça fait déjà quatre bonnes réponses. Et puis enfin, on avait dans la mythologie romaine, qui est le dieu du soleil, de la lumière et de la chaleur? Il s'agissait de Sol, S-O-L, voilà, qui donne le nom soleil, en fait, en quelque sorte. Ça vous fait 4 points. C'est pas déjà ce que vous aviez fait la dernière fois que vous êtes venu?
12: Oui.
5: Bon, écoutez, on est sur une constante. Peut-être que cette fois-ci, ça passera. On croise les doigts. C'est pas impossible. Donc, peut-être rendez-vous à vendredi pour la finale. Pardon ?
12: Vous plaidez qu'on reviendra.
5: Oui, alors, effectivement, c'est exactement ça. Donc, peut-être rendez-vous vendredi pour la finale. D'ici là, on vous souhaite un bon après-midi et un bon appétit.
12: Merci beaucoup. Merci.
5: Bonne journée, au revoir.
12: Au revoir.
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5: Le Presse Citron aujourd'hui, c'est avec Nicole. Bonjour Nicole.
13: Bonjour Steve.
5: Nicole qui était en train de me raconter son périple du côté du Champ du Gros, aller voir plein de concerts. Vous revenez la tête pleine d'étoiles.
13: Oui, on peut dire ça comme ça.
5: Voilà.
13: Super.
5: C'est le but de ces festivals. Quand on arrive à y mettre les pieds, parce que c'était compliqué cette année pour avoir des billets. Heureusement qu'on était là pour en offrir, mais bon, ça ne suffit pas toujours. Ma chère Nicole, cette fois-ci, peut-être qu'on va vous régaler avec des billets à gratter Swisslos, allez savoir. Pour ça, vous avez devant vous 3 questionnaires de culture générale. Vous choisissez celle que vous préférez pour tenter de briller et de battre le score d'Alan, qui est de 4. J'ai un questionnaire sur des guitaristes, j'ai un questionnaire sur Montmartre, le quartier parisien, et j'ai un questionnaire qui tourne autour du chiffre 10.
13: Bon, je connais pas trop Paris, à part dans les films autres, mais je vais essayer Montmartre.
5: Allons-y. Ça part sur Montmartre. Si ça se trouve, ça vous fera une petite visite gratuite. Hein.
13: Peut-être, on verra. On fait un petit peu de tourisme en attendant.
5: Exactement, un peu de tourisme avec Nicole sur ce questionnaire Montmartre, le quartier parisien. Une minute pour répondre à 10 questions sur ce thème. Si vous butez sur une question, vous dites « je passe ». On y revient s'il nous reste du temps à la fin du questionnaire. Le score abattrait de 4. Est-ce que vous êtes prête, Nicole ?
13: Je suis prête.
5: On envoie la sauce. Le Presse-Citron. Quel est le nom de la célèbre basilique de Montmartre ?
13: Sacré-Cœur.
5: Comment se nomme le cabaret réputé pour ses spectacles de French Cancan ?
13: Moulin Rouge.
5: Dans quel arrondissement de Paris se situe-t-il ?
13: Je passe.
5: Dans quel film de Jean-Pierre Jeunet a-t-il sublimé les ruelles et les cafés de Montmartre ?
13: Le fabuleux destin d'Amélie Poulain.
5: Le 27 juillet 2025, quel événement sportif s'est déroulé en partie sur la butte de Montmartre ?
13: Tour de France.
5: Comment s'appelle la place principale de Montmartre, célèbre pour ses peintres de rue ?
13: La place du Tertre.
5: Quel peintre néerlandais a réalisé plusieurs œuvres de Montmartre en 1886 et 1887 ?
13: Van Gogh.
5: Comment appelle-t-on affectueusement les gamins de Montmartre ?
13: Les poulbeaux.
5: Quel engin facilite la visite du quartier depuis 1991 ?
13: Un train,
5: Quelle chanteuse et comédienne italo-française disparue a une place à son nom pour avoir vécu à Montmartre ?
13: Je passe.
5: Juste. Chanteuse, comédienne, italo-française disparue, qui a une place à son nom pour avoir vécu à Montmartre. Elle a eu un petit passage en Égypte où elle a vécu son enfance. C'était Dalida.
13: Dalida, oui.
5: Ouais. Elle a une place, Dalida, désormais.
13: D'accord.
5: Il faut pas aller vous retourner pour le voir autrement. On va passer en revue vos différentes réponses. Il y a eu des belles choses. On verra si tout était parfait ou non. Ça commence avec le nom de la célèbre basilique de Montmartre, le Sacré-Cœur, évidemment. Attention, on aurait vite tendance à partir sur Notre-Dame de Paris, mais c'est pas du tout une basilique. Si ? Non ? Mais en tout cas, c'est pas là-bas.
13: Cathédrale.
5: C'est une cathédrale.
13: C'est pas une cathédrale.
5: Est-ce qu'il y a une différence ? Certainement. Comment se nomme le cabaret réputé pour ses spectacles de French Cancan ? Ce n'est pas une basilique non plus, c'est le Moulin Rouge. Bonne réponse. Dans quel arrondissement de Paris se situe le quartier de Montmartre ? Il s'agit du 18e arrondissement.
13: Oui.
5: Dans quel film Jean-Pierre Jeunet a-t-il sublimé les ruelles et les cafés de Montmartre ? C'est le fabuleux destin d'Amélie Poulain. Bonne réponse. En juillet 2025, un événement sportif est passé par là, par la butte de Montmartre. C'était le Tour de France. Bonne réponse aussi. Comment se nomme la place principale de Montmartre, célèbre pour ses peintres de rue ? On m'a dit la place du Tertre. Vous êtes déjà allé ?
13: Non, mais il me semble que j'ai entendu parler de ça.
5: Eh bien, vous avez bien tendu l'oreille, ma chère Nicole, puisque c'est correct, oui. Ce peintre néerlandais qui a immortalisé plusieurs endroits de ce quartier de Montmartre entre 1886 et 87, vous m'avez dit Van Gogh, Vincent Van Gogh, c'est correct.
13: Ouais.
5: Les gamins de Montmartre s'appellent affectueusement, vous me dites, les poulbeaux. On aurait pu confondre avec les titis, mais c'est effectivement les poulbeaux. Bonne réponse.
13: Avec leur petite casquette de travers.
5: C'est ça. Exactement. Oui. Bien joué. Un engin qui facilite la visite du quartier depuis 1991. Vous me dites train, crémaillère. Enfin, c'était pas très clair. C'est le funiculaire.
13: Ah ouais, d'accord.
5: Voilà. Et puis
13: c'est
5: Dalida.
13: C'est pas la même chose. C'est pas la même chose. Un funiculaire ou bien un train crémaillère. Le mode de transport, je crois que c'est un peu la même chose. Mais à vous de voir, il n'y a pas de problème. C'est pas le bon mot que vous attendiez, quoi. Pas grave.
5: Alors écoutez, déjà hier, on n'est pas passé loin de commettre une erreur.
13: Je ne sais pas, franchement, c'est pas grave.
5: Est-ce que le funiculaire est un train à crémaillère ? Bah écoutez, il l'appelle le funiculaire, donc je vais leur laisser ça, même si le funiculaire est un train à crémaillère d'une certaine manière. Mais il y a quand même la pente qui est qu'à un moment donné, il y a une pente qui est quand même un peu marquée où on peut plus l'appeler un train, mais il faut l'appeler un funiculaire.
13: Ouais.
5: Ça vous va si je vous laisse avec 1, 2, 3, 4, 5, 6, 7 points ?
13: Ouais, ça va bien.
5: Bon, super. En espérant que les autres ne fassent pas 8 points, sinon vous allez me tomber dessus.
13: C'est bon, merci beaucoup.
5: 7 points, c'est déjà pas mal. Mais oui, peut-être pour la finale vendredi, ça c'est l'avenir qui nous le dira. Bon, d'ici là, on vous souhaite une belle semaine et un bon après-midi, bon appétit, tout ça.
13: Merci. On a fait 10 questions. Il n'y avait pas encore une ou deux que j'ai loupées.
5: Vous en voulez plus ?
13: C'est pas une chose, ça va tellement vite, on n'a pas de temps de les compter.
5: Je vous ai fait vos 10 questions. La dernière, c'était sur Dalida, on a tout fait.
13: Cool.
5: C'est bon, alors, votre addiction pour les jeux est passée, c'est bon, Nicole, vous êtes soignée, vous avez eu votre dose.
13: Ah ouais, c'est l'adrénaline.
5: Alors là, faut redescendre. Hein. On vous propose d'aller prendre un petit café juste avant, ou une petite tisane, ça va vous détendre.
13: Merci allez, beaucoup.
5: Bon après-midi,
13: à
5: Nicole,
13: bientôt.
5: Au revoir.
13: Bon appétit, au revoir, bon après-midi.
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5: Aujourd'hui, nous jouons avec Daniel. Bonjour Daniel.
14: Bonjour.
5: Vous trouvez le temps long, Daniel? Les vacances sont pas très loin, mais du coup, les jours de travail s'étirent.
14: C'est ça.
5: Et du coup, bien, on vient essayer de combler ou faire avancer un peu l'horloge en jouant au Presse Citron. Vous m'avez dit, je me suis inscrit, mais je voulais pas que je sois tiré au sort. C'est terrible.
14: Bah, on va essayer de faire mieux que zéro. D'habitude, je fais des zéros, donc on va essayer de faire au moins un point aujourd'hui, quoi.
5: Moi, j'aime votre détermination. Il faut croire en ses rêves, et puis effectivement, on tombe, mais il faut se relever et repartir. Donc, il faut tomber sur le bon questionnaire aussi. Ça, c'est une des conditions pour essayer de faire un bon score. Mais sait-on jamais aujourd'hui? Peut-être que. Alors, j'en ai trois devant moi. Hein, peut-être que le questionnaire sur les fleurs vous ira bien. Peut-être que le questionnaire relatif à l'Irlande pourrait sauver la mise. Ou alors, est-ce que autour du mot langue, vous pourriez vous débrouiller?
14: Ben, aucun me parle, donc on va prendre la langue, je pense, c'est ce qui me paraît un peu le plus simple.
5: D'accord, le moins pire, on va dire.
14: Voilà, le moins pire, voilà.
5: Bon, ben, on espère pas repartir pour un zéro. En tous les cas, il est là, ce questionnaire autour du mot langue. Vous avez une minute pour répondre à 10 questions sur ce thème. Si vous butez sur une question, vous dites « je passe », on y revient s'il nous reste du temps à la fin du questionnaire. Le score à battre est de 7. Are you ready, my friend?
14: Je suis prêt.
5: Feu gaz. Quel adjectif est relatif à la langue?
14: Passe.
5: Quel animal, chez quel animal la langue peut-elle atteindre deux fois la longueur de son corps?
14: Je passe.
5: De quelle matière symbolique dit-on qu'est faite la langue des politiciens?
14: Langue de bois.
5: Comment se nomme le petit gâteau sec en forme de languette arrondie?
14: Je passe.
5: À part l'anglais, quelle est l'autre langue officielle des Jeux Olympiques de l'ère moderne?
14: Je passe.
5: Quel groupe de rock a pour logo une bouche qui tire la langue?
14: Je passe.
5: Quelle langue a été créée en 1887 dans l'espoir d'en faire un langage universel?
14: L'anglais.
5: Si vous ne trouvez pas la réponse à cette question, à qui allez-vous donner votre langue?
14: La langue au chat.
5: Par quel terme anglais désigne-t-on un baiser langoureux avec la langue?
14: Je passe.
5: C'est le French kiss.
14: Ah ouais, bah ouais, French kiss.
5: Oui. Vous avez pu la voir, celle-là. Là, vous faites pas d'efforts.
14: Ouais, on aurait pu. Non, là, j'ai pas fait d'efforts, c'est ça.
5: Alors, aurez-vous fait mieux que zéro? Nous allons le voir.
14: J'espère.
5: Nous allons le voir tout de suite. Cet adjectif qui est relatif à la langue donc l'organe, c'est lingual.
14: Ouh.
5: Eh oui, c'est de là que vient le mot linguiste, par exemple.
14: Ouais, j'ai entendu, mais.
5: Mm-hmm. Ben voilà. Notez-le dans un coin, ça pourrait peut-être servir. Chez quel animal la langue peut-elle atteindre jusqu'à deux fois la longueur du corps? Il s'agit du caméléon.
14: Ah, j'avais pensé à un petit animal, mais ça ne m'est pas venu dans la tête, le caméléon.
5: Ben voilà, c'est pour ça qu'il peut l'utiliser comme un bras tracteur. De quelle matière symbolique dit-on qu'est faite la langue des politiciens? La langue de bois, évidemment. C'est voilà, une langue qui est attribuée à des gens qui sont là pour faire un peu les beaux parleurs, comme on dit, et vendre du rêve. Comment se nomme le petit gâteau sec en forme de langue arrondie? C'est la langue de chat.
14: Ah, c'est pas un bonbon ça, la langue de chat?
5: Alors, ça peut être des sucreries, comme nous on les appelle chez nous.
14: Ah.
5: Mais c'est aussi un petit gâteau sec en forme de languette arrondie, qui a la même forme d'ailleurs.
14: Ok.
5: À part l'anglais, quelle est l'autre langue officielle des Jeux Olympiques de l'ère moderne? C'est le français, puisque ça a été relancé par Pierre de Coubertin, qui était français, qui a vite mis une petite clause qui disait la langue officielle pour les Jeux Olympiques, c'est le français. Et puis un peu plus tard, comme l'anglais se démocratisait partout sur la planète, ben, c'est aussi devenu une langue officielle. Un groupe de rock qui a pour logo une bouche qui tire la langue, il s'agit des Rolling Stones.
14: Non, ça je savais pas alors.
5: La langue qui a été créée en 1887 dans l'espoir d'en faire un langage universel. L'anglais a été créé avant 1887. À l'époque, c'est un linguiste qui a fait une sorte de mélange de plein de langues qui est devenu l'espéranto.
14: Okay.
5: Si vous ne trouvez pas la réponse à cette question, à qui allez-vous donner votre langue? On donne sa langue au chat, évidemment.

0: Message bien sûr à Claire et Massimo qui gère notre service des questionnaires. Voilà, si je sais qu'ils nous écoutent, donc voilà, on lance le message. Un petit peu plus de sport, hein, de temps en temps, ça ferait pas de mal. Voilà. Mon cher Daniel, c'est pas cette fois-ci, on vous dit à tout bientôt avec grand plaisir.
1: Merci, à vous.
0: Une bonne journée, au revoir.
1: Merci, au revoir.
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0: Le Presse Citron est là, il ne reste plus que les concurrentes et concurrents pour lui donner vie. Et c'est pour ça que j'accueille notre concurrente du jour, Julie. Bonjour Julie.
3: Bonjour.
0: Julie, en plein pique-nique.
3: Ouais, on va commencer, ça dépendra du score.
0: Du score que vous allez faire, savoir si vous allez manger ou si vous allez vous morfondre tout l'après-midi, c'est quoi l'idée ?
3: Voilà, exactement, c'est ça.
0: D'accord. C'est ça. Bon, alors, pendant que vous préparez tout ça, moi j'accueille encore celle qui détient pour l'instant le meilleur score de la semaine, à savoir Nicole. Bonjour Nicole.
4: Bonjour Steph.
0: Nicole, donc score de 7, se passe trop mal. Maintenant, ben voilà, il reste plus qu'à voir la performance de Julie qui en plus s'est équipée et entourée d'autres cerveaux pour l'accompagner dans cette quête. On a mis tous les moyens en place pour essayer de vous détrôner, ma chère Nicole.
4: Oui, il n'y a pas de problème. Je lui souhaite bonne chance en tout cas.
0: Franchement,
3: bonne chance aussi.
0: Si toutes les guerres pouvaient se passer de la sorte, franchement, ça serait super. Oh, bah si vous gagnez, vous gagnez. Mais oui, mais bon, voilà, c'est le jeu, ma pauvre Lucette. Bref, Nicole, on vous laisse mijoter et puis on vous retrouve un peu plus tard pour le dénouement de toute cette aventure du jour. À tout de suite.
4: Avec plaisir, j'écoute.
0: Julie, vous avez devant vous trois questionnaires de culture générale. Vous choisissez celui qui vous semble le plus approprié pour votre défi du jour. J'ai un questionnaire sur les pommes. J'ai un questionnaire sur l'accordéon et j'ai un questionnaire géographie.
3: Alors, qu'est-ce que vous dites ? Ah ben, géographie.
0: Ça voilà. Part sur géographie pour ce questionnaire. Une minute pour répondre à 10 questions sur ce thème. Si vous butez sur une question, vous dites « je passe ». On y revient s'il nous reste du temps à la fin du questionnaire. Le score à battre est de 7. Est-ce que tout le monde est prêt du côté du pique-nique ?
3: Oui.
0: On y va.
3: Ouais,
0: on va très Quelle région désertique couvre tout le sud de l'Argentine ?
3: La Pampa.
0: Dans quel pays se situe le lac Balaton, le plus vaste d'Europe centrale ?
3: Passe.
0: Quel pays du Moyen-Orient est parfois appelé le pays des deux fleuves ?
3: Passe.
0: À quel pays appartient la ville de Ceuta, située à la frontière du Maroc ?
3: Passe.
0: Dans quel pays se trouve le lac de Manitoba et la province du même nom ?
3: Passe.
0: Dans quelle région d'Italie se situe la ville de Sienne ?
3: Lombardie.
0: Quel détroit relie la mer de Marmara à la mer Noire ?
3: Le détroit d'Ormuz.
0: Par quel océan l'île de Madagascar est-elle bordée ?
3: L'océan Indien.
0: Quelle est la capitale et la ville la plus peuplée du pays de Galles ? Cardiff, ça vous dit quelque chose ?
3: Oui, ça me dit quelque chose.
0: C'est ça, mais voilà, quand il faut répondre Cardiff, c'est toujours un peu tardif. Et oui. Du coup, on rate. Oui. Malheureusement, le coche. Ça allait mieux avec plus de cerveau ?
3: Non.
0: Par contre, il y a un gros avantage pour vous, ma chère Julie.
3: Ah ouais ?
0: Ben, c'est qu'ils ne pourront pas se moquer de vous. Ils ne pourront pas se moquer de vous.
3: D'accord.
0: Voilà, vous êtes plusieurs à porter le fardeau. Sauf si, effectivement, vous avez remporté la mise, mais vous avez beaucoup passé. Ça m'étonnerait que ça passe. On a cette région désertique qui couvre tout le sud de l'Argentine. C'est pas la Pampa, c'est la Patagonie.
3: Ah ouais.
0: Eh oui. Dans quel pays se situe le lac Balaton, le plus vaste d'Europe centrale ? Il s'agit de la Hongrie. Le pays du Moyen-Orient, qui est parfois appelé le pays des deux fleuves, qui est justement traversé par le Tigre et l'Euphrate, d'où ce surnom, c'est l'Irak. À quel pays appartient la ville de Ceuta, située à la frontière du Maroc?

0: C'est l'Espagne. Dans quel pays se trouve le lac de Manitoba et la province du même nom? Il s'agit du Canada. La région d'Italie où se situe la ville de Sienne, c'est la Toscane. Le détroit qui relie la mer de Marmara à la mer Noire, il s'agissait du Bosphore. L'océan qui borde l'île de Madagascar, qui la ceint même, c'est l'océan Indien. Bonne réponse, bien joué. Et la capitale de la ville la plus peuplée du pays de Galles, c'est Cardiff. Donc vous l'avez raté aussi. Ça vous fait une bonne réponse. Préservez-la, choyez-la, cette bonne réponse. Elle sera votre unique fil pour éviter les disputes autour du pique-nique de cet après-midi. Je reconnais qu'ils vont plus boire que manger. Hein. J'espère qu'on vous a pas coupé l'appétit.
1: Pas du tout.
0: Bon, ben c'est nickel. Nickel le ciel. Ben écoute, on vous souhaite un bon pique-nique. Profitez bien du soleil et ben, de vos proches. Et puis on vous dit à une prochaine, Julie. Au revoir.
2: Mais au revoir et un bon week-end à vous aussi.
0: Merci beaucoup. Au revoir.
2: Merci. Au revoir.
0: Ma chère Nicole, c'est bon.
3: Oui.
0: C'est bon, même le chien fête. Tout le monde est heureux. Vous avez remporté 100 francs bien grattés de chez Swisslos.
3: Merci infiniment.
0: Vous savez ce qui...
3: Je peux aussi aller à mon pique-nique maintenant.
0: Vous avez aussi prévu un pique-nique. Pas avec Julie, rassurez-moi.
3: Non. Okay. Non. Les amis qui sont là, ils attendent que j'amène le dîner.
0: Ah bah oui, bah dites-leur que le pré-citron c'est bon. Vous aurez du citron ce midi, mais pour le reste, après je vous laisse vous débrouiller.
3: Super, merci infiniment.
0: Avec grand plaisir, bon grattage et puis on vous dit à bientôt. Au revoir Nicole.
3: Merci, au revoir à tous. Bon week-end.
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0: Et c'est Samuel qui ouvre le bal cette semaine. Bonjour Samuel.
5: Bonjour.
0: Samuel qui a passé un beau week-end ensoleillé s'il n'y avait pas eu les nuages des défaites du HC Vienne.
5: Exactement.
0: Oh là là, c'était rageant hein, quand même.
5: Ouais, c'est dur, dur.
0: Bon bah écoutez, on va essayer de se remettre et puis de briller davantage avec le pré-citron du jour. J'ai trois questionnaires devant moi de culture générale. Vous choisissez le thème que vous préférez. Il y en a un sur l'astronomie, il y en a un sur les fleuves, il y en a un sur la lettre Z en culture générale. Donc des réponses qui commencent par Z, mais c'est une sorte de divers et variés qui commencent par Z.
5: Ok. Pourquoi ? Je prends les fleuves.
0: Ça part sur les fleuves ?
5: Ouais, allez.
0: Eh bien, on s'en va voguer sur les fleuves avec vous, Samuel. 10 questions devant moi. Je vais vous les poser. Vous aurez une minute pour y répondre. Si vous butez sur une question, vous pouvez dire je passe. On y revient s'il nous reste du temps à la fin du questionnaire. Est-ce que vous êtes prêt?
5: Oui, je suis prêt.
0: Derrière, ils sont prêts?
5: Alors, il y a juste mon épouse qui est avec moi.
0: Alors, elle est prête, c'est bon. Alors, on y va. Quel est le plus long fleuve d'Afrique après le Nil, dont le nom est aussi celui d'un pays?
5: Ouganda.
0: Dans quelle mer le Danube se jette-t-il?
5: Noir.
0: Quel fleuve sacré prend sa source dans le glacier Gangotri au cœur de l'Himalaya indien?
5: Afrique.
0: Vous avez dit quoi? Ah, comment s'appelle le fleuve qui traverse la Toscane en passant par Florence et Pise?
5: Oh.
0: Quel fleuve emblématique d'Amérique, surnommé le Vieux Fleuve, partage son nom avec un état des États-Unis?
5: Mississippi.
0: Dans quel canton suisse le Rhin prend-il sa source?
5: Le canton suisse, Grison.
0: Quel fleuve russe est considéré comme le plus long d'Europe?
5: Le Danube.
0: Par quel fleuve la ville de New York est-elle traversée?
5: Aucune idée.
0: Quel fleuve alpin forme un delta en Camargue?
5: Rhône.
0: Dans quelle étendue maritime la Loire se jette-t-elle après avoir traversé l'ouest de la France?
5: Bretagne.
0: Non, c'est l'océan Atlantique.
5: Ah, c'est un océan. Ah, mince.
0: Dans quelle étendue maritime, c'est une étendue maritime dans laquelle la Loire se jette? Après avoir traversé l'ouest de la France, c'était l'océan Atlantique et non pas la Bretagne qui n'est pas maritime. J'ai pas compris comment elle dit je passe, du coup j'ai rajouté quelques secondes au chronomètre pour un peu pallier ça.
5: D'accord.
0: On va voir si voilà, ça nous a permis d'aller au bout du questionnaire au moins. Voir ce que ça donne ce questionnaire. Ça commençait avec ce plus long fleuve d'Afrique après le Nil, dont le nom est aussi celui d'un pays, ce n'est pas l'Ouganda, c'est le fleuve Congo.
5: Congo, d'accord.
0: Le Danube se jette dans la mer Noire, bonne réponse. On connaît un joueur de questions pour un champion qui l'aurait eu, celle-là aussi. Un fleuve sacré qui prend sa source dans le glacier Gangotri, au cœur de l'Himalaya indien. C'est le Gange.
5: Ah oui, mais d'accord.
0: Et oui. Un fleuve sacré, souvent, voilà. C'est... Ouais. Du côté de l'Inde, il y a des chances. Le fleuve qui traverse la Toscane en passant par Florence et Pise, ce n'est pas le Po. Et non, c'est l'autre, c'est l'Arno.
5: Bon, voilà.
0: Et on y pense un peu moins, parce que c'est vrai que le Po, il prend pas mal de place dans le nord de l'Italie. Le fleuve emblématique d'Amérique, surnommé le vieux fleuve, c'est le Mississippi, évidemment, qui partage son nom avec un autre État des États-Unis, qui est l'État du Mississippi, forcément. Le Rhin prend sa source effectivement dans le canton des Grisons, bonne réponse. Le plus long fleuve russe, qui est aussi le plus long d'Europe, ce n'est pas le Danube, c'est la Volga.
5: Volga.
0: Eh oui, qui permettait aux Vikings de descendre en Turquie. Par quel fleuve la ville de New York est-elle traversée? C'est l'Hudson. La baie de l'Hudson, notamment. Et enfin, ce fleuve alpin qui forme un delta en Camargue, on m'a dit le Rhône, c'est une bonne réponse. 1, 2, 3, 4, 5 bonnes réponses, c'est pas mal.
5: Wow. Ouais, joli.
0: La moitié du chemin. La moitié du chemin.
5: Ouais.
0: Ouais, ouais.
5: Ouais.
0: Bah écoutez, on croise les doigts pour que ça tienne jusqu'à vendredi, hein.
5: Voilà, on va essayer. Hein.
0: Mais ouais. Après, moi, je croise les doigts à tout le monde pour que ça tienne jusqu'à vendredi. Mais... voilà, ça marche pas toujours. Mais on vous le souhaite. En tout cas, d'ici là, ben. Profitez de regarder les matchs du HCB ou de les écouter sur RGB. Ouais. Et que ça vous porte plus chance. Qu'est-ce que vous préférez? Vous préférez gagner au Presse Citron ou vous préférez que le HCB retrouve un peu des couleurs?
5: Ah, les deux.
0: Allez, exactement, c'était la bonne réponse. C'était la bonne réponse.
5: Voilà.
0: Yes. En tous les cas, vous êtes une bonne journée, un bon appétit, Samuel.
5: Merci, merci beaucoup.
0: Au revoir.
5: Bonne journée. Au revoir, merci.
0: Désormais, le score à battre est posé. Il s'agit d'un score de 5. C'est pas mal, mais il y a largement de quoi faire aussi. Vous pourrez jouer avec nous demain aux alentours de 11h45. C'est un peu avant, 11h45. Voilà, on commence à avoir l'habitude. On lance les inscriptions et les téléphones avant 11h45. Mettez votre réveil à la bonne heure. 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
0: C'est Sarah qui joue avec nous aujourd'hui. Bonjour Sarah.
6: Bonjour.
0: Sarah qui profite de son jour de congé, voilà, pour aller faire des petites emplettes. Et puis, au passage, pourquoi pas aller... titiller le Presse Citron. C'est bien ça. C'est un beau programme pour un jour de congé.
6: Ouais, c'est pas mal. En hein? Gagner, ce sera encore mieux. Mais...
0: Alors, gagner, ce sera à vous de jouer. Hein. Vous avez les cartes en main. Voilà. Et puis, faudra attendre vendredi pour voir si vous avez vraiment décroché la tabale, si pour autant vous battez le score de 5, qui est le score à battre. J'ai donc devant moi 3 questionnaires avec des thèmes différents. Vous choisissez celui que vous préférez et puis ensuite on se laissera porter par l'aventure. Un questionnaire sur la botanique, un questionnaire sur les Pays-Bas et un questionnaire sur la série télé Plus belle la vie. Ou alors la saison 2, enfin la deuxième version Encore plus belle la vie qui a suivi. Donc voilà, ce sont les 3 questionnaires. Plus belle la vie, les Pays-Bas ou la botanique.
6: On va prendre la botanique.
0: Ça part sur la botanique. Vous n'avez jamais regardé Plus belle la vie?
6: Pas du tout, non.
0: Comment voulez-vous que votre vie soit plus belle si vous ne regardez pas Plus belle la vie? Bon, botanique, une minute pour répondre à 10 questions sur ce thème. Si vous butez sur une question, vous dites je passe. On y revient s'il nous reste du temps à la fin du questionnaire. Le score à battre est de 5. Êtes-vous prête?
6: Oui, je suis prête.
0: En piste. Le Presse Citron. Quelle plante est aussi appelée belle dame, bouton noir, cerise du diable ou encore morelle furieuse?
6: Je passe.
0: À quelle famille appartient la coloquinte?
6: Les courges, cucurbitacées.
0: Quel est le nom de l'appareil reproducteur femelle des fleurs?
6: Les pétales.
0: Les graines de quelles fleurs sont utilisées pour faire des pipasses?
6: Courge.
0: Quelle fleur doit son nom à un personnage de la mythologie grecque d'une beauté maladive?
6: Passe.
0: Comment se nomme la tige souterraine de certaines plantes vivaces?
6: Racine.
0: En Europe, quelle fleur symbolise la mort des et les défunts?
6: Les chrysanthèmes.
0: Chez nous, quel autre nom donne-t-on au hêtre?
6: Passe.
0: Quel nom porte l'ensemble des pétales d'une fleur?
6: La corolle.
0: De quelle couleur est habituellement le fruit du physalis?
6: Orange.
0: Schön gemacht. Pas mal, hein?
6: Ça commençait mal.
0: Vous avez commencé par passer. Ensuite, vous m'avez dit courge, puis courge, cucurbitacée en un mot. Je vais vous le compter. Je vais me faire casser la figure à la récré, mais c'est pas grave. C'était dans le même mot, vous avez dit ça d'une traite. Celle-là, je vais vous le compter juste. Effectivement, la coloquinte appartient à la famille des cucurbitacées. Juste avant ça, il y avait une autre question. Quelle plante est aussi appelée belle dame, bouton noir, cerise du diable ou encore morelle furieuse? Si vous pratiquez l'italien, si je vous avais dit belle dame en italien, vous l'auriez trouvé. C'est la belladone.
6: Belladone.
0: Voilà.
6: Oui.
0: Très utilisé pour faire des poisons, hein, dans la pharmacologie médiévale. Les cucurbitacées, on en a parlé. Quel est le nom de l'appareil reproducteur femelle des fleurs? Ce n'est pas les pétales. Les pétales sont là juste pour attirer les abeilles. Mais elles n'ont pas d'autre rôle. Du foin peut-être un peu récolté de la rosée, mais sans plus. Et puis faire tellement joli dans un bouquet. C'est le pistil. C'est le petit pistil. Voilà. Les graines de quelles fleurs sont utilisées pour faire des pipasses? Il s'agit des graines de tournesol et non pas des graines de courge. Décidément, avec votre courge, là, faut vous calmer. Les graines de tournesol, donc, qui sont ultra salées, là, que vous pouvez grignoter.
6: Oui,
0: ça fait un chenille pas possible. La fleur qui doit son nom à un personnage de la mythologie grecque d'une beauté maladive qui a fini par s'observer dans un lac. Tellement il se trouvait beau, c'est le narcisse. Qui a donné narcissique.
6: Ok.
0: Comment se nomme la tige souterraine de certaines plantes vivaces? La tige souterraine, on parle bien d'une tige souterraine, ce n'est pas la racine, c'est le rhizome.
6: Ok.
0: La racine, c'est une racine. La tige, c'est une tige.
6: Ouais.
0: Et un rhizome, c'est une tige souterraine. En Europe, quelle fleur symbolise la mort? Les défunts, le chrysanthème, c'est juste. Dans nos régions, quel autre nom donne-t-on au hêtre? C'est le foyard.
6: Ok.
0: Quel nom porte l'ensemble des pétales d'une fleur? La corolle, vous l'avez eu bien joué. De quelle couleur est habituellement le fruit du physalis? Orange, c'est juste aussi. Ça vous fait 1, 2, 3, 4 points. Ça ne suffira pas, même si on compte les cucurbitacées. Ça ne passera pas pour vous, ma chère Sarah, malheureusement.
6: Tant pis, la prochaine fois.
0: Mais avec grand plaisir. On vous souhaite une bonne fin de journée de congé. Profitez du soleil
6: oui,
0: si vous en croisez. Et puis, on vous dit à une prochaine.
6: À la prochaine, bonne journée.
0: Au revoir.
6: Au revoir.
0: Le Presse Citron s'arrête ici. Pour aujourd'hui, évidemment. On se revoit demain vers 11h45 et le score à battre sera toujours de 5. 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Ça vous permettra de prendre un peu d'avance.
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0: C'est Laura qui joue avec nous aujourd'hui. Bonjour Laura.
7: Bonjour.
0: Laura qui est déjà en mode Noël et qui fait des biscuits. C'est le Noël de cette année ou c'est le Noël de l'année prochaine?
7: Non, celui de cette année.
0: Je sais pas à quel point vous
7: il
0: êtes en avance.
7: Très très bon les biscuits.
0: Ah oui, évidemment, ouais, effectivement, il faut des choses qui se gardent. Oui, bah d'écouter déjà en mode Noël, pourquoi pas. Voilà, on peut faire fi d'Halloween et autres fêtes entre deux, mais du coup, se préparer déjà à Noël, ça se fait dans les magasins, pourquoi pas chez nous finalement, hein?
7: Exactement.
0: Et puis l'odeur de beurre dans l'air, hein. Il y a ça. Il y a pas de miracle, hein. C'est magique. On aime ça. Est-ce que vous aimez l'odeur du presse-citron, ma chère Laura?
7: Bah, il en faudra bien pour mes biscuits.
0: Ok, bah écoute, on espère avoir un peu de zeste aussi et que vous puissiez briller dans cette aventure. J'ai devant moi 3 questionnaires de culture générale. Vous choisissez celui que vous préférez pour essayer de battre ce score de 5 détenu par Samuel. J'ai les mots italiens dans la langue française. J'ai un questionnaire relatif aux cheveux. Et puis, le vocabulaire juridique. Ils nous ont fait des thématiques, c'est vrai, ces jours-ci. C'est
7: spécial, c'est quand même.
0: C'est spécifique, disons, c'est très spécifique.
7: Bon, on va partir sur l'Italie, alors.
0: Ça part sur les mots italiens dans la langue française. 1 minute pour répondre à 10 questions sur ce thème. Si vous butez sur une question, dites « je passe » et on y revient s'il nous reste du temps à la fin du questionnaire. Le score à battre est de 5. Laura, êtes-vous prête?
7: Ben, on est prête.
0: Alors, en piste. Quel mot italien peut être considéré comme synonyme d'un bistrot?
7: Passe.
0: Par quel terme italien désigne-t-on un musicien chargé de diriger un orchestre?
7: Maestro.
0: Quel est le nom de la bouillie à base de farine de maïs typique de la cuisine italienne?
7: Polenta.
0: Par quel mot italien désigne-t-on une chaussure féminine à talons très hauts et fins?
7: Passe.
0: Quel mot italien désigne le plan ou le script d'un film ou d'une pièce?
7: Le scénario.
0: Comment appelle-t-on un sandwich italien grillé servi chaud?
7: Panini.
0: C'est une petite flûte qui est un des instruments phares du carnaval de Bâle.
7: Un piccolo.
0: Par quel terme désigne-t-on un chant sans accompagnement instrumental?
7: A cappella.
0: Quel mot désigne une situation confuse?
7: Passe.
0: Comment se nomme la soupe italienne traditionnelle composée de légumes variés, parfois accompagnée de pâtes ou de riz? Quel mot italien peut être considéré comme synonyme de bistrot?
7: Passe.
0: Par quel mot italien désigne-t-on une chaussure féminine à talons très hauts et fins? C'est terminé. C'était le stiletto.
7: Stiletto. Ah oui.
0: Voilà. Qui est aussi une artiste qui fait de la pop assez efficace, stiletto.
7: Voilà.
0: Donc, celle-là, vous ne l'avez pas eue, mais les autres, qu'est-ce que ça dit? Eh bien, on va corriger ça tout de suite avec ce mot italien considéré comme synonyme de bistrot que vous avez eu 2 fois l'occasion de retrouver, mais qui n'est pas revenu. Trattoria, ça vous dit quelque chose?
7: Oui, mais ça ne serait pas venu.
0: Ah ben voilà. C'est vrai que quand on n'a pas forcément le mot, puis c'est pas un mot qu'on utilise énormément non plus, hein. C'est vraiment des bistrots très spécifiques, ben voilà, c'était trattoria. Le maestro, c'est évidemment celui qui dirige un orchestre bien joué, une bouillie de maïs typique de la cuisine italienne, j'allais dire tessinoise aussi, hein, bien sûr, c'est la polenta, bonne réponse. Ce mot italien qui désigne le plan ou le script d'un film ou d'une pièce, le scénario, c'est juste. C'est bel et bien un panini qu'on sert chaud, ce fameux sandwich. Cette petite flûte, instrument phare du carnaval de Bâle, il y a aussi les fifres et les pipeaux, mais c'était le piccolo que l'on recherchait effectivement. C'est une bonne réponse. Un accompagnement sans instrument, mais à la voix uniquement, c'est a cappella, c'est juste aussi. Le mot qui désigne une situation confuse, imbroglio.
7: Ouais, non, alors je l'aurais pas eu celui-là.
0: Voilà, c'est ça. Ça, c'est un petit peu emberlificoté dans votre esprit. Il n'est pas ressorti, imbroglio, pour ce mot. Et puis enfin, la soupe italienne traditionnelle qu'on connaît, la minestrone, c'est juste aussi. 1, 2, 3, 4, 5, 6, 7 bonnes réponses. Vous prenez la tête, Laura. Bravo.
7: Yes.
0: Voilà, vous aurez de quoi mettre sur les biscuits, dis donc.
7: C'est ça. Ou bien acheter des belles boîtes.
0: Ah oui, aussi, effectivement, les belles boîtes pour bien mettre tout ça en valeur, c'est important. On vous laissera choisir, évidemment. Pour ça, il faut encore que ça tienne toute la semaine. Donc, on vous attend peut-être vendredi pour la finale. Et puis, sinon, on vous dit à bientôt et bon après-midi. Bonne préparation de biscuits.
7: Merci. Bon après-midi.
0: Au revoir.
7: Au revoir.
0: Et voilà, le presse-citron grimpe gentiment. Le score à battre est désormais de 7. Vous pourrez tenter votre chance encore demain, bien sûr. On sera là vers 11h45, un peu avant, hein, un peu avant 11h45. Soyez prêtes et prêts.
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0: Et c'est Michel qui joue avec nous aujourd'hui. Bonjour Michel.
8: Mais bonjour.
0: Michel qui nous appelle du Valais, dis donc.
8: Eh oui, eh oui.
0: Vous vous ennuyez là-bas.
8: Je vais même pas dire qu'il fait beau, tiens.
0: Ah, de toute façon, ici, il fait beau dans les cœurs, quoi qu'il arrive. Hein, on connaît les Valaisans, quand même.
8: Exactement.
0: Ma chère Michel, donc devant moi, j'ai trois questionnaires de culture générale. Vous choisissez celui que vous préférez pour essayer de briller mieux que les autres. J'ai un questionnaire sur l'Asie. J'ai un questionnaire sur les comédies musicales et j'ai un questionnaire sur le football Ballon d'Or. C'est un spécifique Ballon d'Or du football.
8: Ok, je vais prendre l'Asie alors.
0: Ça part sur l'Asie, plutôt la géographie. Vous êtes une baroudeuse un peu, Michel.
8: J'ai pas mal voyagé, mais à voir, ouais.
0: Bah écoutez, visiblement vous préférez voyager que regarder des comédies musicales ou les Ballons d'Or.
8: Alors ça c'est sûr, ouais.
0: Voilà, au moins on est sûr. Une minute pour répondre à 10 questions sur ce thème de l'Asie. Si vous butez sur une question, vous dites « je passe », on y revient s'il nous reste du temps à la fin du questionnaire.
8: D'accord.
0: Le score à battre est de 7, détenu par Laura. Est-ce que vous êtes prête ?
8: Je suis tout à fait prête, ouais.
0: Alors, en avant ! Quel pays asiatique est surnommé l'Empire du Milieu ?
8: La Corée.
0: Au nord de quel pays se situe la célèbre baie d'Along ?
8: La Chine.
0: Quelle chaîne de montagnes forme une frontière naturelle entre l'Inde et la Chine ?
8: L'Himalaya.
0: Comment s'appelle le théâtre japonais ?
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0: Et c'est donc Déborah qui joue avec nous aujourd'hui. Bonjour Déborah.
9: Bonjour.
0: Déborah qui s'en vient défier les questionnaires du Presse Citron pour la première fois.
9: Oui.
0: Un peu tendu ?
9: Un petit peu, mais ça va aller.
0: Ah, vous verrez, le Presse Citron, une fois qu'on y a goûté, après, on n'en démord plus. Voilà, c'est une drogue. Si vous parvenez à faire le meilleur score en affrontant nos questionnaires de culture générale, vous repartirez avec 100 francs en bon cadeau dans les stations Jubin Frères de la région. Et j'ai donc devant moi trois questionnaires, à vous de choisir celui que vous préférez. J'ai un questionnaire sur les échecs. J'ai un questionnaire sur les tubes de l'année 2025, donc l'année passée. Et j'ai un questionnaire cinéma.
9: Oula.
0: Aïe.
9: On va prendre les échecs.
0: On part sur les échecs. Un questionnaire donc où on espère que vous ne fassiez pas d'échecs, justement.
9: Que ce soit
0: Matt. Ouais, voilà. C'est préféré que ce soit plutôt une victoire. Donc, 10 questions de culture générale sur ce thème des échecs. Une minute pour y répondre. Si vous butez sur une des questions, vous dites simplement « je passe » et on revient à la question une fois qu'on aura passé une première fois le questionnaire en entier. S'il nous reste du temps, bien sûr, à la fin du chronomètre. Le score à battre n'est pas encore établi. C'est à vous de placer la barre le plus haut possible pour espérer remporter la mise. Est-ce que vous êtes prête pour cette grande première, Déborah ?
9: Je suis prête.
0: Alors, feu gaz ! Quelle pièce se trouve dans chaque coin au début de la partie ?
9: Les tours.
0: Combien de pièces possède chaque joueur au début d'une partie d'échecs ?
9: Je passe.
0: Quelle pièce peut se déplacer de n'importe quelle façon, mais uniquement d'une seule case ?
9: Le roi.
0: Dans quel pays a été inventé les échecs, baptisés alors chaturanga ?
9: Russie.
0: Quelle est la seule pièce qui peut sauter au-dessus d'une autre ?
9: Le cavalier.
0: Combien de cases compose un échiquier ?
9: 64.
0: Quelle pièce sacrifie-t-on lorsqu'on fait un gambit ?
9: Je sais pas.
0: Les pièces de quelle couleur débutent une partie d'échecs ?
9: Les blancs.
0: Que devient un pion lorsqu'il atteint le bord opposé ?
9: Une dame.
0: Lors d'un roque, de combien de cases se déplace le roi ?
9: Deux.
0: Combien de pièces possède chaque joueur au début d'une partie d'échecs ?
9: 16.
0: Quelle pièce sacrifie-t-on lorsqu'on fait un gambit ?
9: C'est pas le pion.
0: Vous me dites le pion sur le point final. Eh bien, bien joué, c'est effectivement un pion qui sert à faire un gambit. C'est en début de partie, quand on sacrifie justement ce pion pour faire un peu d'espace, pour casser un peu la stratégie en face, ou amener dans une autre direction, c'est un gambit, et on sacrifie effectivement un pion. Ça, c'était un peu au bol, quoi.
7: Oui.
0: Bon, ben on va voir si vous avez eu autant de chance pour les autres. Après, je pense qu'il y en a quelques-unes quand même, vous étiez assez sûr de votre réponse.
7: Ben, j'ai ma fille qui joue au GESFEC qui m'a aidé.
0: Bon, ben alors, ça devrait passer. Une pièce qui se trouve dans chaque coin au début de la partie, la tour, bonne réponse. Combien de pièces possède chaque joueur au début d'une partie d'échecs? La première fois, vous êtes passé tout droit, puis vous y êtes revenu. Vous me dites 16 pièces, c'est une bonne réponse. Quelle pièce peut se déplacer dans n'importe quel endroit, enfin direction, mais uniquement d'une seule case? Le roi, c'est juste. Dans quel pays a été inventé les échecs baptisés alors Chaturanga? C'est en Inde, et pas en Russie. Ah, oui. Quelle est la seule pièce qui peut sauter au-dessus d'une autre? Le cavalier ou le cheval, c'est juste. Combien de cases compose un échiquier? 64, c'est juste aussi. Les pièces de quelle couleur débutent une partie d'échecs? Les blanches, c'est correct. Que devient un pion lorsqu'il atteint le bord opposé? Vous me dites une reine. C'est juste, parce qu'on choisit souvent une reine, mais il peut devenir n'importe quelle autre pièce, à part un pion, évidemment. À part un pion, parce que ça n'aurait pas de sens d'amener un pion de l'autre côté, puis que ça reste un pion. Mais donc, ça peut devenir n'importe quoi, et on prend en général une reine, parce que c'est plus fort. Mais c'est correct, c'est une pièce ou autre qu'un pion ou qu'un roi. Évidemment, vous pouvez pas avoir de roi. Donc c'est correct. Lors d'un roc, de combien de cases se déplace le roi? Il s'agit de deux cases. C'est juste, ça vous fait donc un sacré score. 9, je crois. 1, 2, 3, 6, 7, 8, 9. Waouh! Vous m'avez dit, quand je vous ai appelé avant de vous avoir à l'antenne, que vous aviez fait du loto ce week-end, que votre tiote n'avait pas gagné grand-chose.
7: Non, elle a gagné, quoi.
0: Eh bien, sur ce coup-ci, elle a été votre porte-bonheur, on dirait.
7: Ah oui.
0: Tout à fait. Eh bien, bravo, Déborah, bravo à la ptiote.
7: Ah ouais, bravo Dahlia.
0: Oui, Dahlia. Et bien sûr, on lui fait un gros bisou, et on verra si ça tient toute la semaine. À mon avis, vous allez effectivement pourrir un peu l'ambiance. Les gens vont réfléchir deux fois avant de jouer. Mais c'est la beauté du jeu aussi. Et puis, comme je dis toujours, enfin, l'expression le dit toujours, à vaincre sans péril, on triomphe sans gloire. Ça ne place que la barre plus haute, et donc la victoire sera d'autant plus belle pour celle qui parviendra, celle ou celui qui remportera la mise finale, l'emportera. Voilà, ben, 9 points, vous dites probablement à vendredi, mais on ne sait jamais.
7: Oui, on ne sait jamais.
0: D'ici là, vous souhaite un bon appétit et une bonne journée.
7: Merci à vous aussi.
0: Au revoir.
7: Au revoir.
0: Et voilà. En même temps, qui aurait pris ce questionnaire sur les échecs? Hein, à part des fans d'échecs, hein, donc il fallait que quelqu'un tombe dessus, et visiblement ça a plutôt bien fonctionné pour Déborah. Peut-être que demain vous tomberez vous aussi sur le questionnaire qui vous permettra de briller, et en tout cas peut-être de prendre la place à Déborah et de ruiner tous ses espoirs. On verra ça demain, 11h45, on sera là.
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0: On est parti pour un tour de Presse Citron et j'ai un premier appel. Bonjour, qui est là?
11: Bonjour, ici Isabelle.
0: Bonjour Isabelle, comment allez-vous?
11: Mais ça va et vous?
0: Mais super, on est très heureux de vous accueillir pour ce Presse Citron. Il va falloir quand même un peu pédaler, je vous le cache pas.
11: Ben ouais, je sais, je suis dit bon j'appelle, hein, sur un malentendu.
0: Oui, il faut faire 9 ou 10 pour espérer continuer en finale. Oui, c'est c'est la vie, hein, le Presse Citron, c'est ça, c'est des surprises, et c'est des Déborah qui viennent faire des 9 comme ça, au milieu de nulle part.
11: Oh ben, mais tant mieux, hein. Ben oui. C'est vrai que faut garder espoir.
0: Et puis surtout avoir le plaisir de jouer, simplement.
11: Voilà, tout à fait.
0: Bon, eh bien, très bien. On va prendre du plaisir avec 3 questionnaires. Vous choisissez celui que vous préférez. J'en ai un sur le monde de la bande dessinée. J'en ai un sur la mythologie grecque. Et une sur les chansons des années 90.
11: Bon, ben, je ne reviendrai pas vendredi, ça c'est sûr.
7: Alors, vous m'avez dit mythologie grecque, les chansons des années 90.
0: Et le monde de la bande dessinée.
7: Bon, on va essayer la bande dessinée, mais bon, voilà quoi.
0: Voilà, vous n'êtes pas consommatrice énormément de bande dessinée.
7: Bah, pas énorme, non.
0: Ouais. Vous connaissez les classiques.
7: Voilà, on va dire ça.
0: Bah, espérons que ça suffise, hein, on sait jamais. Vous avez choisi le monde de la BD, vous avez une minute pour répondre à 10 questions sur ce thème. Si vous butez sur une question, vous dites je passe et on y revient s'il nous reste du temps à la fin du questionnaire. Est-ce qu'on va battre 9? Est-ce que vous êtes prête, ma chère Isabelle?
7: Eh oui, je suis prête.
0: Alors, en piste. Le bruit citron. Quel héros de BD a pour animal de compagnie une mouette rieuse? Qui a été le dessinateur de 24 albums d'Astérix publiés entre 59 et 77 sur des scénarios de Goscinny?
7: Uderzo.
0: Quel est le véritable prénom de la fille que Titeuf surnomme Dumbo?
7: Nadia.
0: Publié en 1930, quel est le titre du premier album de Tintin?
7: Tintin au pays des Soviets.
0: Quel personnage de BD veut devenir calife à la place du calife?
7: Ah, c'est... on passe.
0: De quel héros de BD l'ombre jaune est-il l'ennemi juré?
7: Je ne sais pas, passe.
0: Quelle bande dessinée inspirée par la mythologie scandinave Jan van Ham a-t-il créé en 1977?
7: Thor.
0: Comment s'appelle le chien créé par Schultz et qui est le compagnon de Charlie Brown?
7: Snoopy.
0: Quel est le nom du chien blanc à queue jaune dont le maître est Sémaphore, un marin à la retraite?
7: Passe.
0: De quel jeune garçon René Goscinny a-t-il imaginé et écrit les aventures?
7: Voilà. Je ne sais pas.
0: C'est René Goscinny avec le petit Nicolas.
7: Ah oui, bien sûr. Bien
0: oui. Eh oui, voilà.
7: Je savais pas que c'était Goscinny.
0: Eh bien, c'était bien lui. Pour le reste, alors vous avez passé quelques questions, ce qui fait que vous aurez difficilement 9, mais je pense qu'il y a eu des belles choses. On va voir un petit peu où vous situez dans les questionnaires sur le monde de la bande dessinée. Peut-être qu'une prochaine fois, ça pourra vous aider à choisir ce thème s'il revient. Le héros de BD qui a pour animal de compagnie une mouette rieuse, c'est Gaston Lagaffe, évidemment. Après, il a plein d'autres animaux, hein, évidemment. Il a eu des poissons rouges. Enfin, c'est qu'il a eu beaucoup de. Une belle ménagerie pour l'accompagner. Le dessinateur de 24 albums d'Astérix, notamment sur des scénarios de Goscinny, c'est Albert Uderzo. Bonne réponse. Le véritable prénom de la fille que Titeuf surnomme Dumbo, ce n'est pas Nadia. Nadia, c'est celle dont il est amoureux. Il s'agit de Valérie.
7: Ah, ok.
0: En 1930, le titre du premier album de Tintin, méconnu parce qu'il ne figure pas derrière les albums de Tintin où on voit toute la collection. C'est Tintin au pays des Soviets, effectivement. C'était une bonne réponse, bien joué. Qui veut devenir calife à la place du calife? Ça ne vient pas, hein. On le voit, hein, ce petit personnage... Teigneux. Il s'agit d'Isnogoud.
7: Ah voilà. Ouais.
0: Le héros de BD dont l'ombre jaune est l'ennemi juré, c'est Bob Moran.
7: Ah ok.
0: La bande dessinée inspirée par la mythologie scandinave qui a été créée par Jan van Ham en 1977. Vous m'avez dit Thor, mais il manquait l'autre moitié du nom. Thorgal.
7: Oh mince.
0: Oui voilà. Bah oui, vous êtes parti sur la mythologie grecque, vous avez dit Thor.
7: Qui me semblait un peu comme ça, hein, bah moi pas, je ne connais pas.
0: Vous n'êtes pas passé loin de la bonne réponse, c'est Thorgal, un univers un peu plus sérieux, on est sur de la BD quand même assez réaliste, fantaisiste, qui est quand même assez cru. Hein. Il y a 2-3 scènes qui moi, m'avaient marqué quand j'étais jeune et que j'étais tombé sur ces BD-là.
7: Ah ouais, quand même.
0: Le fameux chien créé par Schultz, qui est compagnon de Charlie Brown, c'est Snoopy, évidemment. Un autre chien blanc, celui-là, à queue jaune, dont le maître est Sémaphore. Un bon chien très bien en chair, on va dire. C'est Cubitus.
7: Ah ouais, ok.
0: Et puis le petit Nicolas, vous l'avez raté aussi. 1, 2, 3, 4 bonnes réponses. Est-ce qu'on reprendra ça la prochaine fois? Ça va.
7: Ouais. Je savais que je ne reviendrais pas vendredi, mais 4, ça va. Je suis contente pour la BD.
0: Très bien, bah écoutez, on vous souhaite une bonne journée, un bon appétit, et puis on vous dit pas à vendredi, mais à une prochaine avec grand plaisir.
7: Avec plaisir,
0: bon au revoir Isabelle.
7: Au revoir.
0: Et bien voilà, le score à battre ne bouge pas, il est toujours de 9, et vous pourrez jouer avec nous demain, aux alentours de 11h45.
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0: C'est Nathalie qui joue avec nous aujourd'hui. Bonjour Nathalie.
13: Bonjour.
0: Nathalie accompagnée de sa fille, si j'ai bien compris.
13: Oui, de ma fille et de la copine de ma fille.
0: Waouh. Donc Nathalie. Et puis les autres prénoms, c'est
13: Christina et Ladina.
0: Christina et Ladina, ben, c'est magnifique. On espère que tout ce beau monde vous portera chance et vous aidera dans cette folle aventure, cette folle épopée du Presse-Citron, surtout que cette semaine, c'est assez corsé, puisque Déborah a fait un excellent 9 sur 10 lundi. Oui, ça a peut-être un peu refroidi l'ambiance, mais c'est comme aux Jeux Olympiques, hein. Il faut batailler pour arriver au sommet. Et c'est d'autant plus satisfaisant quand on gagne. Donc, j'ai devant moi 3 questionnaires de culture générale. Vous choisissez celui que vous préférez pour jouer avec nous. J'ai un questionnaire sur des musiciens. Voilà, des artistes qui sont souvent chanteurs ou chanteuses, mais surtout reconnus pour leur talent avec leur instrument. J'ai un questionnaire sur des sculptures célèbres. Et puis un questionnaire sur le bateau.
13: Le bateau.
0: Oui, le bateau, un bateau, pour aller sur l'eau.
13: Un bateau.
0: Vous prenez le bateau ?
13: Oui.
0: Ah, d'accord. C'est une passion ou vous avez bondi dessus ?
13: Non, mais non, ça m'inspire plus que le reste.
0: D'accord, bah écoutez, en avant les petits bateaux, hein. Maman, les petits bateaux qui vont sur l'eau, ont-ils des ailes ? Bien sûr que non, ils ont une minute, comme tout le monde. Vous avez une minute pour répondre à 10 questions sur ce thème du bateau. Si vous butez sur une question, vous pouvez dire « je passe » et on y revient s'il nous reste du temps à la fin du questionnaire. Pas de score à battre... je vous dis des bêtises. Score à battre 9. Et en plus, il est énorme celui-là, donc voilà. Est-ce que vous êtes prêtes toutes et toutes ?
13: Oui.
0: Ben, c'est super. Alors, on y va. Quel est le dispositif principal d'un bateau qui permet de le diriger et de changer de direction ?
13: La barre, le gouvernail.
0: Sur un bateau, comment appelle-t-on le côté gauche dans le sens de marche ?
13: Bâbord.
0: Quel nom porte la partie avant d'un bateau ?
13: La proue.
0: Comment appelle-t-on un bateau traditionnel vénitien ?
13: Une gondole.
0: Quel est le nom du mouvement vertical d'un bateau dû aux vagues ? Quel terme anglais désigne le capitaine d'un voilier ou d'un bateau de plaisance ?
13: Le skipper.
0: Quel terme anglais désigne un bateau transportant des voitures ?
13: Un ferry.
0: Comment s'appelaient les bateaux des Vikings ?
13: Les drakkars.
0: En 1905, quel cuirassé russe a fait l'objet d'une révolte de marins ?
13: Ça, je ne sais plus. Le cours. En 1920, je ne sais pas. Passe.
0: Comment s'appelle la petite voile d'un catamaran ?
13: Le phoque.
0: Sur le fil.
13: Allez.
0: Sur le fil.
13: Mais je crois que de toute façon.
0: Bon, on ne sait pas.
13: On ne sait pas.
0: Parce que vous avez passé une question.
13: Oui.
0: Donc.
13: Le truc russe, là, le bateau russe.
0: Oui. Est-ce que vous arriverez à égalité avec Déborah ? Ça, on va le voir tout de suite. Quel dispositif principal d'un bateau qui permet de diriger, de changer de direction ? Vous m'avez dit la barre.
13: Oui, le gouvernail.
0: Le gouvernail. J'avais pas pensé à la barre, mais en fait, ça fonctionne aussi. C'était tout le gouvernail qu'on voulait. Vous l'avez dit juste après, mais vous avez commencé par la barre. La barre, c'est correct parce que, bah oui, c'est un dispositif qui permet de diriger, de changer de direction. Donc, c'est bon pour cette première. Sur un bateau, comment appelle-t-on le côté gauche dans le sens de marche ? Bâbord, c'est juste. Le nom de la partie avant d'un bateau, c'est la proue, c'est correct. Le bateau vénitien par excellence, la gondole, c'est juste aussi. Le terme anglais qui désigne le capitaine d'un voilier ou d'un bateau de plaisance, le skipper, c'est tout bon. Le ferry transporte effectivement des voitures, c'est tout bon. Le drakkar était effectivement le bateau des Vikings, c'est tout bon. C'est bien le phoque, cette petite voile d'un catamaran. Le fameux cuirassé russe qui a fait l'objet d'une révolte de marins, c'était le Potemkin, que vous avez raté.
13: Oui.
0: On est donc à 8 bonnes réponses sur 10. Il vous restait encore 7 questions. Quel nom donne-t-on au mouvement vertical d'un bateau dû aux vagues ? Vous m'avez dit la houle. Eh ben, la houle, c'est le mouvement de l'eau, en fait. On appelle ça le tangage d'un bateau. Le bateau
13: tangue.
0: Tangue,
13: ouais, c'est juste.
0: Eh, 8, hein ?
13: Eh bien, voilà.
14: Bien essayé.
0: Bah 8, franchement, il n'y a ça pas va. À rougir. Hein. Vous avez fait trembler Déborah, je peux vous le dire.
14: Ah, c'est bien.
0: Mais elle avait mis la barre très très haute, ou le gouvernail très très haut.
14: Oui.
0: Donc ce ne sera pas pour cette fois-ci, mais vous n'avez pas démérité et on se réjouit de vous retrouver pour votre vengeance.
14: Parfait. Merci, belle journée.
0: À vous aussi, Natacha, au revoir.
14: Au revoir.
0: Au revoir. Nathalie, pardon. Je viens de réaliser que j'ai estropié son nom. Nathalie et Christina Ladina, ça n'est pas passé pour elle, mais vous pourrez peut-être faire mieux. Et avoir vous aussi votre petit miracle. Demain, vous jouerez avec nous vers 11h45.
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0: J'ai le plaisir d'accueillir Myriam pour jouer avec nous aujourd'hui. Bonjour Myriam.
16: Bonjour.
0: Voilà Myriam qui en attendant d'aller se détendre dans les bains durant cet hiver, eh bien vient déjà se stresser, se tendre un peu la viande dans le presse citron. Le score à battre est de 9 Myriam, vous ne le saviez pas avant de nous appeler.
16: Non, mais bon, on va tenter notre chance.
0: Exactement, la victoire, si elle arrive, n'en sera que plus belle. J'ai donc devant moi 3 questionnaires de culture générale. Un questionnaire autour du violon, autour de l'instrument, mais aussi dans la pop culture, où est-ce qu'on le trouve, enfin voilà, toutes les références au violon. Un questionnaire sur les châteaux, et puis un questionnaire, la main en culture générale.
16: La main.
0: Vous partez sur...
16: Ouais, la main, le troisième.
0: D'accord, on part sur la main en culture générale. Oui. Une minute pour répondre à 10 questions sur ce thème. Si vous butez sur une question, dites « je passe ». On y revient s'il nous reste du temps à la fin du questionnaire. Le score à battre est de 9, vous l'avez entendu. Respirez un grand coup, ma chère Myriam, et dites-moi quand vous êtes prête.
16: Prête.
0: En avant. Dans la famille Adams, quel est le nom de la main baladeuse ?
16: La main.
0: Comment appelle-t-on une personne aussi agile de la main droite que de la main gauche ?
16: Ambidextre.
0: Dans l'islam, comment s'appelle le symbole qui protège contre le mauvais œil ?
16: Je sais pas.
0: Sorti en 1965, quelle chanson d'Adamo a donné son nom à un film de Chantal Lauby ?
16: Laisse tes mains sur mes hanches.
0: Quel doigt de la main tire son nom du fait qu'il peut aller dans l'oreille ? Quel doigt de la main tire son nom du fait qu'il peut aller dans l'oreille ?
16: Auriculaire.
0: Quel symbole les Coréens évoquent-ils en pressant leur index contre leur pouce ?
16: Je ne sais pas.
0: Quel footballeur est associé à la main de Dieu ?
16: Maradona.
0: Dans l'univers de Tolkien, qui a pour emblème une main blanche ?
16: Je ne sais pas. Passe.
0: Complétez cette expression populaire. Jeu de main.
16: Jeu de vilain.
0: Quelle pratique divinatoire consiste à lire les lignes de la main ?
16: La voyance.
0: C'est la chiromancie, ma chère Myriam, la chiromancie.
16: Ouais, voilà. Qui entre... Bon, 9, c'est impossible. Non, pas impossible, mais difficile.
0: Effectivement, avec un questionnaire sur la main, c'était une autre paire de manches, j'ai envie de vous dire. Mais vous y êtes allé avec beaucoup de courage et il y a eu des très belles choses, on va le voir tout de suite. Ça commence avec cette question de la famille Adams. Quel est le nom de la main qui se promène, la main baladeuse ? C'est la chose.
16: Ah, mais
0: ça s'appelle
16: oui.
0: La chose, cette petite main qui trottine partout. Une personne aussi agile de la main droite que de la main gauche est dite ambidextre, c'est tout à fait correct. Ce fameux symbole qui protège contre le mauvais œil dans l'islam, c'est la main de Fatma.
16: Ah,
0: il y a l'équivalent aussi dans le judaïsme et, sauf erreur, dans l'hindouisme. Un peu des équivalences.
16: Oui,
0: de,
16: non,
0: de...
16: Mais je vois exactement comment elle est, mais je savais plus le nom.
0: Voilà. Sorti en 65, quelle chanson d'Adamo a donné son nom à un film de Chantal Lauby ? Vous me dites « Mes mains sur tes hanches » et c'est correct. Bonne réponse. C'est bel et bien l'auriculaire qui va se faufiler dans notre conduit auditif. Le symbole que les Coréens évoquent en pressant leur index contre leur pouce, c'est un petit cœur. Si vous croisez votre pouce avec votre index, ça forme un petit cœur que les Coréens font beaucoup sur les photos. Toute la culture de K-pop qui a ensuite bien propager ce petit signe distinctif aussi à notre culture, à nous. On voit beaucoup ça chez les plus jeunes. Le footballeur qui est associé à la main de Dieu, Diego Maradona, bien sûr. Dans l'univers de Tolkien, donc du Seigneur des Anneaux, celui qui a un emblème de main blanche, c'est le mage Saruman. Saruman,
16: voilà,
0: le blanc.
16: C'est pas mon monde, ça, le Seigneur des Anneaux.
0: Voilà, on peut pas être bon partout, effectivement. Ouais. Jeu de main, jeu de vilain, c'est juste, bonne réponse. Et puis là, qui commence, si vous l'avez pas eu, ça vous fait tout de même 5 bonnes réponses. Il n'y avait pas de quoi rougir.
16: Bon, ben voilà.
0: Mais oui, exactement. Et puis, le score de 9 de Déborah est redoutable, mais 5 points, c'est tout à fait honorable. Repartez avec cette sensation de satisfaction, ma chère Myriam, et on vous dit à tout bientôt.
16: Merci, à bientôt.
0: À bientôt, au revoir.
16: Au revoir.
0: Le score à battre ne bouge pas, tant mieux, il est de 9. Vous pourrez tenter votre chance une ultime fois demain vers 11h45.
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0: Cédric joue avec nous aujourd'hui. Bonjour Cédric.
18: Bonjour.
0: Cédric, vous affrontez nos questionnaires de culture générale pour essayer de faire le meilleur score de la semaine et espérer repartir avec 100 francs bon cadeau dans les stations Jubin Frères de la région. J'ai devant moi 3 questionnaires. Vous choisissez celui que vous préférez. J'en ai un sur les chansons Disney, j'en ai un sur l'astronomie et j'en ai un sur le prénom David, qui est David célèbre.
18: David.
0: Ça part David. Sur les David.
18: Ouais, David.
0: C'est les collègues qui sont derrière, non?
18: Non, c'est ma copine.
0: c'est elle qui a choisi?
18: C'est elle qui a choisi.
19: Je connais un David Hallyday, le reste. Tôt, hein.
0: Je suis sûr que vous en connaissez d'autres.
19: Pas
0: après.
19: Réfléchir, mais bon.
0: Faudra en ressortir, David, quoi.
19: Ouais, ok.
0: Une minute pour répondre à des questions sur ce thème des David. Si vous butez sur une question, vous pouvez dire je passe et on y revient s'il nous reste du temps à la fin du questionnaire. Pas de score à battre puisque c'est vous qui ouvrez les festivités de cette semaine. Donc à vous de bien faire pour mettre les autres à mal. Est-ce que vous êtes prêts?
19: On est prêt.
0: En piste. Le Presse-Citron. Quel sculpteur italien est l'auteur du célèbre David exposé à Florence?
19: David Vinci.
0: La carrière de quel footballeur anglais a débuté à Manchester United en 92?
19: Beckham. David Beckham.
0: Quel écrivain français est l'auteur du roman Ève et David, troisième volume de l'œuvre Illusion perdue?
19: Pass.
0: Quel chanteur anglais a créé le personnage fictif Ziggy Stardust?
19: Pass.
0: Qui est certainement le DJ le plus connu?
18: DJ
0: français, pardon?
18: Guetta.
0: Quel humoriste français franco-portugais a sorti une série de vidéos sur la Suisse diffusée dans l'émission 52 minutes?
18: David, je passe.
0: Quel acteur a joué dans la série télé Alerte à Malibu et dans celle de K2000?
18: Adelo.
0: Dans la Bible, quel personnage David a-t-il mis à terre avec une fronde?
19: Pas.
0: Quel est le symbole majeur du judaïsme? C'est l'étoile de David. Il m'en reste encore une. Comment s'appelle le lieu de villégiature officiel du président des États-Unis? Vous l'auriez eu. Ça s'appelle Camp David.
19: Ah voilà.
0: Okay. Oui, déjà eu quelques accords signés par là-bas, mais bon, c'est vrai qu'il fallait le ressortir aussi. Ouais. Bon, eh bien, on va corriger tout ça et voir si David vous a porté chance ou pas. Célèbre sculpteur italien qui est l'auteur du célèbre David exposé à Florence, c'est Michel-Ange. Et oui. David Beckham, pardon, à Manchester United, c'est juste. L'écrivain français qui est auteur du roman Ève et David, c'est là qu'on avait le David, il était dans la question. On cherchait Honoré de Balzac. Le chanteur anglais qui a créé le personnage fictif Ziggy Stardust, c'était David Bowie. Déjà entendu, après, il faut connaître un peu l'œuvre. Le DJ français le plus connu, David Guetta, c'est une bonne réponse. L'humoriste franco-portugais qui a fait une série de vidéos sur la Suisse diffusée dans l'émission 52 minutes, qui est encore actif aujourd'hui sur plein de plateformes. C'est David Castello-Lopez. L'acteur qui a joué dans Alerta Malibu et K2000, David Hasselhoff, c'est juste. David, qui a-t-il terrassé avec sa fronde dans la Bible? C'est David et Goliath. On utilise souvent l'expression aussi en sport, hein, pour dire quand une équipe un peu plus moins prestigieuse affronte justement des grands, ben, on parle de David contre Goliath. C'est dans le langage courant. Ça vous fait trois bonnes réponses. Ce sera un peu limite, mais ça c'est déjà vu. Donc pour remporter la mise vendredi, mais sait-on jamais, ça peut passer. Donc peut-être à vendredi. Et puis sinon, eh bien bon appétit.
19: Merci. À vous aussi. À bientôt.
0: À bientôt. Au revoir, Cédric.
19: Merci. Au revoir. Merci.
0: Le score à battre est donc désormais 2-3. Le décor est planté. À vous de jouer demain vers 11h45.
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0: C'est Samuel qui joue avec nous aujourd'hui. Bonjour Sam.
21: Bonjour.
0: Samuel, on va se lancer directement dans ce Presse Citron. J'ai devant moi trois questionnaires de culture générale. À vous de choisir celui qui vous semble le plus abordable. J'ai un questionnaire sur la chimie. J'ai un questionnaire sur la série télé Plus belle la vie, encore plus belle. Et puis, les prénoms en chanson.
21: Par déduction, le troisième.
0: Les prénoms en chanson?
21: Oui, alors les deux autres, Niette.
0: Ce sera Niette de chez Niette. Les prénoms en chanson, mon cher Samuel, vous êtes un peu mélomane, vous aimez les blind tests, puis ce genre de choses.
21: On va essayer.
0: Bon, d'accord.
21: On aura la réponse.
0: On y va pas tellement... franc du collier, mais on y croit.
21: De toute façon,
0: vous n'avez pas le choix. En plus, vous êtes bien sûr très sportif. L'important, c'est de jouer, bien sûr, évidemment, de prendre du plaisir. Donc, 10 questions sur ce thème des prénoms en chanson. Vous avez une minute pour y répondre. Si vous butez sur une question, vous dites « je passe », on y revient s'il nous reste du temps à la fin du questionnaire. Le score à battre est de 3. Est-ce que vous êtes prêt?
21: Oui.
0: Eh bien, en piste. Quel prénom féminin a été chanté en 68 par Leonard Cohen?
21: Je passe.
0: Dans la chanson d'Hervé Christiani, qui est libre?
21: Max.
0: Quel rappeur a sorti Bella en 2013?
21: Maître Gims.
0: Qui doit dire oui dans la chanson d'Erita Mitsuko?
21: Indeed.
0: Quel prénom est chanté par...
21: Andy.
0: Quel prénom est chanté par la rappeuse Diams dans une chanson politique et critique?
21: Je ne sais plus, je passe.
0: En 87, quel chanteur français a interprété Hélène?
21: Robin.
0: De quelle chanson de Johnny Hallyday sont ces paroles? Tu brûles mon esprit, ton amour étrangle ma vie.
21: Oh Marie.
0: En 2010, quelle chanteuse a sorti le titre Alejandro?
21: Lady Gaga.
0: À quelle chanteuse doit-on le titre Quand Jimmy dit?
21: Je passe.
0: Quel prénom féminin est devenu deux titres du colonel Rayel?
21: J'ai mis l'idée trop vite.
0: Oui, colonel Rayel a sorti deux chansons qui s'appellent Aurélie. Il y a Aurélie oui. Et Aurélie 2.
21: Et puis avant, c'est Patrick Lacasse. Ça faisait trop longtemps jouer, je l'ai.
0: Ah oui, c'est ça, il faut retrouver un peu la dynamique.
21: Et puis, essayer. Avoir fait mes
0: trucs. Effectivement. Alors, mon cher Samuel, on va passer en revue vos différentes réponses pour voir quel score vous avez établi, voir si vous avez dépassé Cédric, si vous l'avez égalé ou si vous êtes resté en dessous. Ça commence avec ce prénom féminin qui a été chanté en 68 par Leonard Cohen. Il s'agissait de Suzanne. Suzanne, pour les intimes. Sue.
21: Oui, qui avait été reprise en italien.
0: Exactement. Hervé Christiani chantait qu'il est libre. Max, c'est une bonne réponse. Donc là, c'est correct. Quel rappeur a sorti Bella en 2013? C'est Maître Gims ou Gims. Les deux étaient valables. Là, il y a eu un changement d'identité à mi-chemin.
21: Maître Gims.
0: Voilà, donc pas de souci pour moi. Les deux m'allaient. Tant qu'il y avait Gims dans la réponse, c'était bon. Qui doit dire oui dans la chanson d'Erita Mitsuko? Vous m'avez dit deux fois Indy avant de dire Andy. Et je dois prendre votre première réponse en compte. Malheureusement, c'est pas passé pour celui-là, mais vous l'avez eu, c'est Andy.
21: Tant effectivement. Pis, je le savais, c'est l'essentiel.
0: Et oui. La chanson rappée par Diams, plutôt politique, assez critique, il s'agissait de Marine. En référence à Marine Le Pen, donc tête de fille.

0: des chansons, c'est Aurélie. Ça, vous avez raté aussi. Ça vous fait une, deux, trois bonnes réponses. Vous êtes à égalité avec Cédric, finalement.
1: Ouais, j'espère que je suis dépassé.
0: Ouais. Alors après, vous auriez pu passer l'épaule, effectivement, peut-être un peu des regrets à ce niveau-là, mais pour l'instant.
1: Ouais, mais trois, j'ai même pas la satisfaction de gagner.
0: Hein, vous voyez. Bah oui, ça malheureusement. Mais sait-on jamais, peut-être rendez-vous vendredi pour la finale.
1: On verra.
0: Mais oui, on vous souhaite une bonne semaine jusque-là, Samuel.
1: Tout pareil, merci.
0: Merci, au revoir.
1: Au revoir.
0: Le score à battre ne bouge pas pour notre presse citron, il est toujours de 3. Vous aurez votre chance demain aux alentours de 11h45. Cela dit, venez peut-être dès 11h parce qu'on va lancer des inscriptions via notre site internet rjb.ch/citron. 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
0: Le presse citron et Aurélie qui joue avec nous aujourd'hui. Bonjour.
3: Bonjour.
0: Aurélie, on part à la conquête du presse-citron pour vous faire oublier que dehors il neige, parce que vous n'aimez pas la neige, l'hiver, tout ça, la grisaille, c'est pas votre truc.
3: C'est ça.
0: Mais du coup, un petit coup de presse-citron, quoi, un peu de vitamine C en attendant la vitamine D.
3: Oui, voilà.
0: C'est bien. Bon, on espère que ça vous apportera ce qu'il faut, en tout cas, pour arriver à la fin de la semaine avec, en prime, 100 francs de bons cadeaux dans les stations Jubin Frères de la région. Pour ça, il va falloir faire un bon score à notre questionnaire du jour. Vous en avez 3 sous les yeux. À vous de choisir celui que vous préférez. J'ai le prénom Caroline en question. Soit des Carolines célèbres ou des Carolines qui apparaissent dans la pop culture. C'est le prénom Caroline en question. J'ai un questionnaire sur l'accordéon et puis le vocabulaire littéraire.
3: Oh là là.
0: Eh oui.
3: Oui, c'est pas facile, je vais dire par élimination, le prénom Caroline.
0: Le prénom Caroline, ma chère Aurélie, j'ai quelques petites coupures, méfiez-vous. Il faudrait que je puisse comprendre un peu vos réponses, sinon on va être un peu dans la panade. Vous m'entendez ?
3: Oui, je vous entends.
0: Bon, super. Ma chère Aurélie, une minute pour répondre à 10 questions sur ce thème du prénom Caroline en question. Si vous butez sur une question, vous dites « je passe ». On revient à la question si on a encore du temps, une fois qu'on aura fait le questionnaire une première fois. Le score à battre est de 3. Est-ce qu'on est prêt ?
3: Je suis prête.
0: Feu gaz ! En 1992, quel chanteur a sorti la chanson Caroline ?
3: Je passe.
0: Dans la série télé La Petite Maison de la Prairie, de qui Caroline est-elle l'épouse ?
3: Monsieur Charles.
0: Quelle ville américaine est la plus grande ville de Caroline du Sud et porte le nom d'une danse ?
3: Je passe.
0: Dans quelle série de bande dessinée apparaît la tortue Caroline ?
3: C'est Boule et Bill.
0: Quelle chanson sortie en 86 a été le premier succès de Caroline Loeb ?
3: Oh là là, je passe.
0: Dans quel sport s'illustre la française Caroline Garcia ?
3: Le tennis.
0: Quel océan borde le vaste archipel des îles Caroline ?
3: Le Pacifique.
0: Quel club roman de Swiss League a pour hymne la chanson Sweet Caroline, reprise par DJ Ötzi ?
3: Passe.
0: Quel est le nom de naissance de Caroline de Monaco ?
3: Hanovre.
0: Voilà.
3: La princesse. Ouais, je sais pas.
0: Vous allez dire de Hanovre ?
3: Ouais, c'est ça. Mais
0: c'est
3: non.
0: C'est ouais. Grimaldi.
3: Ouais, non, j'arriverai pas.
0: Bon, bah écoutez, vous avez donné quelques réponses, peut-être ça suffira, le score à battre est 3, donc on ne sait jamais, mais on va passer tout ça en revue.
3: Oui, on ne sait jamais.
0: Vous rafraîchir la mémoire. En 1992, quel chanteur a sorti la chanson Caroline ? Chanteur rappeur, j'aurais pu dire aussi. Je suis l'as de trèfle qui pique ton cœur, Caroline. Ah. MC Solar, ça vous dit quelque chose ?
3: Ah oui, ah, bah, du coup, vu que je l'apprécie pas, je... Voilà.
0: Bon, ben ça va, au moins vous êtes très aligné avec vos préférences. Voilà, si Petit Solar nous écoute, notre chère Aurélie ne vous apprécie pas. Dans La Petite Maison de la Prairie, de qui Caroline est-elle l'épouse ? Vous m'avez dit Charles, c'est juste, Charles Ingalls, évidemment. Dans quelle ville américaine est la plus grande ville de Caroline du Sud ? Elle porte le nom d'une danse, c'est Charleston.
3: Ah ouais, mais quand c'est sur le moment, ouais.
0: Ouais, bon après il faut aller le chercher, hein, celui

0: Celui-là, moi, je l'aurais pas
1: oui,
0: su.
1: Oui, il faut aller chercher.
0: Dans la série de bande dessinée apparaît une tortue qui s'appelle Caroline. Laquelle était-ce? Vous m'avez dit Boule et Bill, c'est juste. En 86, Caroline Loeb chantait C'est la Watt. C'est la Watt que je préfère.
1: Ouais.
0: De toutes les matières, machin. Voilà, c'est bon, vous l'avez. Bah, c'est ça.
1: Oui.
0: Caroline Garcia est une joueuse française de tennis. C'est une bonne réponse. L'océan qui borde l'archipel des îles Caroline, le Pacifique, c'est juste aussi. Un club roman de Swiss League de hockey sur glace qui a pour hymne la chanson Sweet Caroline, reprise par DJ Ötzi, c'est le HC La Chaux-de-Fonds.
1: Ah oui, voilà.
0: Et puis, ben, Grimaldi, vous ne l'avez pas eu non plus. Ça vous fait quelle bonne réponse? Vous prenez la tête, Aurélie. Enfin, je ne dis pas que vous me prenez la tête.
1: C'est
0: je dis pas
1: beaucoup,
0: que.
1: Oui.
0: Vous avez compris.
1: Oui, oui, j'ai bien compris.
0: Donc, vous avez laissé Samuel et Cédric derrière vous avec leur score de 3. Donc, vous prenez de l'avance et peut-être qu'on vous retrouvera vendredi pour la finale.
1: Très bien, merci beaucoup.
0: C'est moi. Une bonne journée et un bon appétit.
1: Oui, merci. De même pour vous.
0: Et plein de soleil aussi, plein de soleil.
1: Oui, oui, espérons, dans le cœur. Merci.
0: Bonne journée. Et ainsi s'achève cet épisode du Presse Citron du jour. Le score à battre est désormais de 4, vous l'avez entendu. Donc préparez-vous à jouer avec nous. On sera là demain à l'heure vers 11h45.
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0: Un an qu'il n'avait pas joué et il revient. Jonathan, bonjour.
3: Bonjour Steve.
0: On a regardé la dernière fois que vous avez joué, c'était en mars l'année passée, dis donc.
3: Ouais, ça date, hein.
0: Eh ouais, en tout cas, on vous a pas manqué, visiblement.
3: Oh, quand même, c'est pas vous m'avez manqué.
0: Je vous chicane, évidemment. Ça nous fait très plaisir de vous accueillir, Jonathan, pour jouer à ce Presse Citron. Vous avez devant vous 3 questionnaires. Vous choisissez celui que vous préférez en termes de thématique pour essayer de battre le score de 4 d'Aurélie. Alors, j'ai un questionnaire sur la Tour Eiffel, un questionnaire sur les voyages dans l'espace... Donc un peu d'astronomie, un peu de conquête spatiale, un peu tout ça mis ensemble. Et puis un questionnaire sur la Star Academy 2025, qui a vu son dénouement il y a peu.
3: Nous avons un choupe avec ma femme, on aurait joué la Star Academy.
0: Eh ouais. Ben voilà, vous êtes livré à vous-même.
3: Catastrophe. Non, allez, conquête spatiale.
0: On part sur le voyage dans l'espace.
3: Voilà.
0: Une minute pour répondre à 10 questions sur ce thème. Si vous butez sur une question, vous dites « je passe », on y revient s'il nous reste du temps à la fin du questionnaire. Le score à battre est de 4. Est-ce que vous êtes prêt, Jonathan ?
3: Je suis prêt, en avant.
0: Un bien décollage. Quelle planète du système solaire est plus bleue que la Terre ?
3: Pluton ?
0: Comment appelle-t-on les voiles lumineux dans le ciel des régions proches des pôles, du pôle Nord ?
3: Les aurores boréales.
0: Quel corps céleste glacé développe une queue en s'approchant du Soleil ?
3: Comète.
0: Comment se nomme un groupe d'étoiles formant une figure imaginaire dans le ciel ?
3: Une constellation.
0: Quelle planète est plus chaude, quelle planète est la plus chaude du système solaire ?
3: Mercure.
0: Comment appelle-t-on un immense ensemble d'étoiles, de gaz et de poussière liés par la gravitation ?
3: Oh, une galaxie.
0: Quelle planète est la plus proche du Soleil ?
3: Mercure.
0: Comment se nomme le télescope spatial qui observe l'univers depuis l'espace depuis 1990 ?
3: Hubble.
0: Quelle mission spatiale a permis les premiers pas sur la Lune ?
3: Apollo.
0: Lequel ?
3: Apollo 1. Ah non, c'est Apollo 3, mais je ne sais plus combien. Je sais plus. Bref.
0: C'était Apollo 11.
3: 11, ah merde.
0: Et ils ont mis du temps avant de trouver la Lune, puis d'y poser les pieds, effectivement.
3: Ouais.
0: Bah écoutez, bon voyage en apesanteur. On espère que ça va vous rapporter des points. Je vous propose qu'on corrige tout ça et qu'on voie où ça nous mène. Ça commence avec cette planète du système solaire qui est plus bleue que la Terre et qui a fini par donner son nom au dieu de la mer. Ah, c'est Neptune.
3: Neptune.
0: Et oui, chez les Romains. Comment appelle-t-on les voiles lumineuses dans le ciel des régions proches du pôle Nord, les aurores boréales? C'est une bonne réponse. Un corps céleste glacé qui développe une queue en s'approchant du soleil, la comète, c'est juste. Un groupe d'étoiles qui forme une figure imaginaire dans le ciel à la base de notre astrologie, c'est une constellation, c'est juste aussi. La planète qui est la plus chaude du système solaire, mais qui n'est pas la plus proche. Vénus, c'est une bonne réponse. J'avais l'explication, mais je ne peux plus vous la donner. Je vous laisse aller un peu farfouiller par-ci, par-là. Mais Vénus n'est pas la plus proche du soleil, mais effectivement la plus chaude. Comment appelle-t-on je crois que c'est le CO2, en fait, qu'il y a sur cette planète qui pousse un peu les températures. Comment est-ce qu'on appelle un immense ensemble d'étoiles, de gaz et de poussière liées par la gravitation? Une galaxie, c'est juste. La planète la plus proche du Soleil, c'est Mercure. Et le télescope spatial qui observe l'univers depuis l'espace, depuis 1990, vous me dites Hubble, c'est une excellente réponse. Et enfin, Apollo 11, vous ne l'avez pas eu malheureusement. Ça vous fait quand même 1, 2, 3, 4, 5, 6 bonnes réponses, Jonathan. C'est pas mal pour un retour.
3: Ouais, c'est pas mal. Ouais.
0: Rien.
3: Pas
0: mal, ouais. Bon, en tous les cas, vous êtes là pour la finale demain.
3: J'espère.
0: Ben oui.
3: Non, mais oui, c'est là.
0: Ben si vous n'êtes pas là, après, vous risquez de perdre par forfait. Donc, s'il y a une égalité, ce serait dommage. Donc, on vous laisse frimer avec vos 6 points et on vous retrouve demain pour la finale. Une bonne journée.
3: Bonne journée, à demain.
0: Au revoir.
3: Au revoir.
0: Eh bien voilà, ça grimpe le presse-citron. Le score à battre est désormais de 6. Il va falloir mobiliser vos neurones et peut-être ceux de, bah tiens, de votre épouse, puisque Jonathan l'a évoqué aujourd'hui. À deux ou à plusieurs, on est toujours plus intelligent qu'en solitaire. Après, ben, il faut se mettre d'accord sur les réponses et ça peut prendre un petit peu de temps. Mais c'est vous qui voyez, vous vous organisez et on se retrouve demain vers 11h45 pour la finale du presse-citron.
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0: Et pour cette finale du presse-citron, ce sera la guerre des tavanois. On a bien sûr Vanessa qui joue avec nous aujourd'hui. Bonjour Vanessa.
4: Bonjour.
0: Vanessa qui, vous êtes en train d'attendre... votre petit chérubin devant l'école à Tavannes et vous vous ennuyez, vous voulez nous appeler pour jouer au presse-citron. Mais
4: c'est exactement ça.
0: Mais vous me dites que vous connaissez celui qui détient le meilleur score de la semaine, à savoir Jonathan, et vous me dites qu'il est en face de vous. Jonathan, vous êtes en face de Vanessa, donc.
3: Oui, je suis en face d'elle, malheureusement. J'appelle aussi vite mes enfants qui sortent de l'école.
0: Donc voilà, vous avez des parents qui attendent leurs enfants et qui, parce qu'ils s'ennuient, ont décidé de se battre et de se défier au presse-citron. Bon, ben, on espère ne pas faire trop d'esclandre et que vous repartirez dans la paix, peu importe le dénouement. En tout cas,
4: on verra ça après.
0: Jonathan, on vous laisse patienter un peu et puis on se retrouve un peu plus tard, c'est pour voir un petit peu la performance de Vanessa. Il y a les enfants qui parlent. À tout de suite, Jonathan.
3: Oui, à tout de suite.
0: Ma chère Vanessa, j'ai donc devant moi trois questionnaires de culture générale. Vous choisissez celui que vous voulez. Pour briller, j'ai un questionnaire divers et varié. J'ai un questionnaire sur les chanteurs italiens et j'ai un questionnaire sur les saints patrons.
4: Les chanteurs italiens.
0: Chanteurs italiens. Vous êtes italienne?
4: Oui,
0: vous
4: oui,
0: êtes,
4: oui.
0: Vous êtes chanteuse?
4: Ouais, très bonne chanteuse.
0: Chanteuse de soirée, c'est ça?
4: Exactement, bon, oui, cabaret. Bah.
0: Ça devrait vous servir. Une minute donc pour répondre à 10 questions sur ce thème des chanteurs italiens. Si vous butez sur une question, vous dites « je passe » et on revient à la question s'il nous reste du temps à la fin du questionnaire. Le score à battre est de 6. Est-ce que vous êtes prête?
4: Je suis prête.
0: Andiamo. Quel chanteur italien non-voyant est connu pour la chanson Conte Partiro?
4: Andrea Bocelli.
0: Quel chanteur vainqueur de l'Eurovision 1990 chantait l'italiano?
4: Toto Cotugno.
0: Quelle chanson de Lucio Dalla est reprise par Florent Pagny qui rend hommage à un
4: Caruso.
0: Grand... Avec quel chanteur italien Paul Young a-t-il enregistré le titre Senza una donna?
4: Zucchero.
0: Qui a chanté Felicita en duo avec Romina Power?
4: Albano e Romina.
0: Quel prénom féminin italien a le titre d'une chanson d'Umberto Tozzi?
4: Gloria.
0: De quel groupe de rock italien Damiano David est-il le chanteur?
4: Maneskin.
0: Quel chanteur a sorti en 68 le célèbre titre Azzurro?
4: Adriano Celentano.
0: De quelle région d'Italie est originaire Frédéric François?
4: La Sicile.
0: Quel chanteur italien a fait un duo célèbre avec Tina Turner sur Cosè della vita?
4: Ralph Ramazzotti.
0: Ben, on a fait l'éducation. Et je crois que ben, on a encore 7 secondes devant nous. Ça va? Vous voulez parler de quelque chose de particulier?
4: Non, parfait, tout va bien. J'attendais des questions sur Laura Pausini.
0: Mais... Ah non, on n'a pas eu de questionnaire sur Laura Pausini, mais il y en a eu d'autres. Et ma chère Vanessa, vous avez fait un sans faute.
4: Un sans faute, super. Parfait.
0: C'est un 10 sur 10, incroyable. Ben, visiblement, vous connaissez vos classiques, hein. Ça, c'est, on ne pourra pas vous cacher.
4: Ça, c'est sûr, ouais.
0: Je me suis dit, avec le Frédéric François, comme il était beaucoup plus populaire sur la France, peut-être que là, il y a...
4: Non.
0: Mais même ça, c'est passé, quoi. Donc, vous avez tout eu, c'est un 10 sur 10. On ne va même pas revenir sur vos questionnaires.
4: Parfait, très bien.
0: Racontez-nous un petit peu la tête que fait Jonathan, s'il vous plaît.
4: Ah, il me fait un signe que je ne peux pas montrer devant les enfants.
0: Jonathan?
3: Oui?
0: Vous faites quoi?
3: Rien du tout. Là, je suis en train de rentrer à la maison. Je vais faire dîner les enfants puis retourner au travail, je crois.
0: Ah oui, c'est une bonne idée. Ma foi, elle est tombée sur le questionnaire qu'il fallait. Hein. Visiblement, c'était mieux que vous.
3: Vraiment, c'est quoi ce commerce? Ça ne pouvait pas être pire.
0: Ben écoutez, ça vous donne l'occasion de revenir une prochaine fois pour jouer avec nous, si vous vous ennuyez encore une fois en attendant vos enfants.
3: Ouais, puis j'ai pas besoin d'attendre, c'est quoi, 6 mois?
0: Ouais, c'est ça, exactement. On est bloqué 6 mois quand on gagne auprès de Citron. Donc on vous dit à bientôt, Jonathan.
3: À bientôt.
0: Au revoir, bon appétit. Vanessa, vous repartez avec 100 francs, mon cadeau à utiliser dans les stations Jubin Frères de la région. Vous allez pouvoir aller faire le plein de bonnes choses, d'essence particulièrement, mais on peut aussi acheter des victuailles dans les shops. Et puis, vous allez pouvoir frimer pendant 6 mois devant Jonathan. Après cette victoire éclatante, 10 bonnes réponses sur 10 questions. Bravo encore pour cette magnifique performance.
4: Merci.
3: Félicitations.
0: Ça y est, on va faire des débats. On vous souhaite une bonne journée, un bon appétit aussi.
4: Merci, pareillement.
0: Au revoir. Et ben voilà, une rencontre au sommet sur les hauteurs de Tavannes. Deux belligérants absolument redoutables. Et un 10 sur 10 qui ne laisse aucun doute sur la victoire de Vanessa. Bravo à elle. On va relancer bien sûr une nouvelle salve de presse citron la semaine prochaine. Préparez votre cerveau, faites des échauffements, tout ce qu'il faut, comme des athlètes olympiques pour remporter l'or la semaine prochaine. On sera là dès lundi 11h45.
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5: Les magazines n'en finissent pas de prôner, comme chaque année à cette période, les régimes minceurs pour un summer body. Tout en haut du podium se trouve le régime Hollywood, séduisant par ses résultats spectaculaires, du moins en apparence. Mais est-il vraiment efficace sur le long terme? Et surtout, est-il sans danger pour la santé? On en parle dans À vos soins. Le régime Hollywood est un régime très restrictif qui repose sur une alimentation quasi exclusive de fruits, avec une réintroduction progressive d'autres aliments sur plusieurs semaines. Un régime qui entraîne une grande perte d'eau, de muscles et de glycogène, et qui apporte des résultats temporaires au risque d'effet yo-yo très élevé. Un régime qui est aussi très en vogue sur les réseaux sociaux, qui promet une silhouette affinée en un temps record, mais qui cache en réalité de nombreuses contraintes, mais également des risques pour la santé. Ce régime, appelé aussi régime fruit ou régime Beverly Hills, est un régime très restrictif. Comme dit, il repose sur un principe radical, ne consommer que des fruits pendant une courte période avant de réintroduire progressivement certaines familles d'aliments. Un régime qui promet une détoxification du corps et une sensation de légèreté, mais qui comporte de sérieuses limites. En supprimant presque tous les autres groupes d'aliments tels que les protéines, féculents, lipides, l'organisme finit par manquer de nutriments essentiels. Dans les années 1980, Judy Mazel, une américaine adepte de régime minceur basée à Hollywood, publie « The Beverly Diet ». Elle rencontre un immense succès, notamment auprès des célébrités en quête de résultats rapides. L'idée, proposer un programme express pour perdre quelques kilos en peu de temps, souvent avant un événement important, ou une apparition publique. Le principe de ce régime, reposant sur l'idée très simple de ne manger que des fruits, qu'ils soient frais ou parfois séchés, et éliminer d'autres féculents, protéines, matières grasses qui passent à la trappe, réduit fortement la consommation quotidienne de calories et force le corps à puiser dans ses réserves en entraînant une perte de poids rapide. En bref, ce régime repose sur une restriction énergétique sévère et un choix alimentaire plus que limité. Ce régime Hollywood dure généralement 6 semaines, mais certaines variantes peuvent être plus courtes ou plus longues. Il est cependant impératif de demander un avis médical avant de se lancer dans ce marathon du fruit et être suivi tout au long de ce périple. Sur le web et sur les réseaux, on peut trouver le mode d'emploi de ce régime plus que strict présenté comme étant le brûle-graisse. Perdre quelques kilos en peu de temps ou dégonfler juste pour enfiler sa robe de bal sans forcément s'engager sur le long terme peut s'avérer efficace comme un starter. Beaucoup de personnes ne suivent que la première semaine de ce programme pour se sentir plus léger, moins ballonné. Si la perte de poids est rapide et visible, elle est pourtant trompeuse. Car en réalité, on perd de l'eau, ce qui fait chuter le poids rapidement. On perd du glycogène, on perd également l'énergie stockée dans les muscles et le foie, et on perd du muscle, mais peu de graisse. Il faut également savoir que les effets ne sont pas durables et que dès que l'on reprend une alimentation dite normale, le poids remonte et on assiste dès lors à ce que l'on appelle l'effet yo-yo. Ce régime, comme tous les autres aussi stricts, coupe l'écoute de la faim, les envies, provoque des fringales et perturbe le métabolisme, ce qui va compliquer la stabilisation du poids. Le régime Hollywood, en plus de priver le corps de nutriments essentiels, entraînera à force de la fatigue, de la baisse des défenses immunitaires, des troubles de la concentration, de la fragilisation de l'organisme et peut entraîner de fréquents troubles digestifs et ralentir le métabolisme en accélérant la fonte musculaire. Une telle restriction peut aussi provoquer des vertiges, des étourdissements, des difficultés à l'effort comme monter les escaliers, porter des objets lourds ou d'autres gestes en apparence simples, un manque de tonus et d'énergie allant jusqu'à des épisodes de tristesse. Pour maigrir sans se mettre en danger, il est donc préférable de choisir une approche personnalisée, progressive et adaptée à sa situation, encadrée par un professionnel de santé, que ce soit un médecin, un diététicien ou un nutritionniste. Mais avant d'aller voir un spécialiste, il faut garder en tête, et ce tout au long de l'année, qu'il n'existe pas de solution miracle, que le corps change avec les années, que chaque progrès, même petit, est une victoire et que les petites habitudes valent mieux que les efforts extrêmes.
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7: Jean-Marc Soldati, on va parler de poissons, notamment poissons d'eau douce. Ça nous permet de rappeler l'importance des poissons de la région. Et ce que vous dites, c'est qu'il faut toujours commencer par le fond de poisson.
8: Son propre fond. Effectivement, on va parler poissons de chez nous. On est proche de lacs magnifiques et on a des produits magnifiques dans nos lacs. Mais on est presque, à part la ferra qui est un persidé, on est sur des salmonidés. Donc c'est des poissons qui méritent peu de cuisson. L'important, c'est d'avoir la proximité et la fraîcheur.
7: Alors justement, on commence par le fond de poisson.
8: Alors, si on va décider de travailler une truite, un omble, une ferra, si on veut la faire en filet ou bien la faire entier, c'est totalement différent. Mais si on va faire des filets, on va lever le poisson. Ça, le poissonnier peut vous aider. Autrement, vous, si vous vous sentez sûr, vous pouvez le faire à la maison avec un bon couteau et tout. Après, il faut avoir la patience d'enlever toutes les petites arêtes parce que même si ce n'est pas des très grands poissons, ils ont des arêtes. On va enlever la peau et on va garder de façon très précieuse toutes les parures. Et ces parures vont nous rendre service pour élaborer une recette future. Mmh. Alors pour un fond de poisson, donc on va garder les parures de poisson qu'on laissera à une eau, un filet d'eau courante pendant une dizaine, vingtaine de minutes. Pendant que le poisson dégorge, si on veut, ses parures, on va prendre une échalote, on va prendre un quartier d'oignon, un tout petit peu de poireau blanc, des parures de persil, donc parures, quand je dis, c'est que de persil, on peut avoir un peu de cerfeuil, un petit peu d'aneth, on prend une feuille de laurier, un clou de girofle, et on va étuver ça, émincer finement, dans un tout petit peu de beurre. On va mettre un tout petit peu de mignonnette de poivre, un clou de girofle, une feuille de laurier. On fait suer ça à feu très très doux, juste faire tomber ces légumes, les assouplir. Et ensuite, on va mettre nos arêtes de poisson On met pour, on va dire, 500 grammes d'arêtes, on va mettre 1 décilitre de vin blanc sec, vin blanc du lac de chez nous. On va couvrir avec un tout petit peu d'eau, très peu mouillée. On va amener ça gentiment à ébullition, on va écumer et on laisse ça reposer. C'est pas une demi-heure de cuisson, c'est juste amené à ébullition, puis après on met sur le bord du fourneau. On va passer ça à travers un papier filtre à café, ça va très très bien. Et puis on va garder ça précieusement et ça va nous servir pour toutes les sauces, toutes les possibilités qu'on peut après imaginer et réaliser autour de nos poissons.
7: Et le fond de poisson, il faut donc le rappeler, c'est vraiment un des éléments importants. C'est ce qui va donner encore une onctuosité, quelque chose, une dimension supplémentaire.
8: Non seulement l'onctuosité, mais l'identité. Si on fait une truite, le fond est fait avec uniquement de la truite. Si on fait de l'omble, c'est uniquement de l'omble. Si on fait un brochet, c'est du brochet. Et ça lui donne son identité, son ADN.
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6: Et si on se permettait une petite série coup de cœur, c'est-à-dire des sketchs qui n'ont rien à voir les uns les autres, mais qui plaisent particulièrement à votre serviteur. J'essaie de varier les styles et les époques. On commence avec le Belge Guillermo Guise. On commence à bien le connaître, Guillermo Guise, dans cette chronique. Le Belge a quelque chose de fascinant. Bah déjà, il a son propre style, tout en faisant perdurer la tradition du surréalisme de son pays natal. Guy, de son vrai prénom, est inimitable et imprévisible. Un sketch m'a marqué particulièrement. Il traite de son rapport avec la drogue et ensuite, ça part dans tous les sens.
9: Moi, j'ai pris la cocaïne. Je prenais de la cocaïne avant, j'en prends plus aujourd'hui pour d'évidentes raisons financières. Mais j'ai entendu qu'en France, elle était à 85 euros le gramme à Paris, la cocaïne, pour 67 euros le gramme en 2010. Ça m'a toujours étonné, 67 euros le gramme. Moi, j'ai connu des dealers dans ma vie, j'en ai jamais vu un que de la monnaie, quoi. Vraiment, franchement, la drogue, c'est comme la prostitution, tu vois, c'est des métiers à prix rond. Il n'y a jamais une prostituée qui ne passe à 42,50 euros avec une souche TVA, tu vois, ça n'existe pas, quoi. Vraiment, d'expérience, peut-être. Et si je reprends la cocaïne, ce sera de manière plus logique qu'avant. Avant, je prenais de la coke, ça n'avait aucun sens. J'arrivais chez les gens, comme ça, je faisais. Ouais, j'ai pris de la coke, mais ça me fait rien, moi je gère. Ça me fait rien la coke, je gère. Ça me fait rien la coke, je gère. Et les gens ils me disaient, mec, si tu veux un truc où ça te fait rien et où tu gères, pourquoi tu prends pas juste du pain, tu vois? Tu vas gérer hyper bien avec le pain, vraiment, ça va te coûter bien moins cher. Et t'arrêteras de saigner du nez, tu vois, ça n'a pas de sens, quoi. Quel sens de prendre un psychotrope si tu veux pas que ça te transforme? C'est le principe, c'est pour ça qu'on prend des drogues parfois extrêmes, comme en Russie. Est-ce que quelqu'un a déjà entendu parler de la drogue du crocodile? Ouais, ok, on voit que c'est des jeunes. Ouais, mec. Pour ceux qui connaissent pas, la drogue du crocodile, ça fait un tabac en Russie. Je vous explique, c'est un mélange de codéine, d'héroïne, d'iode, de phosphore, d'essence et de white spirit. Honnêtement, c'est fort. C'est-à-dire que si t'es vite sujet aux rougeurs, aux allergies, c'est mieux de t'orienter vers un balisto, quoi, clairement, parce que les effets sont rapidement le cholestérol, ça en est une bonne nouvelle. Tu vois, vraiment, c'est un truc... Et ça te transforme, forcément que ça te transforme. On parle pas du... C'est un mélange qui te transforme, forcément tu deviens quelqu'un d'autre. On parle pas du café au lait, quoi. Moi j'imagine toujours que le mec qui a inventé le café au lait, un jour il s'est dit, tu sais quoi, moi, je vais mettre une larme de lait dans mon café, si j'aime pas, au pire, je me fais un autre café, quoi. Ça c'est pas la fin du monde. Ça c'est les enjeux médicaux du café au lait. Mais le mec qui s'est injecté un mélange de codéine, d'héroïne, d'iode, de phosphore, d'essence, et qui s'est dit... ça manque un tout petit peu de white spirit. Lui, j'ai envie de lui dire, c'est quoi, mec? Au point où tu en es dans ton délire, va au bout du mélange, hein, tu sais quoi, ajoute deux feuilles de menthe, un peu de rhum, et tu te fais un crocodile mojito, tu vois? Et au moins, c'est un peu la fête pour les 4 minutes qui te restent à agoniser, tu vois?
6: Dans le prochain volet, on ira du côté de l'absurde des Robin des Bois.

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1: Éclat de rire se fait plaisir le temps de 5 volets avec une sélection de coups de cœur. Il est évident que cette série n'aura rien d'objectif tellement les humoristes présents ont marqué votre serviteur. Retour au début des années 2000 avec le collectif des Robin des Bois, alors champion de l'absurde. Les Robin des Bois sont des précurseurs en termes de créativité. Ils ont permis à l'humour absurde teinté d'humour noir de perdurer. On sent clairement que les nuls ont été une source d'inspiration. D'ailleurs, c'est Dominique Farrugia qui leur a donné leur chance, la boucle est bouclée. Un sketch m'a particulièrement marqué à l'époque, c'est le photomaton de Monsieur Merdocu. Monsieur Merdocu est un pauvre type laid qui n'a pas d'amis, les cheveux dégueulasses et des lunettes en Photoshop, il ne sait pas bien s'exprimer, même si l'on sent qu'il a une envie de socialiser très forte chez lui. Ce sketch m'a fait comprendre le pouvoir comique du personnage. Pas besoin de grand chose à part une situation un peu cocasse et le tour est joué.
2: Bonjour.
3: Ah, c'est gentil de me dire bonjour, c'est la première fois de l'année qu'on me souhaite le bonjour.
2: Vous avez choisi photo service portrait rapide. Merci de votre confiance.
3: Non, c'est moi qui vous dis merci.
2: Veuillez régler votre siège.
3: Non, c'est pas la peine que je le règle. J'ai des fesses hydrauliques. Je crois que ma blague est tombée à l'eau comme un enfant qu'on jette à la mer parce qu'il est trop gros et que les parents ils voulaient des enfants maigres.
2: Choisissez vos photos, couleur ou noir et blanc.
3: Ah non, je préfère noir et blanc comme ça. C'est mes pellicules qui seront comme une voie lactée dans le ciel de mes cheveux gras.
2: Portrait ou quatre photos?
3: Non, portrait parce que c'est pour une annonce. Je vais faire rencontrer l'homme de sa vie à la femme de ma vie.
2: Appuyez sur le bouton portrait.
3: Portrait. Vous savez, je te trouve très sympathique et si jamais vous voulez que je t'invite à prendre un kir dans un campanile le plus proche. C'est chouette de pas me répondre.
2: Insérez 2500 francs.
3: 2500 francs, ben, si on me demande si c'est onéreux, je dirais oui, c'est onéreux.
2: Insérez 2500 francs.
4: 4 heures plus tard.
3: Et 10 francs qui font 2500 francs.
2: Souriez. Ne souriez plus. La photo ne pourra pas sortir. La machine a été enrayée par votre physique ingrat.
3: Mais alors, et toi, t'as vu la gueule que t'as, toi? La photo que j'ai prise tout à l'heure, regarde la gueule que t'as, le con. Con du cul.
1: Dans le prochain volet, nous irons dans le surréalisme de Roman Frayssinet.

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1: Éclat de rire, on est à son troisième volet de cette série consacrée au coup de cœur de votre serviteur. Ce n'est pas la première fois que je me permets ce genre de sélection, mais je pense que ça ne sera pas la dernière. En même temps, ça me permet de vous diffuser des sketchs que je trouve de très grande qualité, mais qui ne se rangent pas spécialement dans un concept global. Aujourd'hui, on va dans le surréalisme avec Roman Fraissinet. C'est vraiment dur de classer l'humour de Roman Fraissinet, car autant il a ce langage très urbain, où il use du verlan, parfois même un peu trop, et d'un autre côté, il va dans des délires métaphysiques dignes d'un Raymond Devos. En tout cas, on ne pourra jamais lui reprocher un manque d'originalité. Un sketch complètement hors du temps m'a particulièrement marqué, c'est celui du vendeur de pièces. L'humoriste joue magnifiquement bien des silences, et c'est important les silences dans l'humour. Et beaucoup d'artistes ont malheureusement tendance à l'oublier.
2: C'est fou, il y a plein de métiers qu'on peut inventer, on peut s'inventer une vie. Moi je vous jure, regardez, dans le genre métier absurde, je vous jure que c'est vrai, il y a pas longtemps, je marche, toujours pareil. Un magasin, je vous jure que c'est vrai, il vendait des pièces de monnaie. Le gars, il vend de l'argent. Et c'est un commerce. Je vous jure, je rentre et je vous jure que c'est vrai, il vendait une pièce de 2 euros, 100 euros. Et je l'ai regardé, je lui ai dit, mais monsieur, il y a marqué 2 euros dessus. Il m'a dit, mais c'est pas parce qu'il y a marqué 2 euros que ça vaut 2 euros. Et je lui ai dit, mais monsieur, il n'y a pas juste marqué 2 euros. L'objet, c'est 2 euros. L'objet ne sert à rien d'autre à part être échangé contre quelque chose qui vaut 2 euros. Et là, il m'a dit, oui, mais vous comprenez rien, c'est l'offre et la demande. Il dit, cette pièce, elle est rare. Il y a beaucoup de gens qui la veulent, donc elle vaut plus cher. Et je lui ai dit, mais monsieur, je suis tout seul dans le magasin en ce moment. Ils sont où les autres qui la veulent? Et il persévère. Moi, j'ai beaucoup de temps à tuer dans ma vie, d'accord? J'ai récupéré 50 pièces de 2 euros. Je suis revenu. Et je lui ai dit, vous là, qui parle mal depuis le début de la blague. T'as vu comment il parle mal depuis le début de la blague? Il m'énerve. J'ai empilé les 50 pièces de 2 euros et je lui ai dit, vous là, vous êtes en train de me dire que ma pile de 2 euros, elle vaut votre pièce de 2 euros. Et il m'a dit, je sais pas, peut-être vous avez des pièces, elles valent 4, 5 euros. Je lui ai dit, m'embrouille pas toi déjà. J'ai acheté la pièce, mais je pense que je l'ai niqué. Écoute, je pense que je l'ai niqué. J'ai acheté 100 euros et il m'a rendu 2 euros. Donc je pense que je l'ai niqué. Mais des fois je me dis, peut-être il m'a niqué aussi. Peut-être il m'a niqué. En fait, je sais pas. Est-ce que j'ai acheté une pièce de 2 euros pour 100 euros ou est-ce que j'ai rien acheté pour 98 euros?
1: Dans le prochain volet, on va chanter avec Laura Lone.
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1: Éclat de rire vous livre ses coups de cœur, le temps d'une série, ma foi très personnelle. J'espère que ça vous fera marrer comme d'habitude. On s'est permis pas mal d'absurdités, et si l'on se ferait une petite pause musicale avec la belge Laura Lone. L'humour et la musique, c'est une affaire qui marche depuis la nuit des temps. Je me demande même d'ailleurs qui était là en premier, la chanson drôle ou le comique de scène. C'est donc un pan important qu'il faut absolument prendre en compte quand on s'intéresse au métier du rire. Laura Lone, elle, fait les deux, des sketchs, mais également des petites chansons, souvent très bienveillantes au premier abord, mais très cruelles au second abord. Il y a 3 ans, lors d'une émission qui célébrait les 30 ans de carrière commune entre Thierry Ardisson et Laurent Baffy, deux complices qui se sont moqués allègrement de leurs invités, c'est Laura Lone qui leur a rendu hommage à sa façon, comme une petite vengeance au nom des autres qui sont passés sur ce plateau avant elle. C'est un moment délicieux, complètement accepté par les deux stars du petit écran.
2: Donc du coup, moi j'étais voir un petit peu vos proches pour essayer d'avoir des témoignages. Le problème c'est que vos proches Thierry étaient tellement heureux et émus en pensant que vous étiez mort que du coup c'était pas possible de comprendre ce qu'ils disaient. Et Laurent n'a pas de proches, donc bon.

0: Jean-Luc Delarue avait fait le tour des lycées pour expliquer les dangers de la drogue. Est-ce pour les mêmes raisons que vous faites le tour des bars à putes ? La drogue, c'est mal, la drogue, c'est sale. Thierry, vous avez gagné beaucoup d'argent en écrivant le slogan « Vas-y, vas-a ». Est-ce que vous vous en êtes pris à Squeezie parce que gagner de l'argent sans travailler, c'était votre idée ? La drogue, c'est mal, la drogue, c'est sale. Laurent, vous dites qu'il faut du cul, du cul, du cul pour faire monter les audiences. Mais si vous savez comment on fait des audiences, pourquoi votre film a fait 18 entrées ? La drogue, c'est mal, la drogue, c'est sale. Aux bandes de vieux réacs de vos mères, allez crever avec vos questionnaires. Alors ça, c'est... En fait, ça, c'était le couplet coécrit par Christine Angot. Elle m'a expliqué qu'elle voulait vous montrer qu'elle savait écrire en vers. Enfin, j'ai pas tout, ouais. Tout compris. Arrêtez-vous, irez mieux, la seule drogue ici-bas. Conseillez pour vous deux, aujourd'hui c'est le Viagra.
1: Dans le prochain volet, je vais vous présenter un vidéaste internet très drôle, Karim Deba.

0: Imli.
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2: arrive en fin de parcours. On s'est bien fait plaisir avec une série coup de cœur. Pour ce dernier volet, j'ai envie de sortir un peu des sentiers battus avec un youtubeur cinéma, donc qui n'a pas grand chose à voir avec le monde des humoristes, mais pourtant il me fait mourir de rire. Voici Karim Debbache. Ça fait longtemps que j'avais envie de vous présenter ce passionné de cinéma qui s'est fait connaître il y a plus de 10 ans sur YouTube grâce à son sens aigu de la punchline. Karim Debbache est drôle tout en étant éducatif. Il a une très belle diction et il maîtrise une écriture qui lui est propre. Sa série internet se nomme Chroma et elle est clairement à voir. Pour la petite anecdote, cette chronique a été lancée sous un financement participatif. Le jour même, elle avait atteint la somme demandée, jusqu'à atteindre 150 000 euros, preuve que son public en redemande. Voici une petite blague racontée dans Chroma où il essaye de nous expliquer le syndrome du réalisateur à qui un mauvais film lui colle à la peau.
3: Alors c'était il y a 2 mois, j'avais besoin de prendre une petite pause entre 2 tournois de bobsleigh. J'étais en quête d'aventures nouvelles et je suis allé dans un bar dans lequel j'avais jamais foutu les pieds. Le bar était super bien entretenu mais complètement vide. Je me suis dit, cool, j'aime pas les gens. Je commande une bière, le barman me la sert et ouvre la conversation par un « Salut, moi c'est Maurice, Maurice Foron. » Enchanté, lui répondis-je, moi c'est Karim. « Dis-moi, c'est un chouette bar que t'as. Pourquoi c'est tout vide ?» Et il me répond en me disant « Tu vois ce bar sur lequel tu poses ton verre ? C'est moi qui l'ai construit. Scié, cloué, collé, vissé. Tu crois que les gens dans la rue ils disent hey, c'est Maurice Foron, il a fait son bar de ses propres mains ? Non, ils disent pas ça. Et tu vois ce tabouret sur lequel ton cul est posé ? C'est moi qui l'ai fait. J'ai fait tous les tabourets de ce putain de bar, scié, collé, cloué, vissé. Et tu crois que les gens dans la rue ils disent hey, c'est Maurice Foron, il est tellement perfectionniste qu'il a fait tous les tabourets de son bar ? Non, ils disent pas ça. Par contre, t'encules une chèvre une fois.
2: On se retrouve la semaine prochaine dans Éclat de rire. D'ici là, passez un bon week-end.

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2: Bonjour, et on commence avec les résultats de la Coupe du Monde de football. L'Espagne rejoint la France en demi-finale. Elle a difficilement battu la Belgique hier soir sur le score de 2-1. Pour la Suisse, le grand jour, ou plutôt la grande nuit, ce sera la nuit prochaine à 3h du matin contre l'Argentine, mais ce sera sans Johan Mandzambi qui est toujours blessé. L'ancien conseiller d'État neuchâtelois Alain Ribaud se penchera sur la police vaudoise. Il a été en charge de la sécurité pendant plus de 10 ans. Il doit mener une étude sur son organisation. Elle est distribuée entre la police cantonale et des corps communaux dans le canton de Vaud. Ce système qui est jugé défaillant selon les syndicats policiers. Si vous nous écoutez depuis la Chaux-de-Fonds, vous avez sûrement été surpris en ouvrant votre robinet hier et jeudi. L'eau est devenue trouble à cause de travaux sur une grosse conduite, mais Viteos assure que c'était sans danger. Ce matin, vous pouvez nettoyer les brise-jets, laisser couler les robinets jusqu'à ce que l'eau redevienne transparente et puis en profiter pour arroser les plantes. Et en parlant d'arrosage, le pompage dans les rivières est interdit depuis hier dans le canton de Neuchâtel. Décision du Conseil d'État qui appelle tout le monde à économiser l'eau. La forêt a pris feu hier soir au Tessin, un incendie proche de Brissago, au bord du lac Majeur. Mais le sinistre n'est pas important, selon la police. Les habitants ont tout de même été appelés à fermer leurs fenêtres et débrancher leur ventilation. Pratiquement toute la Suisse est en alerte élevée face aux feux de forêt. Des interdictions de faire du feu sont en vigueur dans presque tous les cantons, et notamment dans tout l'arc jurassien. Le bilan du séisme au Venezuela d'il y a deux semaines et demie grimpe encore. Les autorités ont compté plus de 4000 personnes décédées. Le nombre de blessés dépasse les 16 000, alors qu'il y a encore des dizaines de milliers de disparus. La chaîne du bonheur a ouvert une collecte de dons. Elle dépasse ce matin les 10 millions de francs. Vous pouvez aussi participer sur bonheur.ch. Et puis, votre musique est-elle une création de l'IA? Pour le savoir, plusieurs organisations professionnelles de l'industrie musicale ont présenté un nouveau label hier. Elles appellent les plateformes d'écoute comme Deezer ou Spotify à s'en saisir pour désigner les morceaux créés totalement ou en partie avec l'IA. Beau début de week-end, il est 7h02.
3: Et le retour de l'information, ce sera bien sûr sur les coups de 8h. Côté météo pour ce samedi, ça débute sous un ciel parfois bien nuageux qui vont rapidement laisser place à un soleil généreux au fil de la matinée et de la journée. L'après-midi s'annonce largement ensoleillé, quelques cumulus pourraient toutefois se former sur les reliefs. Mais d'après Météo News, le temps devrait rester sec sur l'ensemble de la région. Les températures, elles sont déjà douces ce matin avec 17 à 19 degrés. Et puis cet après-midi, la chaleur sera bien présente. Avec des maximales de 32 à 34 degrés sur le Seeland et jusqu'à 30 degrés dans les vallons. À noter également une faible bise modérée qui soufflera en plaine et dans les vallons. Important, un léger, mais vraiment tout léger, rafraîchissement. Et pour demain dimanche, le soleil sera de nouveau au rendez-vous, au rendez-vous du matin au soir avec très peu de nuages. Les températures resteront élevées entre 33 et 34 degrés. Et à noter l'alerte canicule de niveau 3 de Météo Suisse qui sera en vigueur en tout cas jusqu'à jeudi prochain.
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3: Très bon samedi matin sur RJB, très bel été, pensez tout de même à bien vous hydrater avec ces chaleurs. Au studio ici, il fait bon frais, on est bien, je vous accompagne jusqu'à 10h et pour démarrer dans cette première heure, d'ici quelques minutes de nos premiers rendez-vous, on va retrouver Mylène avec sa chronique, ça m'énerve, il y a des choses qui l'énervent Mylène, elle a besoin d'en parler et elle vous parlera de sauce tomate tout à l'heure. Alors elle aime la sauce tomate mais vous verrez ça tout à l'heure. Et puis on donnera également la parole à vos enfants, ce sera à 7h50, on leur a demandé ce que représente pour eux l'égalité. Et sinon, comme tout au long de l'été, toute la musique que vous aimez pour vous accompagner. Et on va tout de suite démarrer avec Jack, le parapluie, et puis Gianna Nannini qui va ouvrir le bal de cette première heure ensemble de matinale.
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0: Taylor Swift sur RJB à 7h17. Taylor Swift qui s'est mariée il y a quelques jours. C'était le 3 juillet au Madison Square Garden, hein, s'il vous plaît, devant plus d'un millier d'invités, et parmi lesquels il y avait notamment Ed Sheeran, Bradley Cooper ou encore un certain Paul McCartney. On n'a pas tous le même carnet d'adresse. Pour la suite, on va retrouver Mylène avec... Il y a des choses qui l'énervent, Mylène, elle en a besoin d'en parler.
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2: Des pâtes généreusement enrobées d'une sauce tomate parfumée, à la fois douce et légèrement relevée, qui sent bon la cuisine maison et donne immédiatement envie de s'asseoir et de ne penser à rien d'autre qu'à la prochaine bouchée. Mais soyons honnêtes, la sauce tomate est un véritable fléau.
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2: La sauce tomate a la capacité mystérieuse de repeindre votre t-shirt, vos doigts et votre optimisme en un seul coup de fourchette. La sauce tomate sait lorsque vous portez des vêtements clairs ou des vêtements que vous aimez particulièrement. Ne demandez pas pourquoi ni comment, mais elle le sait. Oui, la sauce tomate possède un radar magnétique qui cible exclusivement les habits blancs. Cette fatalité culinaire fait l'objet de nombreuses recherches scientifiques, mais aucune solution n'a été trouvée. Parce que, soyez-en sûr, votre vieux training ou votre polo troué face à un plat de sauce tomate en ressortiront totalement indemnes. La sauce tomate est vicieuse et c'est exactement quand elle doit lâcher une éclaboussure en votre direction. Elle ne le fait pas gratuitement, elle réfléchit, elle analyse, elle vise, mais surtout, elle est coriace. Alors toi, la sauce tomate, qui est juste censée sublimer nos plats de pâtes et nous faire voyager en Italie, on te déteste. Terminons avec une citation de l'écrivain français du 19e siècle, Lautréamont. « Toute l'eau de la mer ne suffirait pas à laver une tache de sauce tomate. »
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0: Guns N' Roses avec cette reprise d'un titre signé Bob Dylan, le groupe qui continue de tourner, hein, tournée mondiale actuellement pour les Guns, comme on les appelle. Ils étaient notamment il y a quelques jours du côté de Paris à l'Accor Arena. Et puis si vous aimez un petit peu les chutes qu'il peut y avoir des fois sur scène, et ben, le guitariste Slash a une jolie petite gamelle sur scène lors de ses concerts à Paris. Allez faire une petite recherche sur internet et vous la trouverez sans aucun problème. Dans quelques instants, on va changer complètement de style. Hein. Ce sera avec Sandra qui arrive d'ici quelques minutes sur RJB.
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0: Et sur RJB, il est 7h32. L'heure de jeter un coup d'œil à la météo. Ce samedi débute sous un ciel parfois bien nuageux, mais qui vont rapidement laisser place à un soleil généreux au fil de la matinée. L'après-midi s'annonce largement ensoleillé. Quelques cumulus se formeront quand même sur les reliefs, mais le temps devrait rester sec sur l'ensemble de la région. Les températures sont déjà douces hein, ce matin avec 17 à 19 degrés. Et cet après-midi, la chaleur sera bien présente partout avec des maximales entre 32 et 34 degrés sur le Seeland. Et on attend jusqu'à 30 degrés dans les vallons à 700 mètres. À noter également une faible bise, voire modérée, qui soufflera en plein nez dans les vallons, important un léger rafraîchissement. Et pour demain dimanche, le soleil sera de nouveau au rendez-vous du matin au soir avec très peu de nuages, des températures toujours élevées. 33 à 34 degrés sont attendus demain au meilleur de la journée.
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0: C'est les vacances et ça se passe bien sur le réseau routier de la région. Rien de particulier à vous signaler, hormis pas mal de zones en travaux. Hein. Donc prudence sur les routes, c'est pas parce qu'il y a moins de monde qu'on ne doit pas être prudent. Et comme d'habitude, si vous remarquez quoi que ce soit d'inhabituel, comme un accident, des ralentissements, vous nous avertissez 032 482 70 ou par WhatsApp au 079 689 2020.
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0: Damiano David avec son titre de First Time sur RJB. Vous savez que tout au long de cette Coupe du Monde de football qui bat son plein, on reste d'ailleurs sur un joli match hier soir entre l'Espagne et la Belgique qui a vu les Espagnols s'imposer de justesse avec un but en toute fin de match pour se qualifier pour les demi-finales avec cette victoire donc 2-1 contre les Belges. 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Et le match du jour à les pronostiquer, c'est la Norvège qui affronte l'Angleterre. Ce sera à 23h ce soir. Alors moi, personnellement, si ça peut vous aider, mais je ne suis pas forcément le meilleur des pronostiqueurs, je vais quand même dire l'Angleterre, parce que je pense que les Anglais, ils ont quand même la capacité, peut-être, d'aller chercher un premier titre mondial depuis 1966. Ouais, ça fait 60 ans, ça fait un bail que les Anglais attendent de remporter une Coupe du Monde. Et puis bien sûr, impossible de ne pas parler de l'équipe de Suisse qui jouera dans la nuit à 3h du matin. Puis tiens, j'ai envie de connaître un petit peu ce que vous avez prévu pour cette nuit à 3h, si vous allez regarder le match ou pas, si vous pensez faire nuit blanche, si vous pensez aller vous coucher quand même un petit moment avant de regarder la partie 1, ce sera donc à 3h du matin. Vous pouvez m'envoyer un petit peu ce que vous avez prévu, ça se passe par WhatsApp au 079 689 2020. J'attends vos retours.
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0: La douceur de Tracy Chapman en ce samedi matin sur RJB.
1: La vérité sort de la bouche des enfants.
0: Le masculinisme est désormais considéré en France comme un enjeu de sécurité publique. Dans son dernier rapport sur l'état du sexisme, le Haut Conseil à égalité appelle à une stratégie nationale de prévention face à ces discours qui défendent la domination masculine et accusent aussi les femmes d'être responsables du mal-être des hommes. Dans une société où les débats autour de l'égalité entre les sexes se polarisent, les enfants eux aussi observent le monde qui les entoure et se construisent déjà une vision de la place des femmes et des hommes dans la société. On leur a demandé ce que représente pour eux l'égalité.
2: Bah, on est tous des êtres humains en fait. Ils peuvent tous faire la même chose.
3: Ils doivent être égaux.
4: Bah, moi je pense que c'est les deux la même chose. Sauf que bah, les hommes c'est les hommes et les femmes c'est les femmes.
5: Non, ils peuvent pas être égaux. C'est deux choses différentes. Bah, la femme elle fait la vaisselle et le ménage, puis l'homme pas.
0: Alors derrière certaines phrases un brin provocatrice qui peuvent faire sourire, les enfants reproduisent aussi ce qu'ils voient au quotidien. Très tôt, ils identifient des différences entre les femmes et les hommes dans les comportements, les habitudes ou la répartition des tâches.
6: Alors les femmes, elles peuvent avoir des bébés. Et les hommes, ils ne peuvent pas avoir. Puis, je vois des fois mon père, il n'aime pas vraiment faire la vaisselle. C'est plutôt ma mère.
7: Ceux qui pensent que les femmes ne peuvent pas être comme les hommes, bah, c'est des hommes juste qui veulent un peu se vanter.
2: Tout le monde peut faire ce que fait un homme. Il n'y a aucun point que je connaisse où les femmes sont moins fortes que les hommes.
4: Par exemple, le sport, ils sont pas plus fortes que les hommes, je sais pas.
7: Alors on dit souvent que les femmes sont moins fortes que les hommes. Alors je sais pas si c'est exactement vrai, mais je pense quand même qu'il y a une part de vérité là-dedans. Mais elles font plein de choses aussi que les hommes n'arrivent pas à faire.
2: Parce que c'est juste bête, parce que tout le monde est des êtres humains et tout le monde a les mêmes droits.
7: Je me sens pas supérieure aux filles. Mais je pense pas que je suis moins bien que les filles.
4: Je m'amuse autant avec les garçons qu'avec les filles.
2: Il y a des trucs que je suis pas habituée à faire, comme tout ce qui est mode, s'occuper des enfants.
0: Au final, face au discours masculiniste, les enfants trouvent parfois les mots les plus simples pour défendre l'égalité et tenter de faire changer les mentalités.
6: Je sais pas, parler, dire.
4: Ben, je pense qu'ils devraient se mettre à leur place.
7: On pourrait leur mettre à la place des femmes pendant un bon bout de temps, puis comme ça, ils comprendront.
5: Oui, mais ça donne beaucoup de boulot.
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6: Bonjour. En football d'abord, l'Espagne continue son aventure en Coupe du Monde. Elle a battu la Belgique hier soir 2-1. On connaît donc l'affiche de la première demi-finale, ce sera France-Espagne. Pour la Suisse, l'échéance approche, elle aussi. La Nati affronte l'Argentine en quart de finale la nuit prochaine à 3h du matin. Il faudra battre les champions du monde en titre et l'inarrêtable Lionel Messi. Notre consultant Pierre Thévenat a ses conseils.
7: Je pense qu'ils ne doivent pas changer de stratégie, continuer comme ils ont joué précédemment, puisque ça les a amenés jusque-là. Bien sûr, il faudra avoir un œil sur Messi, mais vous pouvez pas avoir un œil sur Messi puis ne pas vous occuper des autres, parce que s'il est intelligent Messi et puis que vous mettez trois joueurs sur lui, il va se mettre sur le côté, donc vous allez éliminer trois joueurs puis il y en a deux autres qui seront libres chez eux.
8: Donc justement, si je vous suis bien, Pierre, face à Lionel Messi, il faut pas prévoir un dispositif particulier pour limiter son influence.
7: Alors à mon avis, non. Peut-être que je me trompe, mais je pense pas que... Parce que si vous faites une stratégie différente parce que vous jouez contre Messi, vous changez tout ce que vous avez fait auparavant avec l'équipe.
6: Pierre Thévenat avec Jean-Paul Pichy. Le match Suisse-Argentine se jouera par contre sans Johan Manzambi. Sa blessure au genou n'est pas encore guérie. Il va faire très chaud aujourd'hui encore, 33 degrés au bord des Trois Lacs, 30 à Tramelan, 34 à Delémont. Et les humains ne sont pas les seuls à souffrir de cette chaleur, nos animaux domestiques aussi, et même davantage que nous, car ils n'évacuent pas ou presque pas la chaleur par la transpiration. Sylvie Ludy est vétérinaire à Tavannes, voici ses conseils pour diminuer les risques.
9: Des endroits vraiment protégés de la chaleur, les pièces les plus sombres, les plus fraîches. Quand on a un chien, ce qui est très important, c'est les balades. Éviter les balades en journée, on voit des chiens se balader sur le bitume à midi, ça c'est pas une bonne idée. Quand il fait 30 degrés, le bitume il a plus de 60 degrés, donc on peut avoir des brûlures de pattes. Quand on a des chats, on peut les garder dedans le plus possible, les hydrater beaucoup, les vaporiser avec un vaporisateur, c'est bien. Les rongeurs, ça c'est très risqué aussi, parce qu'ils n'ont pas de moyen d'évacuer la chaleur. Donc eux, vraiment, pièces fraîches, il existe des petits tapis rafraîchissants qui sont assez efficaces, puis ils vont dessus étonnamment, donc c'est qu'ils ont besoin. Et beaucoup d'eau à disposition, des fruits très riches en eau, les oiseaux aussi, pareil, ils ont besoin d'être brumisés, parce qu'ils ne peuvent pas évacuer la chaleur.
6: Elle ajoute qu'il faut s'inquiéter si votre animal vomit, n'a plus d'énergie ou a de la peine à respirer. Vous pouvez aussi lui appliquer des linges mouillés pour le rafraîchir. La police vaudoise sera examinée par un ancien ministre neuchâtelois, Alain Ribaud, aux manettes de la sécurité pendant plus de 10 ans. Il va mener une étude sur son organisation. Elle est distribuée entre la police cantonale et des corps communaux dans le canton de Vaud. Un système défaillant selon les syndicats policiers. L'eau était trouble mais bien potable ces derniers jours à La Chaux-de-Fonds. Viteos a mené des travaux sur une grosse canalisation hier et jeudi. Lors de la remise en service, le brassage a rendu l'eau opaque. Des fontaines ont été installées pour la population dans les rues. Ce matin, vous pouvez nettoyer vos brise-jets et laisser couler vos robinets jusqu'à ce que l'eau redevienne transparente. De l'eau toujours, le Conseil d'État neuchâtelois appelle à l'économiser. Il a interdit hier le pompage dans les rivières. Et puis, une large partie de la Suisse reste placée en danger 4 sur 5 au moins pour les feux de forêt. Des interdictions de faire du feu sont en vigueur dans l'arc jurassien. Et puis, hier soir, c'est une forêt au bord du lac Majeur qui a pris feu au Tessin. Incendie sans gravité, selon la police. C'est un mal mystérieux qui touchait les diplomates américains en poste à Cuba. Des maux de tête et des malaises, c'est ce qu'on appelle le syndrome de La Havane. Ces victimes ont commencé à être dédommagées par le ministère américain de la Défense. 3 millions de dollars, alors que l'origine de ce syndrome n'a jamais été établie officiellement. On a appris hier soir la disparition d'une légende du ski suisse. Roland Colombin est décédé à l'âge de 75 ans. Il était atteint d'un cancer. Le Valaisan a remporté une dizaine de titres mondiaux dans les années 70, dont une médaille d'argent olympique en 1972. Reto Berra n'arrêtera plus l'époque avec l'équipe de Suisse de hockey sur glace. Le gardien de 39 ans a annoncé sa retraite internationale hier. Il aura participé à 12 championnats du monde et 3 Jeux olympiques. Il poursuit quand même sa carrière dans le club avec Kloten. Et puis sur les routes du Tour de France, 7e étape remportée par le Belge Tim Merlier hier à Bordeaux. Tadej Pogacar conserve le maillot jaune avec 2 minutes 40 d'avance sur le 2e au classement général. Pour aujourd'hui, les cyclistes rouleront 180 km en Dordogne.
5: Et le retour de l'information, ce sera sous les coups de 9h, 8h05 sur RJB. J'allais vous dire 20h05. C'est encore, on a encore le temps de voir arriver la journée, comment ça peine. Et justement, ce samedi débute sous un ciel parfois bien nuageux, mais qui vont rapidement laisser place à un soleil généreux. L'après-midi s'annonce largement ensoleillé. Quelques cumulus se formeront sur les reliefs, mais le temps devrait rester sec sur l'ensemble de la région. Les températures sont déjà douces ce matin, 17 à 19 degrés. Et cet après-midi, la chaleur sera présente avec des maximales de 32 à 34 degrés sur le Seeland et jusqu'à 30 degrés dans les vallons. Une faible bise, voire modérée, même parfois, soufflera en plaine et dans les vallons, apportant un léger, mais tout léger, rafraîchissement. Et pour demain dimanche, le soleil sera de nouveau au rendez-vous du matin au soir avec très peu de nuages et les températures resteront très élevées avec 33 à 34 degrés.
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5: Un samedi qui va peut-être être long pour certains d'entre vous avec le match de la Suisse la nuit prochaine, 3h du matin. Et je vous avais demandé de m'écrire pour me donner un petit peu votre programme. Alors on a Marc qui compte faire une nuit blanche pour regarder le match. En même temps, avec les températures actuelles, autant vivre de nuit. Bon, il n'a pas tort, Marc, on va le dire. Et il y a Brigitte également qui a deux garçons qui sont fans de football. Alors ils ne comptent pas dormir et elle nous dit que je dois aussi me préparer à ne pas beaucoup dormir. Effectivement, il pourrait y avoir de l'ambiance, surtout si la Suisse gagne. Et puis enfin, on a Mathieu qui nous dit « J'ai une grosse journée de boulot aujourd'hui, je doute tenir jusqu'à 3h demain matin. Le problème, je ne peux même pas envisager regarder le match en replay, car si la Suisse gagne, ça va klaxonner de partout, et donc je saurai déjà le résultat. » Alors effectivement, ne prévoyez pas de regarder le match en replay, parce que quoi qu'il arrive, vous saurez le résultat. Si à 6h ça n'a pas klaxonné, c'est que la Suisse a perdu, et l'inverse, vous l'entendrez. En tout cas, merci pour vos témoignages. Vous pouvez vous aussi me dire ce que vous avez prévu pour ce match. 079 689 2020. La suite du programme dans cette matinale du samedi, on va retrouver La vérité si je mange dans quelques minutes avec Florence Autier, et sinon plein de bonne musique pour vous accompagner. On démarre tout de suite avec Clara Luciani, son titre Cette vie, et puis ça sera suivi par Midnight Hall avec un énorme succès des années 80.
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0: Miley Cyrus sur RGB avec son titre Dream As One. Pour la suite, juste après La Vérité Si Je Mange, on écoutera Bryan Adams et également Shakira avec son titre Loca. Ce sera d'ici quelques instants.
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3: On va parler sucre et plus particulièrement index glycémique dans La Vérité Si Je Mange cette semaine avec la diététicienne Florence Autier. Florence Autier, on va peut-être commencer par une définition. C'est quoi un index glycémique ?
4: Un index glycémique, c'est un chiffre qui décrit comment un aliment qui contient des sucres ou des glucides influence notre taux de sucre dans le sang. Donc on va mesurer le taux de sucre dans le sang de quelqu'un après avoir mangé une certaine quantité de sucre amenée par un aliment bien identifié. Et puis on va comparer en fait ces chiffres.
3: On a longtemps parlé de sucre lent et de sucre rapide. Aujourd'hui, on nuance largement ces propos-là.
4: Exactement. En tout cas, on parle plus des mêmes aliments qu'auparavant. C'est vrai que la mesure de l'index glycémique nous a permis vraiment d'identifier quels étaient les aliments dont le sucre allait rapidement dans le sang et quels étaient les aliments dont les sucres allaient lentement dans le sang. Et ça, c'est toujours quand l'aliment est consommé seul. Et c'est vrai que ça a beaucoup remis en question ce qu'on pensait être un sucre lent et ce qu'on pensait être un sucre rapide.
3: Il y a l'exemple des pâtes.
4: Exact. C'est très intéressant avec les pâtes, c'est quand on voit que des pâtes bien cuites, voire trop cuites, vont avoir un index glycémique bien plus élevé que des pâtes al dente. Ou bien du pain blanc aura un index glycémique beaucoup plus élevé que du pain complet. Et tout ça, on peut l'expliquer dans les pâtes. On peut expliquer que la cuisson va en fait plus déstructurer en fait la composition du produit au niveau chimique et va rendre la digestion plus rapide et donc le passage du sucre des pâtes dans le sang plus rapide. Ou bien les fibres alimentaires qu'il y a dans le pain complet vont ralentir en fait l'absorption des sucres. Donc il y a différents paramètres qui vont influencer sur la vitesse du passage du sucre dans le sang.
3: Donc le rôle de la cuisson, le rôle de la texture du produit, oui. De sa teneur en graisse aussi.
4: Exact, ça c'est très intéressant aussi. Par exemple, le chocolat, qui est comme ça dans notre imaginaire collectif, imaginé comme sucré, comme s'il allait très rapidement dans le sang, en fait, à cause de sa teneur en graisse, va avoir en fait son passage du sucre du chocolat ralenti par la teneur en graisse. Donc l'index glycémique du chocolat, il n'est pas si élevé que ça.
3: Et puis finalement, connaître l'index glycémique des différents produits qu'on consomme séparément, ça sert à quoi ?
4: Ça, c'est une bonne question. Est-ce que ça sert à quelque chose ? Alors, en fait, en tout cas, ça sert à quelque chose pour les personnes diabétiques. Et c'est vraiment pour les personnes diabétiques que les recherches ont été faites parce que ça permettait de voir, en fonction du traitement qu'ils devaient prendre, comment ajuster le traitement pour avoir les meilleures glycémies possibles. Mais chez quelqu'un qui n'est pas diabétique, notre corps, il est capable de s'ajuster en fonction de notre glycémie. On n'a pas besoin de faire ce travail pour lui. Donc, pour une personne non diabétique, ça ne sert pas à grand-chose. D'autant plus qu'on mange rarement un aliment tout seul, isolément. On mange des pâtes à l'intérieur d'un repas et les autres aliments consommés à l'intérieur du repas, la salade qui accompagne les pâtes, la sauce bolognaise ou bien le fromage qui va accompagner les pâtes, va aussi amener soit des fibres pour la salade, soit des graisses pour le fromage. Et c'est ça qui va ralentir, va tamponner en fait l'effet du sucre. Donc on n'a pas tellement besoin de s'en soucier si un aliment il est pris à l'intérieur d'un repas.
3: Et puis une fois de plus, ça prouve qu'il faut toujours continuer à manger de façon équilibrée et variée.
4: Exact, on retombe sur nos pattes par rapport à un repas avec des légumes, des féculents et puis un peu de protéines. Exactement, tout à fait.
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0: Loca, le titre de Shakira sur RJB. La suite en musique d'ici quelques minutes, ce sera avec Jimmy Somerville et on s'écoutera également Marine.
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0: Petit coup d'œil à la météo pour ce samedi 11 juillet qui débute sous un ciel parfois encore un peu nuageux mais qui va rapidement laisser place à un soleil généreux au fil de la matinée. L'après-midi s'annonce largement ensoleillé, quelques cumulus se formeront sur les reliefs, mais d'après les experts de Météo News, le temps devrait rester sec sur l'ensemble de la région. Les températures, elles sont déjà douces hein, ce matin, 18 à 20 degrés. Cet après-midi, la chaleur sera bien présente partout avec des maximales compris entre 32 et 34 degrés sur le Saaland. Et on pourrait monter jusqu'à 30 degrés également dans les vallons. Une faible à modérée bise soufflera en plaine et dans les vallons, important un léger rafraîchissement. Et pour demain dimanche, le soleil sera à nouveau au rendez-vous du matin au soir avec très peu de nuages. Les températures resteront élevées avec 33 à 34 degrés.
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0: Pas mal de zones en travaux, hein, comme tous les étés. Vous pouvez d'ailleurs retrouver la liste complète sur notre site rjb.ch. Et comme d'habitude, si vous remarquez quelque chose de particulier sur la route, accident, ralentissement, vous nous avertissez 032 482 70 ou par WhatsApp au 079 689 2020. 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

0: envisager regarder le match en replay, car si la Suisse gagne, ça va klaxonner de partout et donc je saurai déjà le résultat. Effectivement, le replay, ce sera pas forcément la meilleure des idées. En tout cas, on sait qu'il y en aura certains, c'est sûr, qui vont rester dans les bras de Morphée et rater le match. En tout cas, a priori, vous êtes nombreux à avoir prévu de vous lever ou tout simplement de pas aller vous coucher. Et si vous aussi, vous avez envie de partager le programme de votre nuit devant le match de la Nati, 079 689 2020.
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0: Bruno Mars sur RJB, 8h48 en ce samedi 11 juillet. Puis on vous rappelle, vu qu'on parle beaucoup football hein, ce matin, c'est normal avec le match de la Suisse la nuit prochaine, que vous pouvez faire vos pronostics hein, directement sur rjb.ch. Il y a 50 francs à la buvette du débarcadère, à la Neuville à tenter de remporter. Un match par jour à pronostiquer. Et le match du jour, c'est Norvège-Angleterre hein, qui aura lieu à 23h, coup d'envoi de la partie. Vous avez donc jusqu'à 22h59, très exactement, pour faire votre pronostic sur rjb.ch. La suite d'ici quelques instants. En musique, ce sera avec USA for Africa, mais tout de suite, on retrouve la cabane à livres.
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2: Qu'est-ce qu'on peut faire avec une pelote de laine? C'est ce que nous allons découvrir dans l'album que vous nous présentez. Marianne Eby, vous êtes libraire et pas couturière. Pourtant, on va tricoter, détricoter et retricoter. Bredouille d'Agnès Domergue, paru chez Grasset Jeunesse. C'est l'histoire de Bredouille, notre personnage principal.
3: Oui, c'est un petit ourson tout mignon avec un petit chapeau vert sur la tête. Il bégaye légèrement et il est un peu maladroit. En rentrant d'une balade ce jour-là, il trouve une pelote rouge au bord de l'étang. Il commence aussitôt à la tricoter pour faire naître une chaussette. Il est tout content et se réjouit de la montrer à ses amis. Mais la grenouille lui dit qu'une chaussette seule, ben, ça sert à rien. Et la chaussette, elle se détricote et elle redevient pelote. Et à la page suivante, Bredouille entend une chenille pleurer. Elle cherche un abri et la pelote devient cocon pour aider la chenille à devenir papillon. Mais cette coquette, elle n'aime pas la couleur. Et voilà la pelote qui se détricote à nouveau. Et c'est ainsi qu'au fil des pages, on va voir Bredouille rencontrer des animaux en difficulté et la pelote se transformer pour les aider.
2: Et pourtant, on peut dire que Bredouille ne lâche pas l'affaire et ne se décourage pas au fil des pages.
3: Oui, il tient bon, notre gentil Bredouille, il persévère, mais la pelote finit par s'embrouiller à force. Et notre petit ourson va avoir la patience de démêler les nœuds et de la rendre encore plus belle qu'avant. Et tous les animaux la trouvent si jolie, ils imaginent en quoi ils pourraient la tricoter. Mais Bredouille aimerait cette fois-ci la laisser être qui elle souhaite.
2: Côté illustration, Marianne, on est dans une ambiance cocon.
3: Oui, c'est un petit album tout mignon, hein, comme son personnage, il est trop chou. Les illustrations, elles sont douces et délicates à l'aquarelle avec peu de détails. Et ce que j'ai aimé moi, dans cette histoire, c'est le fil rouge au fil des pages qui est symbolisé par la pelote, bien sûr, mais aussi par le texte en rouge qui raconte l'histoire de la laine, comme s'il y avait deux histoires en parallèle. C'est un joli petit album qui plaira aux tout petits.
2: Et justement, pour profiter de cette ambiance cocon, on se plonge dans l'histoire avec un extrait que vous avez choisi pour nous.
3: Pauvre laine, pleine de poussière. Elle est tout embrouillée, Bredouille, Bredouille. Alors, avec patience, Bredouille démêle les nœuds un à un. Il se débrouille plutôt bien. Maintenant, devant Bredouille, se tient la plus rigolote des pelotes.
2: Bredouille d'Agnès Domergue, paru chez Grasset Jeunesse. Merci Marianne. Et puis malgré le titre du jour, vous nous apportez toujours de quoi repartir les bras bien remplis de livres.
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1: Julien Tiner.
2: Bonjour, France-Espagne, ce sera l'affiche de la première demi-finale de la Coupe du Monde de football mardi prochain. L'Espagne qui a battu la Belgique 2-1 hier soir. Pour la Suisse, le rendez-vous c'est cette nuit contre l'Argentine. Le match commence à 3h du matin et Johan Manzambi, ne sera pas sur la pelouse. Son genou est toujours blessé. L'autre quart de finale oppose la Norvège à l'Angleterre à 23h. Quand vous allez au cinéma, c'est évidemment pour voir le film, mais au Festival international du film fantastique de Neuchâtel, c'est aussi pour les publicités au début de la séance. Les commenter et en rire avec les slogans. Et c'est un moment très apprécié, comme pour Grégory. Il vit en IF depuis plus de 10 ans et a vu plus de 35 films cette semaine.
3: C'est les personnes avant tout qui les perpétuent. Et puis ce qui fait l'exceptionnalité du festival, je pense que c'est son public, qui est vraiment un public qui est ouvert, sympathique. La possibilité justement de perpétuer tous ces gimmicks en début et pouvoir échanger ensuite derrière dans un esprit qui est toujours très bon enfant, pas élitiste.
4: Votre gimmick préféré justement avant la séance ?
3: Ultra-violence.
2: Grégory, qui s'est donc lui aussi lâché sur une pub avant sa séance du jour. La 25e édition du NIF se termine ce soir. Une forêt en feu hier soir au Tessin. Un incendie s'est déclaré proche de Brissago, au bord du lac Majeur. Les habitants ont été appelés à fermer leurs fenêtres et à débrancher leur ventilation. Mais le sinistre n'est pas important, selon la police. Dans ce contexte, tout l'arc jurassien et une large partie de la Suisse sont en alerte de degré 4 sur 5 au feu de forêt. Des interdictions de faire du feu sont en vigueur presque partout. Et par ailleurs, le canton de Neuchâtel a interdit le pompage des rivières dès lundi. Il appelle tout le monde à économiser l'eau. Il était une légende du ski suisse des années 70. Roland Colombin est décédé hier des suites d'un cancer. Il avait 75 ans. Le Valaisan a remporté 8 victoires en Coupe du Monde dans les années 70 et une médaille d'argent olympique en 1972. Et sur les routes du Tour de France, 8e étape aujourd'hui entre Périgueux et Bergerac en Dordogne. Les cyclistes partent à 13h15 pour 180 km. Hier, c'est le Belge Tim Merlier qui a remporté l'étape à Bordeaux. Mais Tadej Pogacar garde beaucoup d'avance au classement général, 2 minutes 40 sur le deuxième. Belle matinée, il est 9h02.
5: Et le retour de l'information, ce sera avec le Flash à 10h. Ce samedi a débuté sous un ciel parfois nuageux, mais qui va laisser place à un soleil généreux. Aujourd'hui, l'après-midi s'annonce largement ensoleillé. Quelques cumulus se formeront sur les reliefs. Mais d'après les experts de Météo News, le temps devrait rester sec sur l'ensemble de la région. Les températures, on en a pris l'habitude. Elles sont déjà douces avec 18 à 20 degrés déjà ce matin. Cet après-midi, la chaleur sera bien présente partout, avec des maximales entre 32 et 34 degrés sur le Saaland et jusqu'à 30 degrés dans les vallons. À noter également une bise faible à modérée qui souffle en plaine et dans les vallons, apportant un léger rafraîchissement. Et pour demain, dimanche, le soleil sera de nouveau au rendez-vous du matin au soir, avec très peu de nuages. Les températures resteront élevées demain également, 33 à 34 degrés. À noter également cet avis de canicule de niveau 3 de Météo Suisse qui sera en vigueur en tout cas jusqu'à jeudi prochain.
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5: Encore une petite heure à passer ensemble dans cette matinale du samedi. On retrouvera notamment la minute des records avec la personne la plus âgée à avoir atteint le sommet du Mont Fuji, à découvrir tout à l'heure. On parle beaucoup ces jours et même depuis un bon mois maintenant de canicule. Et face au dérèglement climatique, le monde paysan est également mis à mal. On en parlera tout à l'heure avec un reportage à découvrir. Et puis sinon, côté musique, je vous propose qu'on démarre tout de suite avec un duo avec deux personnes, des faiseurs de tubes comme on dit, Ed Sheeran tout de suite avec Aziza, mais juste après on s'écoutera Madonna avec Like a Virgin. Merci d'être avec nous en ce samedi matin. On vous souhaite un bel été sur RJB.
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0: Fever Dream, le titre de Alex Warren sur RJB, lui qui a annoncé la sortie de son deuxième album Wild Child, qui sortira le 28 août prochain, donc avis aux amateurs. Et pour la suite, d'ici quelques instants, on va retrouver Armel avec sa Minute des Records, qui nous parlera d'une personne âgée qui a gravi le Mont Fuji.
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0: Très bon samedi matin avec nous sur RJB, il est 9h14.
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3: Un certain âge, certains se contentent d'une marche quotidienne au parc. Kokichi Akuzawa, lui, a choisi le toit du Japon. Ce vétéran des sentiers a pulvérisé non seulement son propre record, mais aussi toutes les idées préconçues sur le vieillissement. À 102 ans et 51 jours, il est officiellement devenu la personne la plus âgée à avoir escaladé le mont Fuji, culminant à 3776 mètres, un exploit validé par le Guinness World Records. Il détenait déjà le record à 96 ans, mais il l'a repoussé encore une fois 6 ans plus tard. Il s'y est préparé pendant plusieurs mois avec des réveils à 5 heures du matin, des marches quotidiennes et des randonnées hebdomadaires sur des sommets plus modestes. Il a choisi la route de Yoshida, le plus accessible des 4 chemins recommandés pour atteindre le sommet, mais cela n'enlève rien à la difficulté. À cause de sa condition physique, il a réparti le parcours sur 3 jours en dormant 2 nuits dans des refuges de montagne. Il a failli abandonner près du sommet avant de trouver la force d'aller au bout grâce au soutien de ses proches. Gravir le Fuji à plus de 100 ans, c'est plus qu'un record, c'est la preuve qu'on peut défier le temps lui-même. Kokichi Akuzawa n'a pas seulement atteint un sommet, il a hissé la vieillesse au rang d'exploit.
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0: 9h26 sur RJB. Très bon week-end avec nous en compagnie de Modern Talking. Sur rjb.ch, on vous pose la question, qu'est-ce que vous avez prévu de faire pendant ces vacances estivales? De jolis programmes qui vous attendent. Vous êtes 32% à nous dire que vous restez en Suisse, mais que vous vous prévoyez quelques excursions dans la région. Vous êtes 27% aussi à nous dire que votre programme est simple, soleil, détente et pas de réveil le matin. Bah oui, ça fait du bien de ne pas se lever tôt le matin. rjb.ch pour vous aussi. Vous donner votre avis sur ce sondage, sur ce que vous avez prévu pendant les vacances estivales.
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0: Wish you the best, c'est tout ce qu'on vous souhaite. Lewis Capaldi sur RJB. La suite en musique, ce sera d'ici quelques instants avec Camaro. Yes. Avec son titre Femme Like You, hein, qui débarque d'ici quelques instants sur RJB.
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0: 9h39 avec Taylor Swift sur RJB.
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0: Face au dérèglement climatique, le monde paysan est mis à mal. Température record et manque de pluie. Les maraîchers et vignerons de la région voient leur récolte s'amoindrir. À la Heutte, la micro-ferme La Libellule ne fait pas exception. En 7 ans, Eric Steiner et Marie-Laure Guébard n'ont jamais fait face à une telle sécheresse. Les vignerons biennois se sont réunis en urgence jeudi dernier pour espérer trouver des solutions.
2: On commence fort là, il y a combien de litres dans ces bidons ?
3: Il y a environ 30 litres.
2: Donc il y a deux bidons qu'on doit monter sur vos parcelles. Vous faites ça tous les jours ?
3: Non, heureusement, disons toutes les deux semaines. Et c'est pour chaque traitement, sachant que au vu de la parcelle que j'ai, c'est environ 90 litres d'eau qui est utilisée. Et vu qu'il y a plus

0: Elle est en train de perdre ses premières feuilles et au niveau de la tête, bah en fait on voit qu'elle a séché, comme une allumette. Et ensuite, dépendamment comment, bah ce sera vraiment toute la vigne. Donc c'est vrai que ça pose beaucoup de questions sur en fait la pérennité de la vigne. Ça ne veut pas dire qu'il faut arrêter la vigne, loin de là, sinon je ne serais pas vigneron. Et je pense que la polyculture, c'est vraiment la seule réponse, non seulement durable, mais aussi pour avoir une plus grande autonomie paysanne. Exceptionnel. Là, on voit que la grappe, elle est lâche, parce que justement, elle n'a pas été cimée. Les raisins commencent à grossir. Mais là, ce sont des vignes qui ont 20 ans. Et c'est vrai que c'est les vignes les plus âgées. En fait, elles sont plus à risque, d'une certaine manière, parce qu'elles ont des racines profondes.
1: Tant qu'il y a de la vigne, il y a de l'espoir. Tant qu'il y a de la vigne, il y a aussi de l'espoir. Est-ce qu'il restera beaucoup de vignes? Ça, c'est encore une autre question.
2: On loue ce terrain. C'est 2,5 hectares. Mais là, ça a été fauché il y a quoi, 2 semaines, et c'est un désert, quoi.
3: Je m'appelle Marie-Laure Gebert et je suis co-créatrice du projet Microferme La Libellule à La Hutte avec Eric Steiner, mon compagnon. Je crois que notre métier, on doit continuellement s'adapter à la météo. Et là, ce qui est très, bah, peut-être déstabilisant, c'est que c'est intense et extrême. Je crois qu'on n'a jamais vécu une saison pareille, en fait. Après, on a essayé de mettre en place des stratégies, comme le paillage. Là, on travaille vraiment dans la permaculture. Donc, on essaye de vraiment faire le maximum de cultures en paillage, comme les courgettes.
2: Vous allez entendre, on a paillé tous les pieds de courgettes afin de garder le maximum d'humidité et d'éviter d'arroser des litres et des litres sur ces plants de courgettes. Les paniers de légumes, c'est un peu un acte écologique et solidaire envers les agriculteurs, envers les maraîchers. Donc, au début de saison, ils souscrivent une sorte de note d'engagement comme quoi toute la saison ne sera pas de manière linéaire, parce que c'est en fonction de la production des légumes. Et puis on leur dit, en cas de météo extrême, soit grêle ou alors chaleur, on récolte ce qu'on peut récolter. Ce qu'on constate là, c'est que les paniers sont moins généreux que l'année dernière. Et puis là, j'ai l'impression qu'ils ont aussi moins de quantité. Après, on essaie de compenser avec des petits fruits. Là, on a un projet aussi justement de faire de l'agroforesterie, peut-être de faire un étang aussi. Et peut-être qu'on trouvera, si tout va bien, une source.
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0: Le tout premier succès signé Vanessa Paradis avec ce titre, hein, Joe le taxi sur RJB.
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0: Et il est temps pour moi de gentiment céder ma place à Laurent, hein, qui va vous accompagner entre 10h et jusqu'aux informations, jusqu'au journal de 12h15. J'aurai le plaisir de vous retrouver toute la semaine prochaine, les après-midi, entre 16h et 18h. D'ici là, je vous souhaite à tous un très très bon week-end. Bon match pour ceux qui regarderont la Nati cette nuit, hein, ce sera à 3h du matin. Et puis bien sûr, Hop Suisse.
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5: Bonjour. Les feux de forêt, les feux en plein air sont interdits dans le canton de Neuchâtel. Le Conseil d'État l'a décidé ce matin avec effet immédiat à cause de la sécheresse et du risque d'incendie. Le tir de feux d'artifice est aussi banni. Les barbecues restent autorisés uniquement sur les places bétonnées, éloignées de la végétation et sous surveillance constante. Les feux en forêt sont aussi interdits dans le Jura et le Jura bernois. Tout l'arc jurassien et une large partie de la Suisse sont en danger de degré 4 sur 5 au feu de forêt. Hier soir, c'est un massif au bord du lac Majeur qui a pris feu au Tessin. Incendie sans gravité, selon la police. Hier, le gouvernement neuchâtelois a aussi interdit le pompage des rivières. Il appelle à économiser l'eau, notamment pour l'arrosage des pelouses et le nettoyage des voitures. En football, on connaît l'affiche de la première demi-finale de la Coupe du Monde. Ce sera France-Espagne, mardi prochain, le 14 juillet. L'Espagne a difficilement sorti la Belgique hier soir 2-1. Pour la Suisse, la nuit prochaine sera décisive face à l'Argentine. Le match se joue à 3h du matin, mais sans Johan Mandzambi, qui est toujours blessé. La police vaudoise sera examinée par un ancien ministre neuchâtelois. Alain Ribaud va mener une étude sur son organisation. Elle est distribuée entre la police cantonale et des corps communaux dans le canton de Vaud, système jugé défaillant par les syndicats policiers. On a appris hier soir la disparition d'une légende du ski suisse. Roland Colombin est décédé à l'âge de 75 ans. Il était atteint d'un cancer. Il a remporté une dizaine de titres mondiaux dans les années 70, dont une médaille d'argent olympique en 1972. Écoutez la réaction de Pirmin Zubrigen, autre skieur valaisan.
6: Moi j'avais 10 ans, 9-10 ans. Je me souviens très très bien qu'il a fait une fois une heure de signature à Lausanne, au comptoir. Et je pouvais aller chercher là un poster de lui. C'était pour moi un grand rêve qui s'est réalisé. Pour moi, Roland, c'était le fond de me créer la motivation de faire le ski de compétition.
5: Propos recueillis par nos confrères de Rhône FM. La carrière sportive de Roland Colombin s'est arrêtée brutalement après un accident. Il avait 24 ans. Il s'est ensuite reconverti comme tenancier d'un bar à raclette à Martigny. Reto Berra n'arrêtera plus l'époque avec l'équipe de Suisse de hockey sur glace. Le gardien de 39 ans a annoncé sa retraite internationale hier. Il aura participé à 12 championnats du monde et 3 Jeux olympiques. Il poursuit quand même sa carrière en club avec Cloton.
7: La musique avec Nirvana dans un instant. La météo tout de suite en ce samedi. Le soleil va s'imposer progressivement et dominer largement le reste de la journée. Quelques cumulus vont se développer durant cet après-midi sur le Jura, mais le temps devrait rester sec. Dans une ambiance très chaude, il va faire jusqu'à 30 degrés dans nos vallons, 32 à 34 sur le Seeland. Pour demain dimanche, un temps bien ensoleillé du matin au soir avec seulement quelques rares cumulus sur le Jura. Une bise modérée reprendra le long du Jura, apportant une sensation légèrement plus agréable malgré une chaleur toujours marquée.

0: Quelle énergie dans ce Smells Like Teen Spirit, Nirvana à l'instant sur RJB. On espère partager avec vous beaucoup de ce genre d'énergie, hein, pour votre journée, pour votre week-end. On recharge les batteries ici avec Lady Gaga, Daniel Balavoine pour la musique ou encore Tame Impala dans la prochaine demi-heure. Nous avons déjà rendez-vous avec la chronique Eureka à 10h20 environ, avec cette question absolument cruciale pour l'été. Pourquoi la bière mousse-t-elle moins quand on penche le verre? Nous ferons également sur le coup de 10h50 un vaste tour de chez Landy, 360 degrés et chez Landy. On vous souhaite une très très belle matinée en notre compagnie. Dans la seconde partie de cette émission, nous évoquerons la lecture, hein, un très bon moment pour l'été également avec la lecture et je pense à toi tout bas, un livre que nous explicitera Sandra tout à l'heure.
1: Laurent.
0: Et Miley Cyrus tout de suite avec ses quelques flowers.

0: Très belle matinée à vous à l'écoute d'RJB. Tame Impala avec Dracula ou encore Evanescence pour la musique dans le prochain quart d'heure. Pour tout de suite, faut que ça mousse dans Eureka.
1: Eureka. Quand on sert une bière, on le sait, mieux vaut incliner le verre. Et ce n'est pas juste une question d'élégance. Sans ce réflexe, la mousse déborde rapidement. Mais pourquoi la bière mousse-t-elle moins quand on incline le verre ? La mousse, c'est en réalité du dioxyde de carbone, le gaz dissous dans la bière. C'est lui qui est responsable des bulles. Dans la bouteille ou la canette fermée, ce gaz est dissous dans le liquide sous pression. Mais dès qu'on ouvre, la pression chute et le CO2 cherche à s'échapper. Il forme alors des bulles qui remontent à la surface. Quand la bière est versée directement dans un verre droit, le liquide tombe fort et se brasse intensément. Ces turbulences, donc ces mouvements désordonnés dans le liquide, favorisent la formation rapide de bulles qui s'accumule en surface sous forme de mousse. Plus le liquide est agité, plus le gaz s'échappe vite et plus la mousse se forme abondamment. En inclinant le verre, on change complètement la dynamique. La bière glisse le long de la paroi, ce qui réduit fortement les turbulences et les chocs. Le CO2 s'échappe alors plus lentement, sans agitation brutale. Les bulles se forment de manière plus progressive et la mousse reste mieux contrôlée. C'est pour ça qu'il faut commencer avec un verre incliné puis le redresser en fin de service pour ajuster la mousse. Les brasseurs reconnaissent dans cette mousse un signe de qualité. Elle protège la bière de l'oxydation et retient les arômes. Certaines bières sont même conçues pour avoir une mousse abondante et stable. Il y a aussi des variations selon les types de bières. Certaines, comme les bières blanches ou les ales, contiennent plus de protéines ou de composés issus du houblon qui stabilisent la mousse et la rendent plus persistante. À l'inverse, un verre mal rincé ou qui a des traces de graisse peut empêcher la mousse de se former correctement parce que ses résidus perturbent la structure des bulles. Incliner le verre, c'est donc pas seulement éviter les débordements, c'est maîtriser la façon dont la mousse se construit. Et verser une bière, c'est déjà faire un peu de physique sans s'en rendre compte.

0: Maniac avec Michael Cimbello à l'instant sur RJB. Gabriella, c'est Katsai dont on va partager le titre dans quelques secondes. Il y aura également la Suissesse Mary J avec Nul tout à l'heure.
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0: Très belle journée à vous à l'écoute d'RJB. N'oubliez pas de bien vous hydrater. Les Cutting Crew à l'instant. La musique avec Drive Safe, c'est Miles Smith et Niall Horan dans quelques secondes. Et puis on se retrouvera chez Landy pour faire un vaste 360 degrés. Mais Drive Safe, ça va comme ça, on l'entend déjà sous ma voix et on le retrouve dans quelques secondes.
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0: 10h49 sur RJB, on vous souhaite un très bon week-end. Il est temps de nous rendre chez Landy.
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3: Bonjour, attention, si vous pensiez faire un barbecue ce midi, Neuchâtel interdit les feux en plein air avec effet immédiat. Le Conseil d'État l'a décidé ce matin à cause de la sécheresse et du risque d'incendie. Il interdit aussi le tir de feux d'artifice. Les barbecues sont autorisés uniquement sur les places bétonnées, éloignées de la végétation et sous surveillance constante. Le Jura et le Jura bernois ont aussi interdit les feux en forêt. Le risque d'incendie de végétation est élevé dans tout l'arc jurassien et dans une large partie de la Suisse. Il est même de degré 5 sur 5 en Valais et dans les Grisons. Face à cette sécheresse, le gouvernement neuchâtelois interdit aussi le pompage des cours d'eau dès lundi. Les débits du Doubs, du Saillon et de l'Areuse sont bien plus bas que les moyennes et des sauvetages de poissons ont déjà dû être organisés. En football, l'Espagne rejoint la France en demi-finale de la Coupe du Monde. Les Espagnols ont battu la Belgique 2 à 1 hier soir. Pour la Suisse, le rendez-vous c'est cette nuit contre l'Argentine, match à suivre dès 3h du matin. Et pour l'occasion, plusieurs cantons comme le Jura et Berne permettent exceptionnellement aux bars d'ouvrir toute la nuit. Il va encore faire très chaud aujourd'hui, jusqu'à 34 degrés en plaine, autour de 30 plus en altitude. Et les animaux de compagnie souffrent aussi de la chaleur. Pour les préserver, vous pouvez les mettre dans une pièce sombre et fraîche, ne pas balader le chien aux heures les plus chaudes, les faire boire beaucoup et les brumiser. C'est important parce que les animaux domestiques n'évacuent pas ou presque pas la chaleur par la transpiration. Il était une légende du ski suisse des années 70, Roland Colombin, est décédé hier des suites d'un cancer. Il avait 75 ans. Le Valaisan a remporté 8 victoires en Coupe du Monde et une médaille d'argent olympique en 1972. Sur les routes du Tour de France, 8e étape aujourd'hui entre Périgueux et Bergerac en Dordogne. Les cyclistes partent dans environ 2 heures pour 180 km. Tadej Pogacar garde une avance très solide sur le deuxième, 2 minutes et 40 secondes. Et puis, votre musique est-elle une création de l'IA ? Pour le savoir, plusieurs organisations professionnelles de l'industrie musicale ont présenté un nouveau label hier. Ces créateurs appellent toutes les plateformes à s'en saisir pour désigner les nouveaux morceaux créés totalement ou en partie avec l'IA. Deezer et Spotify ont déjà des procédures de vérification à l'interne. La musique sans IA, après votre météo, il est 11h02.
4: En effet, sans IA, Dermot Kennedy dans un instant. La météo pour ce samedi, un soleil qui va s'imposer et dominer largement pour la journée. Quelques cumulus vont se développer durant l'après-midi sur le Jura, mais le temps devrait rester sec dans une ambiance très chaude avec jusqu'à 30 degrés dans nos vallons, 32 à 34 sur le Seeland. Et puis demain dimanche, un temps ensoleillé du matin au soir avec seulement quelques rares cumulus sur le Jura. Une bise modérée va reprendre le long du Jura en portant une sensation légèrement plus agréable malgré une chaleur toujours marquée. Sans IA également, le petit bisou tout de suite. Kiss me, Dermot Kennedy.

0: Belle journée à vous à l'écoute d'RJB, il est 11h07. L'été en poche, voilà la chronique qu'on va partager déjà dans le prochain quart d'heure. Soyez les bienvenus si vous arrivez à l'instant dans cette seconde partie d'émission. L'été en poche qui évoquera une lecture, le bouquin qui se nomme « Et je pense à toi tout bas ». La musique dans la foulée avec Jean-Jacques Goldman, avec Imani ou encore John Lennon. Nous parlerons santé également ce matin. Il vaut la peine de se lever, de bouger un peu tous les 30 minutes, non seulement pour se dérouiller, mais également peut-être pour bénéficier davantage contre le cancer. On en parle tout à l'heure.
1: Laurent.
0: Pour tout de suite, c'est le gros power, pour le dire comme chez nous, le power of love, avec All You Wish and the News, s'il vous plaît. Il y aura également Mika, totalement relax, avec vous tout à l'heure. Bon matin et belle journée sur RJB.

0: 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C'était Mika à l'instant sur RJB. Vous restez avec nous, hein. Die, die avec Shakira et Burna Boy dans quelques secondes. Et puis on se retrouvera dans l'été en poche pour de bonnes lectures.
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0: Il est 11h15.

0: Die, die, let's go avec Shakira et Burna Boy à l'instant sur RJB. Jean-Jacques Goldman ou encore Imani pour la suite de la musique. Pour tout de suite, on parle lecture.
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2: Et je pense à toi tout bas, Fanny Simon. Fanny Simon vit et enseigne près de Saint-Malo, une ville chère à son cœur qui nourrit son inspiration au quotidien et où se déroule l'intrigue de ses romans. Des romans dans lesquels elle dépeint des héroïnes fortes et habiles qui prennent leur destin en main dans des paysages idylliques. Cette ancienne professeure des écoles anime également des ateliers d'écriture avec son autrice favorite, Laurence Perrin, une habituée de notre chronique. Le premier roman de Fanny Simon, Car après tout tu es mon Wonderwall, est sorti en 2023. Son dernier, Et je pense à toi tout bas, vient de sortir chez Pocket et est à l'honneur cette semaine dans l'été en poche. Emma est hôtesse d'accueil sur les ferries reliant la Bretagne aux îles anglo-normandes. Après avoir fui tour à tour son pays natal et l'Irlande, elle vit désormais à Saint-Malo en parfaite célibataire dans un appartement cosy et cocooning avec son chat Bono. Elle a fait de sa voisine sa seule amie. Une vie simple dont elle semble se contenter.
3: Oui, je me contente maintenant d'avoir un chat psychopathe et de distribuer des sacs à vomi sur un ferry.
2: En conflit avec une mère alcoolique et un frère absent, elle ne se déplace que rarement à Cancale chez ses parents. Et pour cette parfaite célibataire, ne pas voir sa famille n'est pas un souci. Mais lorsque son père l'appelle pour lui signifier que la énième hospitalisation de sa mère est inquiétante, Emma n'a pas d'autre choix que de retourner dans son village natal. Dans la maison familiale aux fragrances de souvenirs, les bons comme les pires, elle s'adonne à son rituel consistant à rechercher les bouteilles cachées ci et là. Un jeu de pistes lors duquel la jeune fille va tomber sur quelque chose aussi surprenant que précieux qui pourrait bien changer le cours de sa vie.
3: En bas du second meuble, une boîte à chaussures attire mon attention. Le cœur battant à tout rompre, je m'en empare et retourne m'asseoir au bureau sur lequel je pose ma trouvaille avant de soulever le couvercle en carton. Non, ce ne sont pas des escarpins que contient cette boîte. C'est bien plus original.
2: Le deuxième roman de Fanny Simon, Et je pense à toi tout bas, sorti en juin chez Pocket, est rempli de belles émotions. S'ajoutent à cela quelques secrets de famille et autres rebondissements, de quoi bien débuter l'été à la mer comme à la montagne. Ce roman bien construit est accessible, l'écriture est fluide mais percutante, le sujet parfaitement maîtrisé. À noter toutefois que si vous avez de la peine à entrer dans l'histoire, votre sentiment sera le même pour en ressortir.
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toutes celles et ceux qui osent encore rêver. John Lennon, Imagine, à 11h32. Toutes les 30 minutes, levons-nous. Oui, et si le meilleur réflexe santé de la journée était tout simplement de se lever de sa chaise. Une vaste étude britannique menée pendant 12 ans montre que rester assis plus de 30 minutes d'affilée est associé à un risque plus élevé de décès par cancer. En revanche, interrompre régulièrement ces longues périodes d'immobilité aurait un effet bénéfique également sur sa mobilité en général, ceci dit. La bonne nouvelle, c'est qu'il n'est pas nécessaire de courir un marathon, une simple marche tranquille, quelques pas dans le bureau, faire la vaisselle ou un peu de ménage suffisent déjà à casser la sédentarité et en tirer des bénéfices. Alors aujourd'hui, si vous êtes devant un écran comme moi-même, enfin moi je suis devant 4 écrans en l'occurrence, donc il faut que je me lève 4 fois, je sais pas, ou alors à votre bureau, retenez ce réflexe toutes les 30 minutes. On se lève quelques secondes, on bouge un peu et notre corps nous dit merci.

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0: Lionel Richie sur RJB avec ses You Say Me.
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0: La suite de la musique, c'est Soirée mondaine avec Oria. Dans un instant, il y aura également REM avec Everybody Hurts dans la foulée.
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0: 11h44.

Diamonds avec Joseph Salva à l'instant sur RJB. Un sondage est encore en ligne, plus pour longtemps. Merci à vous d'y participer. Qu'est-ce que vous avez prévu pendant les vacances estivales? À vous de nous le dire sur rjb.ch. Voici Culture Club tout de suite pour nous emmener sur le coup de midi.

0: You Really Want to Hurt Me, Culture Club sur RJB.
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0: Et oui, on est bien ensemble. Belong Together. Marc Hambor à l'instant sur RJB. Vous restez avec nous. On partage le journal, hein, le tour complet de l'information avec Séverine Bowie. Ça sera juste après les titres de France Gall et Jerry Halliwell. À tout de suite.
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0: Il est 17h.

0: It's Raining Men avec Jerry Halliwell. On se retrouve dans un instant pour le journal, c'est Monsieur Dame.
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0: Il est midi et quart. Et le journal, c'est avec vous, Séverine Boé. Bonjour.
2: Bonjour. C'est un rendez-vous avec l'histoire pour l'équipe de Suisse de football. La Nati affronte à 3h du matin l'Argentine en quart de finale de la Coupe du Monde. Une première depuis 72 ans. Et dans la région aussi, on s'active pour ce quart de finale. Nous sommes allés à la rencontre de deux sociétés qui diffuseront le match dans la nuit. Le degré de risque d'incendie est passé hier de 3 à 4 dans le Jura bernois, soit un fort risque d'incendie. Cela aura un impact sur les comportements adoptés par chacun. Les cumulus vont se développer au cours de l'après-midi, annonce Météo News. Le temps devrait toutefois rester sec. Les températures oscilleront entre 30 et 33 degrés. C'est bientôt le grand jour pour l'équipe de Suisse de football. La sélection nationale affronte l'Argentine en quart de finale de la Coupe du Monde à 3h du matin ce dimanche. La Nati est évidemment impatiente de défier les champions du monde en titre et l'inévitable Lionel Messi à Kansas City, à l'image du milieu de terrain reconverti latéral droit dans ce mondial, Denis Zakaria.
3: Jouer contre l'Argentine, c'est jouer contre la meilleure équipe du monde actuellement. Donc c'est sûr que c'est quelque chose de spécial. Et nous, dans notre génération, jouer contre Lionel Messi, c'est aussi quelque chose de spécial. Pour nous, c'est le meilleur joueur au monde. Et voilà, c'est quelque chose de fou. Mais voilà, je pense qu'au-delà de ça, on sait que voilà, c'est un grand match très important pour la Suisse, pour nous. Et on sait que voilà, on peut encore plus écrire l'histoire et c'est ce qu'on veut faire. Donc on va se donner à fond pour faire le meilleur match possible et essayer de gagner ce match.
4: Jouer Léo Messi, contenir les attaques de Léo Messi, c'est forcément un challenge. C'est difficile à égaler, non ?
3: Oui, c'est le meilleur joueur au monde pour moi. Et c'est sûr que quand tu joues contre le meilleur joueur au monde, c'est difficile de le contenir. Mais voilà, je pense qu'on a les joueurs, on a la qualité pour le faire. On l'a prouvé durant ce tournoi. Et ce sera à nous de faire le match parfait, sinon ça ne passe pas. Donc c'est clair que pour un top match, et c'est ce qu'on va essayer de faire demain.
2: Propos recueillis par la RTS, et pour battre l'Argentine, la Suisse a des atouts en sa possession. Son principal est sa capacité à répondre aux différentes situations qui se présentent selon le préparateur physique à l'Association Suisse de Football, Michel Koller.
5: Je dirais que pour l'instant, et ça a été démontré lors des matchs précédents, je pense qu'une des grandes forces de notre équipe nationale, c'est son adaptabilité et les choix que peut faire à ce moment-là Mourad Yakin par rapport aussi aux forces et aux faiblesses de l'adversaire.
6: Quels sont les paramètres que la Nati doit maîtriser pour contenir cette Albiceleste ?
5: Sur la première partie défensive, c'est vrai que l'Argentine, on le voit, joue avec un homme de moins. C'est vrai que Lionel Messi n'est pas forcément celui qui fait un grand travail défensif. Donc je pense que ça, c'est déjà quelque chose qui va convenir à notre équipe nationale, qui aime aussi, depuis derrière, pouvoir justement créer des déséquilibres, passer d'un côté à l'autre, et puis après de pouvoir permettre à nos joueurs d'extérieur, que ce soit Ndoye, que ce soit Vargas, de percuter. Après, je pense qu'il y aura un combat physique qui sera imposé à nouveau à Brelembolo. Et je pense que là, ça peut être aussi quelque chose qui peut être en notre faveur si lui, il arrive à, comme il l'a très bien fait dans d'autres matchs, à pouvoir être ce point d'ancrage, ce point de fixation pour aussi mettre en difficulté l'Argentine.
2: Michel Koller au micro de Nicolas Meusy. Suisse-Argentine, c'est à 3h du matin et la Nati pourra compter sur le soutien du conseiller fédéral Martin Pfister à Kansas City. Le département de la Défense, de la Protection civile et des Sports l'a annoncé ce matin sur la plateforme X. Dans le pays, les Suisses vont se réunir par centaines de milliers la nuit prochaine pour vivre ce moment historique. Le canton de Berne a indiqué mercredi une nuit libre pour l'hôtellerie et la restauration. Dans la région, plusieurs sociétés proposent la diffusion des matchs sur grand écran. Il a fallu s'organiser vite, mais un menu a été trouvé, comme l'explique Camille Oxenbein, membre du comité de la FSG Recombilly.
7: Durant la nuit, à partir de 3h du matin, on proposera à tout le monde une fondue géante. On a quasiment 15 kilos de fondue qui sont prévus, où chacun sera les bienvenus pour venir touiller la fondue. Et puis, on mettra une petite cagnotte. C'était un peu plus compliqué d'organiser quelque chose parce que, oui, à 3h du matin, je pense pas que les gens vont manger 250-300 grammes de fromage. Donc on a prévu quelques formules petit déjeuner, assez originales, et puis également une fondue pour les plus téméraires.
2: À Tramelan, c'est au stade de football que sont attendus les passionnés du ballon rond. L'horaire complique un peu les choses, notamment au niveau de la nourriture. Sinon, l'organisation est rodée. Mathieu Leiber, joueur de la première équipe du FC Tavannes Tramelan et co-organisateur de la manifestation.
8: Ça n'a pas vraiment changé des autres matchs de la Suisse. On a quand même toujours montré quasiment tous les matchs, même de la Coupe du Monde. Il y a juste pour le match de la Suisse où est-ce qu'on installe pas mal de choses sur le terrain, comme des tableaux, des bancs et puis aussi des chaises, et puis des tables standards. Parce que vu qu'il y a plus de monde, où est-ce que les écrans sont placés, si on ne fait pas ça, on ne voit pas bien le match. Du coup, ça ne veut pas changer de l'organisation habituelle en fait.
2: Et les habitants de la région ont encore la possibilité de se rendre gratuitement au Maracana, à la Neuville, au Palais des Congrès à Bienne ou encore à la Clientis Arena à Saint-Imier. Il faudra débourser 5 francs pour le public viewing à Dido. De son côté, la police cantonale bernoise sera comme à l'accoutumée présente là où se trouvent les gens et donc également à proximité des fan zones avec un effectif adapté, nous ont indiqué les forces de l'ordre. La police cantonale bernoise a encore précisé qu'une évaluation de la situation sera réalisée en permanence et qu'en fonction des cas, elle prendra les mesures qui s'imposent. Le reste de l'actualité sportive, ça sera après le journal dans le point sport. Le degré de risque d'incendie passe de 3 à 4 dans le Jura bernois selon les informations officielles transmises hier dans un communiqué du canton de Berne. Le degré 4, à savoir fort risque d'incendie, prévaut dans la plupart des régions de Suisse. Cela aura un impact sur les comportements adoptés par chacun. Josette Sédoux.
9: Pas de feu ou de barbecue en forêt ou à proximité de celle-ci. Une interdiction de faire du feu a été prononcée par les préfets jusqu'à nouvel avis. Toutes les régions sont concernées, du Jura bernois au Seeland et au-delà. Le degré 4 de risque d'incendie a été édicté dans la majorité des régions de Suisse, à part les Alpes. L'interdiction de faire du feu en forêt vaut aussi à proximité. Pas question d'allumer un brasier à moins de 50 mètres. Le foyer doit aussi rester sous haute surveillance par les personnes qui l'ont allumé. Dans le Jura bernois, dans le Seeland et dans les le sol est très sec selon les experts cantonaux. La végétation y montre de plus en plus de signes de stress hydrique, même en forêt.
2: On prévoit encore des températures supérieures à 30 degrés pour les prochains jours. Pour l'instant, les précipitations sous forme d'orages isolés ne devraient toucher que l'Oberland bernois. On ne s'attend pas à une amélioration significative de la situation au cours des deux prochaines semaines. Le NIF fête ses 25 ans cette année. Le Festival international du film fantastique de Neuchâtel a commencé la semaine passée, se termine ce soir. Comme à chaque édition, les spectateurs se lâchent pour garder une tradition vivante, celle de commenter les publicités d'avant-film à haute voix. Certains slogans traversent les années alors que d'autres sont créés chaque année. Reportage avec Stéphanie Wenker lors d'une séance de cinéma fantastique au NIF.
10: Je m'appelle Antoine, et puis je suis bénévole au NIF, ça fait 20 ans. La règle, c'est normalement de dire des choses avant le film. Il y a beaucoup de gens qui se trompent et qui crient trois fois « Baobali » alors qu'il faut se tenir à une, voire deux. Baobali ! Ouais, alors il y a « Il va faire tout noir », ce à quoi on répond « Ta gueule ». Il y a aussi « Bienvenue au Temple du Bois », ce à quoi on répond « Ta gueule, Benoît ». Et puis il y a « Bacon » pour BCN, ce que je trouve assez rigolo. C'est les plus importantes, je dirais.
11: Télécharger l'application.
12: Célia, j'aime bien le cinéma et le cinéma fantastique, c'est super aussi. Développer son imagination pendant les pubs, en fait, et puis voilà, créer petite tradition certainement drôle, parfois plus originale que drôle, mais toujours sympathique.
13: Moi, c'est Grégory, et puis je crois que ça fait depuis 2014.
14: Qu'est-ce qui fait, selon vous, les traditions, finalement, au NIF ?
13: C'est les personnes, avant tout, qui les perpétuent. Et puis, ce qui fait l'exceptionnalité du festival, je pense que c'est son public, qui est vraiment un public qui est ouvert, sympathique. La possibilité, justement, de perpétuer tous ces gimmicks en début et pouvoir échanger ensuite... derrière, dans un esprit qui est toujours très bon enfant, pas élitiste.
14: Votre gimmick préféré justement avant la séance ?
13: Ultra-violence.
2: C'était un reportage de Stéphanie Wenker. En Espagne, l'incendie qui a fait au moins 12 morts en Andalousie a parcouru 6600 hectares depuis jeudi. Il connaît désormais une évolution favorable, a annoncé aujourd'hui le responsable régional des services de secours. Plusieurs centaines de pompiers et de militaires continuent sur le terrain à lutter contre le sinistre, appuyés par des moyens aériens. Près de 1500 personnes ont été évacuées de la zone. Et la Turquie a mis à l'amende, voire suspendu, plus de 100 gynécologues obstétriciens qui pratiquent des césariennes. C'est ce qu'a rapporté aujourd'hui le journal Bir Gün. Le président Recep Tayyip Erdogan souhaite ainsi s'attaquer au nombre record de césariennes de convenance dans son pays. La Turquie affiche le taux de césarienne le plus élevé parmi les 38 pays de l'OCDE, avec environ 615 interventions pour 1000 naissances vivantes en 2023.
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2: Marc Sever sera biennois jusqu'en avril 2030. Le club de hockey célandais a annoncé aujourd'hui avoir prolongé prématurément de 3 ans le contrat de l'attaquant slovène. Le HCBN explique dans un communiqué que depuis son arrivée à la Tiso Arena, Marc Sever n'a cessé de progresser et a franchi des étapes importantes dans sa carrière sportive. La saison de National League reprend le 15 septembre face à Fribourg-Gotteron pour le HCB. Un duel 100% tchèque à Wimbledon. La finale du tableau féminin du tournoi de tennis du Grand Chelem met aux prises Karolina Muchova à Linda Noskova. L'affiche est inédite et pleine de promesses cet après-midi à Londres. Nicolas Meusy.
6: Deux tchèques en finale et un premier trophée majeur dans le viseur. C'est le tableau présenté par Karolina Muchova et sa compatriote Linda Noskova aujourd'hui en finale de Wimbledon. Finaliste de Roland-Garros en 2023 où elle avait été battue en 3-7 par Iga Swiatek, Muchova a déjà vécu une finale de Grand Chelem. À 29 ans, elle réalise en outre la meilleure saison de sa carrière. De l'autre côté du filet, Linda Noskova semble, elle, dans la forme de sa vie. À 21 ans, la 12e mondiale a conquis en juin à Berlin son premier titre sur gazon et a éliminé 4 têtes de série à Wimbledon. Quelle que soit la gagnante, une 3e lauréate tchèque en 4 ans sera couronnée au All England Club cet après-midi.
2: Karolina Muchova, Linda Noskova, la finale de Wimbledon se joue cet après-midi dès 17h à Londres. Et on rappelle le moment le plus attendu aujourd'hui pour de nombreux Suisses amateurs de football, le quart de finale entre la Nati et l'Argentine à la Coupe du Monde dès 3h du matin. Avant cela, une belle mise en bouche avec Angleterre-Norvège à 23h. Merci d'avoir suivi ces informations. Excellente suite de journée à l'écoute d'RJB.
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0: Un grand merci Séverine. La suite de la musique avec le What You Want d'Angèle et Justice. Pour tout de suite, on prend des nouvelles du ciel. Avec pour ce samedi un soleil qui va s'imposer et dominer largement. Hein. Quelques cumulus vont se développer durant l'après-midi sur le Jura d'après Météo News, mais le temps devrait rester sec dans une ambiance très chaude, jusqu'à 30 degrés dans nos vallons, 32 à 34 sur le Seeland. Et puis demain dimanche, un temps bien ensoleillé jusqu'au soir avec seulement quelques rares cumulus sur le Jura. Une bise modérée va reprendre le long du Jura, apportant une sensation légère plus agréable malgré une chaleur toujours marquée, ceci dit.
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0: Ça roule bien à l'instant, hein, malgré les nombreux chantiers dans la région, à Corcelles par exemple, à Courtelary, au Russie, à Reconvilliers, à Bienne. Vous retrouvez à Cour aussi, enfin je vais pas tous les citer parce qu'il y en a beaucoup. Effectivement, ils sont tous listés et détaillés sur notre site rjb.ch sous l'onglet Inforoute. Bonne balade si vous prenez la route.
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0: Merci infiniment d'avoir été des nôtres hein, durant cette matinée. C'était un plaisir de vous retrouver. On remet ça pour ma part. Hein. C'était Lolo pour vous servir. On remet ça lundi dès 6h puisque j'ai l'honneur et l'avantage d'animer les matinales durant ces grilles allégées, ces grilles d'été. Surtout, ne manquez pas hein, dans quelques minutes déjà les rediffusions de Trait d'Union. On se recommande Trait d'Union qui en général a lieu le mercredi à 10h15 hein, sur RJB. Alors les rediffusions, ça sera déjà tout à l'heure avec le Budokan Tramelan. Voilà une découverte ou redécouverte à faire tout à l'heure. Pour la musique, il y aura Roxette, Marina Kay ou encore Sandra. Je vous souhaite tout le meilleur pour votre week-end et me réjouis de vous retrouver lundi sur le coup de 6h. À bientôt. Au revoir.
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1: Trait d'union entre vous et nous, entre une radio et une région, et les gens qui y vivent et qui la font vivre. Quel bonheur vraiment et quel honneur de recevoir ce matin Alain Matté, bonjour.
2: Bonjour.
1: Yona Abéguer également, bonjour.
3: Bonjour.
1: Bienvenue messieurs. Alors Alain, on s'est rencontrés au comptoir de Tramelan récemment, et puis on a commencé à parler d'arts martiaux, parce que moi j'aime bien ça, j'en ai fait quand j'étais gosse, et puis je vous ai demandé si vous voulez bien venir, on dit oui, bon, je suis un peu timide. Ah, mais moi aussi, je vous rassure tout de suite. Alors, vous demandez tout d'abord, est-ce que vous pourriez l'un et l'autre nous présenter ce club, le Budokan Tramelan, et les disciplines pratiquées?
2: Alors, si on remonte un peu dans les archives du club, on trouve une trace au 18 décembre 1962 avec la fondation du judo club, entre autres sur l'initiative de monsieur Robert Amrain.
1: 62. Ah, dites donc, j'étais même pas né. Comme quoi, hein. Alors, le judo, on voit, hein, Johan, le judo peut-être a eu ses premières lettres de noblesse ici dans la région pour les arts martiaux, avant d'autres, hein.
3: Oui, avant d'autres, justement en 1962, la création du club. En 1963, c'est la médaille d'or, la médaille d'argent, pardon, de Eric Henny.
1: Eric Henny
3: au JO, et ça crée un boom du judo, en tout cas à Tramelan, dans l'arc jurassien peut-être.
1: Ah, j'aurais pas pensé que effectivement un gars de notre région qui fait une médaille, et puis personne s'y attendait, une médaille d'argent, je crois.
3: Médaille d'argent, hein, oui.
1: À l'époque, aux Jeux Olympiques, et ça a donné du boost comme ça aux arts martiaux. Mais alors, quand sont arrivés les autres arts martiaux, Alain, vous qui pratiquez le karaté?
2: Alors, au niveau de la section karaté, on retrouve la trace en 1990, la fondation de la section karatédo.
1: Et vous-même, alors, quand c'est que vous êtes arrivé dans le club?
2: Eh bien, exactement à cette période-là. J'ai commencé avec les premiers cours de karaté à Tramelan.
1: Ah, on vous a séduit à l'époque. Ouais. Comme on essaye aujourd'hui de séduire un peu ceux qui sont derrière le poste.
2: Hein. J'avais essayé le judo au passeport vacances, mais ça ne m'avait pas convenu. Et puis, quand j'ai vu l'article de journal, enfin, c'est mes parents qui avaient vu l'article de journal concernant la nouvelle section karaté, je me suis inscrit et puis j'ai plus lâché.
1: Extraordinaire. Et alors, en 2003, on a changé de nom, Johan. Vous étiez ici à RJP pour en parler d'ailleurs.
3: Oui, exactement. En 2003, le judo club s'est en fait agrandi avec le karaté en 1990 et plus tard l'aïkido. Et du coup, le terme de judo club n'était plus adéquat et on a décidé de changer le nom pour accueillir en fait ces deux autres disciplines.
1: Excellent.
3: Avec le judo.
1: Il y a trois disciplines donc désormais. L'aïkido, c'est arrivé quand?
2: En 95.
1: 95. D'ailleurs, c'est assez ancien finalement. Hein. Ça fait un moment qu'on se passionne pour les arts martiaux dans la région. Alors, vous demandez avant de marquer une toute petite pause musicale. Le logo du club, il a une symbolique particulière justement par rapport à cette trinité là, Johan.
3: Oui, alors effectivement, c'est une fleur de cerisier, hein, si je me trompe pas. Et les trois feuilles, les trois pétales de la fleur représentent en fait les trois sections. Et puis, peut-être Alain, tu peux dire un mot en fait supplémentaire sur la signification de la fleur de cerisier, j'imagine.
2: Au Japon, il y a toute une symbolique sur la fleur de cerisier, sur le côté éphémère des choses, sur la beauté en fait des choses. Le logo, il est dessiné aussi d'une manière un peu calligraphique pour représenter un peu cet esprit-là et puis les idées japonaises. Ouais.
1: Il est très joli et puis je trouve qu'il va justement avec ces mouvements qui sont... D'ailleurs, hein, c'est ça qui est dingue, on parle d'art martial, c'est un art de guerre, mais c'est un art... On dirait que vous faites des volutes quand vous réalisez les katas, hein, quand vous faites vos présentations, vraiment c'est superbe.
2: C'est art, donc c'est créatif. C'est ça que j'aime bien là-dedans. Il y a le côté création.
1: Vous restez avec nous, on va continuer à être créatif, hein, on va rentrer dans le vif de ce sujet. Les arts martiaux ce matin avec vous Alain Matté et Johan Abéguer juste après The Weeknd et tout de suite leur Blinding Lights. À tout de suite.

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1: On s'en revient auprès de nos invités. On évoque ce matin le Budokan Tramelan, les arts martiaux dans notre région. Un joli petit club avec plein de membres motivés. Ça fait vraiment plaisir de vous recevoir. Alain Maté, vous êtes karatéka. Johan Abeger, vous êtes judoka. Vous demandez à tous les deux, alors quelles sont les activités régulières proposées aux membres au sein du Budokan ?
2: Alors, les entraînements sont majoritairement le soir. Le lundi, on a une alternance de karaté et d'aïkido. Le mardi soir,
3: c'est le judo. Donc, on commence avec un groupe pour les enfants de 7 à 6 à 10 ans. Et après, on continue avec les 10 à 15 ans. Et puis, on termine la soirée avec un entraînement judo pour les adultes.
1: Waouh, ça fait une sacrée soirée.
3: Ça fait trois entraînements sur un soir, ouais.
1: Rassurez-moi, vous n'entraînez pas les trois.
3: J'en fais deux.
1: Vous en faites deux, quand même.
3: Ouais. Et j'ai Jennifer Menel qui donne l'entraînement pour les petits. Et on continue le mercredi avec l'aïkido.
2: L'aïkido, ouais. Je ne connais pas les horaires exacts, mais en gros de 19h à 20h30, quelque chose comme ça.
3: Exactement, ouais.
2: Le jeudi, les entraînements de karaté-do de 18 à 19 pour les juniors, de 19 à 20-30 pour les plus grands, avec Damien Cremona et Jérémy Garel qui me donnent un coup de main pour les entraînements.
1: Super.
2: Et le vendredi, je crois que des fois, il y a de l'aïkido aussi.
3: Non, le vendredi, il y a du judo.
2: Ah, c'est le judo.
1: Oui.
2: Ah,
1: vendredi, s'il vous plaît.
3: Entraînement de 18 à 19h30, ça c'est pour les judokas plus motivés. Mm-hmm. Et là, on alterne entre Romain Stram, qui est un judoka, qui a commencé qui a 16-17 ans maintenant, qui est là depuis l'âge de 7 ans, je crois.
1: Alors c'est beau, hein, quand ouais. On voit aussi ces jeunes se développer au sein du club.
3: Hein. Comme ça,
1: et puis désormais, il entraîne aussi.
3: Il entraîne aussi, et j'entraîne aussi le vendredi soir, et aussi Jennifer. Donc on alterne entre trois entraîneurs.
1: Excellent. Alors, ce que j'entends, c'est qu'évidemment,

0: Génial.
1: Et sinon, il y a les championnats suisses, donc des compétitions au niveau national. Et là, il faut se déplacer soit à Morat, à Uster ou dans
0: C'est bonnard parce qu'on voyage aussi hein,
1: On
0: un petit
1: voyage,
0: peu
1: on
0: hein,
1: visite la Suisse.
0: grâce à la compète. Vous demandez encore, avant de marquer une petite pause, comment s'inscrire, participer au cours? On vient vous voir ou alors vraiment il faut se rendre sur le site internet, vous lancer un coup de fil et puis s'inscrire définitivement pour l'année?
2: Alors le plus simple, c'est de venir nous voir. Et puis on a les cours en principe en dehors des vacances scolaires sur Tramelan. Et sinon, en cas de doute, il y a nos numéros de téléphone et les adresses e-mail sur le site.
0: Ouais, facile. Et elle se trouve où cette salle?
1: C'est l'ancienne salle de gym de Tramelan dessous, donc en dessus du hangar des pompiers pour ceux qui connaissent. C'est la rue du Pont 21. Et puis voilà, c'est une belle ancienne salle de gym. Donc
0: j'ai vu les photos. Il y a beaucoup d'espace.
2: Il y a de la place.
1: Il y a beaucoup d'espace.
0: C'est vraiment superbe. Vous restez avec nous, messieurs. Hein, on marque encore une petite pause musicale et puis on se retrouve pour partager une conclusion, n'est-ce pas?

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1: Dernière mouture de Trait d'Union avec nos invités en direct ce matin pour évoquer le Budokan Tramelan. Ça fait plaisir de recevoir les gens de chez nous qui se mettent d'ailleurs à disposition des autres autour d'eux et des enfants, comme on l'évoquait tout à l'heure. Alors, il y a de la place pour les enfants. J'ai entendu qu'il y a de la place pour les dames. Et elles, qu'elles sont autant attirées que les mecs par les arts martiaux, messieurs, ces dames?
2: Au niveau du karaté, je crois qu'on est à peu près 50-50, mais c'est très équilibré.
1: Pourquoi elles viennent vous voir, pour le fun ou parfois pour le self-défense? Parce qu'on sait que c'est une thématique importante aujourd'hui, hein, quand on évoque...
2: C'est exact, c'est souvent une raison qui pousse les gens à venir nous voir, le côté self-défense, confiance en soi.
1: Ouais, confiance en soi, j'aime bien parce que c'est vrai, les arts martiaux, Johan, amènent beaucoup de confiance en soi. Même les enfants, parfois, on leur fait faire du judo parce qu'ils sont pas très sûrs d'eux.
3: Oui, c'est juste, il y a des parents qui nous appellent pour ou qui nous demandent d'atterrir leurs jeunes dans nos disciplines parce qu'ils manquent de confiance ou parce qu'ils ont peut-être de la peine à s'intégrer avec leurs copains à l'école ou... des choses comme ça.
1: Ouais. La confiance. Mais alors, est-ce que pour le self-défense, les arts martiaux, ça vaut le coup ou mieux vaut opter pour le spray au poivre ou un truc du genre?
2: Pourquoi pas? C'est un très très vaste débat qu'on pourra pas résoudre en 3 minutes. Mais je pense que ça a plus d'efficacité sur le côté confiance que sur le côté technique s'il faut aller dans un affrontement physique.
1: Ceci dit, d'une manière générale, je crois que il est interdit à celui qui pratique un art martial de le pratiquer en dehors du tatami. On disait ça, nous, quand on était môme.
3: C'est toujours le cas, en tout cas du côté du judo, je pense que le karaté c'est pareil.
2: C'est pas le but de l'utiliser en dehors, non.
1: On est bien d'accord.
2: Au niveau légitime défense, on a le droit de se défendre à hauteur de l'attaque subie. Donc c'est difficile, enfin, l'interprétation est relative.
1: Tout à fait. Dites, quel conseil maintenant, avant de se dire au revoir, vous donneriez à quelqu'un qui souhaite débuter un art martial aujourd'hui?
2: Il faut se lancer.
3: Faut venir essayer, prendre un training, venir à pieds nus, sur le tatami. Hein. Et puis venir essayer, voilà. Les horaires sont sur le site ou prenez contact avec nous pour faire 4 cours d'essai gratuits.
1: Il y a des essais gratuits,
3: oui.
1: Et c'est pas mal, ça. Il y a d'autres modalités de facilité.
2: Il y a des forfaits famille. On n'a pas de frais d'inscription. Nos moniteurs sont bénévoles, donc on a des tarifs qui sont tout à fait raisonnables.
1: Ah, tous les moniteurs sont bénévoles. Oui. Ça aussi, c'est important. J'allais oublier de vous le demander parce que dans cette émission, le bénévolat, on veut vraiment l'encenser, quoi. Parce que franchement, la société ne tournerait pas sans les bénévoles. Hein.
2: C'est le plaisir et la motivation qui sont moteurs. Oui.
1: Plaisir et motivation, j'aimerais que ça soit les mots de la fin, mais vous allez nous les donner. Au revoir messieurs, un mot justement pour terminer cette émission, Alain.
2: Je vous remercie de nous avoir donné l'occasion de venir parler de notre passion.
1: Avec plaisir, vous revenez quand vous voulez. Johan?
3: Moi je dirais vivement qu'on vous rencontre dans notre dojo ou sur les tatamis.
1: Alors je vais vous montrer ce que je valais avec mon Ushimata. Moi, j'aimais bien Reigoshi aussi, je dois dire. Oui. Allez, tout le meilleur à vous au Budokan Tramelan. Hein.
3: Merci
1: au
3: beaucoup.
1: Au plaisir, au revoir, merci
2: au revoir,
1: à vous.
2: Au revoir, merci.

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2: Bonsoir, un match pour les Lefteaux et les Couche-Tard. À 3h demain matin, la Suisse affronte l'Argentine en quart de finale de la Coupe du Monde de football. La Nati se frotte aux champions du monde en titre à Kansas City avec la ferme intention de poursuivre le conte de fées et d'atteindre les demi-finales. Après la Colombie en 8e de finale, c'est donc une autre formation sud-américaine qui se dresse devant les hommes de Mourad Yakin. L'attaquant suisse Zeki Amdouni s'attend à un grand duel physique.
3: Bah déjà, contre la Colombie, c'est les équipes sud-américaines, on n'a pas l'habitude de jouer. Et demain, c'est un match contre une équipe qu'on n'a pas vraiment l'habitude de jouer. Le dernier match contre eux, c'était en 2014, il me semble. Donc, c'est sûr, c'est dans les duels. On a pu voir qu'aussi, eux, ils utilisent beaucoup l'axe du terrain. Et c'est quelque chose qu'on devrait envisager, passer peut-être par les côtés aussi. Et j'espère qu'on, comme j'ai dit, on en fera un grand match. Le but, c'est d'aller le plus loin possible. On continue de rêver, de faire des choses en grand. Et maintenant qu'on est là, on n'a pas envie de s'arrêter, c'est sûr.
2: Propos recueillis par nos confrères de la RTS. Ce duel s'annonce âpre, mais il sera aussi rude pour les organismes. Le mondial a commencé il y a un mois et le format de la compétition est usant pour les joueurs, selon le responsable préparation physique à l'Association Suisse de Football, le Jurassien Michel Koller.
4: Au-delà du simple fait d'enchaîner les matchs maintenant à un rythme beaucoup plus rapproché, effectivement, vu la dimension de la Coupe du Monde, les déplacements, les changements de fuseaux horaires, les changements météorologiques, etc., c'est vrai que ça pèse sur les organismes.
5: Ça pèse sur les organismes. On a Manzambi qui est blessé, touché au genou. On a eu au huitième de finale des inquiétudes pour Vargas, pour Sow. Est-ce que les corps de certains joueurs de la Nati sont en train de lâcher justement suite à tout ce que vous venez de dire?
4: Je pense que c'était plus des inquiétudes qui étaient un peu du fait que, effectivement, si tout à coup à l'entraînement, un joueur fait un peu un mauvais geste ou ressent un peu quelque chose, c'est clair que tout de suite, on le stoppe. Les sonnettes d'alarme virent tout de suite à l'orange, voire au rouge. Malheureusement, il semblerait que pour Manzambi, le délai n'est pas suffisant pour qu'il puisse jouer contre l'Argentine. Par contre, Vargas a joué, Vargas devrait aussi jouer, donc ça devrait le faire.
5: Donc on a une équipe nationale, hormis la blessure de Manzambi, qui est physiquement encore dans le coup.
4: Oui, moi je pense.
2: Un dossier préparé par Nicolas Musy. Et dans la région, les habitants pourront se rendre à la Clientis Arena, à Saint-Imier, au Maracana, à La Neuville, au Palais des Congrès à Vienne ou encore au Public Viewing à Nidau. Dans ce dernier, il faudra s'acquitter d'une entrée de 5 francs. Deux autres sociétés se sont organisées pour accueillir le public et pour regarder les matchs de la Coupe du Monde. Même l'horaire ne refroidit pas les nombreux bénévoles, comme l'explique Mathieu Laibert, joueur de la première équipe du FC Tavannes-Tramelan et co-organisateur de la manifestation.
6: C'est même très facile au fait parce que tous les joueurs de la première équipe viennent travailler. On a quand même pas mal de ressources à ce niveau-là. Dans notre cas de figure à nous, c'est pas compliqué de trouver du monde parce que on fait surtout ça pour la caisse d'équipe, quoi.
7: Justement, pour la caisse d'équipe, ça permet vraiment d'améliorer les finances.
6: Alors, ça permet d'améliorer les finances, puis surtout de resserrer les liens parce que ça nous permet du coup de faire des voyages. Du coup, c'est vrai que s'il y a une bonne ambiance dans l'équipe, généralement les résultats suivent derrière aussi. Donc c'est vrai qu'on trouvait important quand même de faire quelque chose dans ce sens-là, quoi.
2: Les bénévoles s'activent également du côté de la FSG de Reconvilliers, Camille Oxenbein, membre du comité.
8: Pour nous, ça représente pas mal d'investissements. Après, on a la chance d'être une équipe jeune et motivée qui ne rechigne jamais pour travailler. Puis voilà, on a pas mal de préparation aussi avant les matchs. On a fait des soirées à thème, on a fait des soupers sur inscription, donc on avait toujours une soixantaine de personnes qui s'inscrivaient pour manger, plus ceux qui venaient juste regarder le match. Et puis c'est vrai que ça représentait aussi pas mal de boulot en amont. Je peux pas vous articuler de chiffres précis sur combien va nous rapporter tout ça, mais c'est vrai que les heures de travail, on les compte pas, on est tous des bénévoles motivés. Alors nous, on espère tous que la Suisse passe et puis qu'on puisse organiser quelque chose pour le prochain match. Quand la Suisse joue, l'ambiance est bien meilleure.
2: La police cantonale bernoise appelle les supporters à faire preuve de considération envers les habitants et à faire la fête de manière responsable. Et à l'autre bout du monde aussi, dans l'hémisphère sud, tout un peuple va vibrer, mais pour l'Albicéleste. Notre collègue Loïc Georgis se trouve actuellement en vacances en Argentine, et même si le bleu et le blanc prédominent, il n'hésite pas à porter son maillot rouge à croix blanche. Loïc Georgis.
9: Alors jusqu'à maintenant, on a pu le porter, ce maillot de l'équipe de Suisse de foot, mais on n'est encore pas les ennemis jurés comme on le sera ce soir. Évidemment, on va porter ce maillot fièrement, mais on va quand même garder une petite veste sous le coude au cas où, pour le camoufler un petit peu, suivant comment se passe le match. Mais ce qui est sûr ici, c'est que le foot, c'est vraiment une religion, et ça, on ne s'y attendait pas avant d'arriver, en tout cas pas autant, car je peux vous dire qu'il y a absolument toutes les vitrines, toutes les boutiques, tous les restaurants qui sont décorés aux couleurs de l'Argentine, surtout les balcons, on voit des drapeau argentin, on voit absolument tout le monde porter quelque chose aux couleurs de l'Argentine, que ce soit un bracelet, une écharpe, un maillot, un pin, c'est ça depuis qu'on est arrivé finalement ici, c'est vraiment une religion, même les chiens portent leur petite veste aux couleurs de l'Argentine et ce n'est pas une blague, avec pratiquement tout le temps le numéro 10 qui est affiché, donc c'est vraiment quelque chose de très fort ici, quand on nous prend en photo, on nous demande de dire Messi plutôt que de dire cheese, donc c'est dire à quel point finalement le foot tient une place importante pour tout un peuple, et donc on se réjouit vraiment parce que sur les deux derniers matchs de l'Argentine qu'on a eu l'occasion de vivre ici, eh bien on a vécu de grosses émotions et on se réjouit de vivre cette partie contre l'équipe de Suisse ici à Buenos Aires parce qu'on sent qu'il y a vraiment une ferveur qui est juste impressionnante.
2: Et on rappelle le programme Suisse-Argentine à 3h du matin et puis pour patienter jusque-là, Angleterre-Norvège à 23h. L'ambiance du NIF fait partie de son histoire et ce qui marque le plus le public du Festival international du film fantastique de Neuchâtel, c'est la tradition de réagir aux publicités d'avant-projection. Certaines sont là depuis des années, d'autres changent d'édition en édition, mais rien ne change dans les salles de cinéma avant de voir un film. À l'occasion des 25 ans de la manifestation, on a voulu revenir sur cette tradition avec Hugues Voumard, directeur administratif et opérationnel du NIF.
10: Ça met tout de suite dans l'ambiance. Les gens prennent parti, mais prennent parti par rapport à ce qu'on leur raconte, puisque c'est aussi une histoire, les publicités. Ça fait réagir, ça fait appel à des émotions et aussi un historique du festival, puisque certains de nos partenaires jouent avec ça et avec une histoire, donc avec des personnages qui reviennent ou un style qui fait date maintenant.
11: Comment justement réagissent les partenaires d'année en année ? Est-ce qu'ils reviennent volontairement avec les mêmes pubs parce qu'ils savent qu'il y a une tradition ? Ou est-ce que des fois ils essayent d'apporter quelque chose de nouveau tout en sachant que le public va pouvoir réagir à ça ?
10: Ça dépend le type de partenaire. Il y a beaucoup de choses qui sont institutionnalisées. On peut prendre l'exemple de la RTS qui, avec son, c'est le, je pense, le plus ancien, je suis même sûr, de publicité qui correspond plus au visuel à ce que RTS aujourd'hui, en tant que chaîne nationale, sa manière de communiquer. Par contre, elle fait partie du paysage et elle reste. Et voilà, c'est des enjeux, je dirais, qui nous dépassent un peu quand même.
2: La publicité qu'évoque Hugues Voumard est celle du film De Minuit. Et ce samedi marque la dernière journée de la 25e édition du NIF. Le film de clôture sera présenté ce soir avant une dernière nuit dédiée au fantastique à Neuchâtel. Récemment constituée, l'association des familles italiennes de survivants du drame de Grand-Montana se mobilise contre Jacques et Jessica Moretti. Elle veut lutter contre leur volonté de rouvrir leurs deux autres établissements publics sur le Haut-Plateau. À ce jour, près de 48 000 personnes y ont adhéré. Cette pétition sera prochainement envoyée aux autorités fédérales, cantonales et communales concernées, a indiqué le président de l'association et père d'un adolescent blessé durant le drame. La France s'enfonce dans la fournaise en ce premier grand week-end de départ en vacances. Plus d'un tiers du pays sera en vigilance rouge demain en raison d'une canicule qui fait craindre la propagation d'incendies. Les rendez-vous festifs et les loisirs aussi pâtissent de l'épisode caniculaire. Partout dans l'Hexagone, des villes ont renoncé aux feux d'artifice de la fête nationale. Et cette info insolite, le rappeur Pitbull, qui assume sa calvitie comme personne, est entré hier dans le Guinness des records. Cela grâce à un rassemblement de 22 141 fans portant de faux crânes chauves lors d'un concert à Londres, le plus grand jamais recensé. Un seuil de 2000 faux crânes devait être dépassé pour que le record soit homologué, avait décidé l'organisation.
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2: Sur les routes du Tour de France, Tim Merlier a remporté aujourd'hui la 8e étape de cette édition 2026. Il s'agit de la 2e victoire consécutive du cycliste belge de Soudal Quickstep. Il a devancé Binyam Girmay et Olaf Coy au sprint. Tadej Pogacar conserve son maillot jaune et son avance sur ses concurrents. À noter que l'arrivée s'est faite au sprint. Le jurassien Yannis Boisard grappe une place au classement. Le coureur de l'équipe Tudor pointe à la 19e place à 12 minutes et 21 secondes du Slovène. Demain, ce sera une étape plus accidenté, davantage taillé pour les baroudeurs, avec 185,5 km entre Malemort et Ussel en Corrèze. Carnet noir pour le football sud-africain. Le milieu de terrain Jayden Adams, qui venait de disputer le Mondial 2026 avec les Bafana Bafana, est mort brutalement ce samedi à l'âge de 25 ans. Son décès a été annoncé par le ministre des Sports sud-africain. Le communiqué ne précise pas la cause du décès. Une enquête est en cours. Le football sud-africain a perdu l'un de ses plus brillants jeunes talents, a ajouté le ministre. Wimbledon vibre pour une finale dames inédite et 100% tchèque. Karolina Muchová affronte sa compatriote Linda Noskova en ce moment à Londres pour le titre du tournoi de tennis du Grand Chelem. Linda Noskova a remporté le premier set 6-2. Dans la seconde manche, le score est de 4-2 en faveur de Linda Noskova. Toujours en tennis, à Bastad, Simona Valtert a été battue en finale du tournoi suédois. La grisonne s'est inclinée 7-5-7-5 face à l'Espagnole Paola Badosa. Simona Valtert a ainsi manqué l'occasion de remporter un deuxième titre après celui glané à Rio en octobre 2025. En MotoGP, Marc Marquez a remporté aujourd'hui la course sprint du Grand Prix d'Allemagne. L'Espagnol a devancé les deux autres Ducati, celle de son frère Alex Marquez et celle de Fabio Di Gianantonio sur le Sachsenring. Demain, Marc Marquez partira en pole pour le Grand Prix d'Allemagne. Il visera un 13e succès sur le tracé allemand.
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2: Et on jette encore un œil du côté du ciel. La soirée et la nuit seront calmes, dégagées et très douces. Demain, le temps sera bien ensoleillé en toute région avec quelques fins voiles d'altitude par moment et le développement de cumulus inoffensifs sur le Jura dans l'après-midi. Du côté des températures, dans la matinée, il fera 16 degrés à Moutiers et 17 à Tavannes, Saint-Imier et Tramelan, 1 degré supplémentaire à Bienne. Le mercure atteindra déjà 20 degrés à La Neuville et les températures seront très chaudes au meilleur de la journée, entre 31 et 33 degrés. Merci d'avoir suivi ces informations. Je vous souhaite une excellente soirée et surtout, hop Suisse !

0: numéro 2. Il y a deux sortes de douleurs. L'une vous rend plus fort, l'autre est inutile.
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2: Après Lupin, François Uzan cartonne à nouveau sur Netflix avec sa nouvelle série, ça s'appelle Recalé. Et ici, c'est l'humoriste suisse Alexandre Kominek qui porte cette série en 8 courts épisodes.

0: Le gosse et sa mère, on fout la pression à Sagirov, on le fait revenir en France, et là je le coince. Et ce gosse, c'est toi qui vas le trouver. Toi, t'es doué en maths. T'es très doué pour changer d'identité. Et surtout, ben, j'ai plus le temps, dans 3 semaines c'est le bac, Sagirov revient, récupère son gamin et c'est dead.
1: Sous l'identité d'Edouard Martin, il débarque donc dans ce lycée et est aussi perdu que nous avec le jargon de l'éducation nationale.
2: Est-ce que la chef t'a donné tes codes ENT et COXO? Pour le NT, on utilise Pronote, c'est pas mal.
3: Ouais.
2: Mais pas de stress. T'as un super service, t'es pas pépé, t'as pas d'HSA. Enfin, sauf si tu veux des IMP ou des briques. Ça, si ça te dit, on en parle. Non, mais c'est pas grave. De toute façon, tu verras ça avec un AED. Allez, viens, suis-moi.
1: Notre héros a également fort à faire pour comprendre ses élèves, tout en tentant de mener sa mission d'identification à bien.
4: Tout le monde me sort une demi-feuille, nom, prénom, profession des parents et leur casier judiciaire.
5: Mais vous n'avez pas le droit?
4: Non, mais... Si, j'ai tous les droits. Je viens d'avoir le ministère au téléphone, il n'y a aucun problème.
1: Recalé, c'est une comédie où Alexandre Kominek enchaîne les vannes plus ou moins taquines, où il est entouré d'une galerie de personnages secondaires savoureux, une série qui caricature le lycée et la salle des profs.
6: Il est chouette, c'est juste il est TDAH.
7: TD quoi ?
6: Trouble déficit de l'attention avec ou sans hyperactivité.
7: C'est fou le temps que tu prends pour dire casse-couille.
8: Voilà, mais merci ! Mais enfin, quelqu'un qui dit la vérité ! Ces gamins, ils ont besoin d'autorité. Tu casses, tu répares, tu salues, tu nettoies, basta ! Et si parler d'autorité, c'est être facho, bah...
6: On peut plier le débat, t'es fasciste.
1: Recalé, c'est une série légère qui a pour unique ambition de nous faire passer un bon moment et c'est plutôt réussi. Avec un joli casting aux côtés d'Alexandre Kominek, il y a Fred Testo en gardien de lycée, Sabrina Ouazani en prof d'histoire complètement réac ou encore Joséphine Demeaux en CPE et Mathilde Seigné qui joue la mère de Heidi. Les 8 épisodes d'une trentaine de minutes sont à savourer sur Netflix.
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1: Madame et Monsieur Jeanneret vivent sur la planète Vénus. Lorsqu'ils sortent de chez eux, ils affrontent une atmosphère en dioxyde de carbone avec des nuages corrosifs d'acide sulfurique. La pression est 90 fois supérieure à celle de la Terre. Bref, c'est un peu inconfortable. Par contre, ils n'ont pas de souci de chauffage. La température moyenne est de 460 degrés. Bon, bah, au moins ça. Ici sur Terre, c'est l'inverse, hein. C'est calme niveau acide sulfurique, mais c'est plutôt le chauffage qui pose problème. En Suisse, le parc immobilier consomme à peu près 45% de la demande en énergie du pays et les trois quarts de tout ça sont utilisés pour nous chauffer. C'est considérable, surtout que dans toute cette énergie, il y a des solutions auxquelles on aimerait renoncer, à commencer par le chauffage électrique. Et justement, le remplacement des chauffages électriques, c'est précisément le thème du lunch énergie du Centre Info Énergie le 22 mai à Haute-Rive. Le chauffage électrique, il en reste dans environ 3% des ménages suisses. On va pas y aller par quatre chemins. C'est une technologie inadaptée à nos besoins. Contrairement à ce qu'on pourrait croire, ces chauffages présentent un faible rendement et sont gourmands en électricité. C'est le cas en particulier en hiver, une partie de l'année où la Suisse a grand besoin de ses ressources électriques. Eh oui, on n'est pas sur Vénus. À titre de comparaison, si vous renoncez au vôtre de chauffage électrique pour le remplacer, disons, par une pompe à chaleur, ça va diviser votre consommation par 3. Certaines collectivités publiques l'ont bien compris. Dans le canton de Neuchâtel, par exemple, les chauffages électriques, c'est la loi. Ils doivent être remplacés par des solutions plus rationnelles d'ici 2030, le 1er janvier 2030. Oui, ça se rapproche quand même pas mal. Vous vous en doutez bien, ça ne s'improvise pas, ces choses-là. Changer de technique de chauffage dans un bâtiment, c'est un peu comme remplacer le moteur d'une voiture en marche. Si on fait n'importe quoi, on court à la catastrophe. Donc, il faut commencer par analyser soigneusement la situation, planifier une solution de remplacement. En général, plusieurs options différentes peuvent être envisagées. Et puis, pour terminer, on confie la réalisation des travaux à des professionnels. Remplacement des chauffages électriques, de la planification au passage à l'action. C'est le titre du lunch énergie du Centre Info Énergie le 22 mai à 12h15 au Latenium à Haute-Rive, en présence d'un consultant en assainissement énergétique et d'un maître sanitaire. L'occasion pour les propriétaires de comprendre comment négocier ce virage délicat. Informations et inscriptions en ligne sur ne.ch/lunch-énergie. Promis, on s'attaquera aux soucis d'énergie sur Vénus une autre fois.
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1: Rencontre avec un duo qui va de l'avant avec la légèreté d'une feuille de millefeuille, Polygone. Ils sont venus à la maison pour nous raconter leur dernier single, Oublier quelqu'un. Rassurez-vous, leur mémoire va bien, la preuve au micro de Steve.
2: Leur deuxième mini-album est sorti il y a un an. Le duo lausannois Polygone repart au pays des rêves avec un nouveau single. On les a attrapés au vol avant qu'ils ne nous échappent pour parler de leur univers musical, de la vie après l'album et de leur nouvelle pépite introspective. Pauline, chanteuse et claviériste, et Hugo, batteur et parfois choriste, bonjour.
3: Bonjour.
4: Hello.
2: Polygone, c'est donc un duo, vous faites dans la pop indé, d'aucuns diraient électropop vu l'omniprésence de vos synthés, et vous cultivez surtout un amour certain pour l'onirisme et un peu de mélancolie. Qu'est-ce qui vous fascine tant dans ces univers ?
3: Alors c'est de pouvoir raconter des choses différentes et dans la nuance, je pense, dans la mélancolie, il y a toujours un peu ce côté de tristesse et de joie en même temps qui nous intéresse et qui, je trouve, fait des belles choses en musique aussi, dans les textures et dans les sons.
2: Pauline, il y a aussi une envie de chanter la vie, ses espoirs, ses peurs, ses promesses, ses tristesses. Ce sont des thématiques assez prépondérantes chez vous. Vous êtes attachée au réel et si possible intérieur.
3: Ouais, on aime bien les choses vraies. Même dans, si on regarde dans les films qu'on regarde et tout ça, on aime moins le fantastique ou les choses comme ça. Je pense qu'il y a, quelque chose dans la vie quotidienne qui est intéressant et touchant. Et on aime bien aller chercher là-bas les émotions, quoi.
2: J'ai quand même noté d'autres thématiques qui reviennent. Il y a l'eau, par exemple, avec les larmes, les baleines, la tempête, etc. Et puis les maisons et les portes. Vous avez un rapport privilégié avec ces éléments ?
3: Ouais, peut-être. En tout cas, la maison, c'est vrai que ça revient beaucoup. L'eau, j'avais pas trop vu avant. Mais cette idée un peu de refuge, d'endroit où on est bien et ça peut, enfin, ça peut facilement se dessiner quoi avec l'objet de la maison. Donc oui, on y est attaché.
2: Hugo, on vous connaît pour votre projet trip-hop Minus One. Ici, l'approche est plus minutieuse pour un batteur. Est-ce que vous freinez beaucoup vos ardeurs, même s'il y a quelques passages assez vigoureux ?
4: Non, disons que je fais pas les mêmes choses dans l'aspect créatif aussi. Dans Polygone, j'ai l'impression d'avoir un autre rôle. Je fais pas mal de production, Pauline aussi, on fait ça les deux. Mais disons que j'utilise mes capacités rythmiques un peu aussi au service des synthés et tout ça. Enfin, je mélange plein de mes influences et de mon parcours musical pour faire un peu une synthèse avec la batterie, les synthés et la prod, plein de choses.
2: Vous pianotez beaucoup pendant les concerts ou dans les enregistrements ?
4: Pianoter, non, je pense que c'est un bien grand mot.
2: Il y a la batterie électronique.
4: Oui, j'essaie de faire ça. Après, j'aime bien les synthés, donc je sais me débrouiller, mais disons que je suis plus batteur à l'origine, donc je pense que je me complique pas trop avec l'harmonie, mais du coup, j'essaie de créer des textures un petit peu nouvelles, des choses qui sonnent bien à l'oreille pour en faire nos chansons et nos prods.
2: Et il y a un petit peu de voix aussi de temps en temps qui vient.
4: Ouais, j'essaye de chanter des fois, ouais, ça arrive.
2: Ça va ? Il s'en sort bien ?
3: Ouais, super.
2: Mais c'est vraiment discret, on sent qu'il n'y a pas encore tout qui est validé.
4: Non, c'est clair. Vu que c'est Pauline qui écrit les textes, je viens plus en soutien derrière des fois pour faire des chœurs, des choses comme ça. Mais c'est vrai que j'ai pas une grosse place de chanteur leader dans le projet, quoi.
2: Enfin, parlons de cette électronique et ces synthétiseurs. C'est vraiment la base sonore de vos compositions. Qu'est-ce qui vous attire dans ces instruments numériques ? Surtout vous, Pauline, puisque vous pianotez.
3: Je pense que c'est le fait de pouvoir vraiment jouer. Enfin, moi, je suis pas pianiste non plus. J'ai pas des grandes compétences là-dedans non plus. Mais je trouve qu'il y a vraiment un aspect de jeu avec le synthé. En fait, tout est très visuel aussi. Tu touches un bouton, ça change le son.

0: Tempête, morceau issu du dernier album de Polygone, En cas de tempête. Le duo lausannois est toujours avec nous. Hugo, Pauline, on l'a dit, on vous reçoit pour parler de votre nouveau single Oubliez quelqu'un, sorti aux portes du printemps. On retrouve vos parterres de synthétiseurs et votre spleen pop en dentelle. Musicalement, on est sur du connu, même si, Pauline, j'ai trouvé votre voix plus naturelle, un peu moins passée par les filtres. C'était voulu ?
1: Je pense que cette chanson, elle a plus le format vraiment de la chanson. C'est la première fois où j'avais l'impression de raconter une histoire du début à la fin sans arriver avec un refrain qui coupe parfois un peu cette histoire. Donc peut-être que naturellement, ça s'est fait un peu plus dans ce format-là aussi pour la voix. Mais c'était pas forcément voulu non plus.
0: Niveau paroles, vous abordez le thème du souvenir et donc de l'oubli. Vous dites que c'est une de vos chansons les plus intimes. Dans quel sens ?
1: Eh ben, justement dans ce sens-là où ça parle vraiment de quelque chose d'hyper universel finalement parce qu'on a déjà tous oublié quelqu'un, mais c'est vraiment c'est cette histoire du début à la fin qui raconte le fait en fait qu'on croise quelqu'un, que ça fait hyper longtemps qu'on l'a pas vu et qu'en fait on se rend compte qu'on l'a oublié ou qu'elle fait plus partie de notre vie, et ça c'est quelque chose que tout le monde a vécu un jour ou l'autre, donc c'est intime et en même temps universel quoi.
0: Hugo, dans l'approche musicale de ce nouveau single, on l'a dit, il n'y a pas énormément de surprises. Est-ce qu'il y a eu des choses quand même qui ont été faites différemment ?
2: Je pense que ça a été un petit peu la suite logique des choses après l'EP. On a commencé dans le dernier EP, donc En cas de tempête, à développer l'aspect plus acoustique avec une vraie batterie, qu'on faisait moins avant, avec aussi beaucoup plus de choses qui ont été faites à la maison. Je dirais que c'est plus, ça s'est fait un petit peu tout seul dans la suite des choses comme ça. Mais du coup, il y a un peu une identité nouvelle qui s'inscrit petit à petit, et puis les prochains morceaux aussi sont sur d'autres rails, et on se réjouit de les faire écouter.
0: On va parler un peu de la suite, comment faire vivre un petit peu ce projet. Il y a eu pas mal de concerts jusqu'ici, est-ce que vous restez sur le même rythme ?
1: Là, les concerts se calment un petit peu, on va jouer à la Paille à Métabier en juillet, et quelques concerts par-ci par-là. Et on a envie d'explorer un peu des nouvelles choses, d'aller peut-être un peu plus frontalement dans la musique. Donc on est un peu en restructuration, mais on continue.
0: Est-ce que c'est ce qui arrive quand on sort des singles ? Alors il y en a eu un avant, il y a celui-ci. Est-ce qu'ils vont faire partie d'un tout et d'un EP ou d'un album futur à venir ?
2: Pour l'instant, non, ils ne vont pas faire partie d'un quelconque EP ou album. Mais on est en cours de réflexion, on sait pas trop. Mais a priori, non, on est parti sur autre chose. D'autres nouveaux morceaux qu'on est en train de faire, qui vont éclore bientôt. Et voilà, on est en train de bosser dessus.
0: Mais dans la même veine musicale.
2: Oui, alors comme disait Pauline, je pense qu'on prend un tournant un petit peu plus frontal aussi dans nos nouveaux arrangements, nouvelles compos. Un petit peu plus rock, quand même. Et un petit peu moins, entre guillemets, sympathique. Je pense qu'on a envie de changer un petit peu aussi d'esthétique pour ça.
0: Il y aura plus de légèreté, plus cette petite légèreté un peu sous-jacente. On n'est plus dans la féerie, ça devient massif, c'est ça ?
3: Ouais, gros groupe de métal. Non, ça reste nous, je pense, mais peut-être qu'on a envie de... surtout, on a aussi envie en concert, en fait, de faire un peu plus danser les gens. On se rend compte que c'est aussi sur scène qu'on a envie, nous, de s'exprimer et donc d'aller un peu plus... un peu plus droit au but, quoi. Donc mais après, c'est un tournant, un gentil tournant, quoi.
0: Merci beaucoup.
1: Merci.
2: Merci pour l'invitation.
0: Le duo Polygone, qui continue son voyage au pays des rêves synthétiques avec un nouveau single, Oubliez quelqu'un, qu'on va écouter sans plus tarder en guise de conclusion.

0: douceur et onirisme. C'était le dernier single du duo lausannois Polygone, Oubliez quelqu'un. Ils étaient nos invités dans AOC et vous pouvez réécouter cette rencontre en passant sur notre page web.
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1: Bienvenue à vous dans le Presse Citron. On va jouer dans quelques instants avec Benjamin Debienne qui est avec moi. Bonjour Benjamin. Benjamin, est-ce que vous m'entendez ?
2: Allô ?
1: Oui, ah ça y est, on a eu une petite coupure, mais le principal c'est qu'on s'est retrouvé là. Comment vous allez Benjamin ?
2: Très bien, merci.
1: Magnifique, vous jouez, le rappelle, pour gagner des billets Swisslos d'une valeur de 100 francs. Et puis voilà, est-ce que vous êtes un habitué du Presse Citron ? Dites-moi tout.
2: Pas du tout, c'est la première fois.
1: C'est pas vrai. Bon, bah alors la chance du débutant.
2: Exact.
1: On va miser là-dessus. J'ai trois questionnaires à vous proposer : l'astronomie, divers et variés, et l'accordéon. Est-ce qu'il y a quelque chose qui vous parle ?
2: Aucun des trois, donc on va prendre divers et variés.
1: Mais ouais, comme ça on est sûr au moins d'être divers et variés, du coup c'est le concept. Alors on va jouer tout de suite, est-ce que vous êtes prêts ?
2: Oui.
1: Alors c'est parti. Quel est le prénom de la marquise des Anges, héroïne des films joués par Michel Mercier ?
2: Juliette.
1: Dans le film Le Monde de Nemo, comment s'appelle la meilleure amie du père de Nemo ?
2: Dory.
1: Quel est l'ingrédient principal du plat italien appelé frittata ?
2: L'aubergine.
1: Sous quel nom est aujourd'hui connue l'île autrefois appelée Formose ?
2: Pâte.
1: Quel fromage tire son nom d'un sommet du massif du Jura situé dans le département du Doubs ?
2: Le fromage du Jura.
1: En 2025, dans quel pays s'est déroulée la Coupe du Monde féminine de rugby ?
2: Australie.
1: Quel mot désigne à la fois un instrument de musique à clavier et un imposant fourneau ?
2: L'accordéon.
1: Quel nom porte une bouteille de champagne de 6 litres ?
2: Jéroboam.
1: Comment s'appelle le projectile tiré par une arbalète ?
2: Une flèche.
1: Quel type d'habitation traditionnelle est utilisé par les nomades en Mongolie ?
2: La yourte.
1: Allez, je vous la compte, la yourte, puisque j'ai un peu traîné, j'ai lu mes questions. Alors, voilà, donc celle-là, c'était bon, effectivement, c'est la yourte, c'est juste. On va revoir ensemble les petites réponses que vous nous avez données. Donc, quel est le prénom de la marquise des Anges, héroïne de film joué par Michel Mercier ? Vous m'avez dit Juliette, c'était Angélique.
2: Ah, j'avais aucune idée.
1: Ouais, bah écoutez, il faut essayer, hein, tout un coup, sur un malentendu, ça peut marcher. Dans le film Le Monde de Nemo, comment s'appelle la meilleure amie du père de Nemo ? C'est bien Dory, ça fait un point. Quel est l'ingrédient principal du plat italien appelé frittata ? C'était les œufs, vous m'avez dit l'aubergine.
2: Ah.
1: Sous quel nom est aujourd'hui connue l'île autrefois appelée Formose ? Vous avez passé, c'était Taïwan.
2: D'accord.
1: Quel fromage tire son nom d'un sommet du massif du Jura situé dans le département du Doubs ? Eh bien, c'était le Mont d'Or. En 2025, dans quel pays s'est déroulée la Coupe du Monde féminine de rugby ? Vous m'avez dit l'Australie, c'était l'Angleterre du 22 août au 27 septembre.
2: Pareil, aucune idée.
1: Quel mot désigne à la fois un instrument de musique à clavier et un imposant fourneau ? Vous m'avez dit l'accordéon, c'était le piano. Quel nom porte une bouteille de champagne de 6 litres ? Vous m'avez dit le Jéroboam, c'était le Mathusalem.
2: Ah. Ouais.
1: Comment s'appelle le projectile tiré par une arbalète ? On dit la flèche, mais c'était le carreau. Et puis enfin, quel type d'habitation traditionnelle est utilisée par les nomades en Mongolie ? Vous y aviez répondu, la yourte. Ça vous fait 2 points, Benjamin, pour cette partie.
2: Ah, c'est pas fou, mais pour une première, ça passe.
1: Bah exactement, au moins vous n'avez pas fait 0. Hein, on peut que faire mieux c'est la prochaine fois.
2: J'espère.
1: C'est tout ce que je vous souhaite, en tout cas, Benjamin. Bon, après, t'as un coup. Encore une fois, hein, ça peut être une semaine comme ça où tout le monde marque 0 ou 1 point et vous vous retrouvez en finale à la fin de la semaine. Je sais pas si c'est déjà arrivé, mais écoutez, la magie de Noël, hein, parfois.
2: On ne sait pas.
1: Surtout que Noël s'est passé en plus. Donc. Bon, écoutez, ouais. Benjamin, merci d'avoir joué avec nous. Prenez soin de vous et à très vite.
2: Avec grand plaisir. Bonne journée.
1: Bonne journée.
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1: Bienvenue à vous dans le Presse Citron. On joue aujourd'hui avec Vanessa de Corgémont. Bonjour.
3: Bonjour. Vous jouez, je le rappelle, pour gagner des billets Swisslos d'une valeur de 100 francs. Il y a 2 points à battre aujourd'hui. Comment vous la sentez, cette partie, Vanessa, en cette veille de réveillon?
4: Ah, ça dépendra des thèmes.
3: Alors, bah, je vais vous les donner tout de suite. On a des rois, superstition ou le monde de la BD.
4: Superstition, s'il vous plaît.
3: Alors, ça marche. Des rois, non, ça vous disait rien?
4: Absolument pas.
3: Bon, alors, écoutez, on va lancer donc les superstitions. 1 minute, c'est parti. Quel geste fait-on pour conjurer le mauvais sort?
4: On croise les doigts.
3: Dans la culture chinoise, quel animal est le plus célèbre symbole de la chance?
4: Le chat.
3: Quel objet accroche-t-on parfois au-dessus d'une porte pour porter chance?
4: Un couteau.
3: Selon la tradition, de quelle couleur est l'objet de la mariée que la mariée doit porter pour représenter pureté et fidélité?
4: Blanc.
3: Quel objet ne doit-on jamais ouvrir dans une pièce sous peine d'attirer la malchance?
4: Un parapluie.
3: Selon la superstition, quel mot attribué à Cambronne est réputé porter chance?
4: Passe.
3: Qu'est-ce qu'il ne faut jamais poser à l'envers sur une table sous peine d'attirer le malheur?
4: Passe.
3: Quelle couleur est réputée maléfique dans le monde du théâtre?
4: Rouge.
3: Selon la superstition, quel objet renversé est réputé attirer la malchance?
4: Passe.
3: Quel animal porte malheur si on le croise selon la superstition?
4: Le chat. Oh.
3: Aïe, c'était après le gong, mais même si je vous le validais celui-là, on va compter quand même ses points, on va voir comment vous en êtes sorti. Alors, donc, quel geste fait-on pour conjurer le mauvais sort? Vous m'avez dit croiser les doigts, ça rime pareil, mais c'était toucher du bois.
4: Ah oui!
3: Dans la culture chinoise, quel animal est le plus célèbre symbole de la chance? Vous m'avez dit le chat, c'était le dragon. Quel objet accroche-t-on parfois au-dessus d'une porte pour porter chance? Vous m'avez dit le couteau.
4: Non, mais c'est du gui.
3: Alors c'était le fer à cheval. Mais vous pouvez essayer, on ne sait jamais. Peut-être qu'à Noël, ça. Il y a quelque chose de très festif d'accrocher un couteau au-dessus d'une porte. Ça donne envie de venir en tout cas. Selon la tradition, de quelle couleur est l'objet que la mariée doit porter pour représenter pureté et fidélité? Vous m'avez dit le blanc. C'est vrai qu'elle portait, elle peut prêter à confusion, celle-là, c'était le bleu en fait.
4: Ah oui.
3: Quel objet ne doit-on jamais ouvrir dans une pièce sous peine d'attirer la malchance? Parapluie, oui c'est juste, ça nous fait un point. Allez. Selon la superstition, quel mot attribué à Cambronne est réputé porter chance? C'est merde. Qu'est-ce qu'il ne faut jamais poser à l'envers sur une table sous peine d'attirer le malheur? C'était le pain. Quelle couleur est réputée maléfique dans le monde du théâtre? Vous m'avez dit le rouge, c'était le vert.
4: Oui.
3: Et oui, et puis pour terminer, selon la superstition, quel objet renversé est réputé attirer la malchance? Une salière ou du sel? Voilà, celle-là, vous ne l'aviez pas non plus. Et malheureusement, le chat noir, on était donc après le gong, donc ça nous fait un point.
4: Un point.
3: Mais écoutez, c'est mieux que zéro, c'est ce qu'on peut se dire. Finalement, le score à battre de 2 d'hier n'a pas été battu aujourd'hui. Peut-être j'aurais pas dû vous mettre la pression comme ça hors antenne et tout. Je vous ai taquiné avec le fait que allez, vous allez le faire. J'aurais pas dû insister en fait, je crois.
4: Pas de soucis.
3: Bon, bah merci d'avoir joué avec nous et prenez soin de vous surtout.
4: Merci à vous, bonne journée.
3: Bonne journée, au revoir.
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5: Et pour participer au Presse Citron aujourd'hui, vous avez été nombreux à nous appeler, mais c'est Patricia qui sera notre challengeuse du jour. Patricia, bonjour.
6: Bonjour.
5: Comment est-ce que vous allez?
6: Ça va bien et vous, merci.
5: Et très bien, vous avez prévu quelque chose pour passer le cap ce soir?
6: Non, tranquille à la maison.
5: Tranquille à la maison, bon, ça va aussi.
6: Ouais, ça va on aussi. On fait à midi aujourd'hui.
5: Ah, bon, quand même quelque chose de prévu alors.
6: Oui.
5: Patricia, est-ce que vous vous sentez d'aplomb pour aller chercher ces 2 points?
6: Oui, je vais essayer, oui.
5: Est-ce que vous avez un thème sur lequel vous aimeriez bien tomber, que vous maîtrisez particulièrement?
6: Les années 80 ou les séries.
5: Les années 80 ou les séries. Bon, ouais. J'ai toujours ces trois questionnaires. On va voir si ça vous plaît. Le premier, il est relatif aux oiseaux. Le deuxième, c'est sur les voyages dans l'espace. Et puis le troisième, c'est sur le mot mur. Donc mur, les murs que vous avez.
6: Ah, le mur, oui, ah, le mur. Oui, le mur,
5: ouais. Donc pas les murs, le fruit, le mur.
6: Le mur de construction.
5: Exactement, construit.
6: Voilà. Alors on va y aller avec le mur.
5: On va y aller avec le mur. Bon. C'est sélectionné. Patricia, je vous rappelle rapidement les règles. Vous avez une minute pour répondre à un maximum des 10 questions du questionnaire. Si vous ne savez pas, vous pouvez dire « je passe », on y reviendra à la fin. Si on a encore un peu de temps, vous pouvez aussi vous faire aider, mais c'est uniquement le premier mot qui sort de votre bouche qui sera pris en compte.
6: D'accord.
5: Ça vous va ?
6: Oui, ça me va.
5: Alors c'est parti. Quelle fortification romaine coupe l'Angleterre en deux ?
6: Ouh, je passe.
5: En informatique, quel système de sécurité est souvent comparé à un mur numérique protégeant un réseau ?
6: Je sais pas.
5: Quel chanteur a sorti en 1994 le titre « Combien de murs ?»
6: Combien de murs ? Passe.
5: Jusqu'en 1989, dans quelle capitale européenne pouvait-on voir un mur de béton long de plus de 150 km ?
6: C'est Berlin.
5: Quel film dont l'action se déroule peu avant le débarquement met en scène Bourville dans son ultime rôle ?
6: Le mur de l'Atlantique.
5: Quelle chanson de Demis Roussos a été reprise en 2015 par les Kids
6: United ? On l'écrit sur les murs.
5: Comment appelle-t-on le fait de quitter un endroit en douce sans permission ?
6: Faire le mur.
5: Quel chanteur a sorti en 1977 son premier album intitulé Les Murs de Poussière ?
6: Oula, ça c'est trop loin, ça c'est pas fat.
5: Selon le proverbe, qui voit-on au pied du mur ?
6: Bonne question, je sais pas.
5: Ah, c'était le maçon. Voilà, on est arrivé au gong.
6: Ah, d'accord.
5: Eh bien, écoutez, ça n'a pas si bien commencé, mais on s'est très bien rattrapé.
6: On s'est rattrapé à la fin un peu.
5: Exactement.
6: Ouais.
5: On va reprendre depuis le début. Quelle fortification romaine coupe l'Angleterre en deux ? C'était le mur d'Adrien.
6: Ah ben ça, je savais pas, voilà.
5: Jamais entendu parler ?
6: Non, ça me dit rien.
5: En informatique, quel système de sécurité est souvent comparé à un mur numérique protégeant un réseau ? C'est un pare-feu.
6: Ah oui, d'accord, ok.
5: Le chanteur qui a sorti en 1994 le titre « Combien de murs ?» C'est Patrick Bruel.
6: Oui, voilà, je l'avais dans...
5: Eh, on l'a senti.
6: Le nom me ressortait plus.
5: On l'a senti, c'était pas loin.
6: Oui.
5: Et puis, jusqu'en 1989, dans quelle capitale européenne pouvait-on voir un mur de béton long de plus de 150 km ? Là, vous avez été soulagé. Oui. Premier point, Berlin, c'est bien juste.
6: Oui.
5: Ensuite, c'est bien le mur de l'Atlantique, ce film dont l'action se déroule peu avant le débarquement et qui met en scène Bourville. Donc, deuxième point.
6: Oui.
5: On écrit sur les murs, cette chanson de Demis Roussos qui a été reprise en 2015 par les Kids United. Troisième point.
6: Oui.
5: Et le fait de quitter un endroit en douce sans permission, c'est bien faire le mur. Quatrième point, 4 de suite, magnifique.
6: Ah,
5: c'est tout ce que vous arriverez à récolter aujourd'hui, parce que le chanteur qui a sorti en 1977 son premier album, c'était Francis Cabrel, Les Murs de Poussière.
6: Ah d'accord, ok. Ouais.
5: Et puis on en avait encore un, celui-là je suis sûr que vous l'auriez eu si on avait le temps de la poser. Dixième question, quelle barrière symbolique est franchie par un engin lorsqu'il dépasse Mach 1 ?
6: Bah, le mur du son.
5: Ouais, celui-là vous l'auriez eu, on n'a juste pas eu le temps.
6: Bah oui, en plus j'adore les avions. Donc...
5: Bah voilà, on n'était pas loin. Ouais.
6: Bon.
5: Peut-être que on va vous retrouver vendredi, Patricia, parce que vous avez fait 4 points et vous prenez la tête du Presse-Citron. Tout de même... D'accord. Bonne nouvelle pour terminer l'année.
6: Ben, merci, et puis ben, je vous souhaite aussi à tous une belle année 2026.
5: Merci Patricia, on vous souhaite de même.
6: Bonne année.
5: Bonne année, au revoir. Voilà.
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8: Et ce matin, on joue avec Yvan. Bonjour.
9: Bonjour.
8: Comment vous allez, Yvan ?
9: Bien, bien.
8: Bon, parfait.
9: Bien fêté, ça.
8: C'est magnifique. Ben, je profite, Yvan, pour vous souhaiter une excellente année. Vous nous appelez d'où, Yvan ?
9: Crémines.
8: Le presse-citron, c'est 3 questionnaires à choix, 10 questions, 1 minute pour faire le maximum de points. Est-ce que, Yvan, vous souhaitez connaître le score à battre ?
9: Ben oui.
8: Ah, c'est 4 points. C'est 4 points qui ont été marqués hier par Clémence. Les questionnaires que vous avez à choix, Yvan, c'est la ville de Rome, musique ou les chansons Disney ? Il y a une préférence.
9: Ça, c'est compliqué.
8: Le premier grand choix de 2026. La ville de Rome, musique ou les chansons Disney ?
9: La ville de Rome, allez.
8: La ville de Rome. Alors, le questionnaire, Yvan, est sélectionné. Vous me dites top quand vous êtes prêt.
9: Je suis prêt.
8: Yvan, quel animal a recueilli, selon la légende, Romulus et Rémus, fondateurs de Rome ?
9: Une louve.
8: Quel est le surnom donné à la ville qui fait référence à sa longévité ? Vous pouvez passer, hein ?
9: Je passe, oui.
8: Sur quelle place romaine est planté un obélisque ?
9: Sur la place Saint-Pierre.
8: Comment s'appelle le mur d'enceinte construit au 3e siècle, encore visible aujourd'hui ? Mur d'enceinte.
9: Passe.
8: Quelle fontaine emblématique est construite contre la façade du Palais Poli ?
9: La fontaine de Trevi.
8: Comment s'appelle le plus grand studio de cinéma d'Europe fondé à Rome en 1937 ?
9: Elle est Cinecittà.
8: Par quel fleuve la ville de Rome est-elle traversée ?
9: Le Tigre.
8: Quel est le nom de l'amphithéâtre situé en plein centre de Rome ?
9: Colisée.
8: Et on est au bout, mais ça nous amène à un très joli score, Yvan. On va revenir sur les questions qu'on vous a posées. Quel animal a recueilli, selon la légende, Romulus et Rémus, fondateurs de Rome ? C'était bien une louve. Le surnom donné à la ville qui fait référence à sa longévité, c'est la ville éternelle.
9: Ah, voilà.
8: Sur quelle place romaine est planté un obélisque ? C'est la place Saint-Pierre, c'est juste. La question 4, comment s'appelle le mur d'enceinte construit au 3e siècle, encore visible aujourd'hui ? C'est le mur d'Aurélien. Voilà. La fontaine emblématique, c'est bien la fontaine de Trevi. Cinecittà, c'est bien ce fameux studio de cinéma fondé à Rome en 1937. Le fleuve qui traverse la ville de Rome, c'est bien le Tibre. Et puis, le nom de l'amphithéâtre situé en plein centre de Rome, c'est le Colisée. Ça nous fait 1, 2, 3, 4, 5, 6 points. Donc, c'est un très joli score, Yvan, pour ce presse-citron, ce qui vous place en tête pour remporter demain, peut-être, ce billet à gratter Advent Close d'une valeur de 100 francs de Swisslos. Merci Yvan d'avoir joué avec nous.
9: Ben, c'était un plaisir.
8: Vous merci ne bougez beaucoup. Pas, comme ça on peut prendre vos coordonnées en cas de victoire.
9: D'accord.
8: Et puis on vous souhaite une excellente année. Merci beaucoup.
9: À vous aussi.
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5: Et pour débuter ce dernier Presse Citron de la semaine, je vous propose déjà d'accueillir celui qui tient la tête du Presse Citron. Yvan, bonjour.
9: Bonjour. Bonjour à tous.
5: Vous avez très bien débuté l'année hier avec un score de 6. Vous le sentez comment ? Vous pensez remporter ce Presse Citron cette semaine ?
9: Ah ben c'est clair que ça me ferait plaisir, mais je pense qu'il y a quand même de la marge.
5: Il y a quand même un peu de marge. Après 6, c'est déjà un très bon score. Ben écoutez, on vous garde sous la main au cas où il y aurait une question départage.
9: Pas de problème, je suis là.
5: Vous êtes là, super. Et pour participer au Presse Citron aujourd'hui, nous sommes avec Christiane. Christiane, bonjour.
11: Bonjour.
5: Vous allez bien ?
11: Très bien, merci.
5: Oui, très bien. Écoutez, Christiane, vous avez donc une chance de repartir avec ces 100 francs de billets à gratter à Swisslos. Pour cela, il faudra faire mieux que 6. C'est un score que vous avez déjà fait au Presse Citron ?
11: J'ai jamais joué.
5: Ah, vous avez jamais joué, une grande première. Alors, résolution 2026, c'était ça ?
11: Voilà, exactement.
5: Christiane, pour votre première, est-ce qu'il y a un thème qui vous ferait plaisir ?
11: Ça dépend quoi, il y a peut-être, ouais, je sais pas, il y a...
5: Alors, j'ai ces trois thèmes. J'ai le thème relatif au mot canon.
11: Canon.
5: J'ai les chanteurs italiens. Et puis, j'ai un thème qui s'appelle « Ça se termine par US ». Donc, US.
11: Oui, d'accord.
5: Est-ce qu'il y en a un qui vous tente ? qui vous parle. Le mot canon, les chanteurs italiens, ou ça se termine par US.
11: Par
5: US ?
11: Ouais.
5: Ok, super. Alors, questionnaire sélectionné, ça se termine par US, vu que c'est votre première. Je vous rappelle rapidement les règles aussi, Christiane. Vous avez une minute pour répondre à un maximum des 10 questions du questionnaire. Si vous ne savez pas, vous pouvez dire je passe, et si on a le temps, on y revient en fin de questionnaire. Et puis, vous avez le droit de vous faire aider, mais c'est uniquement la première réponse qui sort de votre bouche qui sera prise en compte. Est-ce que ça vous va ?
11: Très bien.
5: Très bien. Alors, on lance le chrono. Quelle plante épineuse associée au désert a été chantée par Jacques Dutronc ?
11: Cactus.
5: Dans le roman La guerre des boutons, quel personnage est connu pour sa réplique « Si j'aurais su, j'aurais pas venu » ?
11: Gibus.
5: Quelle fleur tropicale aux grandes pétales colorées est souvent utilisée pour préparer des infusions ?
11: Hibiscus.
5: Dans la mythologie romaine, qui est le dieu de la vigne et du vin ?
11: Bacchus.
5: Quel célèbre astrologue du XVIe siècle est connu pour ses prophéties publiées dans les centuries ?
11: Nostradamus.
5: Quelle est la septième planète à partir du Soleil reconnaissable à sa couleur bleu-vert ?
11: Uranus.
5: Quel dinosaure du Jurassique est connu pour posséder la plus longue queue en forme de fouet de tous les sauropodes ?
11: Je passe.
5: Qui a réalisé le film muet The Artist ? Quel est le nom scientifique d'un grain de beauté ?
11: Ouais.
5: Bon. Je me sentais comment ?
11: Ouf.
5: Alors, pour une première, vous nous épatez, alors, Christiane.
11: Ah bah voilà.
5: Quelle plante épineuse associée au désert a été chantée par Jacques Dutronc ? Vous m'avez très justement dit le cactus. On se mettait en route tranquillement. Premier point. Dans le roman La guerre des boutons, quel personnage est connu pour sa réplique « Si j'aurais su, j'aurais pas venu » ? C'est bien Gibus, j'aurais accepté aussi Petit Gibus. Quelle fleur tropicale aux grands pétales colorés est souvent utilisée pour préparer des infusions ? C'est bien l'hibiscus, troisième point. Dans la mythologie romaine, qui est le dieu de la vigne et du vin ? C'est bien Bacchus. Quatrième point, là je me dis, Christiane, elle est lancée, elle nous fait un 10 sur 10 pour sa première. Ah, vraiment épatant. Quel célèbre astrologue du XVIe siècle est connu pour ses prophéties publiées dans les centuries ? C'est bien Nostradamus. Cinquième point. Cette planète qui est la septième à partir du Soleil, qui est reconnaissable à sa couleur bleu-vert, c'est bien Uranus. Sixième point. Ce dinosaure du Jurassique qui est connu pour posséder la plus longue queue en forme de fouet de tous les sauropodes. Alors là, vous aurez peut-être un petit regret. Non. Vous avez dit, je passe, le diplodocus.
11: Oh, purée. Ouais.
5: Vous avez dit quoi ? On vous a mal compris.
11: Maintenant que vous le dites.
5: Ouais, voilà, maintenant. C'est toujours plus simple quand on a la réponse. Voilà. Et voilà, première erreur. Et puis, qui a réalisé le film muet dit Artist ? Alors, il a eu du mal à sortir. Malheureusement, ouais. Je pense pas que je peux vous le compter parce que le vrai nom, c'est Michel Hazanavicius. Et vous m'avez dit un truc du style Hazavuvus.
11: Oui.
5: Donc, malheureusement, je peux pas vous le compter, Christiane. Mais on reste à 6 points. Et 6 points, c'est exactement le même nombre de points que Yvan, que l'on retrouve. Yvan, vous êtes là, vous avez écouté ?
9: Je suis là, j'ai écouté, félicitations.
5: Bah, félicitations, c'est pas encore terminé. Ce que je vous propose, c'est de passer un petit peu de musique, et puis comme ça, pendant le titre, eh bien, on procède au départage sans tricherie, sans que l'un puisse écouter la réponse de l'autre. Et puis comme ça, on pourra définir un gagnant. Mystical, magical, pendant que les départages du Presse Citron ont été faits entre Christiane et Yvan. Alors, on a posé cette question. Combien de marches compte la Tour Montparnasse à Paris ? Donc, on a bien sûr coupé la réponse de l'autre personne. Donc, on était au téléphone à 3, mais bien sûr, j'ai posé la question d'abord à Yvan sans que Christiane puisse écouter. Il m'a dit 560. Ensuite, j'ai posé la question à Christiane qui m'a dit 350. Et la réponse, combien de marches compte la tour Montparnasse à Paris, c'est 1306. Et c'est donc Yvan qui repart avec ses 100 francs de billets à gratter Swisslos. Yvan, félicitations.
9: Merci.
5: Ça vous est venu comment ? Vous avez estimé comment ce nombre de marches ?
9: Ouais, mais j'ai un peu mal estimé. En fait, je sais que la tour, elle a 56 étages. J'ai compté à peu près 10 étages par marche, par 10 marches par étage.
5: Ah oui.
9: C'est un peu juste. C'est 20, ça doit être de 20 par étage, quoi.
5: Bon, voilà. La réflexion était bonne. Il fallait savoir qu'il y avait 56 étages dans la tour Montparnasse.
9: Ouais, bah ouais.
5: Quand même. En tout cas, félicitations. Vous avez remporté ces 100 francs de billets à gratter Swisslos. Yvan, de quoi bien commencer l'année?
9: Eh ben, on espère bien, ouais. On va gratter bien. En pensant à vous.
5: En tout cas, on vous souhaite encore bonne chance pour le moment où vous allez recevoir ces billets à gratter.
9: Merci beaucoup.
5: Et puis, une très bonne année à vous.
9: Merci, pareillement.
5: Merci, au revoir.
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13: Il est là, on l'attendait, ce premier Presse Citron de l'année, avec, pour jouer avec nous, David. Bonjour David.
14: Bonjour.
13: David qui nous appelle des terres fribourgeoises, où vous avez passé les fêtes, mais vous avez aussi bossé un peu entre deux, du coup vous n'avez pas tellement vu le temps passer. C'est ça?
14: C'est exact.
13: Aïe, aïe, aïe. Heureusement qu'il y a le Presse Citron pour vous remettre un peu à l'heure, et voilà, vous mettre un petit peu les horloges internes dans l'ordre.
14: Exact.
13: On va jouer pour gagner 100 francs en bon cadeau chez Jubin. Et pour ça, vous avez trois questionnaires devant vous. Vous choisissez celui que vous préférez. J'ai un questionnaire relatif aux grenouilles. J'ai un questionnaire sur la série télé Plus belle la vie ou Encore plus belle la vie. Et puis le mot vie en chanson.
14: Oh là là.
13: Les grenouilles, les séries télé Plus belle la vie ou le mot vie dans les chansons.
14: Partons avec les grenouilles.
13: On va partir sur les grenouilles. J'ai l'impression que ça, c'est pas le thème le plus approprié. Vous prenez le moins
14: non,
13: pire.
14: Non, mais à défaut des trois, celui qui me parle le plus.
13: Bon, bah écoutez, c'est comme ça le Presse Citron. C'est vrai qu'il y a des fois, il faut juste choisir le moins pire. Mais sait-on jamais, on peut aussi être surpris. J'ai donc devant moi 10 questions relatives aux grenouilles. Si vous butez sur une question, vous dites je passe, on y revient s'il nous reste du temps à la fin du questionnaire. Questionnaire qui va durer 1 minute, donc traînez pas trop en chemin. Pas de score à battre aujourd'hui, vous êtes le premier à ouvrir les festivités cette semaine. Donc est-ce que vous êtes prêt, David?
14: Oh, on y va, ouais.
13: Bon. Alors feu, gaz. Quel personnage emblématique du Muppet Show est présenté sous les traits d'une grenouille?
14: Je passe.
13: Comment appelle-t-on le bébé grenouille avant sa métamorphose complète?
14: Un tétard.
13: Quel est le nom donné à l'espèce de grenouille africaine la plus grosse du monde qui peut atteindre 3 kilos?
14: Grenouille bœuf.
13: De quelle classe d'animaux les grenouilles font-elles partie?
14: Des amphibiens.
13: Quel nom porte la friandise en forme de grenouille dans la saga Harry Potter?
14: Passe.
13: Comment se nomme le cri de la grenouille?
14: Un croissement.
13: Quelle grenouille arboricole verte est connue pour ses chants et ses pattes à ventouses?
14: La grenouille verte.
13: Dans une fable de La Fontaine, quel animal la grenouille veut-elle égaler en taille?
14: Passe.
13: Quel est le mode de reproduction de la grenouille?
14: Passe.
13: Dans le film d'animation Disney, la princesse est la grenouille. Comment s'appelle la princesse qui embrasse la grenouille?
14: Passe.
13: Il est chaud quand même ce dernier avec cette princesse Disney, la princesse et la grenouille qui n'a pas été non plus leur plus grand succès. Et ouais, c'est peut-être un des films qui ne nous a pas le plus marqué de la saga Disney.
14: En tout cas, pas moi.
13: Voilà, déjà, c'est ça qui compte. Et en l'occurrence, il s'agissait de la princesse Tiana. Malheureusement.
14: Je l'aurais pas eu.
13: Ouais, pas de regret sur celui-là. Pour le reste, on a ce personnage emblématique du Muppet Show, Kermit la grenouille. Ça vous dit quelque chose?
14: Non, du tout.
13: Eh bien voilà, c'est cette espèce de poupée qui était amoureux de Peggy la cochonne. C'est ancestral et c'est peut-être en train d'être en voie de disparition visiblement. Comment appelle-t-on le bébé grenouille avant la métamorphose complète? Le tétard, c'est juste. La plus grosse grenouille, la grenouille africaine, qui fait 3 kilos, ce n'est pas la grenouille bœuf qui, elle, a envahi l'Australie. Il s'agit de la grenouille Goliath. C'est encore plus gros. La grenouille fait partie des amphibiens, c'est une bonne réponse. La friandise issue de la saga Harry Potter, qui ressemble à une grenouille, c'est le choco-grenouille.
9: Ok.
13: Le cri de la grenouille, j'ai bien écouté, vous avez dit croassement. Le croassement est le cri du corbeau, la grenouille coasse, sans le R.
9: D'accord.
13: On chipote sur les détails, elle m'en obligeait. On est devenu rigoureux cette année. Voilà, on a des bonnes résolutions.
9: Pas mal.
13: Donc la grenouille coasse et elle ne croasse pas. Ça, c'est le corbeau. Une grenouille arboricole verte qui n'est pas une grenouille verte, ça s'appelle la rainette.
9: Ok.
13: Dans une fable de La Fontaine, l'animal que la grenouille veut égaler en taille, elle veut devenir plus gros que le bœuf. Ça vous avait passé. Le mode de reproduction de la grenouille, les grenouilles sont ovipares, elles pondent des œufs. Et puis dans le film d'animation Disney, la princesse s'appelle Tiana, mais ça, on l'a vu, vous l'avez raté. Ça vous fait deux bonnes réponses. C'est un peu léger.
9: Non, c'est bien mieux que la dernière fois.
13: Ah, bon alors, vous aviez fait combien ?
9: Zéro.
13: Ah, bon alors, vous avez fait infiniment mieux, ça vous dire ?
9: Ah oui.
13: Ah, voilà. cette année commence sur les chapeaux de roue. Incroyable.
9: Voilà. Bon. Ouais, c'est pas dit qu'on se retrouve vendredi. Mais...
13: Non, c'est pas dit. Mais on sait jamais. Les gens peuvent tout à coup glisser, il peut y avoir plein de choses, mais non, il faut vraiment beaucoup de circonstances pour qu'effectivement,
9: je ce pense secours de deux tienne. Beaucoup de chance, ouais.
13: Ce serait une première, pourquoi pas. D'ici là, en tous les cas, on vous souhaite un bon appétit, une bonne journée, mon cher David.
9: Pareillement, merci beaucoup.
13: Au revoir.
9: Au revoir, merci.
13: Désormais, le score à battre est de 2 dans ce presse citron. Vous pourrez jouer avec nous demain vers 11h45.
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13: C'est Mathéo qui joue avec nous aujourd'hui. Bienvenue, Mathéo.
16: Bonjour, bonne année à tout le monde.
13: Ah oui, on se souhaite la bonne année, bien sûr. On peut le faire jusqu'au 30 janvier. Donc le but, oui, c'est de le faire tous les jours, tout le temps, dès que vous le pouvez. Comme ça, les gens deviennent agacés. Et c'est une petite revanche sur la vie, voilà, pour commencer sur de, sur de bonnes bases. Alors je vous dis ça, mais c'est ce qu'on pratique à RJB. Hein. Je vous le dis, dès qu'on entre dans les bureaux, c'est bonjour et bonne année jusqu'au 30 janvier.
16: Oui.
13: Et voilà, jusqu'à en avoir marre. Mon cher Mathéo, on n'est pas là pour se souhaiter la bonne année, même si on l'a fait, ça c'est fait. Maintenant, on va se concentrer sur le gros morceau, à savoir notre presse citron. J'ai devant moi 3 questionnaires de culture générale, 10 questions à chaque fois. Vous choisissez le thème que vous préférez pour essayer de briller et surtout battre le score de 2 de David. J'ai pour vous un questionnaire sur la mode, j'ai un questionnaire sur le vocabulaire juridique et j'ai un questionnaire sur les Carolines célèbres ou Carolines en question de culture générale.
16: Oh là là.
13: Caroline, vocabulaire juridique ou la mode ?
16: La mode, alors.
13: Ça part sur la mode, c'est quelque chose que vous pratiquez, mon cher Mathéo ?
16: Non, non, loin de là.
13: Écoutez, on sait jamais, sur un malentendu, hein, comme on dit. Et il faut faire mieux que deux, donc on serre les dents et puis on se retrouve d'ici une minute. Je vous rappelle donc, vous avez une minute pour répondre à 10 questions sur ce thème de la mode. Si vous butez sur une question, vous dites je passe et on y revient. S'il nous reste du temps à la fin du questionnaire. Est-ce que vous êtes prêt, mon cher Mathéo ?
16: Oui.
13: Alors c'est parti. Quelle maison de mode italienne créée en 1921 est célèbre pour son emblématique logo composé de 2 G entrelacés ?
16: Dolce & Gabbana.
13: Dans quel film la mode est-elle incarnée par un personnage inspiré d'Anna Wintour ?
16: Je passe.
13: Quelle créatrice française a lancé le tailleur en tweed et le parfum numéro 5 ?
16: Chanel.
13: Par quel mot anglais désigne-t-on la semaine où les marques dévoilent leur nouvelle collection ?
16: Je passe.
13: Quel célèbre couturier a créé les costumes du film Le Cinquième Élément ?
16: Je passe.
13: Dans quel sport s'est illustré René Lacoste, fondateur de la célèbre marque au crocodile ?
16: Tennis.
13: Quelle marque est célèbre pour ses trench beige à motif écossais intérieur ?
16: Je passe.
13: Pour quel sport a été créée la célèbre chaussure Converse All-Star ?
16: Basket.
13: De quelle nationalité est le fondateur de la marque H&M ?
16: Français.
17: Eh bien non, c'était suédoise, malheureusement. Ah. Ils sont même deux, sauf erreur. Mais oui, c'était H&M et suédois à la base. Ça va?
16: Ouais, moyen.
17: Écoutez, vous avez passé quand même passablement de questions sur, sur celles que l'on vous a posées.
16: Oui, oui.
17: On verra si ça suffit pour détrôner déjà David, et puis ensuite peut-être pour tenir la fin de la semaine. Ça commence donc avec cette question sur la maison de mode italienne avec son emblématique logo à 2G entrelacé. Il s'agissait de Gucci.
16: Ah oui, Gucci, ben ouais.
17: Dans quel film la mode est-elle incarnée par un personnage inspiré d'Anna Wintour? C'est le diable s'habille en Prada. La créatrice française qui a lancé le tailleur en tweed et le parfum numéro 5, Chanel, Coco Chanel de son prénom. C'est correct, bonne réponse. Ce mot anglais qui désigne la semaine où les marques dévoilent leur nouvelle collection, vous l'avez déjà entendu, je suis sûr. Les Fashion Week.
16: Ah ouais, ben bien sûr. Voilà. Voilà.
17: Ben si jamais c'est ça. Si vous vous demandez ce que c'était une Fashion Week, c'est ça. Le célèbre couturier qui a créé les costumes du film Le Cinquième Élément, il s'agit de Jean-Paul Gaultier.
16: Okay.
17: René Lacoste s'est effectivement illustré en tennis, c'est une bonne réponse. Ces trench beige à motif écossais intérieur, très réputé chez les hooligans, les Burberry.
16: Voilà.
17: Ben voilà. Il faut le noter, puis il faudra le ressortir.
16: Ouais, il faut vraiment le noter alors.
17: Pour quel sport a été créée la célèbre chaussure Converse All-Star? Le basketball, c'est juste. Ça vous fait trois bonnes réponses, mon cher Mathéo. Vous prenez la tête.
16: D'accord.
17: Il faut croiser les doigts, par contre, plutôt deux fois qu'une pour espérer que ça tienne jusqu'à vendredi. Ça, c'est déjà vu. Mais oui. C'est plutôt rare. Donc, il faut espérer que la bonne étoile soit de votre côté.
16: En espérant.
17: On vous dit peut-être à vendredi. En tous les cas, bon appétit, bonne journée.
16: Merci. Merci, bonne journée.
17: Et bonne année, surtout.
16: Ouais, exactement. Et bonne santé.
17: Exactement. Le Presse Citron revient demain aux alentours de 11h45. Il y a toujours 100 francs en bon cadeau chez Jubin à gagner. Et pour ça, eh bien, faudra faire mieux que 3. Bonne chance.
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17: Pour jouer avec nous aujourd'hui au Presse Citron, nous avons Barbara. Bonjour Barbara.
19: Bonjour.
17: Barbara qui vient tenter sa chance à ce Presse Citron. Vous connaissez le principe, on vous pose des questions, vous y répondez. Il faut faire le meilleur score de la semaine pour repartir avec 100 francs de cadeaux. En l'occurrence, ce sera 100 francs en bon cadeau dans les stations Jubin Frères de la région. Ma chère Barbara, j'ai trois questionnaires devant moi. Vous choisissez le thème qui vous correspond le mieux. J'ai un thème sur les sorcières, j'en ai un sur la chimie et j'en ai un sur les comédies musicales. On a des thèmes un peu corsés cette semaine, hein, je vous le cache pas. Les sorcières, ouais, la chimie ou les comédies musicales?
19: Comédies musicales.
17: Plutôt les comédies musicales, vous en avez déjà vu, vous en avez apprécié
19: Pas du tout.
17: Ah ben... Eh ben, ça va être rock'n'roll, mais en même temps, ça va mettre du piment pour Mathéo et David qui ont fait 3 et 2 cette semaine. Donc voilà, ça met un petit peu de piment dans cette aventure. Une minute pour répondre à 10 questions sur ce thème, donc des comédies musicales, ma chère Barbara. Si vous butez sur une question, vous pouvez dire « je passe » et on revient à la question si on a du temps, une fois qu'on a fait tout le questionnaire. Le score à battre est de 3. Est-ce que vous êtes prête?
19: Je suis prête.
17: Alors bon courage, c'est parti. Quelle comédie musicale américaine de 57 est inspirée de Roméo et Juliette?
19: Love Story.
17: Qui a tenu le rôle de Johnny Rockford dans la première version de Starmania?
19: Pas.
17: Dans quelle comédie musicale française peut-on entendre Être à la hauteur, chanté par Emmanuel Moire?
19: Le Roi Soleil.
17: Quelle chanteuse était Esmeralda en 98 dans Notre-Dame de Paris?
19: Hélène Segarra.
17: Créée en 88 à Broadway, quelle comédie musicale est inspirée d'un roman de Gaston Leroux?
19: 4.
17: Quel dessin animé Disney est tiré la chanson L'Histoire de la Vie, adaptée en comédie musicale à Broadway en 98?
19: Le Roi Lion.
17: Dans la légende de Jimmy, quelle chanteuse canadienne a interprété la chanson éponyme?
19: Passe.
17: De quelle comédie musicale est tiré le titre L'Assassin Symphonie, interprété par Florent Mott?
19: Passe. Oh
17: là là là là là. C'est compliqué, hein.
19: Ouais,
17: ben vous vous êtes bien battu. On va voir un peu le score que ça donne. On n'est pas allé très vite, mais peut-être que les réponses que vous avez données étaient les bonnes. On commence avec cette comédie musicale américaine de 57 inspirée de Roméo et Juliette. Ça a un peu bafouillé. Je peux pas vous le côté juste. C'était West Side Story.
19: Il y a
17: eu un peu des bouts de story de side, mais après il manquait les trois quarts de
19: moitié. Ouais, exactement.
17: Ça n'allait pas. Qui a tenu le rôle de Johnny Roquefort dans Starmania? C'était Daniel Balavoine, feu Daniel Balavoine. Dans la comédie musicale française Être à la hauteur, chantée par Emmanuel Moir, c'est la comédie Le Roi Soleil. Ça, vous avez tapé juste, bonne réponse. Qui était Esmeralda dans Notre-Dame de Paris en 98? Hélène Ségara, c'est juste aussi, bien joué. Créée en 88 à Broadway, une comédie musicale inspirée d'un roman de Gaston Leroux, Le Fantôme de l'Opéra. C'est un des grands classiques celui-là, mais c'est vrai qu'il fallait l'avoir. Le dessin animé Disney dont est tirée la chanson L'Histoire de la vie, qui est devenue une comédie musicale en 98 aussi, c'est Le Roi Lion. C'est une bonne réponse. Vous arrivez à égalité avec Mathéo. Est-ce que vous avez fait mieux? La légende de Jimmy, la chanteuse canadienne qui a chanté tout ça, vous l'avez passé. Il s'agissait de Diane Tell. Et puis, L'Assassin Symphonie de Florent Mott est une chanson tirée de la comédie Mozart, l'opéra rock. Bah, vous arrivez à égalité avec Mathéo.
19: Oh
17: eh ouais.
19: Pas mal.
17: Ah, c'est Noël qui continue, les miracles continuent.
19: Oui, c'est
17: ça. Ben écoutez, on vous retrouve peut-être pour la finale vendredi, même si je vous cache pas que 3 c'est aussi un score qui
19: peut facilement être battu.
17: C'est ça. Après, on a eu des questionnaires assez corsés, c'est vrai, depuis le début de cette semaine, mais voilà. Demain est un autre jour. En tous les cas, eh bien, peut-être à vendredi. Et puis, bon appétit et bonne journée, ma chère.
19: Merci, pareil. Chère Barbara. Bonne journée.
17: Au revoir. Le Presse Citron de retour demain vers 11h45. Massez votre cerveau, frottez-vous les tempes. Et rendez-vous donc demain pour jouer avec nous. On vous attendra bien sûr pour vous faire gagner peut-être 100 francs en bon cadeau dans les stations Jubin Frères de la région.
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17: Et nous jouons aujourd'hui avec Dorothée. Bonjour Dorothée.
21: Bonjour.
17: Dorothée qui a fait soft durant les fêtes, hein.
21: Oui, tout à fait.
17: Ouais, faut pas trop forcer, faut y aller calmement, voilà.
21: Mais voilà, exactement.
17: Vous vous êtes pas endormi avant minuit, le 31?
21: Non,
17: okay.
21: Du tout.
17: C'est déjà arrivé, vous m'avez dit, ça m'est déjà arrivé aussi.
21: Oui, il y a 2-3 années, ouais, ça m'est déjà arrivé.
17: Et je pense que vous êtes nombreuses et nombreux à nous écouter, et à qui c'est déjà arrivé de se dire, bon ben voilà quoi, champagne ce sera pour demain matin au réveil.
21: Voilà, c'est ça.
17: Très bien, mais on espère que vous pourrez déboucher le champagne cette semaine avec notre Presse Citron. Le score à battre est de 3. Faut faire mieux que 3 sur les 10 questions qu'on va vous poser. Pour ça, j'ai 3 questionnaires de culture générale devant moi. Vous choisissez celui que vous préférez. On a un questionnaire qui s'appelle Un air de famille. Ça parle des stars et de leur progéniture ou proches qui sont aussi des stars. On a un questionnaire sur la Tour Eiffel et on a un questionnaire qui s'appelle le mot vie en chanson. La vie, donc, qu'on retrouverait dans des titres de chansons.
21: Les stars.
17: La vie de star, un air de famille, enfants, parents, cousins, cousines. Ils sont de la même famille et partagent la célébrité. Une minute pour répondre à 10 questions sur ce thème. Si vous butez sur une question, dites « je passe ». Et on revient à la question s'il nous reste du temps à la fin du questionnaire. Le score à battre est de 3. Êtes-vous prête?
21: Oui.
17: Alors, on y va. Le Presse-Citron. Quelle chanteuse américaine est la maman de Lourdes Léon?
21: Madonna.
17: Qui est le père de la romancière Lolita Séchant?
21: Renaud.
17: Quel est le prénom de la fille de Johnny Depp et Vanessa Paradis, qui est actrice et mannequin?
21: Lily Rose.
17: De quel acteur américain Rummer Glenn est-elle la fille aînée?
21: Je passe.
17: Quelle actrice française est la mère de Chiara Mastroianni?
21: Je passe.
17: Comment se prénomme la fille de Paul McCartney, qui est styliste?
21: Bella.
17: Quel est le prénom du fils de Jean-Paul Belmondo?
21: Je passe.
17: Comment s'appelle la fille de Josiane Balasco, qui est aussi actrice?
21: Je sais plus. Je passe.
17: Quelle actrice américaine est la maman de Suri Cruz?
21: Katie Holmes.
17: Quel célèbre comique disparu est le père de Marius Colucci?
21: Coluche.
17: De quel acteur américain Romer Glenn est-elle la fille aînée?
21: Bruce Willis.
17: Sur le fil, je vous l'accorde. Vous êtes très magazine people, j'ai l'impression.
21: Oh oui, j'aime bien les stars, j'aime bien, oui.
17: Vous les aimez beaucoup même, j'ai envie de dire. Quand on voit là, rien qu'en regardant votre passion à essayer de retrouver des noms, pour certains, certaines, on se dit mais qui donc, à qui elle pense, et pourtant vous êtes déjà en train de chercher dans vos têtes les relations. Enfin, vous avez l'air d'être quand même bien au courant.
21: Bon, on aime bien les jeux de questions-réponses, les jeux de quiz, on aime bien. Donc,
17: ok, d'accord. Donc vous avez eu l'occasion de travailler votre culture générale, ça fait aussi partie du jeu.
21: Oui, ça peut aider.
17: Ouais. On va passer tout ça en revue, je vous cache pas que ça s'est plutôt bien passé. Ça commence avec cette chanteuse américaine qui est la maman de Lourdes Léon, Lourdes Léon, on pourrait dire, c'était Madonna évidemment, bonne réponse. Oui. Le père de la romancière Lolita Séchant, c'est Renaud Séchant, donc Renaud effectivement. La fille de Johnny Depp et Vanessa Paradis s'appelle Lily Rose, c'est juste. C'est bel et bien Bruce Willis qui est le père de Romer Glenn avec Demi Moore. La mère de Chiara Mastroianni, Catherine Deneuve.
21: Oui, voilà.
17: Ah oui, bah forcément. Oui. Je le savais. comment se prénomme la fille de Paul McCartney, qui est styliste? Stella McCartney, c'est juste. Bonne réponse aussi. Le fils de Jean-Paul Belmondo. C'est Paul. Paul Belmondo. Oui, tout simplement. La fille de Josiane Balasco, aussi actrice, Marie-Lou Berry.
21: Oui.
17: Cathy Holmes est effectivement la maman de Suri Cruz. Et enfin, Marius Colucci est le fils de Coluche.

0: Non, non, non, c'est un règlement.
1: Si vous prenez la route, prudence.
0: Oui, je pense aujourd'hui.
1: Et puis on se revoit demain.
0: Ah au revoir. Bah, voilà. Merci beaucoup. À demain. Au revoir.
1: On vous l'a dit donc, demain 11h45, vous pourrez jouer avec nous au Presse-Citron. Et histoire de faire un petit peu de place, eh bien, je vous invite à nous rejoindre dès 11h sur rgb.ch/citron pour déjà vous inscrire en ligne. De temps en temps, on ouvre cette possibilité-là pour voilà, un peu brasser dans le panel des gens qui nous appellent. Donc n'hésitez pas à venir vous inscrire demain dès 11h pour jouer avec nous au Presse-Citron. Essayez de battre ce score de 7 redoutable posé par Dorothée.
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1: Qui remportera ce lot de 100 francs de bons cadeaux dans les stations Jubin Frères pour la FR du plein d'essence ou de victuailles dans les shops? Eh bien, on va le savoir aujourd'hui. On a Julien qui joue avec nous. Bonjour Julien.
3: Bonjour Steve.
1: Julien, passez des belles fêtes.
3: Ouais, super.
1: Tranquille, vous avez eu vos cadeaux?
3: Un petit peu, ouais.
1: Ah, ça veut dire que vous avez été un petit peu sage. Ah ouais. Vous n'avez pas été très sage du coup cette année, c'est ça?
3: Ouais,
1: certainement. Julien, vous venez affronter le score de 7 de Dorothée qui est avec nous. Bonjour Dorothée.
4: Bonjour.
1: Avec 7 points, ça va, on est assez serein, mais il ne faut pas vendre la peau de l'ours avant les bœufs, hein, comme j'aime bien dire.
4: Voilà.
1: On va vous retrouver tout à l'heure, comme ça en cas d'égalité, on va pouvoir vous départager tous les deux en direct. Mais pour l'heure, eh bien, on attend la performance de Julien. Donc Dorothée, on vous garde au chaud, à tout à l'heure.
4: Merci, à tout à l'heure.
1: Mon cher Julien, j'ai devant moi 3 questionnaires de culture générale. Vous choisissez le thème qui vous semble le plus approprié pour vous. On a un thème sur les films de Noël, les grands classiques. Un questionnaire sur les chanteuses américaines et puis un questionnaire sur le voyage dans l'espace.
3: Chanteuses américaines.
1: Ça part plutôt sur le thème musical, les chanteuses américaines. Un peu mélomane, Julien ?
3: Un petit peu.
1: Ouais, vous avez des registres pour lesquels vous êtes plus vif ?
3: Non, mais ça va être pas mal.
1: Ok, bon, ben, ça va être pas mal. On vous le souhaite. Score à battre 7. Et pour ça, bien, vous devez répondre à un maximum de questions sur les 10 qui arrivent. Vous aurez une minute, pas plus. Si vous butez sur une question, vous pouvez dire je passe et on revient à la question une fois qu'on aura fait tout le questionnaire. Est-ce que vous êtes prêt?
3: Prêt.
1: C'est parti. Quelle chanteuse américaine a joué Anna Montana dans la série télé du même nom?
3: Miley Cyrus.
1: Pour la BO de quel film Whitney Houston a-t-elle chanté I Will Always Love You?
3: Bodyguard.
1: Quelle chanteuse afro-américaine était surnommée Queen of Soul?
3: Non. Aretha Franklin.
1: De quel groupe de rock californien Gwen Stefani a-t-elle fait partie?
3: No Doubt.
1: Quelle chanteuse a sorti les albums Born This Way et Chromatica?
3: Lady Gaga.
1: En 99, quelle chanteuse a connu son premier succès avec Jenny in a Bottle?
3: Christina Aguilera.
1: Quelle chanteuse originaire de Houston a démarré dans la chanson avec les Destiny's Child?
3: Beyoncé.
1: Qui est la chanteuse, actrice et productrice surnommée J-Lo?
3: Jennifer Lopez.
1: Quelle chanteuse californienne a sorti en 2008 le titre I Kissed a Girl?
3: Katy Perry.
1: Quelle chanteuse a tenu le rôle d'Eva Perón dans le film Evita d'Alan Parker?
3: Madonna.
1: C'était pas mal.
3: Ouais, juste une, je suis pas sûr.
1: Laquelle?
3: Arrête à Franklin. Ouais, ouais. C'est pas ça.
1: Si, c'était ça.
3: Ah, voilà.
1: Du coup.
3: Merci à Camille alors.
1: Qui est Camille? Qu'on ma entend derrière. Ah, la collègue.
3: Ouais, elle tapotait, mais j'étais trop rapide.
1: C'est pas bien de sortir des internet comme ça.
3: Ouais, y a que Aretha qu'on a sorti.
1: Ouais, mais c'est quand même une réponse.
3: Ouais. Oui.
1: Sans ça, vous auriez pas fait les 10 points.
3: Ah, cool.
1: Bah, quand même, mélomane, mon cher Julien.
3: Ouais, un peu plus que vite fait, du coup.
1: On dirait. Vous êtes un amoureux de musique, DJ à vos heures, ou

0: Simplement
1: non,
0: vous écouter depuis
1: non,
0: toujours.
1: J'ai déjà fait 2-3 blind tests du coup.
0: Ça aide un peu à se remettre les idées en place puis à taper dans le mille. Eh bien, c'est 10 points, mon cher Julien et Camille, du coup. Vous n'avez laissé aucune chance à cette pauvre Dorothée. Dorothée, ben voilà quoi, on a un tir
2: bien
0: parfait.
2: Joué, hein.
0: Ouais, bien joué, hein. Franchement. Il fallait quand même aller les chercher. Donc toutes les réponses sont bonnes, on va pas tout passer en revue évidemment. Ma chère Dorothée, bah, faudra revenir pourquoi pas la semaine prochaine ou à un autre moment.
2: Oh, bah, bien sûr, on viendra.
0: Avec grand plaisir, on vous souhaite toutefois un bon week-end et un bon appétit même si vous n'avez pas gagné.
2: Pas de soucis, un bon week-end à vous.
0: Au revoir.
2: Au revoir.
0: Julia Camille, à vous les 100 francs en bon cadeau dans les stations Jubin. Vous allez pouvoir faire le plein et aller comme ça parcourir notre région pour aller faire les blind tests dans toutes les chaumières.
1: Cool, merci.
0: Vous pourrez aussi faire autre chose, hein. Débrouillez. On vous souhaite, vous aussi, un bon appétit, un bon week-end. À bientôt, Julien, au revoir.
1: Merci, Steve, à bientôt.
0: Eh bien voilà, un jackpot avec un travail d'équipe, ça paye. Évidemment, bah oui, vous pouvez appeler les collègues à vous aider, la famille, tout ça, il n'y a pas de souci. Après, c'est toujours un peu frustrant quand les gens tapotent un peu sur Internet. Mais c'est vrai que là, on n'a laissé aucune chance à Dorothée avec ce 9 points ou 10 points donc pour ce duo redoutable. On verra la semaine prochaine si vous ferez mieux. Ah ouais, on verra. Rendez-vous lundi, 11h45 pour jouer.
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4: Walid Ia roule sa bosse dans le milieu de l'humour depuis un certain temps. Pourtant, il n'avait pas encore eu le droit à sa série dans Éclat de rire. La raison était qu'il manquait sûrement un peu de personnalité à ses débuts, très formaté dans l'ère du stand-up moderne. Mais j'ai radicalement changé d'avis quand j'ai vu le sketch que nous allons vous diffuser dans ce volet. D'abord au Jamel Comedy Club, dans le registre typique de l'émission, dans On ne demande qu'à en rire, avec un peu plus de subtilité, et aujourd'hui sur France Inter, où il brille par son écriture et son interprétation. On peut dire qu'il en a fait du chemin, Walid Ia. Aujourd'hui, il fait partie, selon moi, du haut du panier des chroniqueurs à la radio. Il y a plusieurs raisons à cela. Déjà, c'est bien écrit et c'est bien lu. Sa diction est parfaite. Ensuite, il ose aborder les thèmes les plus brûlants avec panache. Et quand je dis brûlant, c'est du volcan. Lui, l'enfant métisse français et sénégalais, est pris entre les feux des communautés qui se déchirent en France et ça ne s'arrange pas avec le conflit au Proche-Orient. Et pourtant, c'est sur ce conflit que Walid Ia va nous sortir son meilleur papier du grand art.
5: Compliqué d'écrire cette chronique avec l'actu du moment, hein. Déjà, s'exprimer sur Israël-Palestine, en règle générale, c'est tenter un moonwalk bourré au milieu d'un champ de mine. Mais là, avec la contrainte en plus de faire des blagues, c'est moonwalk bourré, champ de mine, mais de nuit. Voilà. Est-ce que l'humour a sa place avec tout ce qui se passe en ce moment, hein? Parce que là, les seuls qui se tapent des barres sur le conflit, c'est les marchands d'armes, hein. Ils vendent la mort, mais devant leur chiffre d'affaires, ils sont morts de rire, hein. Même Bernard Arnault, il commence à se demander pourquoi il s'emmerde avec des sacs et des parfums. Donc je vais commencer par répondre à la question que tout le monde se pose sur la situation israélo-palestinienne. Quelles sont les positions de Omar Sy et de Mbappé? Allez, Ruquier et Hanouna, ils veulent savoir, hein. Ils veulent savoir ce qu'en pensent les Noirs, les personnalités préférées des Français. Comment, devant tant d'horreurs, tu consacres ton émission à qu'en pensent Lupin et Kiki de Bondy? Qui est-ce qui se dit, c'est Kylian, il fait quand même des beaux appels en profondeur. Je veux son avis sur une crise géopolitique qui a démarré 50 ans avant sa naissance. C'est important. Omar et Kylian, dès quand ils s'expriment, on leur gueule dessus. Quand ils s'expriment pas, on leur gueule dessus. En fait, ce que vous voulez, c'est pas leur avis, c'est juste leur gueuler dessus, faut le dire. Est-ce qu'on doit s'exprimer sur tous les conflits? Israël, Palestine, Ukraine, Russie, Arménie, Azerbaïdjan, Yémen, Arabie Saoudite, tout ça, c'est des guerres, c'est pas des matchs de poule. Là-dessus aussi, on doit prendre position, même sur les guerres qui sont dans des pays où on sait pas où c'est, tu vois. Faut quand même, après, on peut avoir, à mon avis. Tu sais, par exemple, les membres du Hamas qui ont massacré des civils israéliens dans leur sommeil avec des Allahu Akbar plein la bouche. Déjà, le jour de leur rencontre avec Dieu, j'espère qu'ils auront des bons arguments, hein, parce qu'il va te demander où t'as lu ça et qu'il fallait faire ça et en criant son nom en plus. Hein, t'as confondu être un guerrier de la liberté avec être une grosse merde sortie du cul d'un lâche. Voilà, s'il y en a qui voulaient ma position sur les tueurs de ce week-end, elle est pas politique, mais vous l'avez. Après, faut être hypocrite pour pas mentionner le contexte. Hein, vous savez, le fameux contexte. Ouais. On cherche à chaque fois que quelqu'un se fait exploser par un policier, par exemple. Hein, oui, certes, il a pris un coup de flashball à bout portant, après une balayette, mais on n'a pas le contexte. Bah là, déjà, quand et où il démarre le contexte? Parce que ce jeu-là, on peut remonter jusqu'au Cananéen, c'est loin, hein, et on va pas faire la liste de tous ceux qui se sont disputés cette terre juste parce qu'ils étaient pas d'accord sur qui a créé l'univers. En revanche, ça a pas commencé la semaine dernière non plus. C'est le gouvernement israélien avec en tête Netanyahou, empêtré dans tellement d'affaires de corruption que Sarkozy se sent moins seul. Qui, après avoir promis la sécurité aux Israéliens tout en accentuant la violence coloniale envers les Palestiniens et en encourageant le financement du Hamas, nous fait l'étonner quand ça lui pète à la gueule. Ils ont tué des civils, c'est ignoble. ignoble, c'est de la barbarie. Quel humain peut faire ça? Absolument. Du coup, qu'est-ce que vous allez faire? Ben, on va tuer des civils aussi. Mais nous, c'est une réponse, d'accord. Quand est-ce que t'estimes que t'auras répondu? Il y a un score, il y a un barème. Tu te dis, dans le doute, je les tue tous. Il y a plus de 700 enfants morts. À 2000, on tape dans la main. On se dit qu'il y a match nul, accompagné d'une musique qui nous chante que les civils de Gaza seraient complices du Hamas. Mais c'est lesquels les complices? Hein, c'est ceux qui sont écrasés sous les bâtiments, ceux que le Hamas retient pour en faire des boucliers humains, ceux qui sont brûlés au phosphore ou ceux qui peuvent pas sortir de Gaza puisque autour il y a des putains de barrières. Si je dois choisir un camp, ce sera toujours celui des civils, quel qu'il soit. Moi, je pense qu'une vie innocente vaut une vie innocente. Je fais pas de différence. J'ai pas l'érudition de Raphaël Enthoven. Tout ça avec le soutien inconditionnel de l'État français. Bon, rien d'étonnant, hein, c'est pas l'ancien colonisateur qui va donner des leçons aux nouveaux, hein, c'est pas Bertrand Cantat qui va faire la morale à Stéphane Plaza. Accompagnez-moi dans cette fin de carrière. Pour vous dire à quel niveau politique on se situe, aujourd'hui on a l'extrême droite qui essaie de nous faire croire qu'elle se soucie des juifs de France. Hein, ça c'est compter sur un cobra pour vous faire du bouche à bouche, faut pas le faire. C'est juste qu'il y en a qui détestent les Arabes tellement fort qu'ils sont obligés de faire une pause dans leur antisémitisme. Hein, c'est pas de la compassion ni de la solidarité, c'est de la gestion de priorité, ça n'a rien à voir. Là où ils sont tous d'accord, c'est pour détester LFI. Hein. Même Enrico Macias, s'il veut faire un octogone avec Mélenchon, on les a perdus. Sur la question terrorisme ou crime de guerre. Bah, appelez ça terrorisme de guerre et faites pas chier. Hein. On n'arrivera pas à se mettre d'accord sur un mot. Comment vous voulez qu'on les incite à être d'accord sur la paix? On est là à discuter sémantique. Le seul mot sur lequel on est d'accord, c'est mort. Hein, ça, il y en a à l'appel des deux côtés, du bébé jusqu'à la grand-mère. Aucun débat ne les ramènera jamais à la vie. Parce qu'à force de se demander qui a commencé, malheureusement, on se demande jamais qui va arrêter.
4: On se retrouve la semaine prochaine dans Éclat de rire pour un nouveau thème et évidemment des nouveaux sketchs.
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0: Je joue aujourd'hui avec Julie. Bonjour Julie.
6: Bonjour.
0: Julie, fan de la petite maison dans la prairie.
6: Oui, oui, oui.
0: Ça va, vous le vivez bien?
6: Tout à fait.
0: Mais vous avez suivi vraiment depuis le début, vous connaissez tout par cœur, vous l'avez vu trois fois, non?
6: Alors oui, depuis le début.
0: Waouh. Et ça parle de quoi en fait?
6: Je le regarde encore. Hein?
0: Non, je disais une bêtise. Je disais, mais ça parle de quoi en fait?
6: On sait. C'est une famille qui...
0: La famille Ingalls.
6: Ingalls qui va s'exiler... dans le
0: fin fond de l'Amérique.
6: Wisconsin, je crois.
0: Wisconsin. Bon, ben écoutez, on n'est pas dans le Wisconsin, on est sur le Presse Citron. Vous avez devant vous trois questionnaires de culture générale. Vous choisissez celui qui vous semble le plus abordable pour faire un max de points. J'ai un questionnaire sur les tubes de l'année 2025. On n'est pas sur les tubes de mayonnaise, évidemment, ce sont les tubes musicaux qui ont marqué l'année passée. On a un questionnaire sur les personnalités belges et puis les spécialités culinaires du monde.
6: Ouais. Le 3.
0: On part sur les spécialités culinaires du monde.
6: Spécialités culinaires, oui.
0: Bon, ben, on va partir pour se mettre en appétit avec ce questionnaire spécialité culinaire du monde entier. Si vous butez sur une question, sachant que vous avez une minute pour répondre aux 10 questions, vous pouvez dire « je passe » et on revient à la question s'il reste du temps à la fin du questionnaire. Pas de score à battre puisque c'est vous qui allez placer le décor de cette semaine. Est-ce que vous êtes prête, Julie?
6: Je suis prête.
0: Let's go!
6: On y va!
0: En Grèce, quel légume est l'ingrédient principal du tzatziki?
6: L'aubergine.
0: Comment s'appelle la galette mexicaine pour faire des tacos, des burritos ou des fajitas?
6: Ah, je sais pas, je passe.
0: En Scandinavie, quel poisson est utilisé pour préparer les roll mops?
6: Le saumon.
0: Comment se nomme le plat marocain mijoté dans un récipient conique en terre cuite?
6: Alors, c'est le tagine, mais c'est le couscous.
0: Quelle pâtisserie suisse est une petite tartelette au chocolat recouverte d'un glaçage vert?
6: Le Carac.
0: De quel pays vient le fromage le Gouda ou Grauda?
6: La Grèce.
0: Quel légume est traditionnellement rajouté au riz pour préparer le plat vénitien Rizzi Ebisi?
6: Je passe.
0: Quel type de crème est la crème Schibouste ou Saint-Honoré?
2: Je passe.
0: Quel plat vietnamien s'appelle aussi soupe tonkinoise?
2: Je passe.
0: Quel est le légume phare du borch slave?
2: Je
0: passe. C'est fini.
2: Okay, mon Dieu.
0: Ça vaudrait la peine de prévoir des petites vacances pour voyager un peu, puis aller voir un peu du pays, j'imagine.
2: Ouais, je crois.
0: Ouais. Mais on sent qu'il y, il y a plusieurs réponses qui vous ont brûlé les lèvres. Mm-hmm. Et puis, ça revenait pas, vous avez dit je passe. Donc, le légume phare du borch slave, c'est la betterave. C'est une excellente soupe, un peu douceâtre, comme ça. Par la sucrosité naturelle de la betterave, c'est très très bon. Donc, okay. La betterave, ça s'est raté. La suite, en Grèce, quel légume est l'ingrédient principal du tzatziki? C'est le concombre.
2: Mais oui.
0: C'est ça, on y... ouais. C'est le stress du direct. La fameuse galette mexicaine dont on fait des tacos, des burritos ou des faritas, c'est la tortilla. En Scandinavie, les roll mops ne se font pas avec du saumon, même si vous pouvez. On fait plutôt avec du hareng. Le plat marocain mijoté dans un récipient conique en terre cuite, vous étiez sur la bonne réponse, mais vous m'avez donné le couscous. Et du coup, c'était la tagine. Le tagine même.
2: D'accord. Moi, je croyais que le tagine, c'était le...
0: C'était juste le plat
2: c'était le plat où on mettait...
0: Non, alors le tagine, c'est pour faire un tagine et le couscous, on fait dans une couscoussière.
2: D'accord.
0: Oui. La pâtisserie suisse, tartelette au chocolat recouverte d'un glaçage vert, c'est le carac. Le pays d'où vient le fromage, le gouda ou le raouda, parce qu'ils prononcent les G comme des R dans ce pays, c'est les Pays-Bas.
2: Oui.
0: Légumes traditionnellement ajoutés au riz pour préparer le plat vénitien rizzi et bizzi, peut-être je le prononce mal, ce sont des petits pois.
2: D'accord.
0: Le type de crème qu'est la crème chibouste ou Saint-Honoré, c'est une crème pâtissière. Le plat vietnamien qu'on appelle aussi la soupe tonkinoise, c'est le pheu ou le pho, ce qui est PHU. Ouais. Et le borch, vous ne l'avez pas eu non plus. Une bonne réponse avec le carac, mais on n'était pas loin d'en faire deux.
2: Mais loin, mais voilà. Il n'y a pas de souci.
0: Ben j'espère. Vous m'avez dit par téléphone que vous passiez une bonne journée, que le bonheur était total.
2: Oui, non, mais il n'y a pas de souci.
0: Ben super, mais écoutez, vous reviendrez une prochaine fois si on n'a pas mieux, sinon vendredi avec 4 autres personnes qui feront un.
2: Avec plaisir.
0: On vous souhaite une bonne journée.
2: Merci à vous.
0: Julie,
2: aussi.
0: Au revoir.
2: Merci, bonne journée.
0: Le score à battre est donc de 1 au Presse-Citron. Vous pourrez tenter votre chance demain vers 11h45. On sera là, oui, le Presse-Citron aussi. Oui, tout le monde sera là. Ce sera la fête à la maison.
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0: Aujourd'hui, j'ai le plaisir d'accueillir Steve. Bonjour Steve.
7: Bonjour.
0: Steve, pour sa grande première face au Presse Citron, qu'est-ce qui vous a convaincu de jouer?
7: Je voulais une fois essayer.
0: Et puis c'est
7: aujourd'hui. J'ai pu vous entendre, puis ça a marché.
0: Ah ouais. Alors ça, c'est l'autre problème, c'est réussir à passer le cap des présélections et surtout qu'on décroche votre téléphone avant les autres. Et des fois, c'est un petit peu la bataille. J'ai vu qu'il y a pas mal d'appels ce matin. Donc voilà, on est navré parce qu'on ne peut pas prendre tout le monde. Mais votre tour viendra, soyez-en assurés. Steve, donc cette grande première face au Presse Citron. Je rappelle, j'ai devant moi 3 questionnaires de culture générale. Vous choisissez celui que vous préférez pour essayer de faire le meilleur score de la semaine vis-à-vis de vos autres concurrents pour gagner 100 francs en bon cadeau dans les stations Julien Frère de la région. Pour vous aujourd'hui, j'ai un questionnaire sur les animaux. J'ai un questionnaire sur des musiciens. Alors, des musiciens célèbres, ça va de soi. Ou alors, des Détroits et des canaux.
7: Plus, les animaux.
0: Les animaux, vous possédez des animaux, vous êtes un peu proche du monde animalier.
7: Alors, j'en ai eu un petit peu, mais maintenant, j'en ai plus.
0: Ok, écoutez, espérons que ça vous ait servi. Donc, une minute pour répondre à 10 questions sur ce thème des animaux. Si vous butez sur une question, vous pouvez dire « je passe » et on revient à la question s'il nous reste du temps à la fin du questionnaire, une fois qu'on l'aura passé une première fois en revue. Le score à battre est de 1, je l'ai dit. Est-ce que vous êtes prêt?
7: Je suis prêt.
0: C'est parti. Quel petit chien originaire de Chine est appelé Pug par les anglophones et Mops en Allemagne?
7: Passe.
0: À quel ordre de mammifères appartient la gerboise?
7: Les souris.
0: Quel insecte est aussi connu sous le nom de mouche à cheval?
7: Une mouche en mer.
0: De quel animal marin le lion de mer est-il cousin de grande taille? Est-il un cousin de grande taille?
7: Le lion de mer, c'est... Je pense.
0: Quel genre d'animal est le silure?
7: Un poisson.
0: Comment s'appelle le mammifère d'Amérique du Nord, proche parent du loup et du chacal?
7: Je pense.
0: Quel grand vautour des Andes est un symbole national de nombreux pays d'Amérique du Sud?
7: L'aigle.
0: Quel oiseau a la réputation de pondre des œufs dans le nid des autres oiseaux?
7: Le canard.
0: Ouais, c'est un peu tendu pour une première. Ça arrive souvent, ouais. Et il faut pas non plus dramatiser. Voilà. Et puis on peut pas tout savoir non plus sur la vie. Mais on va passer en revue un petit peu vos différentes questions. J'en avais encore deux autres, peut-être, sait-on jamais. De quel mammifère la laie est-elle la femelle? Vous l'auriez eu, celui-là?
7: Le cochon.
0: C'est le sanglier.
7: Et le sanglier, ouais.
0: Le cochon, c'est plutôt la truie. Et puis, une espèce de grand singe qu'on trouve particulièrement sur l'île de Bornéo, en Indonésie.
7: Les orang-outans.
0: Exactement. Aïe, celui-là, vous l'auriez eu. Malheureusement, on n'a pas eu le temps d'y passer. Pour le reste, eh bien, on va passer tout ça en revue. On a ce petit chien originaire de Chine qui est appelé Pug par les anglophones ou Mops en Allemagne. C'est le carlin. Une espèce de petit bout de saucisse, là, court sur pattes avec le nez plat. C'est un carlin. À quel ordre de mammifères appartient la gerboise? Alors oui, on pourrait les croiser avec des souris, mais c'est l'ordre des rongeurs, pour être exact. En termes d'ordre, voilà, c'est un peu tout ce genre de famille-là. Les insectes aussi connus sous le nom de mouche à cheval, c'est le taon. T-A-O-N. L'animal marin dont le lion de mer est un cousin de grande taille, il s'agit de l'otarie. Vous savez la différence entre une otarie et un phoque? À quoi on les reconnaît? Alors, en fait, l'otarie, elle a des oreilles. Alors que le phoque, il n'a pas d'oreilles, et du coup, c'est un peu des familles différentes. Et l'otarie est donc cousine du lion de mer. Le genre d'animal qu'est le silure, c'est un poisson, effectivement, d'eau douce. Comment s'appelle le mammifère d'Amérique du Nord, proche parent du loup et du chacal? Le coyote. Ça, il fallait le ressortir aussi. Le grand vautour des Andes, symbole national de nombreux pays d'Amérique du Sud, c'est le condor. L'oiseau qui a la réputation de pondre ses œufs dans l'une des autres oiseaux, c'est le coucou. Et puis le sanglier, vous l'avez raté. Donc ça vous fait une bonne réponse. Vous arrivez à égalité avec Julie. Voilà, pour l'instant, vous êtes qualifié. Il faut vraiment croiser les doigts pour que tout le monde fasse des 1 cette semaine. Mais pour l'heure, voilà, vous arrivez à égaler le score de Julie qui est de 1. C'est une première. J'espère que ça tiendra, mais si ça tient pas, ben vous reviendrez à l'occasion.
7: Non, mais ça fait rien, faut laisser la place aux autres. Ouais. On est là pour jouer.
0: Alors pour l'instant, vous avez la place, hein, je vous le dis.
7: Ouais. On est que mardi, ça va.
0: Il y a le temps quand même d'avoir du monde qui passe, effectivement. On vous souhaite une bonne journée, Yves, bon appétit.
7: Merci, vous aussi.
0: Au revoir.
7: Bonne journée.
0: Le score à battre ne bouge pas. Il est toujours de 1. On presse citron, Mazette, vous aurez votre chance, c'est jour prochain bien sûr, vous pourrez tenter votre chance demain déjà, ça commence par là. Rendez-vous aux alentours de 11h45.
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0: Aujourd'hui, dans le presse citron, j'ai le plaisir d'accueillir Maddy. Bonjour Maddy.
8: Bonjour à tous.
0: 50 ans de mariage.
8: Oui.
0: Incroyable, ça.
8: Ça fait un bail, hein.
0: Vous le supportez encore?
8: Non, ça va.
0: Ça va.
8: C'est les 10 premières années. 10 premières années les plus dures. Après, ben voilà.
0: Après, c'est la routine.
8: Tout à fait. Non, mais ça va bien.
0: Vous jouez avec notre presse citron et ça c'est votre première aujourd'hui dans ce jeu.
8: Oui, c'est la première. Tout à fait, c'est la première fois.
0: Vous savez quoi, Maddy ?
8: Dites-moi.
0: Au presse citron, le plus dur, c'est toujours les 10 premières années. Ma chère Maddy.
8: Oui.
0: On va jouer ensemble. Donc, j'ai devant moi 3 questionnaires de culture générale. Vous choisissez celui, que vous préférez pour essayer de briller et battre ce score terrible de 1 détenu par Julie et Yves. J'ai un questionnaire sur les mots et noms avec un double Z à l'intérieur. Vous savez, c'est des mots qui s'écrivent avec dedans, il y a 2 Z. Je ne donne pas d'exemple parce que sinon ça pourrait être une des réponses. Sinon, il y a les personnalités des arts du XXe siècle, donc les grands noms de la culture et des arts du siècle passé. Et puis un questionnaire sur des opéras.
8: Oh là, je suis pas gâtée. Écoutez, on va essayer avec les
0: mots et les noms. Les deux Z, et les mots et les noms avec double Z.
8: Ouais, on va essayer.
0: Très bien. Une minute pour répondre à 10 questions sur ce thème. Si d'aventure vous butez sur une question, vous n'avez pas la réponse tout de suite, vous pouvez dire je passe et on reviendra à cette question une fois qu'on aura passé une première fois tout le questionnaire en revue. S'il nous reste du temps, évidemment, puisqu'une minute, ça passe très vite. Le score à battre est de 1. Est-ce que vous êtes prête ?
8: Allez, go !
0: Go, go, go ! Quel grand mammifère était appelé frère des hommes par les Amérindiens ?
8: Oh là là, je sais, bison, je sais pas.
0: Comment se nomme le vent du nord glacial et accompagné de tempêtes de neige ?
8: Blizzard.
0: Quel artiste italien chante Ti Amo ?
8: Ramazzotti.
0: Comment appelle-t-on les photographes qui traquent sans relâche les célébrités ?
8: Paparazzi.
0: Quelle ville est la capitale politique et administrative de la République du Congo ?
8: Aucune idée, pas.
0: Comment se nomme l'équipement de bien-être rempli d'eau chaude et de bulles ?
8: Jacuzzi.
0: Quel personnage de film d'animation est célèbre pour sa phrase « Vers l'infini et au-delà » ?
8: Pas.
0: Dans les années 90, quel style musical a inspiré le nom d'un modèle de moto de la marque Honda ?
8: Ah oui,
0: justement,
8: non.
0: Je ne
8: sais
0: pas. C'était Jazz.
8: Ah.
0: La Honda Jazz.
8: Voilà.
0: J'avais encore 2 questions à vous poser. Peut-être que vous les auriez eues. Le jeu de loisirs composé de pièces uniques qu'il faut emboîter correctement. Un jeu de loisirs où il faut recomposer une image avec plein de petites pièces qui s'emboîtent.
8: Ah, des puzzles.
0: Voilà.
8: Puzzles.
0: Et puis un fromage italien composé de lait de buffalo ou de vache.
8: Mozzarella.
0: Eh oui, ça vous auriez pu les avoir. Malheureusement, ça file très vite une minute, on ne s'en rend pas toujours bien compte.
8: Ouais.
0: On va passer en revue ce que vous avez répondu pour voir un petit peu où vous en êtes. Ça commence avec ce grand mammifère qui est appelé frère des hommes par les Amérindiens. Donc on est en Amérique du Nord et il s'agissait du grizzly.
8: Ah, le grizzly,
0: oui. Comment se nomme le vent du Nord glacial accompagné de tempêtes de neige ? Vous m'avez dit le blizzard, c'est une bonne réponse. L'artiste italien qui chante Ti Amo, ce n'est pas Ramazzotti, ça aurait pu, mais c'était Umberto Tozzi.
8: Ah oui, Umberto Tozzi, oh mon Dieu.
0: Les photographes qui traquent les célébrités, ce sont les paparazzi, évidemment, c'est une bonne réponse, et du coup, vous prenez la tête.
8: Oui,
0: la capitale politique et administrative de la République du Congo, c'est Brazzaville.
8: Ah oui.
0: L'équipement de bien-être rempli d'eau chaude et de bulles, un jacuzzi, c'est juste. Bonne réponse, vous triplez la mise. Ce personnage de film d'animation qui dit en boucle vers l'infini et au-delà, qui est un peu son mantra, eh bien, il s'agissait de Buzz l'éclair dans les films Toy Story, si vous avez pu les voir.
8: Ah
0: peut-être.
8: Oui, Buzz l'éclair, oui.
0: Dans les années 90, un style musical qui a inspiré le nom d'un modèle de moto de la marque Honda, on vous l'a dit, c'est la jazz. Oui. Vous faites quand même 3 bonnes réponses et vous prenez la tête, ma chère Maddy.
8: Oui. Ah,
0: Bah, c'est pas trop mal. Alors, effectivement, il faut croiser les doigts, mais voilà, cette semaine, visiblement, on n'a pas trop de hauts scores, ce qui est plutôt bien pour un peu tout le monde.
8: Je suis étonnée d'ailleurs.
0: Serez là vendredi vers 11h45. On vous appelle pour la finale au cas où.
8: Bien sûr.
0: La grande classe alors.
8: Mais oui.
0: Eh bien, alors, d'ici là, ma chère Maddy.
8: Très bonne journée.
0: La même. Oui. Bon appétit. À bientôt.
8: Merci à vous aussi. Merci beaucoup.
0: Au revoir. Voilà donc le presse citron qui gonfle et qui gonfle toujours. Il y a désormais 3 points à battre dans ce jeu. Vous aurez votre chance demain, comme chaque jour, aux alentours de 11h45, on vous l'a dit.
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0: Aujourd'hui, c'est Flavio qui tente sa chance. Bonjour Flavio.
9: Bonjour.
0: Flavio qui affronte les routes des hauteurs de Grand Chasseral. Ça va, c'est ça.
9: Ouais, tranquille.
0: Jusqu'ici, tout va bien, quoi.
9: Pour le moment, tout va bien.
0: Super.
9: Rien à signaler.
0: Rien à signaler, bah, super. C'est vrai qu'on salue, bien sûr, tous les services de la voirie qui font toujours en sorte qu'on puisse circuler comme il se doit sur les grands axes. Merci à eux pour leur travail. Mon cher Flavio, vous n'êtes pas au volant d'un chasse-neige par hasard?
9: Non.
0: Ok. Sinon, je vous aurais inclus, bien sûr, aux salutations. Vous jouez avec nous au Presse Citron pour emporter 100 francs en bon cadeau dans les stations Jubin Frères de la région. J'ai devant moi 3 questionnaires de culture générale. À vous de choisir celui qui vous va le mieux pour essayer de faire un maximum de points. J'ai un questionnaire autour du mot « lune ». J'ai un questionnaire sur la Star Academy 2025 et un questionnaire sur les sculptures célèbres.
9: Oh là là là.
0: Le mot lune, la Star Academy, les sculptures.
9: Les sculptures.
0: Ça part sur les sculptures.
9: On essaye ça, ouais.
0: Allez, on va tailler, bien sûr, dans le roc pour essayer d'en sortir le meilleur. Une minute pour répondre à 10 questions sur ce thème sculpture. Si vous butez sur une question, vous dites « je passe » et on revient à la question s'il nous reste du temps à la fin du questionnaire. Le score à battre est de 3. Êtes-vous prêt ?
9: Je suis prêt.
0: Feu gaz ! Quel sculpteur a créé en 1880 la sculpture « Le Penseur » ?
9: Je passe.
0: En quelle matière la Louve conservée au musée du Capitole à Rome a-t-elle été réalisée ?
9: Bronze.
0: Quel animal sculpté par Auguste Bartholdi est l'emblème de la ville de Belfort ?
9: Je passe.
0: Comment s'appelle cette créature qui trône fièrement au pied des pyramides de Gizeh ?
9: Sphinx.
0: Quelle statue de marbre de Michel-Ange mesurant plus de 5 mètres représente un héros biblique ?
9: Je passe.
0: Sur quelle île se dressent les sculptures colossales baptisées Moai ? Quelle célèbre statue de l'Antiquité grecque découverte en 1820 sur l'île de Milos est exposée au musée du Louvre à Paris ?
9: Passe.
0: Dans quelle ville européenne peut-on admirer la sculpture de la petite sirène ? La petite sirène ?
9: Aucune idée.
0: C'est Copenhague. Copenhague, au Danemark.
9: Oui, oui. C'était compliqué.
0: Ouais, c'était pas le choix le plus obvious, comme on dit dans le jargon des shakespeariens. On va quand même passer tout ça en revue, voir si au moins les réponses que vous avez données étaient bonnes. Pour le reste, eh bien, on va en apprendre davantage sur ce monde merveilleux des sculptures. Le penseur, une sculpture où on voit un homme réfléchir à sa condition. Elle a été créée en 1880 par qui ? Il s'agissait d'Auguste Rodin. Le penseur de Rodin, ça vous dit rien ?
9: Oui, maintenant ça me parle.
0: Ouais, c'est ça. Il faut toujours que ça ressorte un petit peu et puis que la mémoire se réveille. Malheureusement, vous l'avez raté. La Louve, conservée au musée du Capitole à Rome, a été réalisée, vous m'avez dit, en bronze. C'est une bonne réponse. L'animal sculpté par Auguste Bartholdi, l'emblème de la ville de Belfort, c'est un lion. Donc,
9: j'hésitais entre le lion et le tigre, puis après j'ai dit je passe.
0: Voilà. Ah oui, il faut pas passer, il faut essayer des choses parce qu'on a pas beaucoup de temps en une minute de revenir à toutes les questions, mais bon, c'est vrai que le stress des fois c'est compliqué. C'est bien le Sphinx, bien sûr, qui surveille les pyramides de Gizeh. La statue de marbre de Michel-Ange qui mesure 5 mètres, qui représente un héros biblique, le David. Le David de Michel-Ange, certainement une statue que j'ai déjà vue. Ouais.
9: Eh oui.
0: Ouais. Sur quelle île se dressent les sculptures colossales baptisées Moai ? C'est l'île de Pâques. Ces, ces fameuses têtes massives, vous savez, de créatures plantées dans le sol, qui sont par centaines. Ça ne vous dit rien ? Sûrement déjà vu aussi.
9: Oui, j'ai déjà vu, mais...
0: Voilà. Ça s'appelle des Moai, justement. M-O-A-I, tréma. La célèbre statue de l'Antiquité grecque découverte sur l'île de Milos, exposée au musée du Louvre à Paris, c'est la Vénus de Milo. Elle aussi, classique de la sculpture. Puis la petite sirène, vous l'avez ratée. Il y avait encore une question qui disait « Mesurant 61 cm, quelle statue de bronze est le symbole de Bruxelles ?»
9: Le Mannequin Peace.
0: Eh oui, le Mannequin Peace. Malheureusement, ben oui, on n'a pas eu le temps d'y arriver. Ça vous aurait fait 3 points. Vous repartez avec 2, ça ne suffira pas pour détrôner Maddy. Tant mieux pour elle, tant pis pour vous, mais vous pourrez revenir jouer avec nous.
9: Avec plaisir.
0: On vous souhaite une bonne journée, Flavio.
9: Merci, à bon appétit.
0: Au revoir.
9: Au revoir.
0: Le score à battre est toujours de 3 après Citron. Ah ben, vous allez pouvoir vous amuser demain à essayer de détrôner Maddy, qu'on serait joué de retrouver. D'ici là, bien, révisez votre culture générale. Je ne sais pas comment on fait pour réviser sa culture générale. Je n'ai encore jamais trouvé. Ben oui, il faut apprendre la vie, quoi. Donc, je ne sais pas, lisez le dictionnaire. Bonne chance. Bonne chance et à demain.
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10: Bon, alors, pour cette dernière édition du Presse Citron de cette semaine, on va jouer avec Aurélie. Bonjour Aurélie.
11: Bonjour.
10: Comment allez-vous ?
11: Ben, ça va bien.
10: Et vous avez déjà gagné au Presse Citron, vous ou pas ?
11: Oui, une fois.
10: Ah, très bien. Alors, vous jouez, vous savez que c'est la finale, vous jouez pour 100 francs et vous avez 3 thèmes à disposition. Le premier, c'est santé et médecine. Le deuxième, autour du violon, donc le mot violon. Et puis, au troisième thème, c'est des fleurs jaunes. Qu'est-ce que vous préférez ? Je le dis à la française, oh là là. Des fleurs jaunes, c'est à Toulouse. Fleurs jaunes autour du violon ou alors santé et médecine ? Aurélie.
11: Je vais prendre santé et médecine, vraiment...
10: Santé et médecine
11: Ouais.
10: Par désespoir.
11: Ouais, vraiment, ouais, c'est ça.
10: Vous savez que le score est détenu par Maddy de Bienne. Vous êtes là, Maddy ?
12: Oui, bonjour,
10: Maddy. Bonjour. Je vous présente donc Aurélie.
12: Bonjour. Oui, Aurélie.
10: On lui souhaite bonne chance à Aurélie, d'accord ?
12: Tout à fait, bonne chance.
10: Restez bien avec nous, Maddy, on va voir ce que ça donne. Vous avez une minute pour répondre. Lorsque vous ne savez pas, vous passez, hein, Aurélie, bien sûr. Et il y a 10 questions au maximum. Il faut faire au moins 3 points, voire davantage, pour prendre la tête, d'accord ?
11: D'accord.
10: Allez, on y va. Quelle maladie oculaire se caractérise par une opacification progressive du cristallin ?
11: La conjonctivite.
10: Comment s'appelle la partie du système nerveux central qui se trouve dans la boîte crânienne ?
11: Je passe.
10: Quelle maladie est désignée par le terme anosmie ?
11: Je passe.
10: De quelle vitamine la carotte est-elle particulièrement riche ?
11: D.
10: Quel organe est atteint par l'inflammation appelée hépatite ?
11: Je passe.
10: À quelle découverte est associé le biologiste britannique Alexander Fleming ?
11: Je passe.
10: Quel est le nom des conduits qui relient les ovaires à l'utérus ?
11: Les trompes de Fallope.
10: En médecine, comment sont appelés les globules blancs ? En médecine, comment sont appelés
11: les... Oui. Je sais plus. Je passe.
10: Ensuite, quel est le nom du vaccin Bon, quel est le nom du vaccin utilisé pour prévenir la tuberculose BCG, qui signifie Bacille de Calmette-Guérin? Et puis en dernier, j'avais, comment appelle-t-on la perte partielle ou totale de la mémoire? C'était l'amnésie. Rude, hein, quand même.
13: Rude.
10: Alors, on commence par la première question. Quelle maladie oculaire se caractérise par une opacification progressive du cristallin? C'était la cataracte.
13: Mais oui. C'est après, j'ai dit conjonctivite, et puis après,
10: ouais. Comment s'appelle la partie du système nerveux central qui se trouve dans la boîte crânienne? L'encéphale. Bon, vous ne le saviez pas, on a passé. Quelle maladie est désignée par le terme anosmie? La perte totale de l'odorat. De quelle vitamine la carotte est-elle particulièrement riche? Vous m'avez dit la D, je crois, ou bien la B. C'était la vitamine A.
13: J'ai dit la D.
10: On a parlé d'hépatite. Quel organe est atteint par l'inflammation appelée hépatite? C'est le foie. À quelle découverte est associé le biologiste britannique Alexander Fleming? C'était la pénicilline. Et puis, vous l'avez dit, quel est le nom des conduits qui relient les ovaires à l'utérus? Les trompes de Fallope. Et en médecine, comment sont appelés les globules blancs? Leucocytes. Voilà. Bon, écoutez, ce sera pour la prochaine fois. On va dire ça comme ça.
13: Oui, le thème n'était pas top.
10: Mais il fallait changer. Il fallait prendre un autre thème. Les violons, qu'est-ce qu'on avait d'autre? On avait les fleurs jaunes.
13: Les fleurs jaunes.
10: C'est pas mal, Maddy.
13: C'est vrai que j'aurais dû prendre les fleurs jaunes. J'aurais dû prendre ça. Mais du coup, Maddy, bravo.
10: Oui, Maddy, c'est vous qui remportez.
14: Merci infiniment.
10: On va vous envoyer ce bon d'une valeur de 100 francs et on vous souhaite à toutes les deux un excellent week-end.
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10: Il est là, le Presse Citron, et contrairement à Pâques, il ne vous posera pas de lapin. Il est là pour jouer avec vous, bien sûr. Aujourd'hui, une fois de plus, vous avez l'occasion de briller. Et qui a l'occasion de briller? C'est Dominique qui nous a appelé. Bonjour Dominique.
15: Bonjour.
10: L'occasion de briller, vous êtes un féru de jeux et en tout genre. Et vous vous dites, tiens, je vais affronter le Presse Citron pour Pâques. Est-ce que vous êtes prêt?
15: Oui, parfait.
10: Super. Alors, je vous entends un peu mal. Je ne sais pas si vous êtes sur le haut-parleur. Ça marche nettement mieux quand vous êtes comme ça, ouais. Donc, j'ai devant moi trois questionnaires de culture générale. Vous choisissez le thème que vous préférez parmi ceux que je vous propose. Maintenant, j'en ai un sur l'accordéon, j'en ai un sur les chansons Disney et j'en ai un sur les châteaux.
15: Je vais essayer les châteaux.
10: Ça va vraiment qu'on le traîne, celui-là. Vous aimez un peu l'histoire, un peu ces époques-là?
15: Moyenâgeusement. voilà.
10: Très bien. Bah, écoutez, on a donc une minute pour répondre à 10 questions sur ce thème des châteaux. Si vous butez sur une question, vous dites « je passe » et on y revient s'il nous reste du temps à la fin du questionnaire. Pas de score à battre, puisque c'est vous qui débutez les festivités cette semaine. À vous de faire au mieux. Est-ce que vous êtes prêt, Dominique?
15: Oui.
10: Alors, c'est parti. Le Presse-Citron. Quel château britannique est la résidence principale de la famille royale?
15: Windsor.
10: Dans le parc de quel château français peut-on visiter le Grand et le Petit Trianon?
15: Versailles.
10: Quel est le nom du château que l'écrivain Alexandre Dumas construit dans les Yvelines?
15: Chambord.
10: Dans quel pays se trouve le château de Neuschwanstein qui a inspiré Disney? Allemagne. Quel est le plus connu et le plus vaste des châteaux de la Loire?
15: Amboise.
10: Dans quel château fort suisse a été emprisonné le genevois François Bonivard? Dans les aventures de Tintin, comment s'appelle le château du capitaine Haddock?
15: Moulinsart.
10: Dans quelle ville du Canada peut-on voir le château de Frontenac?
15: Québec.
10: Quel est le nom du château dans le film Les Visiteurs?
15: Passe.
10: Dans quel canton suisse se situe le château de Prangin?
15: Beau.
10: Quel est le nom du château dans le film Les Visiteurs?
15: C'est toujours pas.
10: Il s'agissait de Montmirail.
15: Ah oui.
0: Et oui, dans les visiteurs, c'est les deux Montmirail qui vivent une épopée à travers les siècles. Ça allait vite, vous avez l'air beaucoup, très confiant, mon cher Dominique. Comment vous la sentez ?
15: Pas trop mal.
0: Ben on va voir ce que ça raconte tout ça. Le château britannique, résidence principale de la famille royale, château de Windsor, c'est une bonne réponse. Dans le parc de quel château français peut-on visiter le Grand et le Petit Trianon ? C'est Versailles, c'est une bonne réponse. Quel est le nom du château que l'écrivain Alexandre Dumas a construit dans les Yvelines ? C'est Monte Cristo.
15: Ah oui.
0: Eh oui. Dans quel pays se trouve le château de Neuschwanstein ? J'ai même pas fini la question que vous aviez déjà la réponse. En Allemagne, c'est donc le fameux château qui a inspiré Disney pour le château de la Belle au Bois Dormant. Il est même situé en Bavière, mais on n'allait pas vous poser des questions jusque-là. L'Allemagne, ça m'allait très bien, c'est une bonne réponse. Quel est le plus connu, le plus vaste des châteaux de la Loire ? Alors, plus connu, ça peut être discutable, évidemment, mais le plus vaste, c'est Chambord. Vous l'aviez donné auparavant, mais c'est là qu'il fallait le donner. Dans quel château fort suisse a été emprisonné Genevois ? François Bonivard, le château de Chillon. C'est juste dans les aventures de Tintin, donc Moulinsart, ça on l'a... Ah non, pardon, vous l'avez donné celui-là. Les aventures de Tintin, comment s'appelle le château du capitaine Haddock ? Moulinsart, bien sûr. Bonne réponse. Dans quelle ville du Canada peut-on voir le château de Frontenac ? Vous m'avez dit Québec, et c'est une bonne réponse aussi. Reste encore... Ce canton suisse où se situe le château de Prangin, eh bien c'est le canton de Vaud, c'est une bonne réponse. Vous faites un superbe score sur un thème qui, moi, me semblait quand même assez velu. 1, 2, 3, 4, 5, 6, 7. On sent la passion quand même hein, du joueur invétéré. Bravo à vous, 7 bonnes réponses sur ce questionnaire-là. Ce n'était pas gagné d'avance, mais ça vous met confortablement pour tenir la semaine. On vous le souhaite en tous les cas, mon cher Dominique.
15: Merci bien.
0: On vous souhaite une bonne journée, puis on vous dit peut-être à vendredi.
15: Oui, merci pareillement. Au revoir.
0: Au revoir. Eh bien voilà, chers amis, faites mieux. Faites mieux, mais faites-le demain. On jouera ensemble vers 11h45. Préparez-vous.
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0: Aujourd'hui avec Valérie. Bonjour Valérie.
14: Oui, bonjour.
0: Valérie, à quelques encablures de Pâques, vous m'avez dit, cette année, ce sera calme Pâques, tranquillou bilou. Hein.
14: Oui, oui, tranquillouse. Un peu de repos, ça fera du bien.
0: Un peu de chocolat aussi ?
14: Oh, bah bien sûr, mais ça fait déjà longtemps qu'on a commencé Pâques avec le chocolat.
0: Ouais, il faut en goûter plein, hein, bien avant. Et puis comme ça, vous êtes sûr de ce que vous allez acheter une fois que ce sera le moment venu. C'est ça qu'il faut faire.
14: Voilà, exactement.
0: Super. Bon, ben, un peu de douceur dans ce monde de brut, c'est pas plus mal. Cela dit, arrive le Presse Citron. Et on va jouer donc pour 100 francs en bon cadeau dans les stations Jubin Frères de la région. Et ça, c'est une autre paire de manches. J'ai devant moi 3 questionnaires. Vous choisissez le thème que vous préférez parmi ces 3. J'ai la série télé Plus belle la vie ou Encore plus belle la vie, la saison 2 si on veut bien. La Tour Eiffel, également en thématique. Ou alors, ça commence par RO, R-O.
14: Waouh. On va par dépit prendre, ça commence par RO.
0: Ça commence par RO. Attention, hein, je rappelle toujours le petit piège avec ce genre de questionnaire. On cherche des fois des mots qui font ro-ro-ro-ro-ro. Et on oublie de passer parce qu'on n'a pas forcément la réponse. Donc, essayez d'aller assez vite. Vous avez une minute, pas plus, pas moins. Donc, vous faites pas avoir. Une minute, donc, pour répondre à 10 questions sur ce thème de « ça commence par ro ». Si vous butez sur une question, vous pouvez dire « je passe » et on passe la question. Et on y reviendra s'il nous reste du temps à la fin du questionnaire. Le score à battre est de 7. Est-ce que vous êtes prête ? Ben non, elle a raccroché. J'y crois pas. Je tourne la tête et voilà, elle a disparu. Vous croyez que c'est quand j'ai dit le score à battre est de 7 ? Et du coup, Valérie a fui. Ah, je crois qu'elle me rappelle. Valérie ?
14: Oui, ça a coupé, je sais pas ce qu'il y a eu.
0: Mais qu'est-ce qui se passe ?
14: Ah, je sais pas, le stress peut-être.
0: C'est au moment où je vous ai dit que le score à battre était de 7, c'est ça ?
14: Non, je le savais, j'avais entendu hier.
0: Okay,
14: mais
0: bon.
14: J'ai joué parce que personne vous appelait alors.
0: Oh, monsieur mignon. Alors moi, je peux pas être mignon, parce que c'est le Presse Citron qui choisit les questions, donc je peux pas vous rendre l'appareil.
14: Oui, oui.
0: Mais c'est bien aimable.
14: Pas de souci.
0: Du coup, ben, on peut y aller.
14: Oui, exactement.
0: Alors, allons-y. Quel fromage de brebis est surnommé le roi des fromages ?
14: Je passe.
0: Comment se nomment les grands vitraux d'église de forme circulaire ?
14: Oh, je passe.
0: Quel colorant naturel donne sa couleur orangée à la mimolette ?
14: Non, ben je passe.
0: Sorti en 78, quel prénom féminin est le titre d'une chanson du groupe Police ?
14: Roxane.
0: Quelle salade verte au goût légèrement poivré se mange crue sur les pizzas ?
14: La roquette.
0: Comment s'appelait la gamme de berlines produite par Citroën de 1932 à 1938 ?
14: La Rolls-Royce.
0: Quel est le nom des museaux des dauphins ?
14: Je passe.
0: C'est un conseiller fédéral qui peut se griller à la poêle avec du beurre.
14: Passe. Ah oui.
0: Quelle variété de café opposée à l'arabica est très amère et caféinée ?
14: Robusta.
0: Quel végétal des marais plie mais ne rompt pas selon une fable ?
14: Le roseau.
0: C'est un conseiller fédéral qui peut se griller à la poêle avec du beurre.
14: Des rejetis.
0: Quel fromage de brebis est surnommé le roi des fromages ?
14: Non, je ne sais pas.
0: C'est le Roquefort.
14: Ah, ouais, oui, en plus j'adore ça.
0: Ah, ben voilà. Vous avez déjà essayé de lui donner donner une guitare à un Roquefort ?
14: Non.
0: Ben, c'est un Roquefort.
14: Oh.
0: Voilà, je vous en prie. On va passer vos différentes réponses en revue, en espérant que vous ayez fait au moins 7 pour égaliser le score de Dominique. Donc, on avait effectivement ce Roquefort, le roi des fromages, le fromage de brebis, que vous adorez, mais dont vous avez oublié l'existence au moment de répondre, malheureusement. Les grands vitraux d'église qui sont de forme circulaire, on appelle ça des rosaces.
14: Ah oui, oui, voilà. Oui, maintenant, oui.
0: Non, là, déjà avant, on l'appelait aussi rosace. Mais maintenant que je le dis, effectivement, on peut s'en souvenir.
14: Oui, maintenant que vous le dites, en effet.
0: Est-ce que vous aviez ce colorant qui donne sa couleur orangée à la mimolette, qui est un autre fromage ? C'est le Rocou.
14: Ah non, je ne connais pas du tout, alors.
0: Eh bien voilà, ça vous fait une nouvelle découverte. La chanson chantée par le groupe Police, dont le titre est un prénom féminin, et que Sting d'ailleurs... bugle tout au long de la chanson, c'est Roxane. Roxane, c'est une bonne réponse. La salade verte qu'on met crue sur les pizzas, la roquette, bien sûr, rucola en italien. Le nom des museaux des dauphins et d'autres mammifères marins qui ont comme ça ce bec un peu allongé, on appelle ça un rostre.
14: Ah ben, bah voyez, je savais pas non plus.
0: Un conseiller fédéral qui peut se griller à la poêle avec du beurre, Rushti Albert de son prénom, c'est juste. La variété de café opposée à l'arabica, le robusta, bien vu. Et enfin, ce végétal des marais qui plie mais ne rompt pas, selon une fable, le roseau. Ça vous fait 5 bonnes réponses. C'était franchement pas mal, Valérie. Il vous en manquait 2. Mais vous n'avez pas à rougir.
14: Non, mais ce sera pas grave. Je reviendrai, vous inquiétez pas.
0: Mais oui, bien sûr. Vous viendrez nous taquiner avec grand plaisir. À Pâques ou à d'autres moments. Ça nous fera très plaisir. On vous souhaite bien sûr une belle journée. Et puis, ben, du coup, des belles fêtes de Pâques. Une belle chasse aux œufs et aux lapins.
14: Eh ben merci, tout pareil à vous.
0: Et puis, attention demain. Hein.
14: Pourquoi demain ?
0: Ah, demain, c'est le 1er avril. Hein.
14: Ah oui, oh ben. Moi, j'ai déjà dit à mon mari, il faut faire attention à ce qu'ils disent aux informations.
0: La chasse avant la chasse aux œufs, la chasse aux fausses infos qui
14: ouais, vous
0: prennent ouais. Pas. Ok, bon, ben, on est avertis. On vous souhaite une belle journée, Valérie.
14: Merci à vous aussi.
0: Au revoir.
14: Au revoir.
0: Le score à battre ne bouge pas dans notre presse citron. Il est toujours de 7. Vous pourrez tenter votre chance, bien sûr, demain, on sera là. Même si c'est le 1er avril, on ne vous fera pas de farce. Promis.
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0: Aujourd'hui, nous jouons avec Francine. Bonjour, Francine.
17: Bonjour.
0: Francine qui va tenter sa chance au presse citron. On a devant nous 3 questionnaires de culture générale. Vous choisissez le thème qui vous va le mieux pour essayer de battre le score de Dominique qui est de 7 quand même.
17: Ah oui, d'accord, j'ai pas écouté. Je me serais pas lancé. Donc.
0: Mais arrêtez. On nous fait plaisir de vous avoir, Francine. On est d'accord, on a eu le plaisir d'être là.
17: On va essayer.
0: Alors, pour essayer, je vous propose un questionnaire sur le basketball, un questionnaire sur l'astronomie, et puis un autre sur divers et variés.
17: Ah,
0: où on a un peu de tout.
17: Bon, l'hiver est varié. Hein.
0: Parce que ni l'astronomie, ni le basket ne sont votre tasse de thé, si j'ai bien compris.
17: Oh non, alors le basket...
0: Bah écoutez, on va prendre la balle au bon et puis se plonger directement dans ce questionnaire divers et varié. Une minute pour répondre à 10 questions sur ce thème. Si vous butez sur une question, vous dites « je passe ». Et on revient à la question, si on a du temps après le questionnaire. Je prends toujours en compte vos premières réponses, méfiez-vous de ne pas aller trop vite non plus. Le score à battre est donc de 7. Eh bien voilà, le décor est planté. Est-ce que vous êtes prête, Francine ?
17: Je suis prête.
0: En route. Le précitron. Quel est le nom de l'os supérieur de la jambe, également appelé l'os de la cuisse ?
17: L'humérus.
0: En géométrie, comment se nomme un triangle possédant trois côtés égaux ?
17: Je passe.
0: Quel primate proche du chimpanzé vit principalement en République démocratique du Congo ?
17: L'orang-outan ? Non, le gorille, pardon, le gorille.
0: De quel roman de Victor Hugo, Fleur de Lys, est-elle l'un des personnages ?
17: Je sais pas, je passe.
0: Quel est le nom du liquide sucré que les fleurs sécrètent pour attirer les pollinisateurs ?
17: Je passe.
0: À quel peuple indien d'Amérique fait-on référence lorsqu'on parle d'une crête de cheveux ?
17: Le Sioux.
0: Quel est le nom du repli cousu ou collé en bordure d'une étoffe ?
17: L'ourlet.
0: À quel grand cuisinier doit-on la recette de la pêche melba ?
17: Je passe.
0: Quel est l'aliment préféré des koalas ?
17: Le bambou.
0: Quel est l'instrument phare de l'île d'Hawaï ?
17: Oh, alors là, c'est nul, je sais pas.
0: Je vous en prie.
17: Non, c'était pas le bambou, c'était l'eucalyptus, je crois.
0: Ah oui, exactement, ouais. Vous êtes, vous aviez l'image
17: c'était
0: d'un panda.
17: C'est un panda, moi.
0: C'est ça.
17: Ouais, exactement.
0: Bon, si écoutez...
17: J'aimerais savoir, j'ai ma famille en Australie, ils vont rigoler.
0: Bah écoutez, on peut se tromper et puis dans le feu de l'action, voilà, c'est le stress.
17: Voilà.
0: Ça peut arriver à tout le monde. Effectivement, c'était plutôt les feuilles d'eucalyptus pour le koala et le bambou exactement. Pour les pandas. Pour le reste, vous auriez eu une réponse pour cette question sur l'instrument phare de l'île d'Hawaï ?
17: La planche à voile, la planche, je pense qu'on dit ça, non.
0: Un instrument de musique plutôt.
17: Ah, aucune idée alors.
0: Le ukulélé, ça vous dit quelque chose ?
17: Ouais, si vous le dites, oui.
0: Ouais, la petite guitare, mais après, il fallait le retrouver, évidemment. Ok, bon, pas de regret sur celle-ci. Pour le reste, alors, on a ce nom de l'os supérieur de la jambe, également appelé l'os de la cuisse. Il s'agissait du fémur.
17: Ah ouais, voilà.
0: Le triangle qui a tous ses côtés de la même longueur, ce sont des triangles équilatéraux ou équilatérales. Le primate proche du chimpanzé qui vit principalement en République démocratique du Congo, vous me dites... Le gorille, il y a des primates encore plus proches qu'on appelle les bonobos. Je ne sais pas si vous avez déjà entendu parler de ce nom. Le roman de Victor Hugo, Fleur de Lys. Dans quel roman de Victor Hugo, Fleur de Lys est-elle l'un des personnages ? C'est dans Notre-Dame de Paris.
17: Okay.
0: Le nom du liquide sucré que les fleurs sécrètent pour attirer les pollinisateurs. Voilà, c'est du donnant-donnant, quoi. Pour que les petites bêtes viennent sur elle et une bonne raison d'y venir, c'est pas forcément pour le pollen. Le pollen, c'est la conséquence, mais elle les attire avec du nectar.
17: Ah ouais, mais j'avoue,
0: vous de la langue. Oui, évidemment, ça, effectivement, c'est aussi un truc qu'on peut rater. Ce peuple indien d'Amérique qui fait référence aux crêtes de cheveux, on appelle ça les Iroquois, ou la coupe punk, mais c'était la tribu des Iroquois. Le nom d'un repli cousu et collé aux bordures d'une étoffe, un ourlet, ça c'est une bonne réponse. Le grand cuisinier dont la recette de la pêche melba est une des œuvres, une des nombreuses créations, c'est Auguste Escoffier. Ça vous fait une bonne réponse, Francine ? Allô ? Je vous entends plus, Francine, je me fais du souci. Ben écoutez Francine, j'espère que vous ne boudez pas. On vous dit à tout bientôt. Et puis on reviendra à l'occasion jouer avec nous. Tout comme vous qui nous écoutez d'ailleurs. Hein. Si vous voulez tenter votre chance, vous êtes les bienvenus aussi. Rendez-vous par exemple demain aux alentours de 11h45 pour faire fulminer votre cerveau et peut-être repartir avec 100 francs dans les stations Jubin.
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0: Elle n'a pas le rhume, contrairement à certains, que je ne montrerai pas du doigt, mais je me comprends. C'est Myriam qui joue avec nous aujourd'hui. Bonjour Myriam.
18: Bonjour.
0: Myriam, vous avez un secret pour soigner un rhume.

0: Oui.
1: Ouais, on va prendre ça. Les chansons d'il y a 50 ans.
0: D'accord, il y a 50 ans. Après, c'est des chansons qui ont aussi tenu dans le temps, pour la plupart, et que vous avez peut-être fredonné à vos 20 ans, qui sait ?
1: On essaye.
0: Vous n'avez pas l'air non plus 100% convaincu. C'est vrai que...
1: Ouais, bah, c'est...
0: Le score à battre.
1: J'étais plus petite à cette phrase.
0: Bah oui, évidemment, évidemment. Après, on est resté, je pense, sur les classiques. Faut que je voie, okay. Mais oui, ça m'a l'air pas mal. Bah voilà, écoutez. En plus, le score à battre est de 7. Pour pas trop vous mettre la pression, Dominique, qui a fait un beau score cette semaine. Vous avez donc une minute devant vous pour répondre à un maximum de questions sur ce thème des chansons françaises sorties il y a 50 ans. Une minute qui passe vite. Si vous butez sur une question, ne perdez pas trop de temps. Passez, dites je passe et on revient à la question s'il nous reste du temps à la fin du questionnaire. Est-ce que vous êtes prête ?
1: Je suis prête.
0: Alors en avant la musique.
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0: Quel prénom féminin a été chanté en 76 par Gérard Lenormand ?
1: Passe.
0: Quelle chanson de Michel Sardou porte un titre inspiré d'un texte mythique d'Émile Zola ?
1: J'accuse.
0: En 76, quelle chanson a été le premier succès de Jeanne Manson ?
1: La Gadoue.
0: À quel célèbre chanteur doit-on le titre Requiem pour un fou ?
1: Johnny.
0: Quel chanteur a sorti le titre Bidon, connu pour son ton ironique et critique de la société de consommation ?
1: Souchon.
0: Dans quelle chanson sortie en 76, Claude François évoque-t-il l'année 1962 ?
1: Cette année-là.
0: Quel titre de Mort Schumann parle d'un pilote d'avion qui veut se perdre dans le triangle des Bermudes ?
1: Je ne sais pas.
0: Quand tu chantes est une chanson du répertoire de quel artiste grec ?
1: Denis Roussos.
0: En 76, quel chanteur a sorti le titre dans un vieux rock'n'roll ?
1: Je sais
0: pas. C'était William Scheller.
1: Ouais, il y a tout qui me sonne un peu, qui me dit, mais bon, c'est difficile de sortir des noms, effectivement.
0: C'est ça, on a l'air en tête, puis après, il faut mettre les noms dessus, c'est plus compliqué. Voilà. Peut-être la dernière question, quelle chanteuse a interprété « Qu'est-ce qui fait pleurer les blondes ?» Vous l'auriez eu, celui-là ?
1: Ouais, c'est Sylvie Vartan.
0: Exactement, vous l'auriez eu, malheureusement. Eh ben, on n'a pas le temps. Mais on a le temps de répondre à d'autres questions. On va voir ce que ça donne. On a cette première question. Quel prénom féminin a été chanté en 76 par Gérard Lenormand ? Il s'agissait de Michel.
1: Mais oui.
0: La chanson, vous allez le faire tout le long, vous allez voir. La chanson de Michel Sardou, inspirée d'un texte mythique d'Émile Zola, J'accuse, c'est une bonne réponse. Oui. Quelle chanson a été le premier succès de Jeanne Manson ? C'est Avant de nous dire adieu.
1: D'accord.
0: Le célèbre chanteur à qui l'on doit le titre Requiem pour un fou, Johnny Hallyday, c'était une bonne réponse, à ne pas confondre avec Requiem pour un con de Gainsbourg. Le chanteur qui a sorti le titre Bidon, Alain Souchon, c'est juste. Claude François, dans sa chanson de 1976, où il évoque l'année 62, c'est la chanson Cette année-là. Bien joué. Mort Schumann parle d'un pilote d'avion dans une chanson, il s'agissait de Papa Tango Charlie.
1: Voilà, sur la langue, je l'avais. Ouais.
0: Quand tu chantes, ce n'est pas Demis Roussos, c'est Nana Mouskouri.
1: Ah ouais, voilà, l'autre grec.
0: C'est ça. Et enfin, le chanteur qui a sorti dans un vieux rock'n'roll, William Scheller, vous l'avez raté aussi. Ça vous fait 4 bonnes réponses sur un thème qui était quand même assez corsé. Vous ne battez pas celui de Dominique, mais vous n'avez pas à trembler, à rougir, ma chère Myriam.
1: Ok, ben voilà, on réessayera une prochaine fois et bravo à Dominique.
0: Ben oui, ben mais on passera le message. Il n'a pas encore gagné, hein. Il y a encore la finale de demain. Non. On joue également.
1: Encore, ouais.
0: Ouais, donc, on vous dit à tout bientôt, Myriam. Bonne fête de Pâques.
1: À bientôt, à vous aussi.
0: Au revoir.
1: Au revoir.
0: Et donc, vous l'avez entendu, hein, le Précitron, lui, ne prend pas congé. Non, lui, il joue tout le temps. Du lundi au vendredi, c'est rare qu'il fasse des pauses. Donc, rendez-vous demain aux alentours de 11h45 pour tenter votre chance.
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4: Isabelle Demalleret est avec nous aujourd'hui. Bonjour Isabelle.
5: Bonjour.
4: Alors, vous avez déjà fait le plein de chocolat, vous êtes prête pour ces fêtes de Pâques ?
2: Oui, oui, c'est dans les armoires, mais je n'ai pas épluché encore.
4: Gardez-les bien, bien dans votre stock.

0: Vous l'avez entendu, il faut faire au moins 7 bonnes réponses pour égaliser le score de Dominique qui a fait pour remporter ses 100 francs de bons jumeaux frères. Et pour ce faire, vous devez choisir le questionnaire qui vous conviendra le mieux entre ces 3 thèmes que j'ai pour vous. Alors, le premier, c'est le thème sur les fruits secs. Le deuxième sur la gymnastique. Ou alors encore le troisième sur la chimie.
1: La chimie ?
0: La chimie, exactement. Qu'est-ce qui vous inspire ? Les fruits secs, la gymnastique ou la chimie ?
1: Ouais, les fruits secs.
0: On part sur les fruits secs. Alors, vous avez une minute pour répondre aux 10 questions. C'est la première réponse qui compte et vous pouvez bien sûr passer. Et s'il nous reste du temps à la fin du questionnaire, on y reviendra. Vous êtes prête ?
1: Je suis prête.
0: Alors, c'est parti. Le pré citron. Quel fruit sec est aussi appelé arachide ?
1: Cacahuète.
0: Comment s'appelle l'arbre qui produit des noix de pécan ?
1: Pécanier.
0: Quel fruit sec a une forme qui évoque un cerveau ?
1: Noix de cajou.
0: Comment se nomme le fruit sec qui est indispensable pour faire une frangipane ?
1: Amande.
0: Quel fruit sec constitue exclusivement la crème du chocolat de Dubaï ?
1: Pistache.
0: Au Piémont, avec quel fruit sec est réalisé le Gianduja ?
1: Noisette.
0: Quel fruit sec est traditionnellement utilisé dans la recette du pesto ?
1: Pignon de pin.
0: Comment se nomme la graine de l'anacardier ?
1: Pas.
0: Quelle noix australienne est considérée comme l'une des plus grasses du monde ? Mais c'est pas mal du tout. On va regarder ça ensemble, Isabelle. Donc, vous nous avez dit quel fruit sec est aussi appelé arachide ? La cacahuète, c'est une bonne réponse. Comment s'appelle l'arbre qui produit les noix de pécan ? Le pacanier, c'est juste. Quel fruit sec a une forme qui évoque un cerveau ? C'était la noix.
1: Oh, la noix, oh mince.
0: Comment se nomme le fruit sec qui est indispensable pour faire une frangipane ? L'amande, c'était juste. Quel fruit sec constitue exclusivement la crème du chocolat de Dubaï ? La pistache, une bonne réponse. Au Piémont, avec quel fruit est réalisé le Gianduja ? La noisette. Quel fruit sec est traditionnellement utilisé dans la recette du pesto ? Les pignons de pin. Et ensuite, comment se nomme la graine de l'anacardier ? C'était la noix de cajou ou l'anacarde. L'anacarde, pardon.
1: Ok.
0: Et la dernière, quelle noix australienne est considérée comme l'une des plus grasses du monde ? Eh bien, c'était la macadamia.
1: Et voilà, oui, oui. Oh, mince.
0: Donc voilà, ça nous fait un total de 1, 2, 3, 4, 5, 6 bonnes réponses. Malheureusement, c'est juste pas assez pour dépasser le score de Dominique. Donc Dominique gagne et garde la tête du Presse-Citron. Mais bonne nouvelle, c'est que vous pourrez à nouveau tenter votre chance bientôt. En tout cas, un grand merci d'avoir participé. Puis on vous souhaite un beau week-end de Pâques et à une prochaine.
1: Avec plaisir.
0: Au revoir.
1: Et bravo à Dominique. Au revoir.
0: Au revoir. Et voilà, on l'a compris. Hein. Félicitations à Dominique qui repart avec ses 100 francs chez Jubin Frère et ça. Et bonne nouvelle, ça recommence dès la semaine prochaine, le Presse Citron. Alors, soyez à l'écoute dès lundi, dès 11h40-45 pour reparticiper.
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3: 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Ça se trouve à Montfaucon et être à Montfaucon, c'est très important pour Héloïse.
4: Ah oui, travailler avec les personnes de Montfaucon, c'est vraiment une chose qui me tient énormément à cœur. Donc c'est vrai que c'est aussi pour eux. Je mets toujours quelque chose de Montfaucon avec moi.
3: Vous vous êtes lancé il y a quelques mois, c'était un défi important pour vous ?
4: Officiellement, l'ouverture s'est faite le 4 décembre 2025. Ça a été en effet un challenge, comme c'était vraiment période de Noël, période de fête, donc il y a eu beaucoup de travail. Et c'est vrai que maintenant, je mets aussi progressivement un peu en place mes produits et tout. Mais je suis vraiment contente parce que je remercie beaucoup les personnes du monde de Montfaucon. C'est principalement eux qui m'ont beaucoup soutenue parce que c'était les premiers aussi à acheter le pain, à me dire si mes produits allaient ou pas. Et aujourd'hui, c'est vrai que j'ai apporté plusieurs modifications à mes produits, mais j'aurais jamais pu être là aujourd'hui sans les personnes de Montfaucon. C'est vraiment eux qui, même parfois s'ils s'en rendent pas compte, qui m'ont permis d'être là aujourd'hui avec des produits que beaucoup de personnes apprécient vraiment.
3: Est-ce qu'il y a aussi un but d'amener quelque chose de nouveau, d'innover, d'amener peut-être d'autres saveurs sans vouloir complètement bouleverser les traditions?
4: Oui, en effet, c'est quelque chose qui me tenait aussi à cœur. Déjà avec le nom de l'entreprise, donc Elotet, donc forcément que je rajouterai toujours ma petite touche. Notamment avec les tresses, c'est que j'aime bien faire des tressages différents. Actuellement, je fais des tresses à 5, donc c'est avec 5 patrons, c'est un tressage différent, mais ça fait aussi un visuel un petit peu différent qui peut attirer aussi le client. Bon, après, voilà, les tresses, moi je fais pur beurre, parce que c'est vrai que les tresses, c'est que ça qu'on les aime. Donc là, je n'ai pas forcément changé le goût, mais j'aime plutôt changer un petit peu le visuel.
3: Innover, confectionner, déguster, voilà qui fait tout le bonheur des produits du terroir.
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0: Et aujourd'hui, pour jouer avec nous, j'accueille Géraldine. Bonjour Géraldine.
5: Bonjour.
0: Ça se passe cet automne naissant?
5: Oui, ça va très bien. Premier Presse-Citron aussi, donc ça va aller.
0: Quoi, premier Presse-Citron de votre vie?
5: Oui.
0: Mais non.
5: Merci.
0: Et puis alors, comment vous le vivez?
5: Ben, on verra après. Ça va aller.
0: Bon, ben, l'avenir vous appartient. Vous avez devant vous trois questionnaires de culture générale, en espérant que ça se passe bien pour vous. J'ai à vous proposer un questionnaire sur les boissons, un autre sur les îles de la mer Méditerranée et un troisième sur la faune et la flore en général, donc les animaux et les plantes.
5: Boissons.
0: Ça part sur les boissons, vous vous faites une réputation, ma chère Géraldine, méfiez-vous. Hein.
5: Oui, je remarque.
0: Les boissons, pour Géraldine, une minute pour répondre à 10 questions sur ce thème. En espérant que vous ne buviez pas la tasse, évidemment. Cela dit, si vous butez sur une question, vous pouvez dire « je passe » et on y revient s'il nous reste du temps à la fin du questionnaire. Est-ce que vous êtes prête?
5: Prête.
0: Alors, respirez un grand coup, ça va bien se passer. C'est parti. Quel fruit est utilisé pour fabriquer la limonade traditionnelle?
5: Citron.
0: Dans quel pays le thé matcha est-il profondément ancré dans la tradition culturelle?
5: Le thé matcha, Japon.
0: Quel spiritueux écossais est élaboré principalement à partir d'orge maltée?
5: Le whisky.
0: Comment appelle-t-on un mélange épais de fruits mixés, parfois avec du lait ou du yaourt? Quelle boisson alcoolisée française est fabriquée à base de pommes fermentées?
5: Le cidre.
0: Dans un spritz classique, quel vin mousseux italien est mélangé à la pérole et à l'eau gazeuse?
5: Le prosecco.
0: Quel mot italien désigne un espresso surmonté d'une fine couche de mousse de lait?
5: Cappuccino.
0: De quel pays provient la célèbre bière noire Guinness?
5: L'Angleterre.
0: Quel mot allemand désigne une eau de vie souvent fruitée et forte en alcool? C'est le schnapps, malheureusement, il est arrivé un tout petit peu trop tard.
5: Ah oui.
0: Ouais, ouais. Et puis, à tout hasard, la dernière question, à base d'alcool, de quel céréale le saké est-il fabriqué? Vous auriez dit quoi?
5: Le riz.
0: Exactement, c'était le riz. Malheureusement, on n'a pas eu le temps de la faire, celle-ci. Pour le reste, on va voir ce que ça raconte. Il y a eu des belles choses, en espérant que ça s'accumule bien pour que vous puissiez briller et tenir cette semaine. Le fruit utilisé pour fabriquer la limonade traditionnelle, vous me dites le citron. Malheureusement, c'était le citron. Bonne réponse.
5: Ah, c'est bon.
0: Je vous fais un petit coup de stress. C'est le bizutage. Dans quel pays le thé matcha est-il profondément ancré dans la tradition culturelle? Vous me dites le Japon. C'est le Japon. Bonne réponse. Ce spiritueux écossais élaboré principalement à partir d'orge maltée, le whisky, c'est correct. Comment appelle-t-on un mélange épais de fruits avec du lait ou du yaourt bien mixé? Le smoothie, c'est une bonne réponse. Vous me dites le cidre pour cette boisson à base de pommes fermentées. C'est juste aussi, bah dis donc. Dans un spritz classique, le vin mousseux que l'on ajoute avec l'apérole et l'eau gazeuse. Vous me dites le prosecco, bah c'est juste aussi, allons-y.
6: Amo Italia qui désigne un espresso surmonté d'une fine couche de mousse de lèvre. Vous m'avez dit le cappuccino, là, on est plus sur un café, le cappuccino. Version espresso, c'est le macchiato.
5: Ah oui. Et puis j'en bois tout le temps en plus.
6: Eh ben voilà. De quel pays provient la célèbre bière noire Guinness? C'est pas l'Angleterre, c'est l'Irlande. C'est à
5: l'Irlande. Ouais, j'ai eu après.
6: Et puis le schnapps est arrivé, mais trop tard. Ça vous fait 1, 2, 3, 4, 5, 6 bonnes réponses pour une première. C'est absolument...
5: C'est déjà pas mal.
6: Bah, c'est vraiment top. Donc, continuez de boire. Pas que de l'alcool.
5: Alors, il n'y avait pas que des questions avec l'alcool, ça.
6: Ah bah oui, il y avait de la limonade, il y avait du thé matcha.
5: D'accord.
6: Voilà, donc il y avait le macchiato, le smoothie. Non, mais voilà. On peut boire autre chose, effectivement. Et on vous le conseille d'ailleurs.
5: Ça marche.
6: Ma chère Géraldine, vous faites 6 points. On vous retrouve peut-être vendredi pour la finale. D'ici là, on vous souhaite en tous les cas un bon appétit, une bonne journée.
5: Merci, pareillement. Bonne journée.
6: Au revoir.
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6: Et c'est Isabelle qui joue avec nous aujourd'hui. Bonjour Isabelle.
7: Bonjour.
6: Isabelle qui adore se promener sous la pluie avec son chien.
7: Oui, bien sûr. Presque plus que le chien même.
6: Vous roulez dans la boue aussi?
7: Ouais, je gratte partout.
6: Eh ben, ça promet. Mais on disait aussi que ce qui est agréable, c'est pas forcément la promenade sous la pluie, c'est après, quand on rentre chez soi.
7: Exactement.
6: Et qu'on se sèche, on prend une douche, on prend un petit café ou un thé ou un chocolat chaud, et puis le temps de repos sur le canapé, hein.
7: Exactement.
6: Voilà, mais c'est comme le presse citron. Le presse citron, on vient se faire du mal, et puis après, ça fait du bien. Voilà, quand ça s'arrête.
7: Ouais.
6: Quand on a fini de se triturer le cerveau sur des questions tordues. Eh bien, j'ai devant moi, ma chère Isabelle, 3 questionnaires de culture générale, justement, pour vous tordre l'esprit. Vous me dites celui que vous préférez pour essayer de battre le score de la semaine, qui est 6, qui est détenu par Géraldine, qui a fait fort hier. J'ai un questionnaire qui s'appelle tout simplement PONT, P-O-N-T.
7: Voilà, ça parle
6: comme un pont, comme Pontenay par exemple. Ouais. Le pont tenait, mais il ne tient plus. Donc ça tourne autour des ponts qu'on peut voir un peu au cinéma, un peu dans plein de domaines, ou des ponts célèbres que vous avez peut-être traversés ou pas. Donc voilà, les ponts. Il y a un questionnaire sur les personnalités prénommées Robert.
7: Okay.
6: Et il y a un questionnaire relatif aux oiseaux. Là aussi, très ouvert sur des choses assez spécifiques aux oiseaux, mais aussi des oiseaux dans l'imaginaire.
7: Mm-hmm. Alors,
6: les ponts, les oiseaux ou les personnalités qui s'appellent Robert?
7: Bah, j'hésite entre les ponts et les Robert. les ponts.
6: Vous prenez les ponts?
7: Ouais.
6: Très bien. Bah, écoutez, c'est vous qui choisissez. On range les Robert et on sort les ponts. 1 minute pour répondre à 10 questions sur ce thème des ponts. Si vous butez sur une question, vous dites « je passe » et on y revient s'il nous reste du temps à la fin du questionnaire. Le score à battre, je l'ai dit, il est de 6. Est-ce que vous êtes prête, ma chère Isabelle?
7: Je suis prête.
6: On y va. Le Presse-Citron. Quel film de guerre de David Lean a reçu 7 Oscars en 58?
7: Le pont de la rivière Kwai.
6: Dans quelle ville se situe le Tower Bridge?
7: Londres.
6: Quel est le plus ancien des 4 ponts du Grand Canal de Venise?
7: Le pont du Rialto.
6: En Suisse, dans quelle ville se situe le Kapellbrücke, le plus long pont couvert en bois d'Europe?
7: Lucerne.
6: Quel pont emblématique de la France, construit sous l'Empire romain, comporte 3 niveaux?
7: Le pont du Gard.
6: Dans quelle ville d'Italie se situe le Ponte Vecchio, sous lequel passe l'Arno?
7: Venise.
6: Quel est le plus ancien pont de Paris traversant la Seine?
7: Le pont Neuf.
6: Dans quel état des États-Unis se trouve le Golden Gate Bridge?
7: New York.
6: Quel est le nom du pont parisien évoqué dans une chanson de Marc Lavoine inspirée d'un poème de Guillaume Apollinaire?
7: Le pont des Arts.
6: Selon la comptine, sur quel pont danse-t-on tous en rond?
7: Le pont d'Avignon.
6: Ben voilà, tout est dit. Vous n'avez passé aucune question. Vous avez traversé tous les ponts. Se sont-ils effondrés ou pas? Eh bien ça, on va le voir tout de suite avec le correctif. Comment vous le sentez?
7: Moyen. Okay. Pas nul, mais pas excellent.
6: Voilà.
7: Ouais, et puis je m'en veux avec le Golden Gate, quoi. C'était à San Francisco.
6: Eh oui, exactement. C'est dans l'État de Californie.
7: Mais oui.
6: On va y revenir. Voilà. Le film de guerre de David Lean, qui a reçu 7 Oscars en 58. Vous me dites le pont de la rivière Kwai. C'est une bonne réponse. Bien joué. Le Tower Bridge se trouve effectivement à Londres. Bonne réponse aussi. Le plus ancien des quatre ponts du Grand Canal de Venise, le pont du Rialto, c'est une bonne réponse aussi, bien joué. Le Capelle-Bruquet, ce fameux pont qu'on voit sur toutes les boîtes de Carandache, c'est dans la ville de Lucerne, tout à fait, c'est une bonne réponse. Un pont emblématique de France, construit sous l'Empire romain, qui comporte trois niveaux. Le pont du Gard, effectivement, qui est plus un aqueduc qu'un pont, mais il y a une partie pont aussi, donc ça fait partie de... La réponse est correcte. Donc le pont du Gard, c'est juste. Dans quelle ville d'Italie se situe le Ponte Vecchio, sous lequel passe l'Arno? Vous m'avez dit Venise. Ben non, l'Arno, ça passe plutôt à Florence.
7: Ah oui, oh, en plus je suis allée où?
6: Il faudra revoir vos cartes postales, ma chère.
7: Ouais.
6: La Californie, vous l'avez raté pour le Golden Gate Bridge. Est-ce que vous allez vous en vouloir? Ça, on verra. Quel est le nom du pont parisien évoqué dans une chanson de Marc Lavoine, inspirée dans un poème de Guillaume Apollinaire? S'agissait du pont Mirabeau.
7: Ah oui, ah oui.
6: Et enfin, selon la comptine, sur quel pont danse-t-on tous en rond? C'est le pont d'Avignon. C'était juste. 1, 2, 3, 4, 5, 6, 7. Bonne réponse, vous prenez la tête.
7: Cool.
6: Même sans le Golden Gate Bridge, voilà, finalement, vous avez réussi à traverser l'écueil avec brio, ma chère.
7: Cool. Bon, on croise les doigts pour que ça tienne, alors.
6: Exactement, il faut que ça tienne jusqu'à vendredi. On salue au passage Géraldine, qui a fait un bon score hier, mais qui malheureusement s'est fait détrôner. Comme quoi, c'est possible. C'est possible toujours de grappiller. Merci d'avoir joué avec nous, Isabelle. On vous souhaite un bel après-midi, un bon appétit.
7: Bon appétit, à bientôt. Au revoir.
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6: Il n'a pas sorti son chapeau de cow-boy, mais il en avait très envie. C'est Flavio qui joue avec nous aujourd'hui. Bonjour Flavio.
8: Bonjour.
6: On a parlé un petit peu des plats de milieu de semaine qui peuvent nous régaler. Surtout par un temps comme aujourd'hui, on a parlé des fameux épinards sautés à la poêle avec un petit œuf cassé dessus. Éventuellement une petite pomme de terre rissolée, voire en rejeti. Et puis ça nous a fait rêver Flavio.
8: C'est ça.
6: Est-ce que vous seriez pour qu'on remplace le Presse-Citron par une émission culinaire où on se met l'eau à la bouche?
8: Ouais, mais non, on peut laisser le Presse-Citron puis rajouter une émission culinaire alors.
6: Ça marche. Écoutez, on va méditer là-dessus. Après, on a eu des périodes où on a essayé quand même de parler un peu recettes de cuisine sur le coup des 11h, mais ça mettait tellement l'eau à la bouche aux gens que ouais, ça bavait de partout quand ils jouaient au Presse-Citron, on n'entendait plus rien. Ah, donc voilà, il faut choisir. Pour l'heure, bah, écoutez, on est là pour le Presse-Citron, on va déjà se contenter de ce qu'on a. Devant vous, trois questionnaires de culture générale, vous choisissez celui que vous préférez pour vous dépatouiller aujourd'hui. J'ai un questionnaire sur les chansons des années 80, j'ai un questionnaire sur la littérature au cinéma et j'ai un questionnaire divers et variés.
8: Oh.
6: Donc littérature au cinéma, oui.
8: Divers et variés, on va prendre les deux autres. Voilà.
6: C'est trop spécifique pour vous.
8: Littérature, c'était pas trop mon truc à l'école, donc on oublie.
6: Mais là, c'est la littérature qui est devenue des films.
8: Ouais. Non, mais divers et variés. C'est toujours le premier choix.
6: Exactement, il faut se faire confiance. Il faut se faire confiance.
8: Voilà.
6: Exactement. La première intuition, comme on dit. Donc, ce sera divers et variés. Vous avez une minute pour répondre à 10 questions sur ce thème. Si vous butez sur une question, dites je passe. On revient à la question s'il nous reste du temps à la fin du questionnaire. Le score à battre est de 7. Êtes-vous prêt, Flavio?
8: Oui.
6: Eh bien, en avant les rejetis. Quel ouvrage permet au bateau de remonter un canal ou une rivière?
8: Pas.
6: Dans les aventures de Tintin, quel est le prénom du majordome du capitaine Haddock à Moulinsar?
8: Pas.
6: Quel fruit exotique est aussi appelé fruit du dragon?
8: Pas.
6: Dans la trilogie des films Marvel, les gardiens de la galaxie, quel animal est Rocket Raccoon?
8: Un chien.
6: Quel drapeau national représente la silhouette de l'île dont il est l'emblème?
8: L'île Maurice.
6: Dans quel pays se situe le Cap de Bonne-Espérance?
8: Passe.
6: Quel indicateur permet de mesurer la production de richesse d'un pays?
8: Le PIB.
6: Dans quel pays se trouve la plage d'Ipanema?
8: Brésil.
6: Quel célèbre dramaturge français est l'auteur de la pièce Le Tartuffe ou l'Imposteur?
8: Passe.
6: Selon une expression, lorsque l'on tombe facilement amoureux, à quel légume nous compare-t-on?
8: Chou.
6: Alors, pas qu'on... J'aurais dit que quand on est le ou la chérie de quelqu'un, on peut dire, on peut s'appeler chou, effectivement. C'est une petite terminologie qu'on retrouve souvent. Non, il s'agissait d'un artichaut pour le cœur d'artichaut. Ah, on tombe oui. facilement amoureux.
8: C'est compliqué ce questionnaire aujourd'hui, hein. Enfin pour moi. Hein.
6: Vous en voulez un autre?
8: Non, c'est bon, on va laisser la chance aux autres.
6: J'en ai un sur la littérature au cinéma, puis les chansons des années 80, mais vous n'en avez pas voulu.
8: Ben voilà.
6: Alors, l'ouvrage qui permet au bateau de remonter un canal ou une rivière, une écluse. C'est vrai que c'est
8: compliqué. Mais maintenant, t'as bienvenu, ouais, effectivement.
6: Ah ouais, mais ouais, vous étiez stressé aussi. Puis,
8: et, bon, et ouais. En plus, je suis en train de faire mon permis de bateau. Hein.
6: Je ne vous félicite pas. Hein.
8: Non.
6: Dans les aventures de Tintin, le prénom du majordome du capitaine Haddock à Moulinsart, il s'agit de Nestor, avec son beau gilet jaune et noir. Le fruit du dragon, son nom, c'est la pitaya. Et on le sait moins, ça. Ben voilà,
8: oui.
6: Vous ne serez pas surpris quand vous verrez une pitaya, ce sera un fruit du dragon. Dans Marvel, les gardiens de la galaxie, vous les avez vus?
8: Non, j'ai allé au bol.
6: L'animal Rocket Raccoon, si vous saviez l'anglais raccoon en anglais, ça veut dire raton laveur. Donc il a il a tout dans le nom, donc c'est un raton laveur et pas un chien malheureusement.
8: J'essayais.
6: Ouais. Le drapeau national qui représente la silhouette de l'île dont il est l'emblème, ce n'est pas...
8: Non, c'est là.
6: C'est
8: Chypre, non?
6: Ouais, Chypre, ouais. Exactement, ouais. Ça aussi, ça vous est revenu après. En fait, ce qu'il faudrait, c'est que je vous pose des questions, puis revenez deux minutes plus tard, et puis...
8: Non.
6: Dans quel pays se situe le Cap de Bonne-Espérance? C'est l'Afrique du Sud.
8: Ouais, ça aussi, c'est... Voilà, bref.
6: Ouais, dans le stress. L'indicateur qui permet de mesurer la production des richesses d'un pays, vous me dites le PIB, eh bien c'est une bonne réponse, le produit intérieur brut, bien joué. Dans quel pays se trouve la plage d'Ipanema, vous me dites au Brésil, c'était au bol ou ça?
8: Non, je connais, il me semble pas, mais il me semble que j'ai déjà entendu que c'était au Brésil, ouais.
6: Eh bien c'est juste, c'est au Brésil, c'est de là que vient la chanson de Stan Gates, The Girls from Ipanema, okay. Eh bien voilà. Elle vient du Brésil. Enfin, ce célèbre dramaturge français qui est l'auteur de la pièce Le Tartuffe ou l'Imposteur, qu'on aime appeler Tartuffe, hein, tout simplement, c'est Molière, Jean-Baptiste Poquelin de son vrai prénom.
8: Eh ben, j'ai hésité, et puis après je me dis non, c'est pas possible.
6: Bon, de toute façon, vous auriez fait 3 ou 2, ça ne changeait pas grand-chose.
8: Ben, ça changeait pas grand-chose, non.
6: J'espère que vous avez du plaisir, et au pire, ben voilà, vous restez épinards.
8: Ah, toujours du plaisir, mais j'espérais juste pas faire 0, parce que ça m'est jamais arrivé.
6: Ouais, bah oui, bon, on a quelques concurrentes et concurrents qui l'ont déjà fait il n'y a pas si longtemps. Ça fait pas mal, hein. On s'en sort en général.
8: Ouais, je sais, mais c'est les copains qui chambrent après.
6: Mais est-ce qu'on peut appeler ça des copains?
8: Bien sûr.
6: D'ailleurs,
8: c'est le premier à l'appeler, à dire 0 plus 0 égale la tête à Toto. Mais...
6: Puis les copains, ils appellent eux pour jouer?
8: Ben, pas trop, non.
6: Ben voilà. Ben. La bravoure n'est jamais récompensée tant qu'elle n'est pas accompagnée de résultats. C'est triste quand même.
8: C'est ça.
6: En tout cas, vous serez toujours
8: le bienvenu. Mais je viendrai une prochaine fois.
6: Mais oui, avec autre chose à déguster, à manger pour se mettre dans la bouche. Et puis ça se passera bien. On vous souhaite une bonne journée. Bon appétit, Flavio.
8: Merci à vous aussi. Bonne journée. Au revoir.
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6: Et aujourd'hui, j'ai le plaisir d'accueillir pour la première fois Dorothée. Bonjour Dorothée.
9: Bonjour.
6: Dorothée, belge, qui est arrivée dans notre contrée, qui s'est accoquinée avec un gars du coin il y a un moment, mais vous êtes revenue par ici, du coup, au mois de novembre.
9: Oui, c'est ça.
6: Et vous m'avez fait une révélation choc.
9: Ouais.
6: Même
9: les
6: deux,
9: frites sont meilleures.
6: Les frites sont meilleures et le chocolat est meilleur ici.
9: Voilà, c'est ça.
6: Moi, en fait, je crois que vous étiez en Belgique très bien, et puis à un moment donné, vous avez osé émettre cette possibilité-là, et vous avez été renvoyé de votre pays, c'est ça, non ?
9: Oui, on ne va pas le dire.
6: Vous êtes réfugié politique, en fait, c'est ça.
9: Oui, c'est ça.
6: Écoutez, on vous accueille à bras grands ouverts, surtout avec des révélations aussi flatteuses. Moins flatteur, c'est le Précitron. Lui, il ne fait pas d'état d'âme. Donc, vous l'avez face à vous avec trois questionnaires de culture générale. Vous choisissez le thème que vous préférez parmi ces trois. J'ai les citations célèbres. J'ai des fleuves. Où j'ai divers et variés.
9: Divers et variés.
6: Ça part divers et variés. Ni les citations, ni les fleuves ne vous ont convaincu.
9: Non, donc, pas trop.
6: On essaye de brasser large en espérant que ce soit des thèmes qui ne soient pas trop éloignés de vos compétences.
9: Voilà.
6: Une minute pour répondre à 10 questions sur ce thème. Si vous butez sur une question, vous dites « je passe », on y revient s'il nous reste du temps à la fin du questionnaire. Le score à battre est de 7. Est-ce que vous êtes prête, Dorothée ?
9: Oui, je suis prête.
6: On y va. Quel mot désigne un genre de film historique situé dans l'Antiquité ?
9: Je passe.
6: Dans quel état des États-Unis se trouve la fameuse zone 51 ?
9: Je passe.
6: Quelle est la fleur que le petit prince de Saint-Exupéry découvre et aime ?
9: Une rose.
6: Dans quel domaine artistique le Suisse Ferdinand Hodler s'est-il illustré ?
9: Je passe.
6: Quelle mer intérieure se trouve entre les détroits du Bosphore et des Dardanelles ?
9: Ouf, je passe.
6: Selon l'expression, de quoi l'hôpital se fiche-t-il ?
9: De la charité.
6: En 2001, quelle entreprise a lancé la Game Boy Advance ?
9: Nintendo.
6: Dans le sud-ouest de la France, avec quel mollusque prépare-t-on la mouclade ?
9: Les moules.
6: Dans quelle écrivaine française a écrit la série des Claudines ?
9: Je passe.
6: En cuisine, quel verbe désigne l'action d'enlever la coquille d'un œuf ?
9: Écalé. Trop tard.
6: Écalé, coupé, écalé, comme dirait certains artistes chanteurs. Coupé, écalé, non ?
9: Ouais.
6: C'était une bonne réponse, mais elle est arrivée trop tard, malheureusement.
9: Oui, trop tard. Oui, de toute façon...
6: Ouais, vous n'aviez pas forcément
9: c'est 7. C'est pas les 7, non.
6: Mais il y a eu des bonnes réponses, donc je vous propose qu'on corrige tout ça. Et puis il y a des choses à apprendre aussi sur l'existence, ou des choses qui ne vous sont pas revenues en tête malheureusement. Ce mot qui désigne un genre de film historique situé dans l'Antiquité. Voilà, c'est souvent des films où on voit des mecs baraqués, les pectoraux saillants, tout lisse.
9: Ne rien pas.
6: On appelle ça des péplums.
9: Ah oui, voilà.
6: Voilà. Dans quel état des États-Unis se trouve la fameuse zone 51 ? C'est dans l'état du Nevada.
9: Ouais.
6: La fleur que le petit prince de Saint-Exupéry chérit, c'est la rose. Évidemment, bonne réponse. Ferdinand Hodler, artiste suisse. Dans quel domaine artistique s'est-il illustré ? Vous avez passé, c'est la peinture.
9: Okay.
6: On vous invite à découvrir un petit peu ses œuvres qui sont assez représentatives, pas mal de paysages et des choses comme ça. C'est Ferdinand Hodler. Entre le détroit du Bosphore et celui des Dardanelles, on trouve la mer de Marmara. Selon l'expression, l'hôpital se fiche de la charité, c'est une bonne réponse. En 2001, c'est bel et bien Nintendo qui a lancé la Game Boy Advance. Dans le sud-ouest de la France, on prépare une mouclade. Avec quel mollusque ? Des moules, effectivement, mouclade, c'est proche du mot moule en plus. Vous connaissiez ou vous avez feinté ?
9: Ça, j'ai déjà entendu, mais il y a longtemps, mais voilà.
6: Donc vous savez que c'était des moules quand même.
9: J'ai un peu tapé au hasard quand même.
6: D'accord. Ouais. Vous êtes des mouclades, moules, on ne doit pas... Voilà, ça doit être un peu...
9: Oui, voilà.
6: Eh bien, c'est une bonne réponse. L'écrivaine française qui a écrit la série des Claudines, c'était Colette. Et puis, Écalé est arrivé, mais trop tard. Donc, on se retrouve avec 4 points. C'est très honorable pour un début.
9: Ouais. C'est pas assez.
6: Ben, ce sera pas assez pour cette semaine, mais vous reviendrez maintenant que vous connaissez le chemin.
9: Ben oui, bien sûr, on reviendra.
6: Eh ben, c'est parfait. On vous souhaite une bonne journée, un bon appétit, pardon, et un bon après-midi.
9: Mais merci à vous aussi, bon appétit.
6: Au revoir.
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6: J'ai le plaisir d'accueillir aujourd'hui Alan. Bonjour Alan.
10: Bonjour.
6: Alan et ses collègues.
10: Exactement.
6: Qui ont les dents longues, qui ont envie d'en découdre, prêts à affronter la bête. Vous avez un peu révisé depuis la dernière fois ?
10: J'ai suivi la radio.
6: J'ai écouté la radio tous les jours. Je me suis discipliné, je me suis mis en condition. C'est très bien, parce qu'il va quand même falloir battre le score de 7 d'Isabelle. Isabelle qui est avec nous aussi. Bonjour Isabelle.
11: Bonjour.
6: Isabelle qui tient ce score de 7 depuis quelques jours maintenant. Ça se passe plutôt bien jusqu'ici. Du coup, j'imagine que vous croisez les doigts, vous avez fait appel à votre bonne étoile.
11: Ah oui, oui, avec tous les gris-gris du monde.
6: Tous les gris-gris du monde. Ouais, en plus, avec le temps gris-gris qu'il fait, c'est parfait. Hein.
11: Ah oui, bah alors là, on est servi.
6: Isabelle, je vous laisse patienter et puis on se retrouvera après la performance d'Alan pour voir ce qu'il en est. À tout à l'heure.
11: À tout à l'heure.
6: Alan, à nous deux, j'ai devant moi 3 questionnaires avec des thématiques différentes. Vous choisissez le thème qui vous convient le mieux, à vous et vos collègues, puisqu'ils sont derrière vous. J'ai un questionnaire sur l'astronomie. J'ai un questionnaire autour du mot paix, P-A-I-X, hein, j'insiste. Et puis j'ai un questionnaire sur les comédies musicales.
10: La 2, hein.
6: Ça marche.
10: Alors sur la paix, s'il vous
6: plaît. La paix, ça marche, en espérant que vous soyez apaisé pour ce questionnaire. 1 minute pour répondre à 10 questions sur ce thème. Si vous butez sur une question, vous pouvez dire je passe. On y revient s'il nous reste du temps à la fin du questionnaire. Le score à battre est de 7. Est-ce que vous êtes prêt, Alan ?
10: Prêt.
6: Et derrière, ils sont prêts ?
10: Prêt.
6: Au taquet, on aime ça, c'est parti. Quel végétal la colombe tient-elle dans son bec pour symboliser la paix ?
10: Rameau d'olivier.
6: À quelle date célèbre-t-on la journée internationale de la paix ?
10: Passe.
6: Quel titre de Stéphane Eicher, extrait de son album Engelberg, a rencontré un grand succès en 1991 ?
10: Un déjeuner en paix.
6: Quel homme d'État a reçu le prix Nobel de la paix en 1993 avec Frédéric de Clercq ?
10: Mandela.
6: Comment se nomme la pipe rituelle des Amérindiens ?
10: Le calumet.
6: Quel traité a été signé en 1919 pour instaurer la paix après la Première Guerre mondiale ?
10: Traité de Versailles.
6: À quelle chanteuse doit-on le titre Rue de la paix ?
10: Passe.
6: Quel écrivain russe du 19e siècle est l'auteur du roman Guerre et paix ?
10: Tolstoï.
6: Quel philosophe indien a dit « Il n'y a pas de chemin vers la paix est le chemin » ?
10: Kanti.
6: Quel pasteur américain a reçu le prix Nobel de la paix en 64 ?
10: Peter King.
6: Waouh, ça allait vite, hein ?
10: Ouais.
6: Ben écoutez, on va voir si tout ça, ça a payé. Vous la sentez comment ?
10: Je sais pas si on va avoir 7, mais pas très loin en tout cas.
6: J'avoue qu'il y a eu des belles choses, hein, franchement. Le travail d'équipe, pas mal. On verra si vous faites 7, effectivement, c'est un peu la question cruciale. Quel végétal la colombe tient-elle dans son bec pour symboliser la paix ? Un rameau d'olivier. On m'a dit de l'olivier, ça aurait été tout à fait valable. Si vous aviez éludé le rameau, ça n'aurait pas été trop grave. Mais c'était correct sur toute la ligne. À quelle date célèbre-t-on la journée internationale de la paix ? C'était il n'y a pas si longtemps. C'était le 21 septembre, officiellement.
10: Ah, d'accord.
6: Le titre de Stéphane Eicher, extrait de son album Engelberg, qui a dit un succès de 91, Déjeuner en paix, bonne réponse, un classique d'RJB. Quel homme d'État a reçu le prix Nobel de la paix en 93 avec Frédéric de Clercq ? Vous me dites Nelson Mandela, pourquoi lui ?
10: Donc c'est lui ?
6: Bah oui, c'était lui, bien joué. Nelson Mandela qui a été primé de ce prix Nobel. Comment se nomme la pipe rituelle des Amérindiens ? Le calumet ? Ouais, vous avez rajouté de la paix, c'était pas forcément nécessaire, mais effectivement, le calumet, c'est le mot qu'on voulait, c'est une bonne réponse. Quel traité a été signé en 1919 pour instaurer la paix après la Première Guerre mondiale ? Le traité de Versailles. Vous avez révisé votre histoire, dis donc, il n'y a pas si longtemps. Ah bah, visiblement, oui. C'est une bonne réponse. Qui a chanté le titre Rue de la paix ? C'est Zazie. Qui a écrit « Guerre et paix », écrivain russe du 19e siècle, Léon Tolstoï. C'est une bonne réponse aussi. 1, 2, 3, 4, 5, 6 bonnes réponses. Il en reste 2. Il en reste deux. Alors attention. Le philosophe indien qui a dit « Il n'y a pas de chemin vers la paix. La paix est le chemin. » Vous me dites Gandhi. C'est une bonne réponse. 7-7. Est-ce que la dernière vous permet de passer l'épaule ou, au contraire, vous ramènera à égalité? Quel pasteur américain a reçu le prix Nobel de la paix en 64? Martin Luther King Jr. C'est une bonne réponse. Vous gagnez. Bravo Alan. Et les collègues.
10: Merci.
6: Eh ben magnifique, ça va gratter et puis se payer un petit apéro avec, j'imagine.
10: On va payer pizza vendredi prochain.
6: Ben c'est magnifique, alors on vous régale avec grand plaisir. Ma chère Isabelle, par contre, raté, hein.
12: Oh, c'est pas grave, je reviendrai.
6: C'est ce qu'on dit souvent, les joueurs, ils sont parfois plus heureux de perdre pour pouvoir rejouer une prochaine fois que de forcément gagner les billets à gratter. Écoutez, de toute façon, c'est le jeu, ma pauvre Lucette, comme on dirait, hein, Isabelle. Et merci en tout cas pour votre sourire et votre bienveillance. On vous souhaite un bel après-midi, un bon week-end, un bel après-midi aussi.
12: Merci.
6: Au revoir.
12: Bonne journée. Au revoir.
6: Alan, on vous envoie tout ça, puis on vous fait aussi plein de gros bisous.
10: Merci beaucoup, et puis passez un bon week-end.
6: Au revoir.
10: Au revoir.
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6: Et j'ai le plaisir d'accueillir Sarah pour jouer avec nous aujourd'hui. Bonjour Sarah.
13: Bonjour à tous.
6: Sarah, c'est une grande première pour vous. Vous entrez dans le monde merveilleux du Presse Citron. Pas trop intimidée, ça va?
13: Si, quand même.
6: Quand même un peu, hein. Bah écoutez, on espère que... Pardon?
13: Il y a des thèmes qui sont vraiment difficiles, je trouve, des fois.
6: Alors, des fois, le thème est difficile, mais les questions ne sont pas si difficiles que ça, parce que ça reste très en surface. Et puis, il y a des fois des thèmes qui nous semblent faciles ou pour lesquels on aurait des facilités. Puis, soit on se fait avoir par des questions, soit c'est la pression du jeu en direct qui s'empare de vous. On espère que le Presse Citron sera bienveillant avec vous aujourd'hui. En tous les cas, vous soufflez un grand coup et puis on va pouvoir jouer ensemble. J'ai devant moi donc trois questionnaires de culture générale. Vous choisissez le thème que vous préférez. Il y en a un sur la botanique, tout ce qui est plantes et compagnie. Il y en a un sur les Pays-Bas. Et il y en a un sur le train.
13: Oh,
6: le train, c'est les trains célèbres, les trains qu'on a pu voir dans l'imaginaire ou dans l'art et la culture. Il n'y a pas que des questions sur les trains, sur les empattements des essieux, quoi, par exemple. C'est pas... Les trains, les Pays-Bas ou la botanique? Qu'est-ce que vous me dites?
13: J'en ai aucune idée pour les trois, mais... disons les trains, du coup.
6: Ça part sur les trains dans la culture générale. Une minute pour répondre à 10 questions sur ce thème. Si vous butez sur une question, vous dites « je passe », on y revient s'il nous reste du temps à la fin du questionnaire. Pas de score à battre puisque c'est vous qui démarrez cette semaine. Est-ce que vous êtes prête, Sarah?
13: Oui.
6: Alors, on y va. Quelle ligne de chemin de fer relie Moscou à Vladivostok sur plus de 9000 km?
13: Je passe.
6: Dans quel roman d'Agatha Christie l'intrigue se déroule dans un train mythique?
13: Passe.
6: Quel train à grande vitesse traverse le tunnel sous la Manche?
13: TGV.
6: Dans Harry Potter, comment s'appelle le train emprunté par les jeunes sorciers pour rejoindre leur école?
13: La 9-3-4.
6: En 1825, quel pays a inauguré la première ligne de chemin de fer pour passagers?
13: L'Allemagne.
6: Le glacier express relie Zermatt à quelle autre station alpine réputée?
13: Stade.
6: Quel film d'animation se déroule entièrement dans un train la nuit de Noël? Avec quelle chanson Richard Anthony a-t-il connu un grand succès en 62?
13: Bon, je savais pas non plus.
6: C'est j'entends siffler le train. Quand j'entends siffler le train, quand j'entends... Ça vous dit quelque chose?
13: Ça me dit rien.
6: Bon, bah non. Si en plus ça vous dit rien. Pas de regret sur cette question-là. Pour le reste, on va voir si ça passe. Comment vous vous êtes senti?
13: Moi, j'ai fait beaucoup au pif.
6: Ah ouais, beaucoup au pif, hein. Ok, ouais.
13: Tout fait au pif.
6: Ouais.
13: Vraiment, clairement.
6: Bon, c'était, vous l'avez dit, hein, c'était pas un thème sur lequel vous étiez très à l'aise. On va voir ce que ça donne jusqu'ici. La ligne de chemin de fer qui relie Moscou à Vladivostok sur plus de 9000 km, qui est un parcours assez épique, c'est le Transsibérien. Une ligne assez connue.
13: Ah ouais.
6: Et oui, sûrement déjà entendu en tous les cas. Si vous voulez faire un voyage en train, ça peut être l'occasion. Dans quel roman d'Agatha Christie l'intrigue se déroule dans un train mythique? C'est le Crime de l'Orient Express. Le train à grande vitesse qui traverse le tunnel sous la Manche, c'est l'Eurostar. Il a un petit nom, hein, ce train, c'est l'Eurostar.
13: Ah
6: exactement.
13: Oui.
6: Vous l'avez déjà pris?
13: Non, mais je le connais.
6: Bah oui, on le connaît, on l'a déjà entendu. Malheureusement, vous êtes passé à côté. Dans Harry Potter, comment s'appelle le train emprunté par les jeunes sorciers pour rejoindre leur école? Vous m'avez dit le quai 9 3 quarts, ça c'est le quai. En l'occurrence, c'est pas le train. Le train, c'est le... Le Poudlard Express, ça vous dit quelque chose? Ou le Hogwarts Express en anglais?
13: Bah,
6: c'est le nom du train.
13: Je n'ai jamais regardé, mais c'est logique en sachant qu'ils vont à Poudlard.
6: Ouais, après, bah voilà, si vous l'avez jamais vu ou lu, forcément, c'était difficile de taper dans le juste. En 1825, le pays qui a inauguré la première ligne de chemin de fer pour passagers, ce n'est pas l'Allemagne, c'est l'Angleterre. Le glacier express qui relie Zermatt à une autre station alpine réputée. Quelle station, de quelle station s'agit-il? Il s'agit de Saint-Moritz dans les Grisons. Un film d'animation qui se déroule entièrement dans un train de qui se déroule dans un train à la nuit de Noël, c'est le Pôle Express. Ça aussi, c'est un film qui n'a pas forcément marqué les esprits plus que ça. Il a eu son petit succès, mais c'était assez de niche. Et puis Richard Anthony, j'entends siffler le train, vous l'avez manqué malheureusement. Ça ne vous fait aucune bonne réponse, mais j'espère une envie de revenir en découdre.
13: On verra, ouais.
6: Bah, vous n'êtes pas seul à refaire zéro, hein, sur un thème en plus qui n'était pas forcément le vôtre. Faut pas rester là-dessus, moi je dis.
13: Ouais, c'est vrai. Faudrait que je revienne et j'espère avoir des thèmes qui me parlent.
6: Mais c'est exactement ça, vous avez tout compris. En tout cas, on vous accueillera avec grand plaisir, Sarah.
13: Merci beaucoup.
6: Une bonne journée, Sarah. Bonne route. Visiblement, vous êtes en voiture.
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6: Je suis avec Thomas aujourd'hui. Bonjour, Thomas.
14: Bonjour, Steve.
6: Thomas qui vient affronter le Presse Citron. Vous avez été alléché par l'appât du gain, puisque le score à battre est 2-0 sur 10 questions posées.
14: J'espère faire mieux que hier.
6: Si vous ne faites pas mieux, si tout le monde fait zéro cette semaine, on se retrouve vendredi avec 5 finalistes. Hein. Et une jolie pagaille. Franchement, ça peut être pas mal. Essayez de quand même faire des points, je vous en supplie. Sinon, on n'aura pas assez de lignes téléphoniques. Alors, j'ai à vous proposer aujourd'hui pour essayer de remporter les Bonanza, les Neon et les Mini-Safe. Trois questionnaires, vous choisissez celui que vous préférez. Il y a un questionnaire sur des humoristes, un questionnaire sur la mythologie grecque et un questionnaire sur des jeux, plus jeux de société, mais ça peut être jeu au sens large.
14: On prendra jeu au sens large.
6: Questionnaire sur des jeux, une minute pour répondre à 10 questions sur ce thème. Si vous butez sur une question, vous dites « je passe ». On y revient s'il nous reste du temps à la fin du questionnaire. Le score à battre est de 0. Est-ce que vous êtes prêt, Thomas?
14: Je suis prêt.
6: Alors, en avant le jeu. Quel jeu de logique d'origine japonaise consiste à remplir une grille avec les chiffres de 1 à 9?
14: Le Sudoku.
6: Dans quel jeu de société faut-il aligner 4 pions de la même couleur sur une grille verticale pour gagner?
14: 4 à la suite.
6: Quel jeu créé en 1957 consiste à conquérir le monde avec des armées?
14: Risque.
6: Combien de points vaut la lettre Q au Scrabble francophone?
14: 8.
6: Quel jeu vidéo développé par Epic Games propose des modes tels que Battle Royale et sans construction?
14: Pass.
6: Dans quel jeu vidéo retrouve-t-on le personnage de Ganondorf, l'ennemi juré de Link?
14: Zelda, le monde de Zelda.
6: Dans quel jeu de société peut-on entendre un narrateur dire « C'est la nuit, le village s'endort »
14: Je passe.
6: Comment est aussi appelé le jeu de société Touché Coulé?
14: Oh. Ah, je pas.
6: C'était la bataille navale.
14: Ah bah oui.
6: Tout simplement. Mais c'est vrai qu'on ne soupçonne pas qu'on lui donne deux noms assez régulièrement, soit le Touché Coulé, soit la bataille navale. Mais effectivement, il y a des synonymes. Il y en a deux autres questions qui sont venues. C'est quel jeu vidéo de type bac à sable a été développé par le Suédois Marcus Persson alias Notch? Vous l'auriez eu celui-là?
14: Non.
6: Minecraft. Et puis, dans quel jeu de société doit-on acheter des propriétés, construire des maisons et ruiner ses adversaires?
14: Je sais plus.
6: Le Monopoly.
14: Ah bah oui.
6: Bon voilà. Pas de regret sur ces deux-là. Pour le reste, on va voir ce que ça donne. Ça commence avec ce jeu de logique d'origine japonaise qui consiste à remplir une grille avec les chiffres de 1 à 9 en respectant, bien sûr, certaines règles. C'est le Sudoku ou le Sudoku, vous le prononcez comme vous voulez. C'est une bonne réponse. Le jeu de société où il faut aligner 4 pions de la même couleur sur une grille pour gagner. C'est le puissance 4. Une grille verticale même. Le jeu créé en 57... où il faut conquérir le monde avec des armées, c'est à peu près beaucoup de jeux, j'ai envie de dire, mais créé en 1957 spécifiquement, le jeu Risk, c'est une bonne réponse, bien joué. La lettre Q vaut effectivement 8 points au Scrabble francophone. Ce jeu vidéo développé par Epic Games qui propose des modes tels que Battle Royale et surtout sans construction, il s'agit de Fortnite.
14: Ah bah oui, oui.
6: Ils ont réussi à mêler le jeu de first person shooter, donc d'un FPS où il faut tirer sur des gens, mais en même temps il faut faire de la maçonnerie. Voilà, il fallait le faire, ils l'ont fait et ça marche plutôt bien pour eux, mais donc vous l'avez raté. Ganondorf, l'ennemi juré de Link, se trouve bien sûr dans la légende de Zelda. On attendait surtout le mot Zelda, ce qu'il y avait autour, c'était un peu pour le décor, mais donc Zelda est sorti, c'est parfait, bonne réponse. Un jeu de société où on peut entendre un narrateur dire « C'est la nuit, le village s'endort ». Il s'agit du jeu du loup-garou. C'est le loup-garou de tierce lieu officiellement, mais on l'appelle communément le jeu du loup-garou, qui a pris plusieurs formes aussi différentes avec différentes versions, etc. Aussi grand succès des jeux de société français. Et donc voilà, vous l'avez raté celui-là. Comment est aussi appelé le jeu de société Touché Coulé? On l'a dit, c'est la bataille navale. En tout, ça vous fait 4 points, c'est infiniment plus que Sarah. Donc vous prenez la tête, mon cher Thomas.
14: C'est bien, bien.
6: C'est bon,
14: c'est
6: ça.
14: Pas forcément facile, mais voilà. C'était... Là ou l'autre, j'aurais dû avoir encore. Mais...
6: Ouais, c'est ça. Bah, tu vois, vous voyez, si vous en rajoutez un ou deux, ça vous fait 6 points quand même déjà. Donc,
14: exact.
6: Ça va sur 10, c'est
14: redoutable. C'est comme ça.
6: Voilà. Bon, bah, déjà 4. On en a vu qui ont gagné avec 4, donc ça peut passer. On vous souhaite peut-être déjà une bonne journée, un bon appétit.
14: Merci, à vous aussi.
6: Et peut-être à vendredi.
14: Et peut-être à vendredi.
6: Au revoir.
14: Au revoir.
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6: Et aujourd'hui, j'ai le plaisir de jouer avec Gonzalo. Bonjour. Allô, vous êtes là? Oui, bonjour, vous êtes en direct. Bienvenue.
15: Ah. Merci.
6: Qu'est-ce qui se passe derrière vous? C'est la pagaille.
15: Non, c'est le réseau, mais ça va le faire.
6: Ok, ça marche. Vous bougez pas, et puis vous vous accrochez à votre ligne téléphonique, tant bien que mal. On va jouer au Presse Citron. Je rappelle que j'ai devant moi 3 questionnaires de culture générale. Vous choisissez celui que vous préférez pour pouvoir affronter le score de 4 de Thomas. Alors, mon cher Gonzalo, pour vous, on a les mots qui commencent par T-O. T-O, les deux lettres... qui débute chaque réponse. Vous avez les minéraux ou alors les mots italiens dans la langue française. Vous n'êtes pas italien?
15: Non.
6: Ouais.
15: Je vais choisir les mots qui commencent par T-O.
6: Les mots qui commencent par T-O, T comme Timothée, O comme ornithorynque. J'en ai parlé un petit peu ce matin. Donc T.O., une minute pour répondre à 10 questions sur ce thème. Si vous butez sur une question, vous dites « je passe », on y revient s'il nous reste du temps à la fin du questionnaire. Le score à battre est de 4. Est-ce que vous êtes prêt?
15: C'est parti.
6: On y va. Quel légume racine est aussi appelé artichaut de Jérusalem?
15: je passe.
6: Comment s'appelle la hache emblématique des tribus amérindiennes?
15: Le tomahawk.
6: Quel objet symbolique représente un esprit, un clan ou une tribu?
15: Un totem.
6: Comment se nomme la science qui étudie les noms des lieux?
15: Je passe.
6: Quelle sonnerie de cloche alerte la population d'un danger?
15: Je passe.
6: Comment appelle-t-on une contracture musculaire du cou?
15: Un torticolis.
6: Quel mot composé évoque un chaos bruyant et désorganisé digne d'une d'un véritable capharnaüm?
15: Je passe.
6: Par quel terme familier désigne-t-on quelqu'un d'incompétent ou de médiocre dans un domaine?
15: Je passe.
6: Quel mot anglais désigne le fait pour une femme d'être torse nu à la plage?
15: Topless.
6: Oui, mais malheureusement, c'est trop tard. Et le dernier, peut-être que vous l'auriez eu, comment appelle-t-on un état d'engourdissement généralisé sans perte de conscience? C'est
15: non, je l'aurais pas eu.
6: La torpeur.
15: Ok.
6: Ouais. Allez, c'est le désavantage avec ce questionnaire, c'est que souvent on réfléchit et on essaie de trouver
15: des
6: et on perd du temps en fait, parce que un autre questionnaire, on sait ou on sait pas, et donc on avance. Et du coup, bah, c'est vrai qu'on prend un peu de retard. Mais je crois que vous êtes allé quand même assez vite sur ce questionnaire-là, voir maintenant est-ce que c'est des bonnes réponses. Ça, l'avenir nous le dira. Ce légume racine qui est aussi appelé artichaut de Jérusalem, c'est le topinambour.
15: Ok. Ouais.
6: C'est un mot rigolo, mais ça désigne bien un légume racine qui donne des flatulences assez marquées, je peux vous le dire. Comment s'appelle la hache emblématique des tribus amérindiennes? Le tomahawk, c'est juste. Chez ces mêmes tribus, l'objet symbolique qui représente un esprit, un clan ou une tribu, c'est le totem. Bonne réponse aussi. Comment se nomme la science qui étudie le nom des lieux? On appelle ça la toponymie.
15: Okay.
6: Donc si vous avez fait un peu de grec ou de latin, avec les suffixes et les préfixes et les astérisques, on aurait pu s'en sortir. Mais ouais, il faut quand même l'avoir, celui-là. La sonnerie de cloche qui alerte la population d'un danger, c'est beaucoup court à l'époque, mais ça se fait encore aujourd'hui, mais de manière plus rare. On appelle ça le tocsin.
15: Ok.
6: Comment appelle-t-on une contracture musculaire du cou? Le torticolis, vous l'avez eu, bien joué. Ce mot qui évoque un chaos bruyant et désorganisé, digne d'un véritable capharnaüm, le tohu-bohu.
15: Je connaissais pas.
6: Ben voilà, c'est aussi un festival, si jamais on va aller, sauf erreur. Le terme familier qui désigne quelqu'un d'incompétent ou de médiocre dans un domaine, c'est un tocard.
15: Ah oui.
6: Vous avez fait trop.
15: Je n'ai pas pensé à ces familiers.
6: Donc, on vous souhaite une bonne journée, bon appétit et à la prochaine, Gonzalo.
15: Merci.
6: Au revoir.
15: Au revoir.
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6: Aujourd'hui, nous jouons avec Daniel. Bonjour Daniel.
17: Bonjour.
6: Daniel qui vient affronter notre presse citron. J'ai devant moi trois questionnaires de culture générale. Vous choisissez celui que vous préférez pour briller et tenter de battre et détrôner Thomas avec son score de 4. Vous m'avez dit, ouais, score de 4, j'appelle. Si c'est 7, j'appelle pas. Vous êtes comme ça, vous n'êtes pas... Quand ça a l'air facile, on y va, quoi.
17: Exactement. Ouais.
6: Mais vous savez, à vaincre sans péril, on triomphe sans gloire.
17: Ouais, ouais.
6: Voilà, bon, on n'est pas là pour faire de la philosophie littéraire. Pour vous, j'ai donc trois questionnaires. Vous choisissez celui que vous préférez. J'ai un questionnaire sur la sculpture. J'ai un questionnaire sur le cinéma, les films de l'année 2024, donc les blockbusters de l'an passé. Et puis, questionnaire médecine et santé.
17: Oh, oh, oh, oh. Oh là là, mais je prends de médecine et santé.
6: Les
17: deux autres, alors que dalle.
6: Ça vous file de l'urticaire, la sculpture et le cinéma. Ok, d'accord. Je vois ça. Eh bien, on va tenter de soigner tout ça avec ce questionnaire. Médecine, santé, une minute pour répondre à 10 questions sur ce thème. Si vous butez sur une question, vous dites je passe, on y revient s'il nous reste du temps à la fin du questionnaire. Le score abattrait de 4. Je l'ai dit, est-ce que vous êtes prêt, Daniel?
17: Je suis prêt.
6: En voiture. Le Presse-Citron. Quelle maladie est causée par une carence sévère en vitamine C?
17: Je passe.
6: Comment appelle-t-on l'étude des mécanismes, des symptômes et des effets des maladies sur le corps humain ?
18: Je passe.
6: Quels organes sont entourés par une membrane appelée plèvre ?
18: Le cœur.
6: Sur quelle partie du corps intervient-on lors d'une rhinoplastie ?

0: Bon, je passe les deux autres. De toute façon, je n'aurais pas fait mieux. Hein.
1: Ça passe et ça repasse, mais c'est pas sûr. Je suis sûr que vous avez peut-être une sculpture en tête ou tout à coup.
0: Ah, absolument pas, alors.
1: Ou un film qui vous est passé sous, non, c'est pas. Bon, bah écoutez.
0: Non, le cinéma, alors pas du tout. Hein.
1: On va pas refaire le monde ou l'immonde, comme on dit. Vous avez pas répondu à beaucoup de choses. Ça a passé et repassé. On verra si vos chemises sont bien passées ou pas. Si vos réponses, le peu qu'il y a eu, ont été correctes. Alors, ça commence avec. Après, c'était pas facile, hein.
0: Non.
1: On a rajouté une série de questionnaires pour cette semaine qui sont un peu corsés. Vous allez voir en plus avec les différentes réponses que vous allez malheureusement rater. Ça commence avec la maladie causée par une carence sévère en vitamine C. Celui-là, vous auriez pu l'avoir, c'est le scorbut. Maladie des navigateurs, que les navigateurs avaient beaucoup quand ils devaient voyager à travers les océans. Puis que les oranges, ça se garde pas forcément. On avait souvent le scorbut. L'étude des mécanismes, des symptômes et des effets des maladies sur le corps humain, ça, c'était la physiopathologie. Si vous avez dit que c'était une statue ou un film de l'année passée, ça aurait été la même.
0: Ah oui, oui.
1: L'organe entouré par une membrane appelée plèvre, ce n'est pas la plangue, c'est pas non plus le cœur, malheureusement, c'est les poumons.
0: Ah! J'ai hésité.
1: Sur quelle partie du corps intervient-on lors d'une rhinoplastie ? Il s'agit du nez.
0: Ok.
1: Qu'est-ce qu'il y a eu encore ? L'Alexander Fleming, qu'est-ce qu'il a découvert ? Alexander, c'est la pénicilline. La colonne vertébrale, dans le langage scientifique, s'appelle le rachis.
0: Oh non.
1: Et s'il est parmentier, ça vous file la patate, je crois. Mais oui,
0: c'est
1: ça
0: mieux en cuisine, c'est mieux. Ça.
1: C'est donc le rachis. Oui, moi non plus, je le savais pas. Après, jusqu'à ce que je découvre ce questionnaire. La maladie infectieuse due au bacille de corps, surnommée la peste blanche, c'est la tuberculose. Ben voilà, on parlait de patates. Comment appelle-t-on l'arrêt temporaire de la respiration ? C'est l'apnée, tout simplement, qui est devenue une discipline. Mais on peut aussi avoir une apnée du sommeil, par exemple, qui est moins volontaire et contrôlée. Sous quel autre nom est plus...
0: Là, j'aurais dû savoir.
1: Ben voilà, voilà. Qu'est-ce qui est plus connu sous le nom d'ictère ? C'est la jaunisse.
0: Ok.
1: Et enfin, le plus gros intestin du corps humain, c'est le côlon.
0: Ok.
1: Eh bien voilà, ouais. Vous avez fait aucune bonne réponse, mais j'espère que vous en avez appris plus sur le corps humain et le rachis parmentier. Merci d'être venu nous partager votre bonne humeur, et puis vous reviendrez quand il y aura des questionnaires plus simples.
0: D'accord, ça marche.
1: On vous attend de pied ferme, une bonne journée.
0: Ouais, vous Daniel, aussi, merci. Au revoir, merci, à bientôt.
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1: Et aujourd'hui, nous avons le plaisir de jouer avec Aurélie. Bonjour Aurélie.
3: Bonjour.
1: Comment ça va ?
3: Ça va bien.
1: Ouais. Détendu ?
3: Moyennement.
1: Ah oui, parce que vous êtes quand même lancé un défi, c'est de prendre la place de Thomas. Donc, voilà, on vend pas la peau de l'ours avant les bœufs, comme je dis toujours.
3: Non, pas du tout.
1: C'est très bien, c'est sage. On respire un grand coup, puis on va se retrouver pour jouer tout à l'heure. Justement, Thomas qui est avec nous aussi, en cas d'égalité, il faudrait qu'on puisse vous départager. Bonjour Thomas.
4: Bonjour Serge, bonjour Aurélie.
1: Joyeux anniversaire, joyeux anniversaire, joyeux anniversaire Thomas.
4: Merci, merci.
1: Joyeux anniversaire. Et il y a même Aurélie qui s'est prêtée au jeu, même s'il y a un petit décalage et puis que ça devient une pagaille. Mais voilà le curry.
4: Merci beaucoup.
1: Quelqu'un a vendu la mèche parmi votre entourage, je ne vous dis pas qui. Ils ont essayé d'appeler pour jouer. Et puis ça n'a pas fonctionné. Mais on nous a dit, mais si jamais, Thomas, là, c'est son anniversaire. J'ai dit, je ne vais pas le rater, ce gourgandin. Et bien voilà, joyeux anniversaire, Thomas. Je ne voulais pas vous demander votre âge, je vais vous demander surtout si ça vous ferait plaisir de repartir évidemment avec vos cadeaux pour gratter et gagner plein de belles choses.
4: Bien sûr, ce sera un beau cadeau.
1: Hein, franchement.
4: Mais je suis quand même plein de succès à oublier.
1: Quel fair play.
3: Merci.
1: Voilà, donc Aurélie, vous avez l'occasion ou jamais de faire quelqu'un doublement déçu aujourd'hui, vous voyez, c'est génial.
3: Oui, ou doublement heureux.
1: Oui, exactement. Vous avez le pouvoir entre vos mains.

0: Thomas, on vous garde au chaud. On vous retrouve dans quelques minutes pour voir ce qu'il en est après la performance d'Aurélie. On vous dit à tout de suite.
1: Ça marche.
0: Ma chère Aurélie, j'ai devant moi trois questionnaires dans des thèmes différents de culture générale. Vous choisissez celui que vous préférez. J'ai un questionnaire de chimie. J'ai un questionnaire qui tourne autour des chansons de l'année 64. Et j'ai un questionnaire qui tourne autour des animaux imaginaires.
2: Oh là là.
0: Les gens disent toujours ça quand je dis thème. Ils disent oh là là. Ou ils soupirent.
2: Non, mais je vais prendre quand même les animaux imaginaires.
0: Les animaux imaginaires, c'est vrai que c'est assez vaste malgré tout. Hein, ça peut vraiment partir dans tous les sens. Est-ce que vous réussirez à faire mieux que 4? C'est un peu la question qu'on se pose. En tous les cas, on est parti pour une minute sur ce questionnaire des animaux imaginaires. Est-ce que vous êtes prête?
2: Oui.
0: Feu gaz! Quel reptilien légendaire crache du feu et peut voler?
2: Un dragon.
0: Comment s'appelle la créature mythologique égyptienne qui a un corps de lion et une tête humaine?
2: Le sphinx.
0: Quel animal marin gigantesque était redouté des marins nordiques?
2: Le kraken. Kraken.
0: Comment se nomme la créature légendaire qui se transforme lors des nuits de pleine lune?
2: Le loup-garou.
0: Quel monstre mythique japonais est un lézard géant apparu au cinéma?
2: Je passe.
0: Comment s'appelle l'animal imaginaire à la fois espiègle et bondissant créé par André Franquin en 1952?
2: Minotaure.
0: Quel petit animal vit dans les Alpes et se déplace en tournant en rond à cause de ses pattes plus courtes d'un côté?
2: Je passe.
0: Quel oiseau mythique a le pouvoir de renaître de ses cendres?
2: Non, le dragon, non, c'est pas ça. Non,
0: comment se
2: pas.
0: Nomme la créature légendaire himalayenne, mi-humaine, mi-primate?
2: Oh là là, ouais, c'était vraiment difficile.
0: Mais non. Vous allez voir, je vais vous dire les noms, vous allez me dire « Ah ouais, ah, ah !» Puis bah vous allez vous en vouloir. Bon, alors ça commence avec ce reptilien légendaire qui crache du feu et qui peut voler, le dragon. Bonne réponse, on commence dans les basiques. Comment s'appelle la créature mythologique égyptienne qui a un corps de lion et une tête humaine? Le sphinx, c'est juste. L'animal marin gigantesque redouté des marins nordiques popularisé par Pirates des Caraïbes, le kraken, c'est correct, kraken, la prononciation m'importe peu, mais le mot y est. Comment se nomme la créature légendaire qui se transforme lors des nuits de pleine lune? Le loup-garou, c'est juste. Vous pouviez dire le lycanthrope aussi, c'est la version un peu plus scientifique et guindée. Ce monstre mythique japonais, lézard géant, apparu au cinéma, une sorte de King Kong, mais version lézard, si vous voulez. C'est le Godzilla?
2: Oui. Oh bah, oui, effectivement.
0: Vous voyez, je vous avais dit que vous alliez dire.
2: Eh oui.
0: Ah bah voilà.
2: Oui, oui.
0: Ce petit animal imaginaire, à la fois espiègle et bondissant, créé par André Franquin en 52. André Franquin, c'est... Ça vous dit quelque chose? Gaston Lagaffe, Spirou, etc.
2: Ah, ok, les bandes dessinées, oui.
0: Et du coup, il a fait un petit animal qui avait une longue queue, qui avait plein de taches jaunes et noires, enfin, taches noires sur un pelage jaune. C'est le marsipilami.
2: Ben ouais. Ah ouais, j'ai pas du tout pensé à celui-là.
0: Ouais, ouais. Bref, fallait relier toutes les... ouais. tous les points, évidemment. Cet animal qui vit dans les Alpes et se déplace en tournant en rond autour de la montagne à cause de ses pattes plus courtes d'un côté, ah, c'est un animal mythique de Suisse, le dahu, en tout cas de nos montagnes. Vous connaissez pas le dahu?
2: Ben évidemment. Si, bien sûr. Mais...
0: Vous savez comment on le chasse, le dahu?
2: Il n'est pas venu. Oui, il n'est pas venu.
0: Non, alors, il n'est pas remonté, effectivement.
2: Non.
0: Vous savez comment on chasse un dahu?
2: Non.
0: Vous mettez derrière lui et vous l'appelez. Après, lui, il se retourne, mais comme il n'a pas de plus court d'un côté, il tombe.
2: Bah oui.
0: Et okay, voilà. Ouais. Donc, vous le saurez. L'oiseau mythique qui a le pouvoir de renaître de ses cendres. Celui-là, vous l'aviez aussi. Harry Potter, ça vous dit quelque chose?
2: Ouais, mais justement, je ne suis pas trop fan d'Harry Potter, donc je pense que c'est pour ça que je ne l'ai pas eu.
0: Le phénix?
2: Je ne sais pas. Ah ouais, le phénix qui renaît. Eh ouais, effectivement.
0: Voilà. Et enfin, cette créature légendaire himalayenne, mi-humaine, mi-primate. Donc, type singe, c'est le Yeti.
2: Eh oui. Moi, j'attendais la licorne, quand même.
0: Mais qui sait? Vous avez répondu à 9 questions sur 10. Donc, il y avait peut-être la licorne.
2: Oui, c'est vrai.
0: Ben non, il n'y avait pas la licorne, parce que la dernière question, c'est quel est le petit nom du monstre du Loch Ness?
2: Ah ouais, celui-là aussi, je sais, mais il ne vient pas comme ça.
0: Nessie.
2: Ah oui.
0: Bon, bah, en tout cas, vous avez fait.
2: Bon, ben voilà.
0: Vous avez fait 4. Ça veut dire qu'on va passer à la question pour vous départager. Thomas, vous êtes là ?
3: Oui, je suis là.
0: On va au bout du suspense. J'aime à dire que sans... Comment c'est déjà ? À vaincre sans péril, on triomphe sans gloire. Voilà, c'est ça, la vraie phrase. Donc, il va y avoir du suspense jusqu'au bout. Je vais vous poser une seule et même question à tous les deux. Celui ou celle qui sera le plus proche de la bonne réponse remportera la mise. Est-ce que vous êtes prêts, ma chère Aurélie ? Vous répondez en premier. Et puis, juste après, oui. Vous pouvez répondre Thomas. Mais comme vous êtes challenger, Aurélie, c'est vous qui répondez en premier. Donc, la question est la suivante. Combien de minutes faudrait-il à un homme moyen pour traverser le tunnel de Gleyres en marchant ?
2: Oh là là !
0: Combien alors vous
2: déjà,
0: dites ?
2: Combien il fait ?
0: Ah oui, mais alors faut répondre assez vite, comme ça.
2: Ouais, ouais, combien de minutes ? Oh là là,
0: Cherchez pas sur Google, il n'y a pas la réponse.
2: Combien de minutes, je dirais 100 000.
0: 100 000 minutes, d'accord.
2: Ouais,
0: mon cher Thomas,
2: c'est vraiment hasard.
0: Thomas, vous dites combien, vous ?
3: Moi, je dirais 120 minutes.
0: 120 minutes, rien à voir avec l'émission, évidemment. la bonne réponse, eh bien, c'était 25.
2: Ah oui, mais il est tout petit, en fait. Ouais.
0: C'est pas si petit, mais on peut marcher assez vite. J'ai pris une vitesse vraiment la moyenne d'un être humain, qui est un peu moins de 5 km, je crois. Et puis, non, on arrive quand même au bout d'une bonne demi-heure. Mais après, c'est une demi-heure dans un tunnel, quoi. Il n'y a rien de très, très folichon. Surtout, c'est interdit. Ouais. Donc, on n'était pas à 100 000 minutes, et encore moins à 120, mais vous étiez plus proche, mon cher Thomas. Donc, c'est vous qui repartez avec votre cadeau. Donc, Aurélie, malheureusement, ce ne sera pas pour vous. Vous souhaitez quand même un bon week-end.
2: Thomas.
3: Merci.
2: Et joyeux anniversaire. Voilà.
3: Merci beaucoup. C'est un beau cadeau.
0: Moi, je pense qu'elle a fait exprès, Aurélie. Andy, vous avez fait exprès ?
2: Ah non, moi, je ne suis aussi. Pas de mauvaise foi. Non, je ne vais pas être de mauvaise foi.
0: Mais quelle honnêteté, c'est beau. C'est tout à votre honneur, Aurélie. On vous souhaite une bonne journée, un bon week-end, plein
2: oui,
0: d'honnêteté.
2: Merci, pareillement pour vous.
0: Au revoir. Thomas, à vous les 100 francs billets à gratter Swisslos que vous allez pouvoir gratouiller. Et on vous souhaite à vous aussi un bon week-end et un bon appétit. Au revoir.
3: Merci, pareillement. Au revoir.
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5: Bienvenue à vous dans le Presse Citron. On va jouer dans quelques instants avec Benjamin Debienne qui est avec moi. Bonjour Benjamin. Benjamin, est-ce que vous m'entendez ?
6: Allô ?
5: Oui, ah ça y est, on a eu une petite coupure, mais le principal c'est qu'on s'est retrouvé là. Comment vous allez Benjamin ?
6: Très bien, merci.
5: Magnifique, vous jouez, le rappelle, pour gagner des billets Swisslos d'une valeur de 100 francs. Et puis voilà, est-ce que vous êtes un habitué du Presse Citron ? Dites-moi tout.
6: Pas du tout, c'est la première fois.
5: C'est pas vrai. Bon bah alors, la chance du débutant.
6: Exact.
5: On va miser là-dessus. J'ai 3 questionnaires à vous proposer. L'astronomie, divers et variés, et l'accordéon. Est-ce qu'il y a quelque chose qui vous parle ?
6: Aucun des 3, donc on va prendre divers et variés.
5: Mais ouais, comme ça on est sûr au moins d'être divers et variés, du coup c'est le concept. Alors on va jouer tout de suite. Est-ce que vous êtes prêts ?
6: Oui.
5: Alors c'est parti. Quel est le prénom de la marquise des Anges, héroïne des films joués par Michel Mercier ?
6: Juliette.
5: Dans le film Le Monde de Nemo, comment s'appelle la meilleure amie du père de Nemo ?
6: Dory.
5: Quel est l'ingrédient principal du plat italien appelé frittata ?
6: L'aubergine.
5: Sous quel nom est aujourd'hui connue l'île autrefois appelée Formose ?
6: Pâte.
5: Quel fromage tire son nom d'un sommet du massif du Jura situé dans le département du Doubs ?
6: Le fromage du Jura.
5: En 2025, dans quel pays s'est déroulée la Coupe du Monde féminine de rugby ?
6: Australie.
5: Quel mot désigne à la fois un instrument de musique à clavier et un imposant fourneau ?
6: L'accordéon.
5: Quel nom porte une bouteille de champagne de 6 litres ?
6: Jéroboam.
5: Comment s'appelle le projectile tiré par une arbalète ?
6: Une flèche.
5: Quel type d'habitation traditionnelle est utilisée par les nomades en Mongolie?
6: La yourte.
5: Allez, je vous la compte, la yourte, puisque j'ai un peu traîné, j'ai lu mes questions. Alors, voilà, donc celle-là, c'était bon, effectivement, c'est la yourte, c'est juste. On va revoir ensemble les petites réponses que vous nous avez données. Donc, quel est le prénom de la marquise des Anges, héroïne de film jouée par Michel Mercier? Vous m'avez dit Juliette, c'était Angélique.
6: Ah, j'avais aucune idée.
5: Écoutez, il faut essayer, hein, tout un coup, sur un malentendu, ça peut marcher. Dans le film Le Monde de Nemo, comment s'appelle la meilleure amie du père de Nemo? C'est bien Dory, ça fait un point. Quel est l'ingrédient principal du plat italien appelé frittata? C'était les œufs, vous m'avez dit l'aubergine. Ah. Sous quel nom est aujourd'hui connue l'île autrefois appelée Formose? Vous avez passé, c'était Taïwan.
6: D'accord.
5: Quel fromage tire son nom d'un sommet du massif du Jura situé dans le département du Doubs? Eh bien, c'était le Mont d'Or. En 2025, dans quel pays s'est déroulée la Coupe du Monde féminine de rugby? Vous m'avez dit l'Australie, c'était l'Angleterre, du 22 août au 27 septembre.
6: Pareil, aucune idée.
5: Quel mot désigne à la fois un instrument de musique à clavier et un imposant fourneau? Vous m'avez dit l'accordéon, c'était le piano. Quel nom porte une bouteille de champagne de 6 litres? Vous m'avez dit le Jéroboam, c'était le Mathusalem.
6: Ah! Ouais.
5: Comment s'appelle le projectile tiré par une arbalète? On dit la flèche, mais c'était le carreau. Et puis enfin, quel type d'habitation traditionnelle est utilisée par les nomades en Mongolie? Vous y aviez répondu, la yourte. Ça vous fait 2 points, Benjamin, pour cette partie.
6: Ah, c'est pas fou, mais pour une première, ça passe.
5: Bah exactement, au moins vous n'avez pas fait 0. Hein, on peut que faire mieux c'est la prochaine bien. Fois.
6: J'espère.
5: C'est tout ce que je vous souhaite, en tout cas, Benjamin. Bon, après, t'as un coup. Encore une fois, hein, ça peut être une semaine comme ça où tout le monde marque 0 ou 1 point et vous vous retrouvez en finale à la fin de la semaine. Je sais pas si c'est déjà arrivé, mais écoutez, la magie de Noël, hein, parfois.
6: On ne sait pas.
5: Surtout que Noël s'est passé en plus. Donc. Bon, écoutez, ouais. Benjamin, merci d'avoir joué avec nous. Prenez soin de vous et à très vite.
6: Avec grand plaisir. Bonne journée.
5: Bonne journée.
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5: Bienvenue à vous dans le Presse Citron. On joue aujourd'hui avec Vanessa de Corgémont. Bonjour.
7: Bonjour.
5: Vous jouez, je le rappelle, pour gagner des billets Swisslos d'une valeur de 100 francs. Il y a 2 points à battre aujourd'hui. Comment vous la sentez, cette partie, Vanessa, en cette veille de réveillon?
7: Ah, ça dépendra des thèmes.
5: Alors, je vais vous les donner tout de suite. On a des rois, superstition ou le monde de la BD.
7: Superstition, s'il vous plaît.
5: Alors, ça marche. Des rois, non, ça vous disait rien?
7: Absolument pas.
5: Bon, alors, écoutez, on va lancer donc les superstitions. 1 minute, c'est parti. Quel geste fait-on pour conjurer le mauvais sort?
7: On croise les doigts.
5: Dans la culture chinoise, quel animal est le plus célèbre symbole de la chance?
7: Le chat.
5: Quel objet accroche-t-on parfois au-dessus d'une porte pour porter chance?
7: Un couteau.
5: Selon la tradition, de quelle couleur est l'objet de la mariée que la mariée doit porter pour représenter pureté et fidélité?
7: Blanc.
5: Quel objet ne doit-on jamais ouvrir dans une pièce sous peine d'attirer la malchance?
7: Un parapluie.
5: Selon la superstition, quel mot attribué à Cambronne est réputé porter chance?
7: Passe.
5: Qu'est-ce qu'il ne faut jamais poser à l'envers sur une table sous peine d'attirer le malheur?
7: Passe.
5: Quelle couleur est réputée maléfique dans le monde du théâtre?
7: Rouge.
5: Selon la superstition, quel objet renversé est réputé attirer la malchance?
7: Passe.
5: Quel animal porte malheur si on le croise selon la superstition?
7: Le chat.
5: Aïe, aïe, aïe, c'était après le gong, mais même si je vous le validais celui-là, on va compter quand même ses points, on va voir comment vous en êtes sorti. Alors, donc, quel geste fait-on pour conjurer le mauvais sort? Vous m'avez dit croiser les doigts, ça rime pareil, mais c'était toucher du bois.
7: Ah oui!
5: Dans la culture chinoise, quel animal est le plus célèbre symbole de la chance? Vous m'avez dit le chat, c'était le dragon.
7: Quoi?
5: Quel objet accroche-t-on parfois au-dessus d'une porte pour porter chance? Vous m'avez dit le couteau.
7: Non, mais c'est du gui.
5: Alors, c'était le fer à cheval. Mais vous pouvez essayer, ah bah on ne sait jamais. Peut-être qu'à Noël, ça... Il y a quelque chose de très festif d'accrocher un couteau au-dessus d'une porte. Ça donne envie de venir, en tout cas. Selon la tradition, de quelle couleur est l'objet que la Marie doit porter pour représenter pureté et fidélité? Vous m'avez dit le blanc. C'est vrai qu'elle portait, elle peut prêter à confusion. Celle-là, c'était le bleu, en fait.
7: Ah oui.
5: Quel objet ne doit-on jamais ouvrir dans une pièce sous peine d'attirer la malchance? Parapluie? Oui, c'est juste. Ça nous fait un point. Allez. Selon la superstition, quel mot attribué à Cambronne est réputé porter chance? C'est merde. Qu'est-ce qu'il ne faut jamais poser à l'envers sur une table sous peine d'attirer le malheur? C'était le pain. Quelle couleur est réputée maléfique dans le monde du théâtre? Vous m'avez dit le rouge. C'était le vert.
7: Oui.
5: Et oui. Et puis, pour terminer, selon la superstition, quel objet renversé est réputé attirer la malchance? Une salière ou du sel? Voilà, celle-là, vous ne l'aviez pas non plus. Et malheureusement, le chat noir, on était donc après le gong. Donc, ça nous fait un point.
7: Un point.
5: Mais écoutez, c'est mieux que zéro. C'est ce qu'on peut se dire. Finalement, le score à battre de 2 d'hier n'a pas été battu aujourd'hui. Peut-être j'aurais pas dû vous mettre la pression comme ça hors antenne et tout. Je vous ai taquiné avec le fait que allez, vous allez le faire. J'aurais pas dû insister, en fait, je crois.
7: Pas de soucis.
5: Bon, bah merci d'avoir joué avec nous et prenez soin de vous surtout.
7: Merci à vous. Bonne journée.
5: Bonne journée, au revoir.
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8: Et pour participer au Presse Citron aujourd'hui, vous avez été nombreux à nous appeler, mais c'est Patricia qui sera notre challengeuse du jour. Patricia, bonjour.
9: Bonjour.
8: Comment est-ce que vous allez?
9: Ça va bien et vous, merci.
8: Et très bien, vous avez prévu quelque chose pour passer le cap ce soir?
9: Non, tranquille à la maison.
8: Tranquille à la maison, bon, ça va aussi.
9: Ouais, ça va on aussi. On fait à midi aujourd'hui.
8: Ah, bon, quand même quelque chose de prévu alors.
9: Oui.
8: Patricia, est-ce que vous vous sentez d'aplomb pour aller chercher ces 2 points?
9: Oui, je vais essayer, oui.
8: Est-ce que vous avez un thème sur lequel vous aimeriez bien tomber, que vous maîtrisez particulièrement?
9: Les années 80 ou les séries.
8: Les années 80 ou les séries. Bon, ouais. J'ai toujours ces 3 questionnaires, on va voir si ça vous plaît. Le premier, il est relatif aux oiseaux. Le deuxième, c'est sur les voyages dans l'espace. Et puis le troisième, c'est sur le mot mur. Donc mur, les murs que vous avez.
9: Ah, le mur, oui. Ah,
8: le
9: oui.
8: Mur.
9: Oui, le mur. Ouais.
8: Donc pas les murs, le fruit, le mur.
9: Le mur de construction.
8: Exactement, construit.
9: Voilà. Alors on va y aller avec le mur.
8: On va y aller avec le mur. Bon. C'est sélectionné. Patricia, je vous rappelle rapidement les règles. Vous avez 1 minute pour répondre à un maximum des 10 questions du questionnaire. Si vous ne savez pas, vous pouvez dire « je passe », on y reviendra à la fin. Si on a encore un peu de temps, vous pouvez aussi vous faire aider, mais c'est uniquement le premier mot qui sort de votre bouche qui sera pris en compte.
9: D'accord.
8: Ça vous va?
9: Oui, ça me va.
8: Alors c'est parti. Et quelle fortification romaine coupe l'Angleterre en 2?
9: Je passe.
8: En informatique, quel système de sécurité est souvent comparé à un mur numérique protégeant un réseau?
9: Je sais pas.
8: Quel chanteur a sorti en 1994 le titre Combien de murs?
9: Combien de murs? Passe.
8: Jusqu'en 1989, dans quelle capitale européenne pouvait-on voir un mur de béton long de plus de 150 km?
9: C'était Berlin.
8: Quel film dont l'action se déroule peu avant le débarquement met en scène Bourville dans son ultime rôle?
9: Le mur de l'Atlantique.
8: Quelle chanson de Demis Roussos a été reprise en 2015 par les Kids
9: United? On écrit sur les murs.
8: Comment appelle-t-on le fait de quitter un endroit en douce sans permission?
9: Faire le mur.
8: Quel chanteur a sorti en 1977 son premier album intitulé Les murs de poussière?
9: Oula, ça c'est trop loin, ça c'est pas fat.
8: Selon le proverbe, qui voit-on au pied du mur?
9: Bonne question, je sais pas.
8: Ah, c'était le maçon. Voilà, on est arrivé au gong.
9: Ah, d'accord.
8: Eh bien, écoutez, ça a pas si bien commencé, mais on s'est très bien rattrapé.
9: On s'est raccroché à la fin un peu.
8: Exactement.
9: Ouais.
8: On va reprendre depuis le début. Quelle fortification romaine coupe l'Angleterre en deux? C'était le mur d'Adrien.
9: Ah ben ça, je savais pas. Voilà.
8: Jamais entendu parler?
9: Non, ça me dit rien.
8: En informatique, quel système de sécurité est souvent comparé à un mur numérique protégeant un réseau? C'est un pare-feu.
9: Ah oh oui, d'accord, ok.
8: Le chanteur qui a sorti en 1994 le titre Combien de murs? C'est Patrick Bruel.
9: Oui, voilà, je l'avais dans
8: le... on l'a senti.
9: Le nom me ressortait plus.
8: On l'a senti, c'était pas loin.
9: Oui.
8: Et puis, jusqu'en 1989, dans quelle capitale européenne pouvait-on voir un mur de béton long de plus de 150 km? Là, vous avez été soulagé. Oui. Premier point, Berlin, c'est bien juste.
9: Oui.
8: Ensuite, c'est bien le mur de l'Atlantique, ce film dont l'action se déroule peu avant le débarquement et qui met en scène Bourville. Donc, deuxième point.
9: Oui.
8: On écrit sur les murs, cette chanson de Demis Roussos qui a été reprise en 2015 par les Kids United. Troisième point.
9: Oui.
8: Et le fait de quitter un endroit en douce sans permission, c'est bien faire le mur. Quatrième point, 4 de suite, magnifique.
9: Ah,
8: c'est merci. Tout ce que vous arriverez à récolter aujourd'hui, parce que le chanteur qui a sorti en 1977 son premier album, c'était Francis Cabrel, Les Murs de Poussière.
9: Ah d'accord, ok. Ouais.
8: Et puis on en avait encore un, celui-là je suis sûr que vous l'auriez eu si on avait eu le temps de la poser. Dixième question, quelle barrière symbolique est franchie par un engin lorsqu'il dépasse Mach 1?
9: Bah, le mur du son.
8: Ouais, celui-là, vous l'auriez eu, on n'a juste pas eu le temps.
9: Bah oui, en plus j'adore les avions, tu
8: vois. Bah voilà, on n'était pas loin. Ouais.
9: Bon.
8: Peut-être que on va vous retrouver vendredi, Patricia, parce que vous avez fait 4 points et vous prenez la tête du presse citron. Tout de même, d'accord. Bonne nouvelle pour terminer l'année.
9: Ben merci, et puis ben, je vous souhaite aussi à tous une belle année 2026.
8: Merci Patricia, on vous souhaite de même.
9: Bonne année.
8: Bonne année, au revoir.
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5: Et ce matin, on joue avec Yvan. Bonjour.
10: Bonjour.
5: Comment vous allez, Yvan ?
10: Bien, bien.
5: Bon, parfait.
10: Bien fêté, ça.
5: C'est magnifique. Ben, je profite, Yvan, pour vous souhaiter une excellente année. Vous nous appelez d'où, Yvan ?
10: Crémine.
5: Le Presse Citron. C'est 3 questionnaires à choix, 10 questions, 1 minute pour faire le maximum de points. Est-ce que, Yvan, vous souhaitez connaître le score à battre ?
10: Ben
5: oui. Ah, c'est 4 points. C'est 4 points qui ont été marqués hier par Clémence. Les questionnaires que vous avez à choix, Yvan, c'est la ville de Rome, musique ou les chansons Disney. Il y a une préférence.
10: Ça, c'est compliqué.
5: Le premier grand choix de 2026. La ville de Rome, musique ou les chansons Disney.
10: La ville de Rome, allez.
5: La ville de Rome. Alors, le questionnaire, Yvan, est sélectionné. Vous me dites top quand vous êtes prêt.
10: Je suis prêt.
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5: Yvan, quel animal a recueilli, selon la légende, Romulus et Rémus, fondateurs de Rome ?
10: Une louve.
5: Quel est le surnom donné à la ville qui fait référence à sa longévité ? Vous pouvez passer, hein.
10: Je passe, oui.
5: Sur quelle place romaine est planté un obélisque ?
10: Sur la place Saint-Pierre.
5: Comment s'appelle le mur d'enceinte construit au 3e siècle, encore visible aujourd'hui ? Mur d'enceinte.
10: Passe.
5: Quelle fontaine emblématique est construite contre la façade du palais Poli ?
10: La fontaine de Trevi.
5: Comment s'appelle le plus grand studio de cinéma d'Europe fondé à Rome en 1937 ?
10: Elle est Cinecittà.
5: Par quel fleuve la ville de Rome est-elle traversée ?
10: Le Tigre.
5: Quel est le nom de l'amphithéâtre situé en plein centre de Rome ?
10: Colisée.
5: Et on est au bout, mais
11: Ça nous amène à un très joli score. Très joli score, Yvan. On va revenir sur les questions qu'on vous a posées. Quel animal a recueilli, selon la légende, Romulus et Rémus, fondateurs de Rome? C'était bien une louve. Le surnom donné à la ville qui fait référence à sa longévité, c'est la ville éternelle.
10: Ah, voilà.
11: Sur quelle place romaine est planté un obélisque? C'est la place Saint-Pierre, c'est juste. La question 4, comment s'appelle le mur d'enceinte construit au 3e siècle, encore visible aujourd'hui? C'est le mur d'Aurélien. Voilà. La fontaine emblématique, c'est bien la fontaine de Trevi. Cinecittà, c'est bien ce fameux studio de cinéma fondé à Rome en 1937. Le fleuve qui traverse la ville de Rome, c'est bien le Tibre. Et puis, le nom de l'amphithéâtre situé en plein centre de Rome, c'est le Colisée. Ça nous fait 1, 2, 3, 4, 5, 6 points. Donc, c'est un très joli score, Yvan, pour ce presse-citron, ce qui vous place en tête pour remporter demain, peut-être, ce billet à gratter Advent Close d'une valeur de 100 francs de Swisslos. Merci Yvan d'avoir joué avec nous.
10: Ben, c'était un plaisir.
11: Vous merci ne bougez beaucoup. Pas, comme ça on peut prendre vos coordonnées en cas de victoire.
10: D'accord.
11: Et puis on vous souhaite une excellente année. Merci beaucoup.
10: À vous aussi.
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8: Et pour débuter ce dernier Presse Citron de la semaine, je vous propose déjà d'accueillir celui qui tient la tête du Presse Citron. Yvan, bonjour.
10: Bonjour, bonjour à tous.
8: Vous avez très bien débuté l'année hier avec un score de 6. Vous le sentez comment? Vous pensez remporter ce Presse Citron cette semaine?
10: Ah ben c'est clair que ça me ferait plaisir, mais je pense qu'il y a quand même de la marge.
8: Il y a quand même un peu de marge. Après 6, c'est déjà un très bon score. Ben écoutez, on vous garde sous la main au cas où il y aurait une question départage.
10: Pas de problème, je suis là.
8: Vous êtes là, super. Et pour participer au Presse Citron aujourd'hui, nous sommes avec Christiane. Christiane, bonjour.
12: Bonjour.
8: Vous allez bien?
12: Très bien, merci.
8: Oui, très bien. Écoutez, Christiane, vous avez donc une chance de repartir avec ces 100 francs de billets à gratter à Swisslos. Pour cela, il faudra faire mieux que 6. C'est un score que vous avez déjà fait au Presse Citron?
12: J'ai jamais joué.
8: Ah, vous avez jamais joué, une grande première. Alors, résolution 2026, c'était ça?
12: Voilà, exactement.
8: Christiane, pour votre première, est-ce qu'il y a un thème qui vous ferait plaisir?
12: Ça dépend quoi, il y a peut-être, ouais, je sais pas, il y a...
8: Alors, j'ai ces trois thèmes. J'ai le thème relatif au mot canon.
12: Canon.
8: J'ai les chanteurs italiens. Et puis, j'ai un thème qui s'appelle « Ça se termine par us », donc US.
12: Ouais, d'accord.
8: Est-ce qu'il y en a un qui vous tente? Qui vous parle? Le mot « canon », les chanteurs italiens, ou « Ça se termine par US
12: ben, » par U.
8: Par US?
12: Ouais.
8: Ok, super. Alors, questionnaire sélectionné, ça se termine par US, vu que c'est votre première. Je vous rappelle rapidement les règles aussi, Christiane. Vous avez une minute pour répondre à un maximum des 10 questions du questionnaire. Si vous ne savez pas, vous pouvez dire je passe, et si on a le temps, on y revient en fin de questionnaire. Et puis, vous avez le droit de vous faire aider, mais c'est uniquement la première réponse qui sort de votre bouche qui sera prise en compte. Est-ce que ça vous va?
12: Très bien.
8: Très bien. Alors, on lance le chrono. Quelle plante épineuse associée au désert a été chantée par Jacques Dutronc?
12: Cactus.
8: Dans le roman La guerre des boutons, quel personnage est connu pour sa réplique « Si j'aurais su, j'aurais pas venu » ?
12: Gibus.
8: Quelle fleur tropicale aux grandes pétales colorées est souvent utilisée pour préparer des infusions ?
12: Hibiscus.
8: Dans la mythologie romaine, qui est le dieu de la vigne et du vin ?
12: Bacchus.
8: Quel célèbre astrologue du XVIe siècle est connu pour ses prophéties publiées dans les Centuries?
12: Nostradamus.
8: Quelle est la septième planète à partir du Soleil reconnaissable à sa couleur bleu-vert?
12: Uranus.
8: Quel dinosaure du Jurassique est connu pour posséder la plus longue queue en forme de fouet de tous les sauropodes?
12: Je passe.
8: Qui a réalisé le film muet The Artist? Quel est le nom scientifique d'un grain de beauté?
12: Bon.
8: Voilà. Vous le sentez comment?
12: Ouf.
8: Alors pour une première, vous nous épatez alors, Christiane.
12: Ah bah voilà.
8: Ah bah voilà. Quelle plante épineuse associée au désert a été chantée par Jacques Dutronc? Vous m'avez très justement dit le cactus. On se mettait en route tranquillement. Premier point. Dans le roman La guerre des boutons, quel personnage est connu pour sa réplique « Si j'aurais su, j'aurais pas venu » C'est bien Gibus. J'aurais accepté aussi Petit Gibus. Quelle fleur tropicale aux grands pétales colorés est souvent utilisée pour préparer des infusions? C'est bien l'hibiscus. Troisième point. Dans la mythologie romaine, qui est le dieu de la vigne et du vin? C'est bien Bacchus. Quatrième point, là je me dis, Christiane, elle est lancée, elle nous fait un 10 sur 10 pour sa première. Ah, vraiment épatant. Quel célèbre astrologue du 16e siècle est connu pour ses prophéties publiées dans les Centuries? C'est bien Nostradamus. Cinquième point. Cette planète qui est la septième à partir du Soleil, qui est reconnaissable à sa couleur bleu-vert, c'est bien Uranus. Sixième point. Ce dinosaure du Jurassique qui est connu pour posséder la plus longue queue en forme de fouet de tous les sauropodes. Alors là, vous aurez peut-être un petit regret. Non, vous avez dit, je passe, le diplodocus.
12: Oh, purée. Ouais.
8: Vous avez dit quoi? On vous a mal compris.
12: Maintenant que vous le
8: dites. Eh, voilà, maintenant. C'est toujours plus simple quand on a la réponse. Voilà. Eh, voilà, première erreur. Et puis, qui a réalisé le film muet dit artiste? Alors, il a eu du mal à sortir. On est malheureusement, je pense pas que je peux vous le compter parce que le vrai nom, c'est Michel Hazanavicius. Et vous m'avez dit un truc du style Hazavuvus.
12: Oui.
8: Donc, malheureusement, je peux pas vous le compter, Christiane. Mais on reste à 6 points. Et 6 points, c'est exactement le même nombre de points que Yvan, que l'on retrouve. Yvan, vous êtes là, vous avez écouté?
10: Je suis là, j'ai écouté, félicitations.
8: Ben, félicitations, c'est pas encore terminé. Ce que je vous propose, c'est de passer un petit peu de musique, et puis comme ça, pendant le titre, eh bien, on procède au départage sans tricherie, sans que l'un puisse écouter la réponse de l'autre. Et puis comme ça, on pourra définir un gagnant. Mystical, magical, pendant que les départages du presse-citron ont été faits entre Christiane et Yvan. Alors, on a posé cette question. Combien de marches compte la tour Montparnasse à Paris? Donc, on a bien sûr coupé la réponse de l'autre personne. Donc, on était au téléphone à 3, mais bien sûr, j'ai posé la question d'abord à Yvan sans que Christiane puisse écouter. Il m'a dit 560. Ensuite, j'ai posé la question à Christiane qui m'a dit 350. Et la réponse, combien de marches compte la tour Montparnasse à Paris, c'est 1306. Et c'est donc Yvan qui repart avec ses 100 francs de billets à gratter Swisslos. Yvan, félicitations.
10: Merci.
8: Ça vous est venu comment? Vous avez estimé comment ce nombre de marches?
10: Ouais, mais j'ai un peu mal estimé. En fait, je sais que la tour, elle a 56 étages. J'ai compté à peu près 10 étages par marche, 10 marches par étage.
8: Ah oui.
10: C'est un peu juste. C'est 20, ça doit être de 20 par étage, quoi.
8: Bon, voilà. La réflexion était bonne. Il fallait savoir qu'il y avait 56 étages dans la tour Montparnasse.
10: Ouais, bah ouais.
8: Quand même. En tout cas, félicitations. Vous avez remporté ces 100 francs de billets à gratter Swisslos. Yvan, de quoi bien commencer l'année?
10: Eh ben, on espère bien. Ouais. On va gratter bien. En pensant à vous.
8: En tout cas, on vous souhaite encore bonne chance pour le moment où vous allez recevoir ces billets à gratter.
10: Merci beaucoup.
8: Et puis, une très bonne année à vous.
10: Merci, pareillement.
8: Merci, au revoir.
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0: Il est là, on l'attendait, ce premier presse-citron de l'année, avec, pour jouer avec nous, David. Bonjour David.
14: Bonjour.
0: David qui nous appelle des terres fribourgeoises, où vous avez passé les fêtes, mais vous avez aussi bossé un peu entre deux, du coup vous n'avez pas tellement vu le temps passer. C'est ça?
14: C'est exact.
0: Aïe, aïe, aïe. Heureusement qu'il y a le presse-citron pour vous remettre un peu à l'heure. Et voilà, vous mettre un petit peu les horloges internes dans l'ordre.
14: Exact.
0: On va jouer pour gagner 100 francs en bon cadeau chez Jubin. Et pour ça, vous avez 3 questionnaires devant vous. Vous choisissez celui que vous préférez. J'ai un questionnaire relatif aux grenouilles. J'ai un questionnaire sur la série télé Plus belle la vie ou Encore plus belle la vie. Et puis le mot vie en chanson.
14: Oh là là.
0: Les grenouilles, les séries télé Plus belle la vie ou le mot vie dans les chansons.
14: Partons avec les grenouilles.
0: On va partir sur les grenouilles. J'ai l'impression que ça, c'est pas le thème le plus approprié. Vous prenez le moins
15: non,
0: pire.
15: Non, mais à défaut des trois, c'est celui qui me parle le plus.
0: Bon, bah écoutez, c'est comme ça le prêt citron. C'est vrai qu'il y a des fois, il faut juste choisir le moins pire. Mais sait-on jamais, on peut aussi être surpris. J'ai donc devant moi 10 questions relatives aux grenouilles. Si vous butez sur une question, vous dites je passe, on y revient s'il nous reste du temps à la fin du questionnaire. Questionnaire qui va durer 1 minute, donc traînez pas trop en chemin. Pas de score à battre aujourd'hui, vous êtes le premier à ouvrir les festivités cette semaine. Donc est-ce que vous êtes prêt, David ?
15: Oh, on y va, ouais.
0: Bon. Alors feu, gaz ! Quel personnage emblématique du Muppet Show est présenté sous les traits d'une grenouille ?
15: Je passe.
0: Comment appelle-t-on le bébé grenouille avant sa métamorphose complète ?
15: Un tétard.
0: Quel est le nom donné à l'espèce de grenouille africaine la plus grosse du monde qui peut atteindre 3 kilos ?
15: Grenouille bœuf.
0: De quelle classe d'animaux les grenouilles font-elles partie ?
15: Des amphibiens.
0: Quel nom porte la friandise en forme de grenouille dans la saga Harry Potter ?
15: Passe.
0: Comment se nomme le cri de la grenouille ?
15: Un croissement.
0: Quelle grenouille arboricole verte est connue pour ses chants et ses pattes à ventouses ?
15: La grenouille verte.
0: Dans une fable de La Fontaine, quel animal la grenouille veut-elle égaler en taille ?
15: Passe.
0: Quel est le mode de reproduction de la grenouille ?
15: Passe.
0: Dans le film d'animation Disney, la princesse est la grenouille. Comment s'appelle la princesse qui embrasse la grenouille ?
15: Passe.
0: Il est chaud quand même ce dernier avec cette princesse Disney, la princesse et la grenouille qui n'a pas été non plus leur plus grand succès. Et oui, c'est peut-être un des films qui ne nous a pas le plus marqué de la saga Disney.
15: En tout cas, pas moi.
0: Voilà, déjà, c'est ça qui compte. Et en l'occurrence, il s'agissait de la princesse Tiana. Malheureusement.
15: Je l'aurais pas eu.
0: Ouais, pas de regret sur celui-là. Pour le reste, on a ce personnage emblématique du Muppet Show, Kermit la grenouille. Ça vous dit quelque chose ?
15: Non, du tout.
0: Eh bien voilà, c'est cette espèce de poupée qui était amoureux de Peggy la cochonne. C'est ancestral et c'est peut-être en train d'être en voie de disparition visiblement. Comment appelle-t-on le bébé grenouille avant la métamorphose complète ? Le tétard, c'est juste. La plus grosse grenouille, la grenouille africaine, qui fait 3 kilos, ce n'est pas la grenouille bœuf qui, elle, a envahi l'Australie. Il s'agit de la grenouille Goliath. C'est encore plus gros. La grenouille fait partie des amphibiens, c'est une bonne réponse. La friandise, issue de la saga Harry Potter, qui ressemble à une grenouille, c'est le choco-grenouille.
15: Okay.
0: Le cri de la grenouille, j'ai bien écouté, vous avez dit croassement. Le croassement est le cri du corbeau. La grenouille coasse, sans le R.
15: D'accord.
0: On chipote sur les détails, elle m'en oblige. On est devenu rigoureux cette année. Voilà, on a des bonnes résolutions.
15: Pas mal.
0: Donc la grenouille coasse et elle ne croasse pas. Ça, c'est le corbeau. Une grenouille arboricole verte qui n'est pas une grenouille verte, ça s'appelle la rainette.
15: Ok.
0: Dans une fable de La Fontaine, l'animal que la grenouille veut égaler en taille, elle veut devenir plus gros que le bœuf. Ça vous avait passé. Le mode de reproduction de la grenouille, les grenouilles sont ovipares, elles pondent des œufs. Et puis dans le film d'animation Disney, la princesse s'appelle Tiana, mais ça, on l'a vu, vous l'avez raté. Ça vous fait deux bonnes réponses. C'est un peu léger.
15: Non, c'est bien mieux que la dernière fois.
0: Ah bon alors, vous aviez fait combien ?
15: Zéro.
0: Ah bon alors, vous avez fait infiniment mieux, ça vous dire ?
15: Ah oui.
0: Ah voilà. Cette année commence sur les chapeaux de roue. Incroyable.
15: Voilà. Bon. Ouais, c'est pas dit qu'on se retrouve vendredi. Mais...
0: Non, c'est pas dit. Mais on sait jamais. Les gens peuvent tout à coup glisser, il peut y avoir plein de choses, mais non, il faut vraiment beaucoup de circonstances pour qu'effectivement
15: ce score de deux tiennes. Je pense qu'il faut beaucoup de chance, ouais.
0: Ce serait une première, pourquoi pas. D'ici là, en tous les cas, on vous souhaite un bon appétit, une bonne journée, mon cher David.
15: Pareillement, merci beaucoup.
0: Au revoir.
15: Au revoir, merci.
0: Désormais, le score à battre est de 2 dans ce presse citron. Vous pourrez jouer avec nous demain vers 11h45.
16: Et vous l'aviez la réponse ?
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5: C'est Mathéo qui joue avec nous aujourd'hui. Bienvenue Mathéo.
16: Bonjour, bonne année à tout le monde.
5: Ah oui, on se souhaite la bonne année, bien sûr. On peut le faire jusqu'au 30 janvier. Donc le but, oui, c'est de le faire tous les jours, tout le temps, dès que vous le pouvez. Comme ça, les gens deviennent agacés. Et c'est une petite revanche sur la vie, voilà, pour commencer sur de, sur de bonnes bases. Alors je vous dis ça, mais c'est ce qu'on pratique à RJB. Hein, je vous le dis, dès qu'on entre dans les bureaux, c'est bonjour et bonne année jusqu'au 30 janvier.
16: Oui.
5: Et voilà, jusqu'à en avoir marre. Mon cher Mathéo, on n'est pas là pour se souhaiter la bonne année, même si on l'a fait, ça c'est fait. Maintenant, on va se concentrer sur le gros morceau, à savoir notre Presse Citron. J'ai devant moi 3 questionnaires de culture générale, 10 questions à chaque fois. Vous choisissez le thème que vous préférez pour essayer de briller et surtout battre le score de 2 de David. J'ai pour vous un questionnaire sur la mode, j'ai un questionnaire sur le vocabulaire juridique et j'ai un questionnaire sur les Carolines célèbres ou Carolines en question de culture générale.
16: Oh là là.
5: Caroline, vocabulaire juridique ou la mode?
16: La mode alors.
5: Ça part sur la mode, c'est quelque chose, ouais, que vous pratiquez, mon cher Mathéo?
16: Non, non, loin de là.
5: Écoutez, on sait jamais, sur un malentendu, hein, comme on dit. Et il faut faire mieux que deux, donc on serre les dents et puis on se retrouve d'ici une minute. Je vous rappelle donc, vous avez une minute pour répondre à 10 questions sur ce thème de la mode. Si vous butez sur une question, vous dites je passe et on y revient. S'il nous reste du temps à la fin du questionnaire. Est-ce que vous êtes prêt, mon cher Mathéo?
16: Oui.
5: Alors c'est parti. Quelle maison de mode italienne créée en 1921 est célèbre pour son emblématique logo composé de 2 G entrelacés?
16: Dolce & Gabbana.
5: Dans quel film la mode est-elle incarnée par un personnage inspiré d'Anna Wintour?
16: Je passe.
5: Quelle créatrice française a lancé le tailleur en tweed et le parfum numéro 5?
16: Chanel.
5: Par quel mot anglais désigne-t-on la semaine où les marques dévoilent leur nouvelle collection?
16: Je passe.
5: Quel célèbre couturier a créé les costumes du film Le Cinquième Élément?
16: Je passe.
5: Dans quel sport s'est illustré René Lacoste, fondateur de la célèbre marque au crocodile?
16: Tennis.
5: Quelle marque est célèbre pour ses trench beige à motif écossais intérieur?
16: Je passe.
5: Pour quel sport a été créée la célèbre chaussure Converse All-Star?
16: Basket.
5: De quelle nationalité est le fondateur de la marque H&M?
16: Français.
5: Eh bien non, c'était suédoise, malheureusement. Ah. Ils sont même 2, sauf erreur. Mais oui, c'était H&M et suédois à la base. Ça va?
16: Ouais, moyen.
5: Écoutez, vous avez passé quand même passablement de questions sur celles que l'on vous a posées.
16: Oui, oui.
5: On verra si ça suffit pour détrôner déjà David, et puis ensuite peut-être pour tenir la fin de la semaine. Ça commence donc avec cette question sur la maison de mode italienne avec son emblématique logo à 2 G entrelacés. Il s'agissait de Gucci.
16: Ah oui, Gucci, ben ouais.
5: Dans quel film la mode est-elle incarnée par un personnage inspiré d'Anna Wintour? C'est le diable s'habille en Prada. La créatrice française qui a lancé le tailleur en tweed et le parfum numéro 5, Chanel, Coco Chanel de son prénom, c'est correct, bonne réponse. Ce mot anglais qui désigne la semaine où les marques dévoilent leur nouvelle collection, vous l'avez déjà entendu, je suis sûr, les Fashion Week.
16: Ah ouais, ben bien sûr. Ouais. Voilà,
5: ben si jamais c'est ça. Si vous vous demandez ce que c'était une Fashion Week, c'est ça. Le célèbre couturier qui a créé les costumes du film Le Cinquième Élément, il s'agit de Jean-Paul Gaultier.
16: Okay.
5: René Lacoste s'est effectivement illustré en tennis, c'est une bonne réponse. Ces trench beige à motif écossais intérieur, très réputé chez les hooligans, les Burberry.
16: Voilà.
5: Ben voilà. Faut le noter, puis il faudra le ressortir.
16: Ouais, faut vraiment le noter alors.
5: Pour quel sport a été créée la célèbre chaussure Converse All-Star? Le basketball, c'est juste. Ça vous fait 3 bonnes réponses, mon cher Mathéo. Vous prenez la tête.
16: D'accord.
5: Il faut croiser les doigts, par contre, plutôt 2 fois qu'une pour espérer que ça tienne jusqu'à vendredi. Ça, c'est déjà vu. Mais
16: oui,
5: c'est plutôt rare. Donc, il faut espérer que la bonne étoile soit de votre côté.
16: En espérant.
5: On vous dit peut-être à vendredi. En tous les cas, bon appétit, bonne journée.
16: Merci. Merci, bonne journée.
8: Et bonne année surtout.
16: Ouais, exactement. Et bonne santé.
8: Exactement. Le Presse Citron revient demain aux alentours de 11h45. Il y a toujours 100 francs en bon cadeau chez Jubin à gagner. Et pour ça, eh bien, faudra faire mieux que 3. Bonne chance.
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8: Pour jouer avec nous aujourd'hui au Presse Citron, nous avons Barbara. Bonjour Barbara.
17: Bonjour.
8: Barbara qui vient tenter sa chance à ce Presse Citron. Vous connaissez le principe, on vous pose des questions, vous y répondez. Il faut faire le meilleur score de la semaine pour repartir avec 100 francs de cadeau. En l'occurrence, ce sera 100 francs en bon cadeau dans les stations Jubin Frères de la région. Ma chère Barbara, j'ai 3 questionnaires devant moi. Vous choisissez le thème qui vous correspond le mieux. J'ai un thème sur les sorcières, j'en ai un sur la chimie et j'en ai un sur les comédies musicales. On a des thèmes un peu corsés cette semaine, hein, je vous le cache pas. Les sorcières, la chimie ou les comédies musicales?
17: Comédies musicales.
8: Plutôt les comédies musicales, vous en avez déjà vu, vous en avez apprécié
17: Pas du tout.
8: ça va être rock'n'roll, mais en même temps, ça va mettre du piment pour Mathéo et David qui ont fait 3 et 2 cette semaine. Donc voilà, ça met un petit peu de piment dans cette aventure. Une minute pour répondre à 10 questions sur ce thème, donc des comédies musicales, ma chère Barbara. Si vous butez sur une question, vous pouvez dire je passe et on revient à la question si on a du temps, une fois qu'on a fait tout le questionnaire. Le score à battre est de 3. Est-ce que vous êtes prête?
17: Je suis prête.
8: Alors bon courage, c'est parti. Merci. Quelle comédie musicale américaine de 57 est inspirée de Roméo et Juliette?
17: Love Story.
8: Qui a tenu le rôle de Johnny Rockford dans la première version de Starmania?
17: Ouais.
8: Dans quelle comédie musicale française peut-on entendre Être à la hauteur, chantée par Emmanuel Moire?
17: Le Roi Soleil.
8: Quelle chanteuse était Esmeralda en 98 dans Notre-Dame de Paris?
17: Hélène Segarra.
8: Créée en 88 à Broadway, quelle comédie musicale est inspirée d'un roman de Gaston Leroux?
17: 4.
8: Quel dessin animé Disney est tiré la chanson L'Histoire de la vie, adaptée en comédie musicale à Broadway en 98?
17: Le Roi Lion.
8: Dans la légende de Jimmy, quelle chanteuse canadienne a interprété la chanson éponyme?
17: Passe.
8: De quelle comédie musicale est tiré le titre L'Assa Symphonie, interprété par Florent Motte?
17: Passe. Oh
8: là là là là là. C'est compliqué, hein.
17: Ouais.
8: Mais vous êtes bien battu. On va voir un peu le score que ça donne. On n'est pas allé très vite, mais peut-être que les réponses que vous avez données étaient les bonnes. On commence avec cette comédie musicale américaine de 57 inspirée de Roméo et Juliette. Ça a un peu bafouillé, je peux pas vous le côté juste, c'était West Side Story.
17: Il y a
8: eu un peu des bouts de story de side, mais après il manquait les trois quarts de moitié.
17: Ouais, ouais, exactement.
8: Ça n'allait pas. Qui a tenu le rôle de Johnny Rockford dans Starmania? C'était Daniel Balavoine, feu Daniel Balavoine. Dans la comédie musicale française Être à la hauteur, chantée par Emmanuel Moire, c'est la comédie Le Roi Soleil. Ça, vous avez tapé juste, bonne réponse. Qui était Esmeralda dans Notre-Dame de Paris en 98? Hélène Segarra, c'est juste aussi, bien joué. Créée en 88 à Broadway, une comédie musicale inspirée d'un roman de Gaston Leroux, Le fantôme de l'opéra. C'est un des grands classiques celui-là, mais c'est vrai qu'il fallait l'avoir. Le dessin animé Disney dont est tirée la chanson L'Histoire de la vie, qui est devenue une comédie musicale en 98 aussi, c'est Le Roi Lion. C'est une bonne réponse, vous arrivez à égalité avec Mathéo. Est-ce que vous avez fait mieux? La légende de Jimmy, la chanteuse canadienne qui a chanté tout ça, vous l'avez passé. Il s'agissait de Diane Tell. Et puis La Sainte Symphonie de Florent Motte est une chanson tirée de la comédie Mozart, l'opéra rock. Bah vous arrivez à égalité avec Mathéo.
17: Oh
8: eh ouais.
17: Pas mal.
8: Ah, c'est Noël qui continue, les miracles continuent.
17: Oui, c'est ça.
0: Ben écoutez, on vous retrouve peut-être pour la finale vendredi, même si je ne vous cache pas que 3, c'est aussi un score qui peut facilement être battu. C'est ça. Après, on a eu des questionnaires assez corsés, c'est vrai, depuis le début de cette semaine, mais voilà. Demain est un autre jour. En tous les cas, eh bien, peut-être à vendredi. Et puis, bon appétit et bonne journée, ma chère.
18: Merci, pareil. Chère Barbara. Bonne journée.
0: Au revoir. Le Presse Citron de retour demain vers 11h45. Massez votre cerveau, frottez-vous les tempes. Et rendez-vous donc demain pour jouer avec nous. On vous attendra bien sûr pour vous faire gagner peut-être 100 francs en bon cadeau dans les stations Jubin Frères de la région.
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0: Et nous jouons aujourd'hui avec Dorothée. Bonjour Dorothée.
19: Bonjour.
0: Dorothée qui a fait soft durant les fêtes. Hein.
19: Oui, tout à fait.
0: Ouais, faut pas trop forcer, faut y aller calmement, voilà.
19: Mais voilà, exactement.
0: Vous vous êtes pas endormi avant minuit le 31?
19: Non. Okay. Du tout.
0: C'est déjà arrivé, vous m'avez dit. Ça m'est déjà arrivé aussi.
19: Oui, il y a 2-3 années, ouais, ça nous est arrivé.
0: Et je pense que vous êtes nombreuses et nombreux à nous écouter et à qui c'est déjà arrivé de se dire bon, ben voilà quoi. Champagne, ce sera pour demain matin au réveil.
19: Voilà, c'est ça.
0: Très bien, mais on espère que vous pourrez déboucher le champagne cette semaine avec notre Presse Citron. Le score à battre est de 3. Faut faire mieux que 3 sur les 10 questions qu'on va vous poser. Pour ça, j'ai 3 questionnaires de culture générale devant moi. Vous choisissez celui que vous préférez. On a un questionnaire qui s'appelle Un air de famille. Ça parle des stars et de leur progéniture ou proches qui sont aussi des stars. On a un questionnaire sur la Tour Eiffel et on a un questionnaire qui s'appelle le mot vie en chanson. La vie, donc, qu'on retrouverait dans des titres de chansons.
19: Les stars.
0: La vie de star, un air de famille, enfants, parents, cousins, cousines. Ils sont de la même famille et partagent la célébrité. Une minute pour répondre à 10 questions sur ce thème. Si vous butez sur une question, dites « je passe ». Et on revient à la question s'il nous reste du temps à la fin du questionnaire. Le score à battre est de 3. Êtes-vous prête ?
19: Oui.
0: Alors, on y va. Quelle chanteuse américaine est la maman de Lourdes Léon ?
19: Madonna.
0: Qui est le père de la romancière Lolita Séchant ?
19: Renaud.
0: Quel est le prénom de la fille de Johnny Depp et Vanessa Paradis, qui est actrice et mannequin ?
19: Lily Rose.
0: De quel acteur américain Rummer Glenn est-elle la fille aînée ?
19: Je passe.
0: Quelle actrice française est la mère de Chiara Mastroianni ?
19: Je passe.
0: Comment se prénomme la fille de Paul McCartney, qui est styliste ?
19: Stella.
0: Quel est le prénom du fils de Jean-Paul Belmondo ?
19: Je passe.
0: Comment s'appelle la fille de Josiane Balasco, qui est aussi actrice ?
19: Je sais plus. Je passe.
0: Quelle actrice américaine est la maman de Suri Cruz ?
19: Katie Holmes.
0: Quel célèbre comique disparu est le père de Marius Colucci ?
19: Coluche.
0: De quel acteur américain Rummer Glenn est-elle la fille aînée ?
19: Bruce Willis.
0: Sur le fil, je vous l'accorde. Vous êtes très magazine people, j'ai l'impression.
19: Oh alors oui, j'aime bien les stars, j'aime bien, oui.
0: Vous les aimez beaucoup même, j'ai envie de dire. Quand on voit, là, rien qu'en regardant votre passion à essayer de retrouver des noms, pour certains, certaines, on se dit, mais qui donc, à qui elle pense? Et pourtant, vous êtes déjà en train de chercher dans vos têtes les relations. Enfin, vous avez l'air d'être quand même bien au courant.
19: Voilà, on aime bien les jeux de questions-réponses, les jeux de quiz, on aime bien. Donc,
0: ok, d'accord. Donc, vous avez eu l'occasion de travailler votre culture générale. Ça fait aussi partie du jeu.
19: Oui, ça peut aider.
0: Ouais. On va passer tout ça en revue, je vous cache pas que ça s'est plutôt bien passé. Ça commence avec cette chanteuse américaine qui est la maman de Lourdes Léon, Lourdes Léon, on pourrait dire, c'était Madonna évidemment, bonne réponse. Oui. Le père de la romancière Lolita Séchant, c'est Renaud Séchant, donc Renaud effectivement. La fille de Johnny Depp et Vanessa Paradis s'appelle Lily Rose, c'est juste. C'est bel et bien Bruce Willis qui est le père de Rummer Glenn avec Demi Moore. La mère de Chiara Mastroianni, Catherine Deneuve.
19: Oui, voilà.
0: Ouais. bah forcément. Je le savais.
8: Comment se prénomme la fille de Paul McCartney qui est styliste? Stella McCartney, c'est juste. Bonne réponse aussi. Le fils de Jean-Paul Belmondo. C'est Paul. Paul Belmondo. Eh oui, tout simplement. La fille de Josiane Balasco, aussi actrice. Marie-Lou Berry.
20: Oui.
8: Cathy Holmes est effectivement la maman de Suri Cruz. Et enfin, Marius Colucci est le fils de Coluche, dont on célèbre les 40 ans de la disparition cette année. Hein. Si jamais, oui. On aura sûrement quelques...

0: ça.
1: Oui, nous, je crois aujourd'hui.
0: Et puis, on se revoit demain.
1: Ah, au revoir. Bah, merci beaucoup. Au revoir. À demain. Au revoir.
0: On vous l'a dit donc, demain 11h45, vous pourrez jouer avec nous au Presse-Citron. Et histoire de faire un petit peu de place, eh bien, je vous invite à nous rejoindre dès 11h sur rgb.ch/citron pour déjà vous inscrire en ligne. De temps en temps, on ouvre cette possibilité-là pour voilà, un peu brasser dans le panel des gens qui nous appellent. Donc n'hésitez pas à venir vous inscrire demain dès 11h pour jouer avec nous au Presse-Citron. Essayez de battre ce score de 7 redoutable posé par Dorothée.
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0: Qui remportera ce lot de 100 francs de bons cadeaux dans les stations Jubin Frères pour la FR du plein d'essence ou de victuailles dans les shops? Eh bien, on va le savoir aujourd'hui. On a Julien qui joue avec nous. Bonjour Julien.
3: Bonjour Steve.
0: Julien, passez des belles fêtes.
3: Ouais, super.
0: Tranquille, vous avez eu vos cadeaux?
3: Un petit peu, ouais.
0: Ah, ça veut dire que vous avez été un petit peu sage. Ah ouais. Vous n'avez pas été très sage du coup cette année, c'est ça?
3: Ouais, ça va être ça.
0: Certainement. Julien, vous venez affronter le score de 7 de Dorothée qui est avec nous. Bonjour Dorothée.
4: Bonjour.
0: Avec 7 points, ça va, on est assez serein, mais il ne faut pas vendre la peau de l'ours avant les bœufs, hein, comme j'aime bien dire.
4: Voilà.
0: On va vous retrouver tout à l'heure, comme ça en cas d'égalité, on va pouvoir vous départager tous les deux en direct. Mais pour l'heure, eh bien, on attend la performance de Julien. Donc Dorothée, on vous garde au chaud, à tout à l'heure.
4: Merci, à tout à l'heure.
0: Mon cher Julien, j'ai devant moi 3 questionnaires de culture générale. Vous choisissez le thème qui vous semble le plus approprié pour vous. On a un thème sur les films de Noël, les grands classiques. Un questionnaire sur les chanteuses américaines et puis un questionnaire sur le voyage dans l'espace.
3: Chanteuses américaines.
0: Ça part plutôt sur le thème musical, les chanteuses américaines. Un peu mélomane, Julien ?
3: Un petit peu.
0: Ouais, vous avez des registres pour lesquels vous êtes plus vif.
3: Non, mais ça va être pas mal.
0: Ok, bon, ben, ça va être pas mal. On vous le souhaite. Score à battre 7. Et pour ça, bien, vous devez répondre à un maximum de questions sur les 10 qui arrivent. Vous aurez une minute, pas plus. Si vous butez sur une question, vous pouvez dire « je passe » et on revient à la question une fois qu'on aura fait tout le questionnaire. Est-ce que vous êtes prêts ?
3: Prêt.
0: C'est parti ! Quelle chanteuse américaine a joué Hannah Montana dans la série télé du même nom ? Pour la BO de quel film Whitney Houston a-t-elle chanté I Will Always Love You?
3: Bodyguard.
0: Quelle chanteuse afro-américaine était surnommée Queen of Soul?
4: Non.
3: Aretha Franklin.
0: De quel groupe de rock californien Gwen Stefani a-t-elle fait partie?
3: No Doubt.
0: Quelle chanteuse a sorti les albums Born This Way et Chromatica?
3: Lady Gaga.
0: En 99, quelle chanteuse a connu son premier succès avec Jenny in a Bottle?
3: Christina Aguilera.
0: Quelle chanteuse originaire de Houston a démarré dans la chanson avec les Destiny's Child?
3: Beyoncé.
0: Qui est la chanteuse, actrice et productrice surnommée J-Lo?
3: Jennifer Lopez.
0: Quelle chanteuse californienne a sorti en 2008 le titre I Kissed a Girl?
3: Katy Perry.
0: Quelle chanteuse a tenu le rôle d'Eva Perón dans le film Evita d'Alan Parker?
3: Madonna.
0: C'était pas mal.
3: Ouais, juste une, je suis pas sûr.
0: Laquelle?
3: Arrête à Franklin. Ouais. C'est pas simple.
0: Si, c'était ça.
3: Ah, ouais, bah.
0: Du coup.
3: Merci à Camille alors.
0: Qui est Camille? Qu'on ma entend derrière. Ah, la collègue.
3: Ouais, elle tapotait, mais j'étais trop rapide.
0: C'est pas bien de sortir des internet comme ça.
3: Ouais, y'a que Aretha qu'on a sorti.
0: Oui, mais c'est quand même une réponse.
3: Ouais.
0: Sans ça, vous auriez pas fait les 10 points.
3: Ah, cool.
0: Bah, quand même, mélomane, mon cher Julien.
3: Ouais, un peu plus que vite fait, du coup.
0: On dirait. Vous êtes un amoureux de musique, DJ à vos heures, ou simplement
3: non,
0: vous nous écoutez depuis
3: toujours? Bien.

0: Il a fait 2-3 blind tests du coup.
1: Ça aide un peu à se remettre les idées en place puis à taper dans le mille. Eh bien, c'est 10 points, mon cher Julien et Camille, du coup. Vous n'avez laissé aucune chance à cette pauvre Dorothée. Dorothée, ben voilà quoi, on a un tir parfait.
2: Bien joué, hein.
1: Ouais, bien joué, hein. Franchement. Il fallait quand même aller les chercher. Donc toutes les réponses sont bonnes, on va pas tout passer en revue évidemment. Ma chère Dorothée, bah, faudra revenir pourquoi pas la semaine prochaine ou à un autre moment.
2: Oh, bah, bien sûr, on reviendra.
1: Avec grand plaisir. On vous souhaite toutefois un bon week-end et un bon appétit, même si vous n'avez pas gagné.
2: Pas de soucis, un bon week-end à vous.
1: Au revoir.
2: Au revoir.
1: Julia Camille, à vous les 100 francs en bon cadeau dans les stations Jubin. Vous allez pouvoir faire le plein et aller comme ça parcourir notre région pour aller faire les blind tests dans toutes les chaumières.
0: Cool, merci.
1: Vous pourrez aussi faire autre chose, hein. Débrouillez. On vous souhaite, vous aussi, un bon appétit, un bon week-end. À bientôt, Julien, au revoir.
0: Merci, Steve, à bientôt.
1: Eh bien voilà, un jackpot avec un travail d'équipe, ça paye. Évidemment, bah oui, vous pouvez appeler les collègues à vous aider, la famille, tout ça, il n'y a pas de souci. Après, c'est toujours un peu frustrant quand les gens tapotent un peu sur Internet. Mais c'est vrai que là, on n'a laissé aucune chance à Dorothée avec ce 9 points ou 10 points donc pour ce duo redoutable. On verra la semaine prochaine si vous ferez mieux. Ah ouais, on verra. Rendez-vous lundi, 11h45 pour jouer.
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4: Walid Ia roule sa bosse dans le milieu de l'humour depuis un certain temps. Pourtant, il n'avait pas encore eu le droit à sa série dans Éclat de rire. La raison était qu'il manquait sûrement un peu de personnalité à ses débuts, très formaté dans l'ère du stand-up moderne. Mais j'ai radicalement changé d'avis quand j'ai vu le sketch que nous allons vous diffuser dans ce volet. D'abord au Jamel Comedy Club, dans le registre typique de l'émission, dans On ne demande qu'à en rire, avec un peu plus de subtilité, et aujourd'hui sur France Inter, où il brille par son écriture et son interprétation. On peut dire qu'il en a fait du chemin, Walid Ia. Aujourd'hui, il fait partie, selon moi, du haut du panier des chroniqueurs à la radio. Il y a plusieurs raisons à cela. Déjà, c'est bien écrit et c'est bien lu. Sa diction est parfaite. Ensuite, il ose aborder les thèmes les plus brûlants avec panache. Et quand je dis brûlant, c'est du volcan. Lui, l'enfant métisse français et sénégalais, est pris entre les feux des communautés qui se déchirent en France et ça ne s'arrange pas avec le conflit au Proche-Orient. Et pourtant, c'est sur ce conflit que Walid Ia va nous sortir son meilleur papier du grand art.
5: Compliqué d'écrire cette chronique avec l'actu du moment, hein. Déjà, s'exprimer sur Israël-Palestine, en règle générale, c'est tenter un moonwalk bourré au milieu d'un champ de mine. Mais là, avec la contrainte en plus de faire des blagues, c'est moonwalk bourré, champ de mine, mais de nuit. Voilà. Est-ce que l'humour a sa place avec tout ce qui se passe en ce moment, hein? Parce que là, les seuls qui se tapent des barres sur le conflit, c'est les marchands d'armes, hein. Ils vendent la mort, mais devant leur chiffre d'affaires, ils sont morts de rire. Hein, même Bernard Arnault, il commence à se demander pourquoi il s'emmerde avec des sacs et des parfums. Donc je vais commencer par répondre à la question que tout le monde se pose sur la situation israélo-palestinienne. Quelles sont les positions de Omar Sy et de Mbappé? Allez, Ruquier et Hanouna, ils veulent savoir. Hein. Ils veulent savoir ce qu'en pensent les Noirs, les personnalités préférées des Français. Comment, devant tant d'horreurs, tu consacres ton émission à qu'en pensent Lupin et Kiki de Bondy? Qu'est-ce qu'ils se disent? C'est Kylian, il fait quand même des beaux appels en profondeur. Je veux son avis sur une crise géopolitique qui a démarré 50 ans avant sa naissance. C'est important. Omar et Kylian, dès quand ils s'expriment, on leur gueule dessus. Quand ils s'expriment pas, on leur gueule dessus. En fait, ce que vous voulez, c'est pas leur avis, c'est juste leur gueuler dessus, faut le dire. Est-ce qu'on doit s'exprimer sur tous les conflits? Israël, Palestine, Ukraine, Russie, Arménie, Azerbaïdjan, Yémen, Arabie Saoudite, tout ça c'est des guerres, c'est pas des matchs de poule. Là-dessus aussi, on doit prendre position, même sur les guerres qui sont dans des pays où on sait pas où c'est, tu vois. Faut quand même, après, on peut avoir, à mon avis. Tu sais, par exemple, les membres du Hamas qui ont massacré des civils israéliens dans leur sommeil avec des Allahu Akbar plein la bouche. Déjà, le jour de leur rencontre avec Dieu, j'espère qu'ils auront des bons arguments, hein, parce qu'il va te demander où t'as lu ça et qu'il fallait faire ça, et en criant son nom en plus. Hein, t'as confondu être un guerrier de la liberté avec être une grosse merde sortie du cul d'un lâche. Voilà, s'il y en a qui voulaient ma position sur les tueurs de ce week-end, elle est pas politique, mais vous l'avez. Après, faut être hypocrite pour pas mentionner le contexte. Hein, vous savez, le fameux contexte. Ouais. On cherche à chaque fois que quelqu'un se fait exploser par un policier, par exemple. Hein, oui, certes, il a pris un coup de flashball à bout portant, après une balayette, mais on n'a pas le contexte. Bah là, déjà, quand et où il démarre le contexte? Parce que ce jeu-là, on peut remonter jusqu'au Cananéen, c'est loin, hein, et on va pas faire la liste de tous ceux qui se sont disputés cette terre juste parce qu'ils étaient pas d'accord sur qui a créé l'univers. En revanche, ça a pas commencé la semaine dernière non plus. C'est le gouvernement israélien avec en tête Netanyahou, empêtré dans tellement d'affaires de corruption que Sarkozy se sent moins seul. Qui, après avoir promis la sécurité aux Israéliens tout en accentuant la violence coloniale envers les Palestiniens et en encourageant le financement du Hamas, nous fait l'étonner quand ça lui pète à la gueule. Ils ont tué des civils, c'est ignoble. ignoble, c'est de la barbarie. Quel humain peut faire ça? Absolument. Du coup, qu'est-ce que vous allez faire? Bah, on va tuer des civils aussi. Mais nous, c'est une réponse, d'accord. Quand est-ce que t'estimes que t'auras répondu? Il y a un score, il y a un barème. Tu te dis, dans le doute, je les tue tous. Il y a plus de 700 enfants morts. À 2000, on tape dans la main. On se dit qu'il y a match nul, accompagné d'une musique qui nous chante que les civils de Gaza seraient complices du Hamas. Mais c'est lesquels les complices? Hein, c'est ceux qui sont écrasés sous les bâtiments, ceux que le Hamas retient pour en faire des boucliers humains, ceux qui sont brûlés au phosphore ou ceux qui peuvent pas sortir de Gaza puisque autour il y a des putains de barrières. Si je dois choisir un camp, ce sera toujours celui des civils, quel qu'il soit. Moi, je pense qu'une vie innocente vaut une vie innocente. Je fais pas de différence. J'ai pas l'érudition de Raphaël Enthoven. Tout ça avec le soutien inconditionnel de l'État français. Bon, rien d'étonnant, hein, c'est pas l'ancien colonisateur qui va donner des leçons aux nouveaux, hein, c'est pas Bertrand Cantat qui va faire la morale à Stéphane Plaza. Accompagnez-moi dans cette fin de carrière. Pour vous dire à quel niveau politique on se situe, aujourd'hui on a l'extrême droite qui essaie de nous faire croire qu'elle se soucie des juifs de France. Hein, ça c'est compter sur un cobra pour vous faire du bouche à bouche, faut pas le faire. C'est juste qu'il y en a qui détestent les Arabes tellement fort qu'ils sont obligés de faire une pause dans leur antisémitisme. Hein, c'est pas de la compassion ni de la solidarité, c'est de la gestion de priorité, ça n'a rien à voir. Là où ils sont tous d'accord, c'est pour détester LFI. Hein. Même Enrico Macias, s'il veut faire un octogone avec Mélenchon, on les a perdus. Sur la question terrorisme ou crime de guerre. Bah, appelez ça terrorisme de guerre et faites pas chier. Hein. On n'arrivera pas à se mettre d'accord sur un mot. Comment vous voulez qu'on les incite à être d'accord sur la paix? On est là à discuter sémantique. Le seul mot sur lequel on est d'accord, c'est mort. Hein, ça, il y en a à l'appel, des deux côtés, du bébé jusqu'à la grand-mère. Aucun débat ne les ramènera jamais à la vie. Parce qu'à force de se demander qui a commencé, malheureusement, on se demande jamais qui va arrêter.
4: On se retrouve la semaine prochaine dans Éclat de rire pour un nouveau thème et évidemment des nouveaux sketchs.
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1: Je joue aujourd'hui avec Julie. Bonjour Julie.
6: Bonjour.
1: Julie, fan de la petite maison dans la prairie.
6: Oui, oui, oui.
1: Ça va, vous le vivez bien?
6: Tout à fait.
1: Mais vous avez suivi vraiment depuis le début, vous connaissez tout par cœur, vous l'avez vu 3 fois, non?
6: Alors oui, depuis le début.
1: Waouh. Et ça parle de quoi en fait?
6: Je le regarde encore. Hein?
1: Non, je disais une bêtise, je disais, mais ça parle de quoi en fait?
6: On sait. C'est une famille qui...
1: La famille Ingalls.
6: Ingalls qui va s'exiler... Dans le
1: fin fond de l'Amérique.
6: Wisconsin, je crois.
1: Wisconsin. Bon, ben écoutez, on n'est pas dans le Wisconsin, on est sur le Presse Citron. Vous avez devant vous 3 questionnaires de culture générale. Vous choisissez celui qui vous semble le plus abordable pour faire un max de points. J'ai un questionnaire sur les tubes de l'année 2025. On n'est pas sur les tubes de mayonnaise, évidemment, ce sont les tubes musicaux qui ont marqué l'année passée. On a un questionnaire okay. sur les personnalités belges et puis les spécialités culinaires du monde.
6: Ouais. Le 3.
1: On part sur les spécialités culinaires du monde ?
6: Spécialités culinaires, oui.
1: Bon, ben, on va partir pour se mettre en appétit avec ce questionnaire spécialité culinaire du monde entier. Si vous butez sur une question, sachant que vous avez 1 minute pour répondre aux 10 questions, vous pouvez dire « je passe » et on revient à la question s'il reste du temps à la fin du questionnaire. Pas de score à battre puisque c'est vous qui allez placer le décor de cette semaine. Est-ce que vous êtes prête, Julie?
6: Je suis prête.
1: Let's go!
6: On y va.
1: En Grèce, quel légume est l'ingrédient principal du tzatziki?
6: L'aubergine.
1: Comment s'appelle la galette mexicaine pour faire des tacos, des burritos ou des fajitas?
6: Je sais pas, je passe.
1: En Scandinavie, quel poisson est utilisé pour préparer les roll mops?
6: Le saumon.
1: Comment se nomme le plat marocain mijoté dans un récipient conique en terre cuite?
6: Alors, c'est le tagine, mais c'est le couscous.
1: Quelle pâtisserie suisse est une petite tartelette au chocolat recouverte d'un glaçage vert?
6: Le Carac.
1: De quel pays vient le fromage le Gouda ou Grauda?
6: La Grèce.
1: Quel légume est traditionnellement rajouté au riz pour préparer le plat vénitien Rizzi e Bissi?
6: Je passe.
1: Quel type de crème est la crème Schibouste ou Saint-Honoré?
2: Je passe.
1: Quel plat vietnamien s'appelle aussi soupe tonkinoise?
2: Je passe.
1: Quel est le légume phare du bortsch slave?
2: Je passe.
1: C'est fini.
2: Mais mon Dieu!
1: Ça vaudrait la peine de prévoir des petites vacances pour voyager un peu, puis aller voir un peu du pays, j'imagine.
2: Ouais.
1: Mais on sent qu'il y, en a, il y a plusieurs réponses qui vous ont brûlé les lèvres. Mm-hmm. Et puis, ça revenait pas que vous avez dit je passe. Donc, le légume phare du bortsch slave, c'est la betterave. C'est une excellente soupe, un peu douceâtre, comme ça. Par la sucrosité naturelle de la betterave, c'est très très bon. Donc, okay. La betterave, ça s'est raté. La suite, en Grèce, quel légume est l'ingrédient principal du tzatziki? C'est le concombre.
2: Mais oui.
1: C'est ça, c'est le stress du direct. La fameuse galette mexicaine dont on fait des tacos, des burritos ou des faritas, c'est la tortilla. En Scandinavie, les roll mops ne se font pas avec du saumon, même si vous pouvez. On fait plutôt avec du hareng. Le plat marocain mijoté dans un récipient conique en terre cuite, vous étiez sur la bonne réponse, mais vous m'avez donné le couscous. Et du coup, c'était la tagine. Le tagine même.
2: D'accord. Moi, je croyais que le tagine, c'était le...
1: C'était juste le plat
2: c'était le plat où on mettait...
1: Non, alors le tagine, c'est pour faire un tagine et le couscous, on fait dans une couscoussière.
2: D'accord.
1: Oui. La pâtisserie suisse, tartelette au chocolat recouverte d'un glaçage vert, c'est le carac. Oui. Le pays d'où vient le fromage, le gouda ou le rauda, parce qu'ils prononcent les G comme des R dans ce pays, c'est les Pays-Bas.
2: Oui.
1: Légumes traditionnellement ajoutés au riz pour préparer le plat vénitien rizzi et bizzi, peut-être je le prononce mal, ce sont des petits pois.
2: D'accord.
1: Le type de crème qu'est la crème chibouste ou Saint-Honoré, c'est une crème pâtissière. Le plat vietnamien qu'on appelle aussi la soupe tonkinoise, c'est le feu ou le pho, ce qui est PHU. Et le bortsch, vous ne l'avez pas eu non plus. Une bonne réponse avec le carac, mais on n'était pas loin d'en faire deux.
2: Mais voilà. Il n'y a pas de souci.
1: J'espère. Vous m'avez dit par téléphone que vous passiez une bonne journée, que le bonheur était total.
2: Oui, non, mais il n'y a pas de souci.
1: Super, mais écoutez, vous reviendrez une prochaine fois si on n'a pas mieux, sinon vendredi avec 4 autres personnes qui feront un.
2: Avec plaisir.
1: On vous souhaite une bonne journée.
2: Merci à vous.
1: Julie, au revoir.
2: Merci, bonne journée.
1: Le score à battre est donc de 1 au Presse-Citron. Vous pourrez tenter votre chance demain vers 11h45. On sera là, oui. Le Presse-Citron aussi, oui. Tout le monde sera là. Ce sera la fête à la maison.
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1: Aujourd'hui, j'ai le plaisir d'accueillir Steve. Bonjour Steve.
7: Bonjour.
1: Steve, pour sa grande première face au Presse Citron, qu'est-ce qui vous a convaincu de jouer?
7: Je voulais une fois essayer.
1: Et puis
7: j'ai pu vous atteindre, puis ça a marché.
1: Ah ouais. Alors ça, c'est l'autre problème, c'est réussir à passer le cap des présélections et surtout qu'on décroche votre téléphone avant les autres. Et des fois, c'est un petit peu l'abattage. J'ai vu qu'il y a pas mal d'appels ce matin. Donc voilà, on est navré parce qu'on ne peut pas prendre tout le monde. Mais votre tour viendra, soyez-en assurés. Steve, donc cette grande première face au Presse-Citron. Je rappelle, j'ai devant moi 3 questionnaires de culture générale. Vous choisissez celui que vous préférez pour essayer de faire le meilleur score de la semaine vis-à-vis de vos autres concurrents pour gagner 100 francs en bon cadeau dans les stations Julien Frère de la région. Pour vous aujourd'hui, j'ai un questionnaire sur les animaux. J'ai un questionnaire sur des musiciens. Alors, des musiciens célèbres, ça va de soi. Ou alors, des Détroits et des canaux.
7: Plus, les animaux.
1: Les animaux, vous possédez des animaux, vous êtes un peu proche du monde animalier.
7: Alors, j'en ai eu un petit peu, mais maintenant, j'en ai plus.
1: Ok, écoutez, espérons que ça vous ait servi. Donc, une minute pour répondre à 10 questions sur ce thème des animaux. Si vous butez sur une question, vous pouvez dire « je passe » et on revient à la question s'il nous reste du temps à la fin du questionnaire, une fois qu'on l'aura passé une première fois en revue. Le score à battre est de 1, je l'ai dit. Est-ce que vous êtes prêt?
7: Je suis prêt.
1: Zébardi. Quel petit chien originaire de Chine est appelé Pug par les anglophones et Mops en Allemagne?
7: Passe.
1: À quel ordre de mammifères appartient la gerboise?
7: Les souris.
1: Quel insecte est aussi connu sous le nom de mouche à cheval?
7: Une mouche en mer.
1: De quel animal marin le lion de mer est-il cousin de grande taille? Est-il un cousin de grande taille?
7: Le lion de mer, c'est... Je pense.
1: Quel genre d'animal est le silure?
7: Un poisson.
1: Comment s'appelle le mammifère d'Amérique du Nord, proche parent du loup et du chacal?
7: Le passe.
1: Quel grand vautour des Andes est un symbole national de nombreux pays d'Amérique du Sud?
7: L'aigle.
1: Quel oiseau a la réputation de pondre des œufs dans le nid des autres oiseaux?
7: Le canard. Catastrophe.
1: Ouais, c'est un peu tendu pour une première. Ça arrive souvent, ouais. Et faut pas non plus dramatiser. Voilà. Puis on peut pas tout savoir non plus sur la vie. Mais on va passer en revue un petit peu vos différentes questions. J'en avais encore deux autres, peut-être, sait-on jamais. De quel mammifère la laie est-elle la femelle? Vous l'auriez eu, celui-là?
7: Le cochon.
1: C'est le sanglier.
7: Le sanglier.
1: Le cochon, c'est plutôt la truie. Et puis, une espèce de grand singe qu'on trouve particulièrement sur l'île de Bornéo, en Indonésie.
7: Les orang-outans.
1: Exactement. Aïe, celui-là, vous l'auriez eu. Malheureusement, on n'a pas eu le temps d'y passer. Pour le reste, eh bien, on va passer tout ça en revue. On a ce petit chien originaire de Chine qui est appelé Pug par les anglophones ou Mops en Allemagne. C'est le carlin. Une espèce de petit bout de saucisse, là, court sur patte avec le nez plat. C'est un carlin. À quel ordre de mammifères appartient la gerboise? Alors oui, on pourrait les croiser avec des souris, mais c'est l'ordre des rongeurs, pour être exact. En termes d'ordre, voilà, c'est un peu tout ce genre de famille-là. Les insectes aussi connus sous le nom de mouche à cheval, c'est le thon. T-A-O-N. L'animal marin dont le lion de mer est un cousin de grande taille, il s'agit de l'otarie. Vous savez la différence entre une otarie et un phoque? À quoi on les reconnaît? Alors, en fait, l'otarie, elle a des oreilles. Alors que le phoque, il n'a pas d'oreilles, et du coup, c'est un peu des familles différentes. Et l'otarie est donc cousine du lion de mer. Le genre d'animal qu'est le silure, c'est un poisson, effectivement, d'eau douce. Comment s'appelle le mammifère d'Amérique du Nord, proche parent du loup et du chacal? Le coyote. Ça, il fallait le ressortir aussi. Le grand vautour des Andes, symbole national de nombreux pays d'Amérique du Sud, c'est le condor. L'oiseau qui a la réputation de pondre ses œufs dans l'une des autres oiseaux, c'est le coucou. Et puis le sanglier, vous l'avez raté. Donc ça vous fait une bonne réponse. Vous arrivez à égalité avec Julie. Voilà, pour l'instant, vous êtes qualifié. Il faut vraiment croiser les doigts pour que tout le monde fasse des 1 cette semaine. Mais pour l'heure, voilà, vous arrivez à égaler le score de Julie qui est de 1. C'est une première. J'espère que ça tiendra, mais si ça tient pas, bah vous reviendrez à l'occasion.
7: Non, mais ça fait rien, faut laisser la place aux autres. Ouais. On est là pour jouer.
1: Alors pour l'instant, vous avez la place, hein, je vous le dis.
7: Ouais. On est que mardi, ça va.
1: Il y a le temps quand même d'avoir du monde qui passe, effectivement. On vous souhaite une bonne journée, Yves, bon appétit.
7: Merci, vous aussi.
1: Au revoir.
7: Bonne journée.
1: Le score à battre ne bouge pas. Il est toujours de 1 au presse citron. Mazette, vous aurez votre chance. C'est jour prochain, bien sûr. Vous pourrez tenter votre chance demain, déjà. Ça commence par là. Rendez-vous aux alentours de 11h45.
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1: Aujourd'hui, dans le presse citron, j'ai le plaisir d'accueillir Maddy. Bonjour Maddy.
8: Bonjour à tous.
1: 50 ans de mariage.
8: Oui.
1: Incroyable ça.
8: Ça fait un bail, hein.
1: Vous le supportez encore?
8: Non, ça va.
1: Ça
8: vous
1: va.
8: Savez, c'est les 10 premières années les plus dures. Après, ben voilà.
1: Après, c'est la routine.
8: Tout à fait. Non, mais ça va bien.
1: Vous jouez avec notre presse citron et ça c'est votre première aujourd'hui dans ce jeu.
8: Oui,
1: sur
8: c'est la première. Tout à fait, c'est la première fois.
1: Vous savez quoi, Maddy?
8: Dites-moi.
1: Au presse citron, le plus dur, c'est toujours les 10 premières années. Ma chère Maddy.
8: Oui.
1: On va jouer ensemble. Donc, j'ai devant moi 3 questionnaires de culture générale. Vous choisissez celui que vous préférez pour essayer de briller et battre ce score terrible de 1 détenu par Julie et Yves. J'ai un questionnaire sur les mots et noms avec un double Z à l'intérieur. Vous savez, c'est des mots qui s'écrivent avec dedans, il y a 2 Z. Je ne vous donne pas d'exemple parce que sinon, ça pourrait être une des réponses. Sinon, il y a les personnalités des arts du XXe siècle, donc les grands noms de la culture et des arts du siècle passé. Et puis un questionnaire sur des opéras.
8: Oh là, je suis pas gâtée. Écoutez, on va essayer avec les
1: mots et les noms. Les deux Z, et les mots et les noms avec double Z.
8: Ouais, on va essayer.
1: Très bien. Une minute pour répondre à 10 questions sur ce thème. Si d'aventure vous butez sur une question, vous n'avez pas la réponse tout de suite, vous pouvez dire je passe et on reviendra à cette question une fois qu'on aura passé une première fois tout le questionnaire en revue. S'il nous reste du temps, évidemment, puisqu'une minute, ça passe très vite. Le score à battre est de 1. Est-ce que vous êtes prête?
8: Allez, go!
1: Go, go, go! Quel grand mammifère était appelé frère des hommes par les Amérindiens?
8: Oh là là, je sais, bison, je sais pas.
1: Comment se nomme le vent du nord glacial et accompagné de tempêtes de neige?
8: Blizzard.
1: Quel artiste italien chante Ti Amo?
8: Ramazzotti.
1: Comment appelle-t-on les photographes qui traquent sans relâche les célébrités?
8: Paparazzi.
1: Quelle ville est la capitale politique et administrative de la République du Congo?
8: Aucune idée, pas.
1: Comment se nomme l'équipement de bien-être rempli d'eau chaude et de bulles?
8: Jacuzzi.
1: Quel personnage de film d'animation est célèbre pour sa phrase « Vers l'infini et au-delà » ?
8: Pas.
1: Dans les années 90, quel style musical a inspiré le nom d'un modèle de moto de la marque Honda ?
8: Ça vient pas.
1: C'était jazz.
8: Ah.
1: La Honda Jazz.
8: Ouais, ma foi. Voilà.
1: J'avais encore 2 questions à vous poser. Peut-être que vous les auriez eues. Le jeu de loisirs composé de pièces uniques qu'il faut emboîter correctement. Un jeu de loisirs où il faut recomposer une image avec plein de petites pièces qui s'emboîtent.
8: Ah, des puzzles.
1: Voilà.
8: Puzzles.
1: Et puis un fromage italien composé de lait de buffalo ou de vache.
8: Mozzarella.
1: Eh oui, ça vous auriez pu les avoir. Malheureusement, ça file très vite une minute, on ne s'en rend pas toujours bien compte.
8: Ouais.
1: On va passer en revue ce que vous avez répondu pour voir un petit peu où vous en êtes. Ça commence avec ce grand mammifère qui est appelé frère des hommes par les Amérindiens. Donc on est en Amérique du Nord et il s'agissait du grizzly.
8: Ah, le grizzly, d'accord.
1: Comment se nomme le vent du Nord glacial accompagné de tempêtes de neige? Vous m'avez dit le blizzard, c'est une bonne réponse. L'artiste italien qui chante Ti Amo, ce n'est pas Ramazzotti, ça aurait pu, mais c'était Umberto Tozzi.
8: Ah oui, Umberto Tozzi, oh mon Dieu.
1: Les photographes qui traquent les célébrités, ce sont les paparazzi, évidemment, c'est une bonne réponse, et du coup, vous prenez la tête.
8: Oui.
1: La capitale politique et administrative de la République du Congo, c'est Brazzaville.
8: Ah oui.
1: L'équipement de bien-être rempli d'eau chaude et de bulles, un jacuzzi, c'est juste. Bonne réponse, vous triplez la mise. Ce personnage de film d'animation qui dit en boucle vers l'infini et au-delà, qui est un peu son mantra, eh bien, il s'agissait de Buzz l'éclair dans les films Toy Story, si vous avez pu les voir.
8: Ah
1: peut-être.
8: Oui, Buzz l'éclair.
1: Dans les années 90, un style musical qui a inspiré le nom d'un modèle de moto de la marque Honda, on vous l'a dit, c'est la jazz. Ouais. Vous faites quand même 3 bonnes réponses et vous prenez la tête, ma chère Maddy.
8: Ouais. Ah bah c'est pas trop mal.
1: Hein. Bah c'est pas trop mal. Alors effectivement, il faut croiser les doigts, mais voilà, cette semaine, visiblement, on n'a pas trop de haut score, ce qui est plutôt bien pour un peu tout le monde.
8: Je suis étonné d'ailleurs.
1: Vous serez là vendredi vers 11h45. On vous appelle pour la finale au cas où.
8: Bien sûr.
1: La grande classe alors.
8: Mais oui.
1: Eh bien alors, d'ici là, ma chère Maddy.
8: Très bonne journée.
1: La même. Oui. Bon appétit. À bientôt.
8: Merci à vous aussi. Merci beaucoup. Au revoir.
1: Voilà donc le presse citron qui gonfle toujours. Il y a désormais 3 points à battre dans ce jeu. Vous aurez votre chance demain, comme chaque jour, aux alentours de 11h45, on vous l'a dit.
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1: Aujourd'hui, c'est Flavio qui tente sa chance. Bonjour Flavio.
9: Bonjour.
1: Flavio qui affronte les routes des hauteurs de Grand Chasseral. Ça va
9: Ouais, tranquille.
1: Jusqu'ici, tout va bien, quoi.
9: Pour le moment, tout va bien.
1: Super.
9: Rien à signaler.
1: Rien à signaler, ben, super. C'est vrai qu'on salue bien sûr tous les services de la voirie qui font toujours en sorte qu'on puisse circuler comme il se doit sur les grands axes. Merci à eux pour leur travail. Mon cher Flavio, vous n'êtes pas au volant d'un chasse-neige par hasard?
9: Non.
1: Ok. Sinon, je vous aurais inclus, bien sûr, aux salutations. Vous jouez avec nous au Presse Citron pour emporter 100 francs en bon cadeau dans les stations Jubin Frère de la région. J'ai devant moi 3 questionnaires de culture générale. À vous de choisir celui qui vous va le mieux pour essayer de faire un maximum de points. J'ai un questionnaire autour du mot « lune ». J'ai un questionnaire sur la Star Academy 2025 et un questionnaire sur les sculptures célèbres.
9: Oh là là là là.
1: Le mot lune, la Star Academy, les sculptures.
9: Les sculptures.
1: Ça part sur les sculptures.
9: On essaye ça, ouais.
1: Allez, on va tailler, bien sûr, dans le roc pour essayer d'en sortir le meilleur. Une minute pour répondre à 10 questions sur ce thème sculpture. Si vous butez sur une question, vous dites « je passe » et on revient à la question s'il nous reste du temps à la fin du questionnaire. Le score à battre est de 3. Êtes-vous prêt ?
9: Je suis prêt.
1: Feu gaz ! Quel sculpteur a créé en 1880 la sculpture « Le Penseur » ?
9: Je passe.
1: En quelle matière la Louve, conservée au musée du Capitole à Rome, a-t-elle été réalisée ?
9: Bronze.
1: Quel animal sculpté par Auguste Bartholdi est l'emblème de la ville de Belfort ?
9: Je passe.
1: Comment s'appelle cette créature qui trône fièrement au pied des pyramides de Gizeh ?
9: Sphinx.
1: Quelle statue de marbre de Michel-Ange mesurant plus de 5 mètres représente un héros biblique ?
9: Je passe.
1: Sur quelle île se dressent les sculptures colossales baptisées Moai ? Quelle célèbre statue de l'Antiquité grecque découverte en 1820 sur l'île de Milos est exposée au musée du Louvre à Paris ?
9: Passe.
1: Dans quelle ville européenne peut-on admirer la sculpture de la petite sirène ? La petite sirène ?
9: Aucune idée.
1: C'est Copenhague. Copenhague, au Danemark.
9: Oui, oui. C'était compliqué.
1: Ouais, c'était pas le choix le plus obvious, comme on dit dans le jargon des shakespeariens. On va quand même passer tout ça en revue, voir si au moins les réponses que vous avez données étaient bonnes. Pour le reste, eh bien, on va en apprendre davantage sur ce monde merveilleux des sculptures. Le penseur, une sculpture où on voit un homme réfléchir à sa condition. Elle a été créée en 1880 par qui ? Il s'agissait d'Auguste Rodin. Le penseur de Rodin, ça vous dit rien ?
9: Oui, maintenant ça me parle.
1: Ouais, c'est ça. Il faut toujours que ça ressorte un petit peu et puis que la mémoire se réveille. Malheureusement, vous l'avez raté. La Louve, conservée au musée du Capitole à Rome, a été réalisée, vous m'avez dit, en bronze. C'est une bonne réponse. L'animal sculpté par Auguste Bartholdi, l'emblème de la ville de Belfort, c'est un lion.
10: que...
9: J'hésitais entre le lion et le tigre, puis après j'ai dit je passe.
1: Voilà. Ah oui, il ne faut pas passer, il faut essayer des choses, parce qu'on n'a pas beaucoup de temps en une minute de revenir à toutes les questions, mais bon. C'est vrai que le stress, des fois, c'est compliqué. C'est bien le sphinx, bien sûr, qui surveille les pyramides de Gizeh. La statue de marbre de Michel-Ange qui mesure 5 mètres, qui représente un héros biblique, le David. Le David de Michel-Ange, certainement une statue que j'ai déjà vue, ouais.
9: Eh oui.
1: Ouais. Sur quelle île se dressent les sculptures colossales baptisées Moai ? C'est l'île de Pâques. Ces, ces fameuses têtes massives, vous savez, de créatures plantées dans le sol, qui sont par centaines. Ça vous dit rien ? Sûrement déjà vu aussi.
9: Oui, j'ai déjà vu, mais...
1: Voilà. Ça s'appelle des Moai, justement. M-O-A-I, tréma. La célèbre statue de l'Antiquité grecque découverte sur l'île de Milos, exposée au musée du Louvre à Paris, c'est la Vénus de Milo. Elle aussi, un classique de la sculpture. Puis la petite sirène, vous l'avez ratée. Il y avait encore une question qui disait « Mesurant 61 cm, quelle statue de bronze est le symbole de Bruxelles ?»
9: Le Mannequin Piece.
1: Eh oui, le Mannequin Piece. Malheureusement, ben oui, on n'a pas eu le temps d'y arriver. Ça vous aurait fait 3 points. Vous repartez avec 2, ça ne suffira pas pour détrôner Maddy. Tant mieux pour elle, tant pis pour vous, mais vous pourrez revenir jouer avec nous.
9: Avec plaisir.
1: On vous souhaite une bonne journée, Flavio.
9: Merci, à bon appétit.
1: Au revoir.
9: Au revoir.
1: Le score à battre est toujours de 3 après Citron. Ah ben, vous allez pouvoir vous amuser demain à essayer de détrôner Maddy, qu'on se réjouit de retrouver. D'ici là, bien, révisez votre culture générale. Je ne sais pas comment on fait pour réviser sa culture générale. Je n'ai encore jamais trouvé. Ben oui, il faut apprendre la vie, quoi. Donc, je ne sais pas, lisez le dictionnaire. Bonne chance. Bonne chance et à demain.
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11: Bon, alors, pour cette dernière édition du Presse Citron de cette semaine, on va jouer avec Aurélie. Bonjour Aurélie.
12: Bonjour.
11: Comment allez-vous ?
12: Ben, ça va bien.
11: Et vous avez déjà gagné au Presse Citron, vous ou pas ?
12: Oui, une fois.
11: Ah, très bien. Alors, vous jouez, vous savez que c'est la finale, vous jouez pour 100 francs et vous avez 3 thèmes à disposition. Le premier, c'est santé et médecine. Le deuxième, autour du violon, donc le mot violon. Et puis, au troisième thème, c'est des fleurs jaunes. Qu'est-ce que vous préférez ? Je le dis à la française, des fleurs jaunes, c'est à Toulouse. Fleurs jaunes autour du violon ou alors santé et médecine ? Aurélie.
12: Je vais prendre santé et médecine, vraiment...
11: Santé et médecine
12: par, ouais.
11: Par désespoir.
12: Ouais, vraiment, ouais, c'est ça.
11: Vous savez que le score est détenu par Maddy de Bienne. Vous êtes là, Maddy ?
13: Oui, bonjour, bonjour.
11: Bonjour, Maddy. Bonjour. Je vous présente donc Aurélie.
13: Bonjour. Oui, Aurélie.
11: On lui souhaite bonne chance à Aurélie, bonjour. D'accord ?
13: Tout à fait, bonne chance.
11: Restez bien avec nous, Maddy, on va voir ce que ça donne. Vous avez une minute pour répondre. Lorsque vous ne savez pas, vous passez, hein, Aurélie, bien sûr. Et oui. Il y a 10 questions au maximum. Il faut faire au moins 3 points, voire davantage, pour prendre la tête, d'accord ?
13: D'accord.
11: Allez, on y va. Quelle maladie oculaire se caractérise par une opacification progressive du cristallin ?
13: Conjonctivite.
11: Comment s'appelle la partie du système nerveux central qui se trouve dans la boîte crânienne ?
13: Je passe.
11: Quelle maladie est désignée par le terme anosmie ?
13: Je passe.
11: De quelle vitamine la carotte est-elle particulièrement riche ?
13: D.
11: Quel organe est atteint par l'inflammation appelée hépatite ?
13: Je passe.
11: À quelle découverte est associé le biologiste britannique Alexander Fleming ?
13: Je passe.
11: Quel est le nom des conduits qui relient les ovaires à l'utérus ?
13: Les trompes de Fallope.
11: En médecine, comment sont appelés les globules blancs ? En médecine, comment sont appelés
13: les... Oui. Je passe.
11: Ensuite, quel est le nom du vaccin ?
1: Bon, ouais, quel est le nom du vaccin utilisé pour prévenir la tuberculose BCG, qui signifie Bacy de Calmette-Guérin. Et puis en dernier, j'avais, comment appelle-t-on la perte partielle ou totale de la mémoire? C'était l'amnésie. Rude, hein, quand même.
13: Ouais, vraiment rude.
1: Alors, ouais. On commence par la première question. Quelle maladie oculaire se caractérise par une opacification progressive du cristallin? C'était la cataracte.
13: Mais oui. Non, après, j'ai dit conjonctivite, et puis après,
1: ouais. Comment s'appelle la partie du système nerveux central qui se trouve dans la boîte crânienne? L'encéphale. Bon, vous ne le saviez pas, on a passé. Quelle maladie est désignée par le terme anosmie? La perte totale de l'odorat. De quelle vitamine la carotte est-elle particulièrement riche? Vous m'avez dit la D, je crois, ou bien la B. C'était la vitamine A.
13: J'ai dit la D.
1: On a parlé d'hépatite. Quel organe est atteint par l'inflammation appelée hépatite? C'est le foie. À quelle découverte est associé le biologiste britannique Alexander Fleming? C'était la pénicilline. Et puis, vous l'avez dit, quel est le nom des conduits qui relient les ovaires à l'utérus? Les trompes de Fallope. Et en médecine, comment sont appelés les globules blancs? Leucocytes. Voilà. Bon, écoutez, ce sera pour la prochaine fois. On va dire ça comme ça.
13: Oui, le thème n'était pas top.
1: Mais il fallait changer. Il fallait prendre un autre thème. Les violons, qu'est-ce qu'on avait d'autre? On avait les fleurs jaunes.
13: Les fleurs jaunes.
1: C'est pas mal, Maddy.
13: C'est vrai que j'aurais dû prendre les fleurs jaunes.
1: Bon.
13: J'aurais dû prendre ça. Mais du coup, Maddy, bravo.
1: Oui, Maddy, c'est vous qui remportez.
10: Merci infiniment.
1: On va vous envoyer ce bon d'une valeur de 100 francs et on vous souhaite à toutes les deux un excellent week-end.
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1: Il est là, le Presse Citron, et contrairement à Pâques, il ne vous posera pas de lapin. Il est là pour jouer avec vous, bien sûr. Aujourd'hui, une fois de plus, vous avez l'occasion de briller. Et qui a l'occasion de briller? C'est Dominique qui nous a appelé. Bonjour Dominique.
14: Bonjour.
1: L'occasion de briller, vous êtes un féru de jeux et en tout genre. Et vous vous dites, tiens, je vais affronter le Presse Citron pour Pâques. Est-ce que vous êtes prêt?
14: Oui,
1: parfait. Super. Alors, je vous entends un peu mal. Je ne sais pas si vous êtes sur le haut-parleur.
14: Ça marche nettement mieux quand vous êtes comme ça.
1: Donc, j'ai devant moi trois questionnaires de culture générale. Vous choisissez le thème que vous préférez parmi ceux que je vous propose maintenant. J'en ai un sur l'accordéon. J'en ai un sur les chansons Disney. Et j'en ai un sur les châteaux.
14: Je vais essayer les châteaux.
1: Ça va vraiment qu'on le traîne, celui-là. Vous aimez un peu l'histoire, un peu ces époques-là?
14: Moyennement.
1: Moyenâgeusement.
14: Ouais, voilà, exactement.
1: Très bien, écoutez, on a donc une minute pour répondre à 10 questions sur ce thème des châteaux. Si vous butez sur une question, vous dites « je passe » et on y revient s'il nous reste du temps à la fin du questionnaire. Pas de score à battre, puisque c'est vous qui débutez les festivités cette semaine. À vous de faire au mieux. Est-ce que vous êtes prêt, Dominique?
14: Oui.
1: Alors, c'est parti. Le Presse-Citron. Quel château britannique est la résidence principale de la famille royale?
14: Windsor.
1: Dans le parc de quel château français peut-on visiter le Grand et le Petit Trianon?
14: Versailles.
1: Quel est le nom du château que l'écrivain Alexandre Dumas construit dans les Yvelines?
14: Chambord.
1: Dans quel pays se trouve le château de Neuschwanstein qui a inspiré Disney?
14: Allemagne.
1: Quel est le plus connu et le plus vaste des châteaux de la Loire?
14: Amboise.
1: Dans quel château fort suisse a été emprisonné le genevois François Bonivard? Dans les aventures de Tintin, comment s'appelle le château du capitaine Haddock?
14: Moulinsart.
1: Dans quelle ville du Canada peut-on voir le château de Frontenac?
14: Québec.
1: Quel est le nom du château dans le film Les Visiteurs?
14: Passe.
1: Dans quel canton suisse se situe le château de Prangin?
14: Beau.
1: Quel est le nom du château dans le film Les Visiteurs?
14: C'est toujours pas.
1: Il s'agissait de Montmirail.
7: Ah oui.
1: Et oui, dans Les Visiteurs, c'est les deux Montmirail qui vivent une épopée à travers les siècles. Ça allait vite, vous avez l'air beaucoup, très confiant, mon cher Dominique. Comment vous la sentez ?
7: Pas trop mal.
1: Ben on va voir ce que ça raconte tout ça. Le château britannique, résidence principale de la famille royale, château de Windsor, c'est une bonne réponse. Dans le parc de quel château français peut-on visiter le Grand et le Petit Trianon ? C'est Versailles, c'est une bonne réponse. Quel est le nom du château que l'écrivain Alexandre Dumas a construit dans les Yvelines ? C'est Monte Cristo.
7: Ah oui.
1: Eh oui. Dans quel pays se trouve le château de Neuschwanstein ? Je n'ai même pas fini la question que vous aviez déjà la réponse. En Allemagne, c'est donc le fameux château qui a inspiré Disney pour le château de la Belle au Bois Dormant. Il est même situé en Bavière, mais on n'allait pas vous poser des questions jusque-là. L'Allemagne, ça m'allait très bien, c'est une bonne réponse. Quel est le plus connu, le plus vaste des châteaux de la Loire ? Alors, plus connu, ça peut être discutable, évidemment, mais le plus vaste, c'est Chambord. Vous l'aviez donné auparavant, mais c'est là qu'il fallait le donner. Dans quel château fort suisse a été emprisonné Genevois ? François Bonivard, le château de Chillon. C'est juste dans les aventures de Tintin, donc Moulinsart, ça on l'a... Ah non, pardon, vous l'avez donné celui-là. Les aventures de Tintin, comment s'appelle le château du capitaine Haddock ? Moulinsart, bien sûr. Bonne réponse. Dans quelle ville du Canada peut-on voir le château de Frontenac ? Vous m'avez dit Québec, et c'est une bonne réponse aussi. Reste encore... Ce canton suisse où se situe le château de Prangin, eh bien c'est le canton de Vaud, c'est une bonne réponse. Vous faites un superbe score sur un thème qui, moi, me semblait quand même assez velu. 1, 2, 3, 4, 5, 6, 7. On sent la passion quand même hein, du joueur invétéré. Bravo à vous, 7 bonnes réponses sur ce questionnaire-là. Ce n'était pas gagné d'avance, mais ça vous met confortablement pour tenir la semaine. On vous le souhaite en tous les cas, mon cher Dominique.
7: Merci bien.
1: On vous souhaite une bonne journée, puis on vous dit peut-être à vendredi.
7: Oui, merci pareillement. Au revoir.
1: Au revoir. Eh bien voilà, chers amis, faites mieux. Faites mieux, mais faites-le demain. On jouera ensemble vers 11h45. Préparez-vous.
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1: Aujourd'hui avec Valérie. Bonjour Valérie.
10: Oui, bonjour.
1: Valérie, à quelques encablures de Pâques, vous m'avez dit, cette année, ce sera calme, Pâques, tranquillou, bilou. Hein.
10: Oui, oui, tranquillouse. Un peu de repos, ça fera du bien.
1: Un peu de chocolat aussi ?
10: Oh, bah bien sûr, mais ça fait déjà longtemps qu'on a commencé Pâques avec le chocolat.
1: Ouais, il faut en goûter plein, hein, bien avant. Et puis comme ça, vous êtes sûr de ce que vous allez acheter une fois que ce sera le moment venu. C'est ça qu'il faut faire.
10: Voilà, exactement.
1: Super. Bon, ben, un peu de douceur dans ce monde de brut, c'est pas plus mal. Cela dit, arrive le Presse-Citron. Et on va jouer donc pour 100 francs en bon cadeau dans les stations Jubin Frères de la région. Et ça, c'est une autre paire de manches. J'ai devant moi 3 questionnaires. Vous choisissez le thème que vous préférez parmi ces 3. J'ai la série télé Plus belle la vie ou Encore plus belle la vie, la saison 2 si on veut bien. La Tour Eiffel, également en thématique. Ou alors, ça commence par RO, R-O.
10: Wow. On va par dépit prendre, ça commence par RO.
1: Ça commence par RO. Attention, hein, je rappelle toujours le petit piège avec ce genre de questionnaire. On cherche des fois des mots qui font et on oublie de passer parce qu'on n'a pas forcément la réponse. Donc, essayez d'aller assez vite. Vous avez une minute, pas plus, pas moins. Donc, vous faites pas avoir. Une minute donc pour répondre à 10 questions sur ce thème de « ça commence par RO ». Si vous butez sur une question, vous pouvez dire « je passe » et on passe la question. Et on y reviendra s'il nous reste du temps à la fin du questionnaire. Le score à battre est de 7. Est-ce que vous êtes prête ? Ben non, elle a raccroché. J'y crois pas. Je tourne la tête et voilà, elle a disparu. Vous croyez que c'est quand j'ai dit le score à battre est de 7 ? Et du coup, Valérie a fui. Ah, je crois qu'elle me rappelle. Valérie ?
10: Oui, ça a coupé, je sais pas ce qu'il y a eu.
1: Mais qu'est-ce qui se passe ?
10: Ah, je sais pas, le stress peut-être.
1: C'est au moment où je vous ai dit que le score à battre était de 7, c'est ça ?
10: Non, je le savais, j'avais entendu hier.
1: Ok.
10: Mais bon. J'ai joué parce que personne ne vous appelait alors.
1: Oh, monsieur mignon. Alors moi, je peux pas être mignon parce que c'est le Presse Citron qui choisit les questions, donc je peux pas vous rendre l'appareil.
10: Oui, oui.
1: Mais c'est bien aimable.
10: Pas de souci.
1: Du coup, ben, on peut y aller.
10: Oui, exactement.
1: Alors, allons-y. Quel fromage de brebis est surnommé le roi des fromages ?
10: Je passe.
1: Comment se nomment les grands vitraux d'église de forme circulaire ?
10: Oh, je passe.
1: Quel colorant naturel donne sa couleur orangée à la mimolette ?
10: Non, mais je passe.
1: Sorti en 78, quel prénom féminin est le titre d'une chanson du groupe Police ?
10: Roxane.
1: Quelle salade verte au goût légèrement poivré se mange crue sur les pizzas ?
10: La roquette.
1: Comment s'appelait la gamme de berlines produite par Citroën de 32 à 1938?
10: La Rolls-Royce.
1: Quel est le nom des museaux des dauphins?
10: Je passe.
1: C'est un conseiller fédéral qui peut se griller à la poêle avec du beurre.
10: Passe. Ah oui.
1: Quelle variété de café opposée à l'arabica est très amère et caféinée?
10: Robusta.
1: Quel végétal des marais plie mais ne rompt pas selon une fable?
10: Le roseau.
1: C'est un conseiller fédéral qui peut se griller à la poêle avec du beurre.
10: Des rejetis.
1: Quel fromage de brebis est surnommé le roi des fromages ?
10: Non, je ne sais pas.
1: C'est le Roquefort.
10: Ah oh, oui. En plus, j'adore ça.
1: Ah, ben voilà. Vous avez déjà essayé de lui donner une guitare à un Roquefort ?
10: Non.
1: Ben, ça Roquefort.
10: Oh.
1: Voilà, je vous en prie. On va passer vos différentes réponses en revue, en espérant que vous ayez fait au moins 7 pour égaliser le score de Dominique. Donc on avait effectivement ce Roquefort, le roi des fromages, le fromage de brebis, que vous adorez, mais dont vous avez oublié l'existence au moment de répondre, malheureusement. Les grands vitraux d'église qui sont de forme circulaire, on appelle ça des rosaces.
10: Ah oui, oui, voilà. Oui, maintenant, oui.
1: Non, là, déjà avant, on l'appelait aussi rosace. Mais maintenant que je le dis, effectivement, on peut s'en souvenir.
10: Oui, maintenant que vous le dites, en effet.
1: Est-ce que vous aviez ce colorant qui donne sa couleur orangée à la mimolette, qui est un autre fromage ? C'est le Rocou.
10: Ah non, je ne connais pas du tout, alors.
1: Eh bien voilà, ça vous fait une nouvelle découverte. La chanson chantée par le groupe Police, dont le titre est un prénom féminin, et que Sting d'ailleurs... bugle tout au long de la chanson, c'est Roxane, c'est une bonne réponse. La salade verte qu'on met crue sur les pizzas, la roquette bien sûr, rucola en italien. Le nom des museaux des dauphins et d'autres mammifères marins qui ont comme ça ce bec un peu allongé, on appelle ça un rostre.
10: Ah bah voyez, je savais pas non plus.
1: Un conseiller fédéral qui peut se griller à la poêle avec du beurre, Rushti Albert de son prénom, c'est juste. La variété de café opposée à l'arabica, le robusta, bien vu. Et enfin, ce végétal des marais qui plie mais ne rompt pas selon une fable, le roseau, ça vous fait 5 bonnes réponses. C'était franchement pas mal Valérie, il vous en manquait 2, mais vous n'avez pas à rougir.
10: Non, mais ce sera pas grave, je reviendrai, vous inquiétez pas.
1: Oui, bien sûr, vous viendrez nous taquiner avec grand plaisir, à Pâques ou à d'autres moments. Ça nous fera très plaisir. On vous souhaite bien sûr une belle journée. Et puis, ben, du coup, des belles fêtes de Pâques, une belle chasse aux œufs et aux lapins.
10: Eh ben, merci, tout pareil à vous.
1: Et puis, attention demain. Hein.
10: Pourquoi demain ?
1: Ah, demain, c'est le 1er avril. Hein.
10: Ah oui, oh ben... Moi, j'ai déjà dit à mon mari, il faut faire attention à ce qu'ils disent aux informations.
1: La chasse avant la chasse aux œufs, la chasse aux fausses infos qui
10: ouais, prennent
1: pas ouais. Ok, bon, ben, on est averti. On vous souhaite une belle journée, Valérie.
10: Merci à vous aussi.
1: Au revoir.
10: Au revoir.
1: Le score à battre ne bouge pas dans notre presse citron. Il est toujours de 7. Vous pourrez tenter votre chance, bien sûr, demain, on sera là. Même si c'est le 1er avril, on ne vous fera pas de farce. Promis.
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1: Aujourd'hui, nous jouons avec Francine. Bonjour Francine.
16: Bonjour.
1: Francine qui va tenter sa chance au Presse Citron. On a devant nous 3 questionnaires de culture générale. Vous choisissez le thème qui vous va le mieux pour essayer de battre le score de Dominique qui est de 7 quand même.
16: Ah oui, d'accord, j'ai pas écouté. Je me serais pas lancé. Donc.
1: Mais arrêtez. On nous fait plaisir de vous avoir, Francine. On est d'accord, on a eu le plaisir d'être là.
16: On va essayer.
1: Alors, pour essayer, je vous propose un questionnaire sur le basketball, un questionnaire sur l'astronomie, et puis un autre sur divers et variés.
16: Ah,
1: où on a un peu de tout.
16: En divers et variés. Hein.
1: Parce que ni l'astronomie, ni le basket ne sont votre tasse de thé, si j'ai bien compris.
16: Oh non, alors le basket... du tout.
1: Bah écoutez, on va prendre la balle au bon et puis se plonger directement dans ce questionnaire divers et varié. Une minute pour répondre à 10 questions sur ce thème. Si vous butez sur une question, vous dites « je passe ». Et on revient à la question, si on a du temps après le questionnaire. Je prends toujours en compte vos premières réponses. Méfiez-vous de ne pas aller trop vite non plus. Le score à battre est donc de 7. Et bien voilà, le décor est planté. Est-ce que vous êtes prête, Francine ?
16: Je suis prête.
1: En route. Quel est le nom de l'os supérieur de la jambe, également appelé l'os de la cuisse ?
16: L'humérus.
1: En géométrie, comment se nomme un triangle possédant trois côtés égaux ?
16: Je pas.
1: Quel primate proche du chimpanzé vit principalement en République démocratique du Congo ?
16: L'orang-outan ? Non, le gorille, pardon, le gorille.
1: De quel roman de Victor Hugo, Fleur de Lys, est-elle l'un des personnages ?
16: Je sais pas, je passe.
1: Quel est le nom du liquide sucré que les fleurs sécrètent pour attirer les pollinisateurs ?
16: Je passe.
1: À quel peuple indien d'Amérique fait-on référence lorsqu'on parle d'une crête de cheveux ?
16: Le Sioux.
1: Quel est le nom du repli cousu ou collé en bordure d'une étoffe ?
16: L'ourlet.
1: À quel grand cuisinier doit-on la recette de la pêche melba ? Quel est l'aliment préféré des koalas ?
16: Le bambou.
1: Quel est l'instrument phare de l'île d'Hawaï ?
16: Oh, alors là, c'est nul, je sais pas.
1: Je vous en prie.
16: Non, c'était pas le bambou, c'était l'eucalyptus, je crois.
1: Ah, oui, exactement, ouais. Vous êtes, vous aviez l'image
16: c'était
1: d'un panda.
16: C'est un panda, moi.
1: C'est ça.
16: Ouais, exactement.
1: Bon,
16: si
1: écoutez...
16: j'aimerais savoir, j'ai ma famille en Australie, ils vont rigoler s'ils disent.
1: Bah écoutez, on peut se tromper et puis dans le feu de l'action, voilà, c'est le stress. Ça peut arriver à tout le monde. Effectivement, c'était plutôt les feuilles d'eucalyptus pour le koala et le bambou pour les pandas. Pour le reste, vous auriez eu une réponse pour cette question sur l'instrument phare de l'île d'Hawaï ?
16: La planche à voile, la planche,
1: Un instrument de musique plutôt.
16: Ah, aucune idée alors.
1: Le ukulélé, ça vous dit quelque chose ?
16: Ouais, si vous le dites, oui.
1: Ouais, la petite guitare, mais après, il fallait le retrouver, évidemment. Ok, bon, pas de regret sur celle-ci. Pour le reste, alors, on a ce nom de l'os supérieur de la jambe, également appelé l'os de la cuisse. Il s'agissait du fémur.
16: Ah ouais, voilà.
1: Le triangle qui a tous ses côtés de la même longueur, ce sont des triangles équilatéraux ou équilatérales. Le primate proche du chimpanzé qui vit principalement en République démocratique du Congo, vous me dites... Le gorille, il y a des primates encore plus proches qu'on appelle les bonobos. Je ne sais pas si vous avez déjà entendu parler de ce nom. Le roman de Victor Hugo, Fleur de Lys. Dans quel roman de Victor Hugo, Fleur de Lys est-elle l'un des personnages ? C'est dans Notre-Dame de Paris.
16: Okay.
1: Le nom du liquide sucré que les fleurs sécrètent pour attirer les pollinisateurs. Voilà, c'est du donnant-donnant, quoi. Pour que les petites bêtes viennent sur elle et une bonne raison d'y venir, c'est pas forcément pour le pollen. Le pollen, c'est la conséquence, mais elle les attire avec du nectar.
16: Ah ouais, mais j'avais au bout de la langue, mais
1: je... Ouais, évidemment, ça, effectivement, c'est aussi un truc qu'on peut rater. Ce peuple indien d'Amérique qui fait référence aux crêtes de cheveux, on appelle ça les Iroquois, ou la coupe punk, mais c'était la tribu des Iroquois. Le nom d'un repli cousu et collé aux bordures d'une étoffe, un ourlet, ça c'est une bonne réponse. Le grand cuisinier dont la recette de la pêche melba est une des œuvres, une des nombreuses créations, c'est Auguste Escoffier. Ça vous fait une bonne réponse, Francine ? Allô ? Je vous entends plus, Francine, je me fais du souci. Bah écoutez Francine, j'espère que vous ne boudez pas. On vous dit à tout bientôt. Et puis on reviendra à l'occasion jouer avec nous. Tout comme vous qui nous écoutez d'ailleurs. Hein. Si vous voulez tenter votre chance, vous êtes les bienvenus aussi. Rendez-vous par exemple demain aux alentours de 11h45 pour faire fulminer votre cerveau et peut-être repartir avec 100 francs dans les stations Jubin.
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1: Elle n'a pas le rhume, contrairement à certains. Plus je ne montrerai pas du doigt, mais je me comprends. C'est Myriam qui joue avec nous aujourd'hui. Bonjour Myriam.
17: Bonjour.
1: Myriam, vous avez un secret pour soigner un rhume? Un remède de grand-mère ou je sais pas?

0: chansons qui ont aussi tenu dans le temps pour la plupart et que vous avez peut-être fredonné à vos 20 ans, qui sait ?
1: On essaye.
0: Vous n'avez pas l'air non plus 100% convaincu. C'est vrai que...
1: Oui, bah, c'est...
0: Le score à battre.
1: Bah oui, évidemment, évidemment.
0: Après, on est resté, je pense, sur les classiques. Faut que je voie, okay. Mais oui, ça m'a l'air pas mal. Ben voilà, écoutez. En plus, le score à battre est de 7. Pour pas trop vous mettre la pression, Dominique, qui a fait un beau score cette semaine. Vous avez donc une minute devant vous pour répondre à un maximum de questions sur ce thème des chansons françaises sorties il y a 50 ans. Une minute qui passe vite. Si vous butez sur une question, ne perdez pas trop de temps. Passez, dites je passe et on revient à la question s'il nous reste du temps à la fin du questionnaire. Est-ce que vous êtes prête ?
1: Je suis prête.
0: Alors en avant la musique. Quel prénom féminin a été chanté en 76 par Gérard Lenormand ?
1: Passe.
0: Quelle chanson de Michel Sardou porte un titre inspiré d'un texte mythique d'Émile Zola ?
1: J'accuse.
0: En 76, quelle chanson a été le premier succès de Jeanne Manson ?
1: La Gadoue.
0: À quel célèbre chanteur doit-on le titre « Requiem pour un fou » ?
1: Johnny.
0: Quel chanteur a sorti le titre « Bidon », connu pour son ton ironique et critique de la société de consommation ?
1: Souchon.
0: Dans quelle chanson sortie en 76, Claude François évoque-t-il l'année 1962 ?
1: Cette année-là.
0: Quel titre de Mort Schumann parle d'un pilote d'avion qui veut se perdre dans le triangle des Bermudes ?
1: Je ne sais pas.
0: Quand tu chantes est une chanson du répertoire de quel artiste grec ?
1: Denis Roussos.
0: En 76, quel chanteur a sorti le titre dans un vieux rock'n'roll ? C'était William Scheller.
1: Ouais, il y a tout qui me sonne un peu, qui me dit, mais bon, c'est difficile de sortir des noms, effectivement.
0: C'est ça, on a l'air en tête, puis après, il faut mettre les noms dessus, c'est plus compliqué. Voilà. Peut-être la dernière question, quelle chanteuse a interprété « Qu'est-ce qui fait pleurer les blondes ?» Vous l'auriez eu, celui-là ?
1: Ouais, c'est Sylvie Vartan.
0: Exactement, vous l'auriez eu, malheureusement. Eh ben, on n'a pas le temps. Mais on a le temps de répondre à d'autres questions. On va voir ce que ça donne. On a cette première question. Quel prénom féminin a été chanté en 76 par Gérard Lenormand ? Il s'agissait de Michel.
1: Mais oui.
0: La chanson. Vous allez le faire tout le long, vous allez voir. La chanson de Michel Sardou, inspirée d'un texte mythique d'Émile Zola, J'accuse, c'est une bonne réponse. Oui. Quelle chanson a été le premier succès de Jeanne Manson ? C'est Avant de nous dire adieu.
1: D'accord.
0: Le célèbre chanteur à qui l'on doit le titre Requiem pour un fou, Johnny Hallyday, c'était une bonne réponse, à ne pas le confondre avec Requiem pour un con de Gainsbourg. Le chanteur qui a sorti le titre Bidon, Alain Souchon, c'est juste. Claude François, dans sa chanson de 1976, où il évoque l'année 62, c'est la chanson Cette année-là. Bien joué. Mort Schumann parle d'un pilote d'avion dans une chanson, il s'agissait de Papa Tango Charlie.
1: Voilà, sur la langue, je l'avais. Ouais.
0: Quand tu chantes, ce n'est pas Demis Roussos, c'est Nana Mouskouri.
1: Ah ouais, voilà, l'autre grec.
0: C'est ça. Et enfin, le chanteur qui a sorti dans un vieux rock'n'roll, William Scheller, vous l'avez raté aussi. Ça vous fait 4 bonnes réponses sur un thème qui était quand même assez corsé. Vous ne battez pas celui de Dominique, mais vous n'avez pas à trembler, à rougir, ma chère Myriam.
1: Ok, ben voilà, on réessayera une prochaine fois et bravo à Dominique.
0: Ben oui, ben mais on passera le message. Il n'a pas encore gagné, hein. Il y a encore la finale de demain. Non. On joue
1: ah ouais,
0: également.
1: Encore, ouais.
0: Ouais, donc ouais. On vous dit à tout bientôt, Myriam. Bonne fête de Pâques.
1: À bientôt, à vous aussi.
0: Au revoir.
1: Au revoir.
0: Et donc, vous l'avez entendu, hein, le Précitron, lui, ne prend pas congé. Non, lui, il joue tout le temps. Du lundi au vendredi, c'est rare qu'il fasse des pauses. Donc, rendez-vous demain aux alentours de 11h45 pour tenter votre chance.
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3: Isabelle Demalleret est avec nous aujourd'hui. Bonjour Isabelle.
4: Bonjour.
3: Alors, vous avez déjà fait le plein de chocolat, vous êtes prête pour ces fêtes de Pâques ?
5: Ouais, c'est dans les armoires, mais je n'ose pas y toucher encore.
3: Gardez-les bien dans votre stock. Vous l'avez entendu, il faut faire au moins 7 bonnes réponses pour égaliser le score de Dominique qui a fait pour remporter ses 100.

0: francs de bons jumins frères. Et pour ce faire, vous devez choisir le questionnaire qui vous conviendra le mieux entre ces trois thèmes que j'ai pour vous. Alors, le premier, c'est le thème sur les fruits secs. Le deuxième sur la gymnastique. Ou alors encore le troisième sur la chimie.
1: La chimie ?
0: La chimie, exactement. Qu'est-ce qui vous inspire ? Les fruits secs, la gymnastique ou la chimie ?
1: Ouais, les fruits secs.
0: On part sur les fruits secs. Alors, vous avez une minute pour répondre aux 10 questions. C'est la première réponse qui compte et vous pouvez bien sûr passer. Et s'il nous reste du temps à la fin du questionnaire, on y reviendra. Vous êtes prête ?
1: Je suis prête.
0: Alors, c'est parti. Le bruit citron. Quel fruit sec est aussi appelé arachide ?
1: Cacahuète.
0: Comment s'appelle l'arbre qui produit des noix de pécan ?
1: Pécanier.
0: Quel fruit sec a une forme qui évoque un cerveau ?
1: Noix de cajou.
0: Comment se nomme le fruit sec qui est indispensable pour faire une frangipane ?
1: Amande.
0: Quel fruit sec constitue exclusivement la crème du chocolat de Dubaï ?
1: Pistache.
0: Au Piémont, avec quel fruit sec est réalisé le Gianduja ?
1: Noisette.
0: Quel fruit sec est traditionnellement utilisé dans la recette du pesto ?
1: Pignon de pin.
0: Comment se nomme la graine de l'anacardier ?
1: Passe.
0: Quelle noix australienne est considérée comme l'une des plus grasses du monde ? Mais c'est pas mal du tout. On va regarder ça ensemble, Isabelle. Donc, vous nous avez dit quel fruit sec est aussi appelé arachide ? La cacahuète. C'est une bonne réponse. Comment s'appelle l'arbre qui produit les noix de pécan ? Le pacanier. C'est juste. Quel fruit sec a une forme qui évoque un cerveau ? C'était la noix. Comment se nomme le fruit sec qui est indispensable pour faire une frangipane ? L'amande, c'était juste. Quel fruit sec constitue exclusivement la crème du chocolat de Dubaï ? La pistache, une bonne réponse. Au Piémont, avec quel fruit est réalisé le Gianduja ? La noisette. Quel fruit sec est traditionnellement utilisé dans la recette du pesto ? Les pignons de pin. Et ensuite, comment se nomme la graine de l'anacardier ? C'était la noix de cajou ou l'anacarde. L'anacarde, pardon.
1: Ok.
0: Et la dernière, quelle noix australienne est considérée comme l'une des plus grasses du monde ? Eh bien, c'était la macadamia.
1: Et voilà, oui. Oh, mince.
0: Donc voilà, ça nous fait un total de 1, 2, 3, 4, 5, 6 bonnes réponses, malheureusement. C'est juste pas assez pour dépasser le score de Dominique. Donc Dominique gagne et garde la tête du Presse Citron. Mais bonne nouvelle, c'est que vous pourrez à nouveau tenter votre chance bientôt. En tout cas, un grand merci d'avoir participé. Puis on vous souhaite un beau week-end de Pâques et à une prochaine.
1: Avec plaisir.
0: Au revoir.
1: Bravo à Dominique. Au revoir.
0: Au revoir. Et voilà, on l'a compris, hein. Félicitations à Dominique qui repart avec ses 100 francs chez Jubin Frères et ça. Et bonne nouvelle, ça recommence dès la semaine prochaine, le Presse Citron. Alors soyez à l'écoute dès lundi, dès 11h40-45 pour reparticiper.
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